0: La pré-vol, c'est-à-dire qu'on fait une visite avant le vol.
1: D'accord.
0: Pour s'assurer que la machine est en bon état.
1: On va faire roter le moteur.
2: Roter le moteur, vous allez voir, ça fait un espèce de bruit.
0: Écoutez,
2: très poétique, mais écoutez.
0: On va écouter. Voilà. On fait monter le niveau d'huile.
1: C'est quoi cette matière-là?
2: Ça s'appelle du Dacron, c'est un tissu comme avec, très très résistant qui résiste à plus d'une tonne 5 au mètre carré. Et après vous obtenez carrément des pots de tambour qui sont...
1: Ça, on dirait une pot de tambour.
2: C'est une pot de tambour, attention.
1: Ouais. Les ailes aussi
2: les ailes. Alors vous avez une partie métallique sur les ailes ou une partie d'entoilage aussi. C'est le même système d'entoilage.
1: Okay. Il faut que je m'installe à la place du pilote, c'est
3: ouais.
1: ça
3: Oui, tu veux?
1: Non.
3: Mais si, si.
1: Mais non, je veux pas, non.
3: Mais pourquoi tu veux
4: pas? Vous apprendre à piloter.
1: Eh bien, on n'est pas arrivé.
3: On fait la visite pré-vol. Alors répète après moi, Patricia. Notre père... qui est au Sénat. Et on démarre.
5: On est en train de mettre les gaz sur l'axe de montée initiale 18. Et on va partir sur Brio 2, donc c'est Québec maintenant. Ok, bien reçu pour le trafic.
3: Vos impressions, madame?
1: Oh, c'était merveilleux.
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7: À Dun-le-Palestel, vous êtes peut-être déjà passé par la Palette, un lieu social et culturel où on peut tout aussi bien avoir une aide administrative pour faire des papiers que découvrir un atelier cuisine. Mais c'était quoi ici avant ?
8: Laurence, je suis à l'atelier pâtisserie que Béatrice anime, très sympathique. Pour l'instant, je suis en train de faire mon coulis de framboise. Ici, c'est un cabinet dentaire. C'était le docteur Souverain qui a exercé ici pendant des années et des années. Et moi, j'étais une de ses patientes. J'étais gamine, hein, je me souviens. Et je venais ici, j'avais un appareil dentaire.
7: C'était ici, dans cette salle qui est en bas?
8: Alors non, c'était à l'étage.
9: Béatrice Limino,
7: la chef pâtissière. La Palette.
9: C'est un lieu social où on peut demander n'importe quoi. Le moindre papier, quand on a des problèmes, ils sont toujours là. Et au niveau animation, et tout.
10: Anna, ici, on se rencontre, on se retrouve entre nous. Des fois, on s'est perdu de vue plus longtemps. Et on se retrouve autour d'une expo ou simplement autour d'un papier qu'on a besoin de faire imprimer. Donc du coup, ouais, c'est un espace aussi de rencontre, c'est ouvert à tout le monde.
7: Hélène.
11: J'ai habité dans le Palestel depuis 18 ans. Je suis une artiste ici, je connais le Palette bien. Et aussi, j'ai un petit souvenir d'une maison, une part de le Palette avant. Avant, c'est deux bâtiments séparés. Et une, c'est le dentiste et une, c'est une petite maison. Je connais les deux propriétaires. Une, c'est une coupe, s'appelle Les et Jill Davis. C'est une coupe anglaise. Et avant ça, c'est une dame, s'appelle, elle est française. C'est Madame Disbourey, Madeleine, gentille dame. Quand j'étais arrivée en France, elle est super gentille avec moi. Elle avait son maison dans l'après-midi. Elle offert le biscuit, le boisson dans son cuisine. C'est une petite cuisine. C'est toujours existe le carrelage.
7: Ah oui, c'est vrai, il y a un magnifique carrelage dans la salle à côté de l'ancien cabinet de dentiste. Oui,
11: et ça, c'est le cuisine de Madeleine. Les deux familles, c'est vraiment adorable. Même bonnes énergies de son caractère qui toujours existe, je trouve, dans le bâtiment de la Palette. Okay. C'est comme une deuxième maison pour moi. Aussi.
7: Dentiste, maison, puis lieu socio-culturel, les bonnes ondes ont traversé le temps à la Palette.
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13: Il a pour le coup des histoires qui nous restent bien dans la tête, c'est Arnaud Fromage qui est avec nous. Bonjour Arnaud.
14: Bonjour, bonjour à tous.
13: Arnaud, ça faisait longtemps que vous ne nous aviez pas déterré une vieille loi de l'époque révolutionnaire. Hein.
14: Oui, mais cette fois j'en ai trouvé une qui sert vraiment à quelque chose. Je dirais même que c'est une loi qui a tout changé. Il s'agit de celle qui, en 1799, a instauré en France le système métrique. Ou plutôt, le système MKPS pour mètre kilogramme poids seconde. Trois unités de base pour les unir toutes et en finir enfin avec les toises, les perches, les pouces, les lieux, les livres et les boisseaux. Il faut dire que chaque région et parfois même chaque ville possédait sa propre unité de mesure.

0: Besançon, c'était l'Aune, par exemple, qui mesurait un peu plus de 80 cm. Alors, pour éviter les embrouilles, eh bien, une tige en métal, une aune étalon, avait été scellée dans la pierre au XVIe siècle à l'extrémité gauche de la façade de l'hôtel de ville. Et elle y est toujours, d'ailleurs, elle est toujours en place. Mais voilà, à la demande des commerçants de l'époque, un système identique était nécessaire et ce fut donc le système métrique.
1: Le système métrique qui a depuis été adopté par presque tous les pays du monde, on peut le dire.
0: Oui, en gros, il n'y a que les États-Unis, le Libéria et la Birmanie qui refusent toujours le système métrique. Et c'est vrai que le Royaume-Uni l'utilise en traînant des pieds. Le système métrique qui a évolué d'ailleurs depuis, il a intégré le système SI, le système international, qui rassemble toutes les unités de mesure de base desquelles on peut calculer toutes les autres. Et elles ne sont que 7. Le kilogramme, la seconde et le mètre donc auxquels s'ajoutent le kelvin pour la température, l'ampère pour l'intensité électrique, la mole pour la quantité de matière et le candela pour l'intensité lumineuse.
1: Et avec ça, on peut tout calculer ?
0: En grande partie, oui, les autres unités se déduisent de ces 7-là, mais il y a malgré tout un monde qui résiste encore et toujours au système métrique et je dirais même à la logique humaine, celui des pointures de chaussures. Personne n'y comprend rien, alors j'ai mené des petites recherches. Tout part du point de Paris, inspiré du quart de pouce britannique. La pointure d'une chaussure est calculée en divisant la longueur de l'intérieur de la chaussure en centimètres par le point de Paris. En gros, une pointure 40, ça fait environ un pied de 26 cm de long. Pour les Italiens, c'est le même calcul, mais avec une pointure en moins. Les Américains commencent à compter à partir de la taille 1, qui correspond à notre 31. Les Anglais, c'est pareil, mais eux, ils commencent à 0. Les seuls qui ont un système à peu près compréhensible, ce sont les Japonais. En gros, un pied de 26 cm correspond à la taille 26, et ensuite on décale, mais toujours en fonction du fameux point de Paris. En résumé, il serait peut-être temps de mettre un bon coup de botte là-dedans, parce que rayon chaussure, moi, je ne sais plus sur quel pied danser.
1: Ah, c'est le cas de le dire, oui. C'est vrai qu'on a un petit peu perdu avec tout ça. Merci beaucoup, notre cher Arnaud Fromage, avec ses nécessaires minutes comptoises. Et puis à très bientôt.
0: À demain.
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1: Bonjour, je m'appelle Jean, je suis né en 1935. J'ai fait du vélo depuis très jeune. J'ai côtoyé après des gens de qualité et j'ai eu la chance de participer à beaucoup d'épreuves et d'en tirer de grands souvenirs et des profits.
2: Bonjour Jean. Alors c'est pas exagéré hein, de dire que vous êtes un mordu, un grand passionné de vélo et de cyclisme. Ça se voit quand on regarde vos albums photos chez vous, vos nombreux trophées. Et ça se voit un peu dans vos yeux aussi quand on parle de vélo, ça vous émeut ?
1: Mais c'est vrai qu'à vélo j'ai été heureux. Ah oui, j'étais mordu. Et alors dans mes rêves, je rêvais que le Tour de France passait dans le coin, que je me planquais derrière une haie et que je m'emmanchais dans le peloton. Je roulais comme les autres sans fatigue. Et ça, c'était un rêve qui m'est resté longtemps. Et j'ai même rêvé une nuit, il n'y a pas si longtemps, que sur le guidon, j'avais mis mon nom.
2: Jean, vous-même, vous avez participé à certaines courses, notamment le Paris-Brest-Paris.
1: Ah, Paris-Brest-Paris avait existé la première fois en 1891. Et c'est Charles Théron qui avait gagné. Il avait eu un peu de chance parce que il avait déjà un frère qui avait une voiture. Et il avait bénéficié de ravitaillement, d'assistance. Et à un moment, il a voulu abandonner. Et son frère a sorti un pétard. Il a dit, si tu t'arrêtes, je te tue. C'était sympa au possible. Il n'y a pas de dérailleur, il n'y a pas de frein, il y a un pignon fixe, et puis tu pédales. T'en chies comme un russe au Congo, alors c'est quand même assez baroque. Moi, après, j'ai fait Paris-Brest-Paris, en 1991, 100 ans après Charles Théron. Je suis quelquefois un peu farfelu. J'ai eu beaucoup de plaisir à faire Paris-Brest-Paris, parce que je l'ai fini pas abîmé.
2: Qui sont les cyclistes qui vous ont marqué ?
1: Bernard Hinault. J'ai adoré ce garçon. Et puis, à un moment, on a familiarisé. Je me suis occupé, entre autres, de lui et de son vélo. Il était attaché à ce que je faisais. Et je savais que pour un contre-la-montre, fallait lui mettre de la guidoline neuve, le chatterton des guidons. Je l'ai accompagné au championnat du monde et il était champion du monde, à Sallanches. Et là, les larmes sont sorties et on s'est embrassés. Et après, j'en ai eu un autre, Luc Leblanc. Luc Leblanc était champion du monde. Luc Leblanc était maillot jaune du Tour. Luc Leblanc a eu le malheur de perdre un frère lors d'une soirée de 14 juillet à Nieul en Haute-Vienne. Un gars bourré rentre dans la foule, tue le frère à Luc et casse une jambe à Luc. Ça n'a pas empêché Luc d'être champion du monde. Enfin, pour moi, c'est grandiose. Et il y a 2 ans, le Tour de France passe à La Roche et Luc Leblanc conduit une voiture. Tout le monde pose des questions, tout ça. Et je dis à Luc Leblanc, comment va ta sœur ? Les gens me prennent pour un timbré, quoi. Ah, il me dit, elle va bien, elle habite à Toulouse, elle fait telle et telle chose. Ces périodes-là, pour moi, sont formidables.
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5: Bonjour Olivier, on parle donc de cuisine aujourd'hui ?
3: Tout à fait, et on fait un viron du côté du nord du département. Bonjour les amis, petit tour du côté du pays rouennais aujourd'hui. Comme on y dit là-bas, la gastronomie c'est très important à Rouen, vous en avez peut-être écouté parler. Sur le plan linguistique, le Y pronom neutre, on y aime bien dans le nord du département. Et je vous rappelle que le verbe entendre n'existe quasiment pas. À Rouen, on écoute. Donc vous avez peut-être écouté parler de l'importance de la gastronomie là-bas. Alors la figure tutélaire, c'est la maison Trois Gros, 3 étoiles au guide Michelin. Le restaurant tenu à partir de 1930 à Rouen par Jean-Baptiste Trois Gros et son épouse Marie, puis par leurs fils Jean et Pierre, et enfin par leur petit-fils Michel, qui s'est installé depuis quelques années à Ouche près de Rouen, et maintenant son fils César. Vous avez remarqué comment je dis Rouen en une syllabe plutôt que Rouen en 2 syllabes ? C'est comme ça qu'on y dit dans la région. Donc vous l'avez compris, la gastronomie c'est important, c'est number one. Les gens aiment bien les douceurs aussi. Hein. La région rouennaise, c'est la terre où l'on a fait la vraie papillote, celle qui est faite chez Révillon au Coteau, ça va être de saison. Et puis nous avons la praluline, une brioche au beurre et aux pralines roses, créée par Auguste Pralu en 1955. Au fait, la pâtisserie et chocolaterie Pralu, c'est bien d'origine rouennaise, même si on en trouve un peu partout aujourd'hui, et même si les Lyonnais tentent de se l'approprier. Non les Gones, Pralu, c'est rouennais. Les pralulines, ils en font tellement qu'il faut qu'ils prennent très tôt le matin. Prendre, ça peut vouloir dire embaucher, commencer le travail dans le parler rouennais. Alors, attention quand même avec les papillotes et les pralulines, hein, si vous avez une chemise blanche, parce que vous pouvez vous faire une catole, c'est-à-dire une tache. Par contre, après avoir mangé, vous aurez la caisse. À d'autres termes, vous serez en forme. Les ch'tis, ils adorent. Oui, à Rouen, on parle volontiers de ch'tis pour désigner les enfants. Ne pas confondre avec le ch'timi du Schnorr. Un événement incontournable de la région rouennaise, c'est Rouen Table Ouverte, RTO pour les intimes, dans lequel gastronomie et spectacle vivant se rencontrent pour le plaisir des papilles, des yeux et des oreilles. Un autre grand rendez-vous, c'est le Salon de la Gastronomie, organisé par le comité des fêtes au Coteau et qui se tient depuis quelques années dans la grande salle du Scarabée à Riorges. On y propose le meilleur de la production d'une centaine d'exposants et leur savoir-faire. Et même si ça pleut, et si la pluie vous y craignez, comme on dit volontiers à Rouen, c'est-à-dire si vous n'aimez pas ça, vous serez bien à l'abri au Scarabée. Au Scarabée, on peut s'étendre, mot du patois rouennais qui veut dire se réchauffer. Voilà, voilà.
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6: Avec la toute nouvelle voie de la salle Climb Up au Mans, imaginez être en fauteuil roulant, mais pouvoir grimper à 10 mètres de haut. C'est l'objectif de cette voie en phase de test pour toute la semaine, avec un système qui défend l'escalade pour tous. C'est appelé le footing vertical. C'est développé par MBS Industries, l'entreprise de Bassa et Michael Mawem, deux frères champions de la discipline. Bassa est donc venu dans la salle Climb Up au Mans présenter son dispositif, et je l'ai testé pour vous. Direction donc l'avenue du Panorama au Mans, dans la salle. Un groupe de personnes en fauteuil roulant sont donc devant la voie et attendent de pouvoir y grimper. Une prouesse rendue possible par Bassa qui présente son projet, certifié il y a tout juste quelques jours et fruit de nombreuses années de recherche. Rodolphe, encadrant d'escalade depuis 15 ans et membre lui aussi de MBS, se charge des démonstrations. Alors comment ça se présente? En fait, c'est assez moderne puisque vous avez un boîtier tout en haut et un petit boîtier tout en bas. Tous les deux accrochés au mur et connectés en Wi-Fi, on s'approche de la voie. Et là, deux possibilités. Si vous êtes par exemple en fauteuil et que vous ne pouvez pas bouger vos jambes, on vous place un harnais dorsal. Si vous pouvez bouger vos jambes, on vous équipe d'un baudrier classique. Dans les deux cas, on vous accroche ensuite au système d'enrouleur à moteur. La grosse corde vous soulève d'abord légèrement de manière à pouvoir calculer votre poids pour adapter ensuite l'assistance.
7: En fait, c'est exactement comme un vélo électrique. On peut vraiment dire que c'est le vélo électrique de l'escalade. C'est-à-dire que si vous ne mettez pas d'action musculaire, la machine ne va pas vous aider. Elle ne vous aidera que si vous mettez une action musculaire. Donc, on a bien les muscles qui fonctionnent, la motricité qui fonctionne. On parle bien d'assistance et on n'est pas treuillé. C'est vraiment la grosse différence qu'il faut noter, et c'est très important de la faire.
6: Et Rodolphe, que vous entendez, peut ensuite contrôler la descente ou la montée directement sur le logiciel de son téléphone. Alors chacun leur tour, des membres d'associations du handicap viennent tester le dispositif. C'est le cas de Louis, 31 ans, atteint d'infirmité motrice cérébrale qui lui rend l'usage difficile de ses muscles et donc de ses jambes. Il redécouvre la discipline qu'il a pratiquée une seule fois dans sa vie.
8: J'ai vraiment senti les sensations comme si, comme normalement en fait, enfin quasiment comme normalement, parce que je suis quand même tracté par le mécanisme.
6: Et à chaque fois, c'est la même chose, des sourires, la sensation d'une liberté retrouvée et la possibilité de prendre de la hauteur bien loin du fauteuil de tous les jours. C'est hyper impressionnant. Je l'ai testé moi aussi en exclusivité mondiale et évidemment, je suis le seul sur qui ça n'a pas marché tout de suite.
7: Pas de chance que ça tombe avec toi. Alors, est-ce que tu peux monter un peu?
8: Ouais.
7: Vas-y, monte
8: okay.
7: Un petit peu.
8: Allez.
7: Et laisse-toi redescendre.
6: Ouais, les sensations sont quand même impressionnantes. J'ai réussi finalement à pouvoir le faire. On a l'impression en fait d'une escalade sans risque, en douceur. Parfait d'ailleurs si vous avez peur du vide, par exemple. Alors, toute la semaine, des groupes ont été invités pour le tester. Mais si vous voulez, vous aussi, essayer individuellement, c'est possible chaque soir à partir de 18h et franchement ça vaut le détour, c'est novateur, inclusif, testé et à 200% approuvé par Ici Mène.
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5: Nous partons à la découverte des Maranges, ce petit territoire partagé entre trois villages, Chéy-les-Maranges, Sampigny-les-Maranges et Deuzise-les-Maranges, au lieu de la prochaine Saint-Vincent tournante 2026. Alors, avec Plus belle la vigne, on zoome sur ce territoire viticole caché dans une petite vallée. Ici, les coteaux font partie de la côte de Beaune, mais en Saône-et-Loire. Explication avec Élodie Roy, viticultrice et vice-présidente du comité d'organisation de la Saint-Vincent.
9: La côte de Beaune s'étale d'une même exposition, mais il y a une phase géologique à Santenay et les Maranges, on est une vallée un petit peu à part, je dirais.
5: Alors là, Santenay, c'est dans quelle direction ?
9: Santenay, c'est juste en face. Voilà, là-bas.
5: C'est dans le petit creux là-bas.
9: Là, vous voyez des bâtiments en face. Oui. Là, c'est tout le début de Santenay.
5: D'accord. Voilà. Et donc après, il y a les hauteurs, en fait, il y a les collines.
9: Les coteaux, voilà. Les coteaux. C'est une vallée, en fait. Les Maranges, vous avez la vallée de la Causanne et la vallée de la Deune. Donc la Causanne, c'est une petite rivière qui circule sur Chéy, sur Sampigny, qui prend sa source en fait à Vauchignon, au bout du monde. Donc c'est un nom qui, ça s'invente pas.
5: C'est joli.
9: C'est une petite rivière qui fait 14 km et qui se jette dans la Deune, juste à la sortie de Chailly. Donc cette rivière, elle passe au milieu, là. Le petit village de Sampiné qui est ici, très étriqué, très enclavé, et sur les hauteurs, vous avez deux Ises, et tout en haut, le petit hameau de Borgy. Et la montagne des Trois-Croix qui est en face de nous, connue aussi sous le nom de Mont-de-Seine. Alors, bon, moi je les vois, les croix, mais je connais. C'est vraiment juste en face de moi, je ne sais pas si vous voyez.
5: Non, mais
9: le petit point culminant.
5: D'accord.
9: Oui, là, on est à 521 mètres d'altitude, je crois. Et le vignoble des Maranges est vraiment devant nous.
5: Alors, qu'est-ce qui fait que ça reste tout de même la côte de Beaune? Alors qu'on décroche quand même de cette côte de Beaune.
9: On décroche de cette côte de Beaune, légèrement, hein, c'est quand même pas. Parce qu'après, une fois passé la côte de Beaune, on est sur la côte chalonnaise. Mais la côte chalonnaise, on est sur la plaine de Saône. Nous, on est quand même très éloigné. La côte chalonnaise, elle est vraiment derrière cette colline-là.
5: D'accord.
9: Avec le village de Bouzeron qui commence la côte chalonnaise, Ruilly, Mercurey, etc. On a des terroirs distincts. Là, on a une carte géologique. Vous voyez qu'il y a beaucoup de couleurs différentes en fonction du type de sol.
5: Ah oui, je vois, jurassique, plutonique.
9: Donc ça, ce sont des niveaux géologiques. Donc là, on parle de millions et de millions d'années. Pour faire simple, c'est argilo-calcaire, mais pas que. On est un vignoble assez tardif. On vendange souvent plus tard que les autres appellations de la côte de Beaune.
5: Vous êtes entre la côte de Beaune et les Hautes-Côtes, finalement.
9: Oui, exactement.
5: C'est ça.
9: Les Maranges, ils sont exposés sud-sud-est, on va dire. Les Hautes-Côtes, moi, personnellement, j'ai des parcelles, elles sont exposées vraiment plein sud.
5: Nouvelle confirmation de la définition hyper millimétrée des terroirs bourguignons.
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10: Caroline Oscari, cadre de production audiovisuelle et accessoirement présidente de l'association Levrac, café de Champnétrie.
11: Les Limousins sont formidables. Stéphane Pigateau.
10: Une enfance plutôt classique, mais avec un bagage d'immigration, d'un côté l'Italie et de l'autre la Croatie.
12: Votre première envie dans la vie, c'était d'être traductrice internationale. Est-ce que c'est ce côté fille d'immigrée qui vous a donné cette envie d'être traductrice ?
10: C'est effectivement ce bagage fait d'immigration qui m'a ouvert les yeux sur le monde. Et puis, en bonne belge que je suis, j'ai évidemment lu Tintin. Et ça m'a confirmé dans l'idée d'ailleurs, de voyage.
12: Premier voyage, entre guillemets, premier départ aux États-Unis pour apprendre l'anglais.
10: Voilà, donc à 17 ans. Un regard à la fois critique et admiratif de ce que sont les États-Unis. J'ai fait le tour des États-Unis. Voilà.
12: Et comme ça ne vous suffisait pas et que vous êtes pour le rapprochement des peuples, Caroline, vous avez décidé de faire la même chose cette fois-ci, mais en Russie.
10: J'ai entamé des études de philologie slavistique à l'Université libre de Bruxelles à l'époque, à l'issue desquelles j'aurais dû me rendre effectivement à Moscou. Et puis ben, l'histoire en a décidé autrement, puisqu'en 1991, je ne peux pas partir en URSS et donc je suis obligée de revoir mes plans.
12: Alors qu'est-ce qui se passe à ce moment-là dans la tête de la jeune Caroline ?
10: Je décide de quitter la Belgique pour une formation plus professionnalisante, information et communication, et j'atterris à Bordeaux.
12: Et là, vous travaillez dans l'audiovisuel ?
10: À l'issue de mes études en information et communication, je suis recrutée à France Télévisions, donc sur le site de Bordeaux, France 3. Puis, un jour, j'en ai eu marre de la ville. Ça faisait très longtemps qu'on rêvait de vivre autre chose et de redonner du sens à nos vies. J'ai été mutée, effectivement, à la station de Limoges.
12: Aujourd'hui, donc, à Champnétrie, avec le Vrac.
10: Voilà.
12: Cette épicerie, plus qu'une épicerie, un vrai lieu de vie au centre du village. Comment vous est venue l'idée et l'envie d'ouvrir ce lieu, ici, à Champnétrie ?
10: Alors c'est effectivement l'aboutissement, on va dire le couronnement de toute une vie d'engagement et de désir de solidarité, de main tendue vers l'autre, qui date effectivement de mon adolescence. J'ai été très soucieuse très vite des injustices et des inégalités territoriales. J'ai souhaité effectivement donner à Champnétrie un lieu de vie, un lieu de rencontre, un lieu où tout un chacun pouvait s'exprimer librement, un lieu de vie, un lieu de joie.
12: Si on se replonge un petit peu dans le temps et qu'on rencontre la jeune Caroline de 18 ans, des envies de voyage à travers le monde plein les yeux, qu'est-ce qu'elle penserait de la un peu plus vieille Caroline d'aujourd'hui qui vit en Limousin?
10: J'étais en plus très citadine, voilà, très avide des bars, des cafés, des théâtres, du cinéma. Je me dis qu'on peut aussi voyager en rencontrant toutes ces riches personnalités locales qui font aussi la richesse du territoire. Je pense que c'est vraiment l'aboutissement d'un cheminement, de réflexion, de désir, de goût, de... Non, je ne changerai rien. Je pense qu'il y a une forme de cohérence entre ce que j'étais à 18 ans et ce que je suis aujourd'hui.
12: Champenetterie jusqu'au bout, quoi.
10: Champenetterie à fond.
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13: Un début de conversation pour vous aider dans l'apprentissage de la langue bretonne aujourd'hui, et puis après un nom de famille qui permet de faire front.
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13: Alors, c'est pas évident d'apprendre la langue à la radio. J'essaie de vous donner quelques clés chaque jour, mais pour ça encore faut-il être à l'heure pour écouter les chroniques. Donc, pour ne pas rater l'heure, il y a une question que vous devez connaître. Une phrase. Pédere. Je suis sympa, c'est une phrase courte. Trois mots. Pédere. Et ou EO, si vous voulez. C'est facile à traduire, c'est quelle heure est-il? PED, c'est un mot interrogatif qui signifie combien? PED, à retenir évidemment, ça sert dans plein d'utilisations. PEDER, quelle heure? Et à la fin, EO, c'est une des formes du verbe être en breton conjugué. PEDER EO, PEDERE, quelle heure est-il? Retenir cette phrase vous permettra de ne jamais rater vos rendez-vous de toutes sortes et surtout vos rendez-vous radiophoniques. PEDER EO, quelle heure est-il? Alors pour répondre s'il est midi par exemple, bah vous répondrez Christays EO. Midi il est. Et on n'oublie pas le verbe à la phrase, on ne dit pas juste Christays, on dit Christays EO. Pédeur EO, quelle heure est-il? Christays EO. Il est midi. Bon, dites pas ça une autre heure qu'à midi, ça marchera moins bien.
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13: Et un patronyme frontal aujourd'hui, ou un nom qui fait front, comme je vous le disais, ou même plusieurs. Taldir ou Talourne. Deux mots commençant avec le préfixe tal, T-A-L. Et tal, qui n'est pas la chanteuse en breton, a plusieurs sens. En premier, c'est le front humain, évidemment, tal, antal, le front, tal, antal et begarpen, le front en haut de la tête. C'est mieux s'il est là, d'ailleurs. Et donc, si votre nom de famille est Taldir ou Talouarn, eh bien, mieux vaut ne pas donner de coup de tête au risque de casser celle d'en face, car Taldir veut littéralement dire front d'acier, rien que ça. Et Talouarn, c'est pas en reste non plus, Talhouarn, c'est le front de fer. Alors encore un nom ramenant une époque où les hommes se faisaient remarquer sur les champs de bataille ou dans les mêlées. Et les Taldir ou Talouarn étaient visiblement pas mauvais pour donner ou amortir les coups. C'est pas une raison pour faire pareil. Moi je vous dis à demain, même heure.
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1: Allez, c'est le moment de découvrir les origines de vos communes en Vienne et en Deux-Sèvres avec Patrick Citeau dans Nord de Nom. Et il est aujourd'hui à Mazières-en-Gâtine, une commune située au centre des Deux-Sèvres et qui possède de nombreuses sources, hein, Patrick.
2: Comme son nom l'indique, Mazières-en-Gâtine a planté son décor dans ce paysage de bocage avec ses vallées et ses haies propres à la Gâtine poitevine. Située dans l'arrondissement de Parthenay, ce n'est pas une très grosse commune. Sa configuration est d'ailleurs assez particulière. La commune dessine ainsi un 8 resserré au centre où se trouve le bourg, ce qui a des conséquences assez inédites par rapport à ses trois communes voisines. Elle se trouve en effet en très grande proximité du cœur de vie et notamment de l'église de Mazières-en-Gâtine. La limite avec Saint-Pardoux se trouve ainsi à 50 mètres de l'édifice religieux. Une distance qui est de 100 mètres pour Saint-Mars-la-Lande et 500 mètres pour Véruy. Mazières correspond bien à l'image de château d'eau du Poitou que l'on donne à la Gâtine. La commune possède ainsi de nombreuses sources qui alimentent ruisseaux et étangs jusque dans le bourg. Une présence qu'elle doit à sa situation géographique. Mazières est en effet située sur la ligne de partage des eaux de la Sèvre niortaise au sud et du Touet au nord.
1: Et côté sous-sol, la commune affiche également des caractéristiques particulières.
2: Des particularités qui prennent la forme d'une pierre bleue très dure appelée diorite. Elle est notamment exploitée pour la réalisation des routes. Le nom de la bourgade apparaît quant à lui dans un texte de l'abbaye de Saint-Mexant du milieu du XIe siècle. Mazières est alors appelée Macerias, un nom qui signifie « ruine » en latin. Il est possible que les vestiges antiques d'un théâtre gallo-romain aient alors influencé cette dénomination. La commune traverse des siècles pour se retrouver à la Révolution en bordure de la Vendée militaire. Mazières sera relativement épargnée par cette période tourmentée. En 1849, le comte de Tussaud y installe la première ferme-école du département des Deux-Sèvres. L'établissement contribue au progrès de l'agriculture en Gâtine. Il faut attendre la seconde moitié du 19e siècle pour voir le village se développer avec notamment la construction des halles couvertes et d'une gare. Depuis, Mazières-en-Gâtine continue sa route sur les rails de l'histoire.
1: Eh bien, n'hésitez pas à aller faire un tour à Mazières-en-Gâtine en Deux-Sèvres, à visiter ce joli bourg poitevin. Merci Patrick Citeau pour toutes ces infos. On vous retrouve le week-end prochain, évidemment, même heure, samedi et dimanche, aux alentours de 8h20. 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
3: Chaque année, près de 800 000 personnes montent sur un bateau à Strasbourg. Soit plus de la population entière de Marseille qui ferait la queue pour voir la petite France. Aujourd'hui, je teste pour vous les coulisses de Batorama. On est bien évidemment à Strasbourg, embarcadère du Palais Rohan. Et il est tôt, il est très tôt. Hein. La ville s'éveille tout doucement et je monte à bord d'une navette Batorama avec Dylan. Il est capitaine. Autour de nous, l'île est particulièrement silencieuse et on entend juste les clapotis de l'eau contre la coque. Pendant que les premiers touristes dorment encore, eh bien, l'équipage lui prépare déjà la journée. J'ai comme l'impression que je vais prendre part au spectacle que je vois défiler tous les jours devant les fenêtres des studios d'ici Alsace. Et une fois à bord de la navette, direction le port du Rhin, dans les locaux techniques de Batorama. Avant même qu'un touriste monte à bord, les bateaux passent par une vérification technique complète. Et Dylan m'explique que chaque navette est contrôlée quotidiennement. Hein. Les niveaux, la sécurité, les systèmes électroniques. Normal, on peut transporter jusqu'à 135 passagers par bateau. En fait, Batorama appartient au port autonome de Strasbourg. C'est le deuxième port fluvial français. Et à l'origine, les visites servaient surtout à montrer la puissance industrielle du port aux investisseurs. C'était pas vraiment pour les touristes. Aujourd'hui, la visite dure environ 1h10. Et on traverse la petite France, la Neustadt et le quartier européen. Et selon le capitaine, la difficulté principale, c'est de réussir à anticiper d'une part le courant, mais aussi les écluses et les autres embarcations. Hein. Dans un espace, il faut le dire, relativement relativement petit. Et ça prend pas mal d'entraînement pour réussir à passer un aussi long bateau sous les ponts de Strasbourg. Et moi, je me fais trimballer et je dois avouer que depuis l'avant du bateau, la ville est encore plus belle. On voit les rues et les façades des bâtiments complètement autrement. J'ai adoré ça. Aujourd'hui, la flotte compte une dizaine de bateaux. Parce que oui, il y a du monde. Et pour gérer l'afflux des visiteurs, j'ai rencontré Lucie. Lucie, elle est agent de quai. Et elle m'explique que ce sont plusieurs centaines de personnes par heure qui montent et descendent des navettes en haute saison. Et le timing est super précis. Parce qu'un bateau part environ toutes les 30 minutes. Alors moi, pour montrer ma bonne volonté, j'ai tenté d'aider à amarrer le bateau. C'était une mauvaise idée. J'ai tiré la corde, mais dans le mauvais sens. Bref, le bateau ne bougeait absolument pas. Mais ça a eu le mérite quand même de lancer un fou rire général. Bon, le capitaine m'a même dit que ça arrivait aussi aux marins. Bon, je me dis qu'à travers ça, je viens d'être officiellement adopté par la marine alsacienne. Youhou ! En tout cas, je réalise que derrière l'image romantique des bateaux qui défilent tranquillement le long de l'île, se cache surtout une organisation quasi aéronautique. Car finalement, Strasbourg, vu d'en haut, c'est sûr, c'est beau. Mais vu d'en bas, depuis l'eau, c'est encore plus beau.
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4: C'est bien Laetitia, c'est mieux.
5: Ça fait décharger toute la semaine là.
4: C'est très bien.
5: Ah oui.
4: Et qu'est-ce que tu veux faire alors?
5: C'est pas évident, hein.
4: Oui.
5: De faire de la contrée, c'est pas évident.
4: Est-ce que tout le monde est OK?
6: Virginie et vous.
7: La danse country est arrivée en France dans les années 90. Et depuis, les chiffres augmentent. En 2022, il y avait 4 millions d'amateurs en France, plutôt dans les campagnes et autour des villes. Qu'on se le dise, la country est une danse populaire. La preuve, à Saint-Pargoire, gros village de 2500 habitants dans le canton de Gignac. C'est là, dans la salle Max Pox, que Céline Cabel donne ses cours hebdomadaires. 3 cours d'une heure, le soir, du plus simple au plus avancé. Quand on arrive, le cours a déjà commencé, zut. Thierry, le technicien, va vite poser sa perche au-dessus de la tête de l'animatrice. En face d'elle, une vingtaine de femmes de 35 à 75 ans, pantalons, petites bottines et chapeaux de cow-boy sur la tête. L'ambiance est à la fois joyeuse et studieuse.
4: Est-ce que tout le monde a compris les pas, la danse? Si vous devez parler, c'est maintenant.
7: Vous vous taisez à jamais.
4: Je mets la musique.
7: Je m'approche rapidement de Régine, Josiane et Séverine.
8: Bonjour mesdames. Toutes les trois, vous avez déjà le t-shirt, c'est obligatoire quand on est là, on a le t-shirt. Let's go girls.
9: C'est-à-dire nous, ça fait 3 ans déjà.
10: Et puis on fait des démonstrations dans la rue, pour le carnaval, les associations.
8: Et le t-shirt, c'est très drôle, c'est un chapeau de cow-boy sur des Santiago, et il y a marqué Let's go girls, c'est le titre de Shania Twain. Ping, ping, ding, ding. Et alors vous, c'est venu comment la country? Parce que vous dites que ça fait 3 ans, donc dès qu'elle est arrivée, vous avez tout de suite embrayé.
9: Oui, ça m'a tenté, je suis venue.
8: C'est génial. Hein.
10: Je fais les 3 premiers cours gratuits. Pour voir si vraiment ça nous plaît ou pas, il faut quand même. C'est pas évident, hein.
8: Oui.
10: De faire de la contrée, c'est pas évident.
9: Puis il y a une bonne ambiance, donc voilà.
8: Oui, puis la salle, même la salle, je la trouve sympa, elle est très haute de plafond, la salle, il y a des poutres en bois. Ça fait pas la salle un peu où tu te gèles au mois de novembre, où tu t'attends.
10: Figurez-vous que l'année dernière, on était dans une salle comme ça.
8: Ah, moche.
10: Une grande salle moche.
4: Allez, on y va. En ligne, nickel. Mon premier cours de country il y a 22 ans, c'était cette danse-là, Duchesse. J'en ai les larmes aux yeux, parce que ça me fait nostalgique.

0: sont les nouvelles du mois de septembre.
1: Ah ouais.
0: Et le reste, ce sont des anciennes. On est sur notre troisième année d'association Country Saint-Parois. Troisième année. Troisième année.
1: Donc ça finit par se savoir.
0: Oui.
1: Il y a du monde.
0: Le bouche à oreille fonctionne bien dans les villages.
1: Alors que le premier cours est terminé, les filles enchaînent avec le deuxième. Visiblement, personne n'a envie de partir.
0: Tout le monde reste au niveau 2. Yes.

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1: Je ne vais pas vous apprendre que la vie est injuste. Ne vous inquiétez pas, je vais bien, mais force est de constater que la vie est injuste. Prenez par exemple la silhouette des gens. Il y en a de toutes sortes, des petits, des grands, des roux, des blonds, des crépus, courts, longs, carrés, minces, gros ou ronds. Viens avec nous chez les barbapapas. Mais pour certains, la vie est plus dure que d'autres. L'exemple le plus frappant que la vie est injuste, c'est quand ma grand-mère disait en parlant d'une de mes matantes qui essayait à toute fin de maigrir, mais sans succès, quel malheur. Elle peut faire ce qu'elle veut, mais chez elle, tout fait penche. Ne paniquez pas, Wikizef est là pour vous aider. Tout fait penche. Rassurez-vous, hein, y a rien qui penche et qui va peut-être caire. Non. Tout fait penche.
0: Traduction.
1: Tout fait ventre. Ventre, une panse, une penche. Pour illustrer ce que c'est qu'une penche, il suffirait que je me mette de profil. Et vous verrez que là, il n'y a pas que pour ma matante que tout fait penche.
0: Définition.
1: Tout lui fait penche, tout lui profite. C'est le malheur des bons vivants. Quel rapport avec la justice de la vie? Il y en a des. Ils peuvent manger ce qu'ils veulent, et ils grossissent pas. Je n'ai même vu manger des tartes aux choux qu'à longueur de journée, elles étaient mince, elles pouvaient passer derrière une affiche à la décollée du mur. Et d'autres, ils regardent la vitrine du pâtissier, ils prennent un kilo. Alors, je vous dis pas si on en mange. Le pire, c'est que dans mes prises de sang, les triglycérides, impeccable, c'est le seul truc qui est pas en gras. Alors, je sais pas ce que je range là-dedans, moi. Mais ce qu'il y a de plus sûr, c'est qu'il y a plein de trucs. Un penche, c'est un logement social. C'est en cela que la vie est injuste. Et en même temps, il peut y avoir une sorte de résignation. À la question, t'aurais pas un peu grossi? C'est mieux de répondre, qu'est-ce que tu veux? Chez Mie, tout fait penche, que de se vexer.
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2: À une quinzaine de kilomètres au nord de Mont-de-Marsan, la commune de Broca. Son histoire est très liée aux Forges et la création de son musée à votre radio locale, Ici Gascogne. Notre guide, Martine Maisonnave, présidente de l'association des Amis des Forges.
3: C'était suite à un jeu donc radiophonique en 1988 sur Radio Land à ce moment-là. On avait fait quelques-uns, on avait fait des recherches et puis à l'été 89, on s'est dit, on a récupéré des vieux objets en fonte, pourquoi pas ouvrir un musée. Donc l'été 89, on a ouvert le musée et l'association a été créée dans la foulée. Ce musée retrace l'aventure métallurgique de Broca au 19e siècle. Donc l'eau fourneau dont les restes se situent à côté du musée, c'est d'ailleurs les seuls dans les Landes à cette époque-là, a fonctionné de 1833 à 1904. Mais ce musée, effectivement, il explique comment on obtient de la fonte. C'est un alliage de fer et de carbone et les matériaux nécessaires à sa fabrication, c'est-à-dire la garluche, le charbon de bois. On y présente aussi de nombreux objets du quotidien qui viennent des forges de Broca, dont la marque de fabrique est la pomme de pin. Et on y retrace également la vie des ouvriers de l'époque et la famille à l'origine de cette fonderie qui est la famille Larrayé.
2: L'économie de Broca a donc longtemps tourné autour des forges, en fait.
3: C'est vrai qu'à cette époque-là, la population comptait 1300 habitants. À l'heure actuelle, on est 800. On a des écrits sur lesquels en 1850, il y avait 150 charbonniers qui travaillaient pour les forges de Broca, 80 mineurs, et dans le haut fourneau, ils étaient 170 personnes et 21 personnes à la forge. Mais il y avait aussi également des enfants de plus de 12 ans.
2: Les enfants travaillaient aux forges.
3: Ils travaillaient quand même aux forges parce qu'ils étaient petits. Si vous voulez, dans la halle de coulée qui était autour du haut fourneau, ils pouvaient passer facilement et ils travaillaient aux forges. Mais ce qui n'empêchait pas Adolphe Larrayé, là, qui a été le premier maître des forges donc de Broca, d'avoir une politique paternaliste. Il voulait que les enfants aillent à l'école. Il avait fait construire des logements pour ses ouvriers qui existent d'ailleurs toujours sur le site des forges, mais c'est occupé par des privés à l'heure actuelle. C'était la politique, il poussait des wagonnets, quelque chose qui est effectivement une recherche que j'aimerais développer à l'intérieur du musée, plus insister sur le travail des enfants.
2: Des travaux vont bientôt commencer pour déplacer le musée dans des locaux plus adaptés. Une souscription est d'ailleurs ouverte à la Fondation du patrimoine. Vous pouvez soutenir les projets du musée et l'association recherche des documents sur justement le travail des enfants aux forges. À votre bon cœur, le musée est ouvert sur rendez-vous, renseignements auprès de la mairie de Broca, recommandé par Ici Gascogne.
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4: Et je suis ravie de retrouver dans cette rubrique celle qui a été la révélation littéraire dromoise de 2024, Valérie Patureau, avec sa cuisinière des Kennedy qui a conquis 100 000 lecteurs l'année dernière. Elle publie cette rentrée aux Escales un très très beau troisième roman qui s'appelle L'Enseveli. L'Enseveli, c'est d'abord l'histoire d'Abel, poilu de la Grande Guerre, blessé au combat en sauvant un inconnu. Il est transféré dans un hôpital de fortune où il va faire la connaissance d'un mystérieux voisin de lit, une gueule cassée qui, incapable de parler, va communiquer avec lui à l'aide d'un petit carnet. Adrien, c'est son nom, est médecin et officier, tandis qu'Abel, simple soldat, vient de la Drôme paysanne. Mais là, pour passer les journées, ils vont se raconter l'un à l'autre et tisser un lien si puissant que lorsqu'ils seront séparés, il faudra à tout prix se retrouver. Pourquoi Valérie Patureau a-t-elle voulu redonner vie à des combattants de la Grande Guerre ? C'est la question que je lui ai posée.
5: Peut-être parce que je suis la dernière génération à les avoir croisés. Je m'en souviens très bien, je devais avoir 7-8 ans et le frère de ma grand-mère me terrorisait parce que quand on allait chez lui, il retirait son œil de verre et donc il avait eu un terrible, voilà, sur un obus pendant la guerre de 14. Moi j'ai un intérêt très fort pour l'histoire, pour cette période particulière de l'histoire aussi, parce qu'elle représente vraiment, je le trouve, au même titre que la Révolution française, elle représente le socle de notre société moderne. Et je ne suis pas historienne, donc je n'ai pas du tout voulu écrire un livre sur la guerre. J'ai voulu écrire un livre sur l'amitié et surtout poursuivre ma quête que j'avais déjà dans Nézida, de cette interrogation sur le déterminisme social qui fait que nous rencontrons tous, sans que ce soit vraiment conscient, des gens qui partageons à peu près les mêmes choses, les mêmes... Voilà. Et il n'y a pas 36 circonstances. Il y a l'hôpital qui parfois vous amène à partager une chambre d'hôpital avec quelqu'un qui n'a pas du tout la même vie que vous, ni en âge, ni en lieu, ni rien. Et puis la guerre. Et c'était vraiment ça mon sujet. Et là, j'ai eu envie de m'intéresser, de m'interroger sur la sensibilité des hommes qui, en fait, n'est pas si lointaine de la nôtre.
4: Et puis, contrairement à la cuisinière des Kennedy, on est dans un roman du temps long.
5: C'est vrai que dans la cuisinière, je suivais sa vie. Et Dieu sait que sa vie est assez trépidante et qu'elle nous emmenait d'épisode en épisode. Là, c'est un temps long. C'est un livre à la fois de terre, je dirais, parce que la terre est présente tout le temps. La terre qui vous engloutit, la terre qui... Enfin, c'est vraiment un livre de terre et un livre sur le temps, parce qu'il n'y a que dans ce temps long que on arrive aussi à se connaître, à se livrer, à apprendre les uns des autres. La grosse différence aussi avec mes deux premiers romans, c'est que c'était des histoires qui parlaient de personnages qui avaient existé. Là, ils sortent tous les deux de mon imagination. Ils sont nourris de tout mon imaginaire qui a été bercé par tous ces livres formidables sur cette période. Et de beaucoup de choses de ma propre vie, sans s'en rendre compte, les deux grand-mères présentes dans ce livre, ce sont les miennes. Mais je ne sais pas si je l'ai vraiment décidé. Je crois que c'est vraiment arrivé au fil de l'eau.
4: Et de cette écriture puissante de Valérie Patureau qui, en quelques mots, fait naître des images fortes, des émotions qui vous envahissent, c'est vraiment une magnifique écrivaine que je vous conseille de découvrir avec L'Enseveli qui est paru aux Escales.
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1: Et chaque journée se ressemble, semble projetée dans nos routines.
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Caro incarne une pop française électro-lumineuse et sincère. Elle invite à un voyage intérieur porté par le titre « Mon monde à moi », comme un hymne à la reconnexion à soi.

0: mon monde à moi, Dame de Carreau. Un coup de cœur ici même. 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
2: Bonsoir Émilie.
3: Moi, je suis toujours contente, Yves Dutheil, de vous accueillir dans Décibel. Et alors, ces derniers temps, vous faites un tel travail de souvenirs, vous faites un tel travail autour de votre carrière de 5 décennies, on peut le dire.
2: Oui.
3: Voilà.
2: Oui, c'est étonnant. Je ne m'attendais même pas à faire ça, mais... Tout est parti de la demande de notre éditeur livre, Jean-Daniel Belfond, qui dit on voudrait faire un livre avec tous tes textes de chansons. Alors on a commencé avec ça, et puis c'est comme on a mis la main dans l'engrenage, tout le bras a suivi, et on a fait des tas de recherches, et on a trouvé des choses qu'on avait complètement oubliées.
3: C'est l'avantage de faire une rétrospective. À partir du moment où on accepte d'ouvrir la malle au trésor, il y a des choses qu'on connaît très bien et puis d'autres qu'on redécouvre.
2: C'est par exemple des concerts qui ont été enregistrés par notre ingénieur du son, comme ça, comme on dit dans notre métier, un peu à l'arrache, en sortie de console.
3: Ah, chez nous, on dit au cul du camion. Mais c'est la même chose.
2: C'est
3: ça, Radio France.
2: Et puis on retrouve des disques durs, on retrouve des enregistrements. Et il a fait un travail de masterisation et de remixage quand on tombait sur des bandes qu'on retrouvait ici ou là en multipiste. Enfin, c'était un travail absolument incroyable.
3: Voilà. Alors...
2: Il s'appelle Michel Collin et je lui rends hommage parce que accessoirement, il est aussi l'ingénieur du son de Genesis et de Phil Collins.
3: Donc, Monsieur Précision, j'imagine, aussi.
2: Oui.
3: Ah oui, dites donc, joli CV. Donc, après le coffret dont nous avions parlé la dernière fois, Chemin d'écriture avec l'intégralité des enregistrements studio et tout un tas de bonus, là, donc, ça s'appelle « Il y a des moments que l'on aime partager », anthologie de vos enregistrements publics. Alors c'est l'occasion, je le disais en introduction, d'entendre des chansons très anciennes et que vous ne chantez pas nécessairement sur vos tournées les plus récentes. Je pense par exemple au Petit Pont de Bois.
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3: Ça c'est 1978, le premier album en public. Des surprises aussi, des reprises.

0: jours.
1: C'est un véritable voyage avec vous, Yves Duteil. Ce qui est drôle, c'est que vous avez sorti votre premier album en 74, premier album en public 78. Donc en fait, assez rapidement, à l'échelle d'une vie, vous vous êtes rendu compte que vous vouliez graver aussi sur disque des souvenirs des concerts. Pourquoi ?
0: Parce que le concert, c'est un véritable moment de vérité. On est sans filet. On est en plein risque majeur, je dirais, de tomber.
1: Oui.
0: Et ça m'est arrivé souvent de tomber. Je redoutais mais terriblement tout ce trou de mémoire qui est catastrophique et qui, en réalité, si on arrive à le dépasser, fait une complicité supplémentaire avec le public.
1: Oui, évidemment. Parce que si vous oubliez les paroles, ils peuvent chanter pour vous, par exemple.
0: Oui, voilà.
1: Rire.
0: Ouais. Il peut se passer n'importe quoi dans un concert.
1: Ouais.
0: Et oui, parce que un concert, c'est une autre aventure. On a parfois des petits regrets sur une orchestration du disque en studio. On peut, contrairement à d'autres arts, recréer la chanson à chaque concert et se dire, tiens, ben là, on va changer ça, on va changer ça, on va améliorer ici, trouver des choses avec les musiciens. Il y a des complicités qui se tissent au fil des concerts et même des sketchs parfois,
1: ouais.
0: Des histoires complètement dingues, comme La Rumeur, où on a fait des choses mais folles. Et puis, des orchestrations qu'on avait complètement oubliées et qui nous ont bluffés.
1: Est-ce que vous vous souvenez, Yves Duteil, de votre tout premier concert?
0: C'est comme les adieux, il y en a eu plusieurs.
1: Ah, plusieurs premiers.
0: Le vrai, tout premier, ouais. Ça s'est passé à Arcachon. J'étais en vacances avec mon frère, on avait une mobylette, je transportais une guitare sur ma mobylette. Et bah, j'ai appris que Hugo Frey passait à la radio, c'était le France Inter local des vacances, c'était Inter-Arcachon Vacances. Et il recevait Hugo Frey, moi je chantais toutes les chansons d'Hugo Frey. Donc je me suis faufilé, comme je fais toujours d'ailleurs dans ces cas-là, et puis je suis arrivé à côté du micro, et j'ai expliqué à l'animateur que je chantais toutes les chansons d'Hugo Frey. Et il m'a interviewé. Et il m'a dit, mais pourquoi est-ce que vous feriez pas le Radio Crochet ce soir, au théâtre, au casino d'Arcachon?
1: Ouais.
0: Et j'ai dit, bah, d'accord. Et là, en fait, j'avais 3-4 jeans et 3-4 t-shirts. Donc, chanter, ça ouais. C'était pas... Alors, des copains m'ont prêté qui un pantalon, qui une veste, qui une chemise, qui des chaussures, etc. J'étais habillé de pied en cap par mes copains. J'ai chanté et j'ai gagné le Radio Crochet. Et on est allé boire la bouteille de champagne avec mes copains à la dune du Pila. Le champagne était chaud, mais on était bien contents.
1: Là, ce coffret vient de sortir, une anthologie des albums en public d'Yves Duteil en 17 CD. Vous y trouverez 9 concerts. Évidemment, certaines chansons étant indispensables à un bon tour de chant, vous les entendrez plusieurs fois dans des versions différentes. Prenons l'exemple, j'allais dire, avec un grand E majuscule, Prendre un enfant. En 1993, au Casino de Paris...
2: Prendre un enfant par la main, chanter des refrains.
1: On entend les cordes qui sont là, qui vous accompagnent.
2: 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Prendre un enfant par la main.
1: En 2000, la tournée acoustique.

0: Piano-guitare.
1: Piano-guitare avec Michel Precastelli au piano. Et un concert extrêmement nu. On était tout nus. Enfin,
0: acoustique. Complètement. Et aux Folies Bergères, on a ajouté des Bertrand.

0: leur recréer les chansons. C'est pas une blague, en fait. À chaque fois, vous repartez de zéro avec la chanson.
1: Oui, là, les guitaristes auront remarqué que le picking de guitare n'est plus le même que celui du début. Simplement parce qu'il y a des moments où on trouve quelque chose qui n'est pas du tout un effet de jeunisme. Ça n'a rien à voir. C'est vraiment une autre façon de recréer la chanson. D'abord pour éviter qu'on ne s'ennuie, qu'on ne tombe dans une routine.

0: Là, vous parlez de vous,
1: moi,
0: des musiciens.
1: De moi. Ouais. Nous, sur scène, prendre du plaisir sur scène, c'est aussi se donner une chance d'en offrir au public dans la salle. Et c'est ça qui se passe. En fait, il y a des chansons comme Virage qui ont des versions complètement différentes les unes des autres, mais parce qu'il y a des chansons emblématiques que je veux continuer à faire vivre.
0: C'est ça. Et elles ont des versions que vous allez pouvoir entendre évoluer au fil des années dans ce coffret. J'aimerais aussi qu'on revienne sur le titre du coffret. Il y a des moments que l'on aime partager. On sait que pour vous, Yves Duteil, un mot est un mot, les mots ont un sens. Vous avez choisi ce titre-là, pourquoi ?
1: C'était le titre d'un de nos spectacles. Et on a trouvé assez joli d'en faire le titre générique du coffret. Parce que ça, c'est vraiment ça, c'est le moment de partage par excellence. Pour moi, la symbolique du concert, elle est extrêmement puissante, surtout dans la période qu'on traverse en ce moment. Parce que dans la salle, vous avez des gens qui sont très très différents les uns des autres. Leur couleur de peau, leur opinion, leur culture, leur vécu, leur conviction,
0: au point qu'ils ne
1: opinions.
0: Se croiseraient pas ailleurs, en fait.
1: Voilà, et tout d'un
0: concert.
1: Coup, la lumière s'éteint. Ouais. On est dans les coulisses, et là, au moment où la lumière s'éteint, moi j'entends, depuis les coulisses, j'entends « Ah !» Et là, il y a quelque chose qui se produit dans la salle, et on n'a plus affaire qu'à une seule et unique personne qui montre que ce que l'on a en commun est beaucoup plus fort que tout ce qui nous sépare.
0: Au tout début de votre carrière, vous avez chanté en première partie d'autres artistes. Vous citez Nicoletta, Juliette Gréco, Joe Dassin, Clo-Clo. Qu'est-ce que vous gardez de ces expériences-là qui doivent être vraiment compliquées, jouer devant un public qui n'a pas décidé de venir vous voir ?
1: Ben, faut serrer les fesses.
0: Ouais.
1: c'est difficile parce qu'on sait que le public attend l'artiste qu'il est venu voir. D'ailleurs, j'ai le souvenir douloureux. On avait fait un spectacle à la Sorbonne à Paris et j'étais en première partie d'Eddie Mitchell. Vous voyez le décalage quand même entre les styles de musique. Et là, on est tombé sur une bande de loubards qui avait scandé Eddie, Eddie. Pendant que moi, j'en chantais un lila pour eux, Lali. Et donc, j'étais assez mal. Et puis, à un moment donné, mais complètement inconscient, parce que j'avais affaire quand même à des sérieux là en face, je leur ai dit, vous avez vu mon nom sur l'affiche, j'irai jusqu'au bout. Et j'ai continué à chanter avec ma petite guitare, qui n'avait rien à voir avec le style d'Eddie, que j'aime beaucoup d'ailleurs. Ah oui. Bon, j'ai chanté aussi les chansons, parce que j'ai chanté les chansons de tout le monde. Et les fameux loubards sont arrivés à la fin du concert en disant, quand même, il a eu du courage, hein, le petit là.
0: C'est bien, oh là là, mais ça doit faire, oui, vraiment. On a des moments de vraie joie, mais aussi de vraie trouille sur scène. Est-ce qu'on a toutes les émotions qui nous traversent ? Est-ce que vous vous êtes déjà retrouvé sur scène en colère ? Est-ce que vous vous êtes déjà retrouvé sur scène complètement dépité ? Est-ce que ces choses-là arrivent ou est-ce qu'on est quand même protégé ?
1: Non, on n'est pas protégé, on est exposé.
0: Ouais.
1: On est dans la lumière, on voit pas forcément le public. Il vous arrive parfois d'entendre des gens qui parlent pendant que vous chantez, qui font du bruit, etc. Vous faites remarquer au bout d'un moment et vous apercevez que vous avez un premier rang de handicapés.
0: Ah.
1: Et là, c'est une très très grande leçon parce qu'effectivement, il faut faire très très très attention à tout ce qui se passe, être prêt à tout, y compris à la panne de sono.
0: Ça vous est arrivé ça ? Plus de son, plus d'électricité ?
1: Plus de son, plus rien. Alors là, par chance, en fait, j'ai eu des très gros problèmes de voix à un moment dans ma carrière qui m'ont obligé à prendre des cours avec un phoniatre pour retrouver ma voix. Et il n'a pas fait que réparer ma voix, il m'a appris à chanter a cappella, en projetant ma voix jusqu'au fond de la salle, sans sono, sans micro, sans rien. Et ça, je sais le faire maintenant. Donc, au moment où vous avez une vraie panne, où vous pouvez plus rien faire, vous pouvez lâcher la sono, venir devant la scène et chanter, et on vous entend jusqu'au fond de la salle.
0: Waouh ! Et votre voix, alors l'évolution de votre voix, puisque dans ce coffret, il y a donc le premier enregistrement public 1978, jusqu'au plus récent, vous êtes, j'imagine, réécouté. Que pensez-vous de votre voix de 78 ? Est-ce que vous vous trouvez une voix de bébé un peu ?
1: Eh ben non.
0: Non ?
1: En fait, j'ai l'impression d'avoir toujours cette voix aujourd'hui, mais c'est pas un hasard non plus. En fait, j'ai eu des très gros problèmes, je le disais, mais cette rééducation m'a beaucoup aidé à conserver le vrai son de ma voix dans toute sa gamme. Et puis, bon, je le dis là, et je le dirai plus, j'ai été opéré deux fois à cœur ouvert, ce qui m'a réouvert, en fait, l'oxygène dans tout mon corps. et qui m'a préservé en fait de la force, de la puissance de la voix. Et aujourd'hui, j'ai vraiment l'impression de pouvoir chanter comme je chantais avant, sans avoir besoin de forcer, de pousser, d'être dans des artifices. Et c'est très agréable pour moi d'entendre les gens dire « mais vous avez toujours la même voix ». Et je suis très fier de ça, parce que bon, c'est quand même un travail, mais c'est aussi une chance.
0: J'ai écouté ce qu'offrait Yves Dutheil, et alors, il y a des moments, j'ai rigolé. Vous faites des petites blagues au public. Par exemple, en 1982, à l'Olympia, vous quittez la scène, puisque vous vous dites que les chanteurs, par moment, il faut qu'ils se taisent.
2: On propose que le chanteur fasse une pause pour laisser la parole à la musique, et pas n'importe laquelle, celle de Jean Musy, qui a écrit tous les arrangements pour ce spectacle.

0: Et s'ensuit un très très beau moment instrumental. Vous évoquiez Jean Musy tout à l'heure en disant quel point il était important dans votre carrière, au point de lui laisser la scène à lui.
1: Bah, c'est un frère de musique, c'était un frère de musique. Et ça, je crois que j'ai jamais retrouvé une telle complicité avec un orchestrateur pour traduire exactement, exactement l'ambiance de ce que l'émotion du texte suggérait. Et ça démarrait pile au bon moment, ça s'arrêtait pile au bon moment pour changer complètement d'ambiance, ça reprenait après au bon moment. Enfin, il y avait une telle complicité entre nous que pour moi c'était un réel bonheur d'arriver avec une chanson nouvelle en studio. Puis on était tous les deux, lui au piano, moi au micro, et on se lançait. On a comme ça enregistré des tas et des tas de chansons, de La Langue de chez nous à Lucie de Libellule, en passant par toutes les chansons qu'il a orchestrées. C'était quelqu'un d'extraordinaire, un homme très doux, hors du temps, et avec qui on a partagé des moments incroyables, comme, bah, je vais vous en raconter un. On enregistre une chanson qui s'appelle « Le temps s'écrit sur ton visage ». Et bon, moi je fais guitare-voix, et on enregistre, et on se dit tous les deux qu'il manque quelque chose. On se dit « une harpe ». Une harpe, pour nous à l'époque, c'était Lily Laskin et personne d'autre. Alors, dans la nuit, il écrit une partie de harpe et Lily Laskin arrive le matin, on livre la harpe. Elle était, mais couverte de pluie, de la tête aux pieds, parce qu'elle s'était trompée de station de métro. Elle arrive, elle rentre dans le studio, elle prend sa harpe. Et là, catastrophe, c'est complètement à côté, et ça marche pas du tout. Et là, notre directeur artistique était Claude Dejacques. Dont je pourrais parler aussi pendant des heures, dit mais peut-être qu'on pourrait lui envoyer juste la guitare, parce que ça la guiderait peut-être davantage sur le vrai tempo de la chanson. Alors on fait ça, on enlève ma voix que j'avais enregistrée en direct avec la guitare, on enlève la voix, on lui laisse que la guitare, et là parfait, on tombe mais pile sur le tempo, tout était parfaitement en place. Et Lily Laskin, qui devait mesurer 1m50, rentre dans la cabine et dit ah bah évidemment, ça c'est sûr. Le chanteur, lui, il est lyrique, il interprète, il va, il vient, il est très sensible. Ça. Mais alors le guitariste, ça lui passe complètement au-dessus de la tête.
0: C'est drôle. Elle avait deviné que vous étiez plusieurs à l'intérieur.
1: Voilà,
0: en fait,
1: exactement.
0: C'est ça, elle avait senti ça. Dans ce coffret, on vous entend chanter en anglais.
1: Yesterday.

0: Ça, c'est rarissime.
1: Oui, ça a été mes premières amours, les chansons en anglais.
0: Les Beatles.
1: Les Beatles, ouais. Chicago Transit Authority, le groupe Queen, etc. Mais j'ai chanté toutes ces chansons avec passion et bonheur. Et mes premières chansons, ça, il y a moins de gens qui le savent, je les écrivais en anglais. Parce que je pensais que l'anglais était une langue plus rythmique, elle était plus douce, plus musicale. Jusqu'au moment où je me suis rendu compte qu'il y avait une différence entre le français et l'anglais en musique, c'était les accents toniques, qui tombent pas pareil sur les mots. Et là, j'ai commencé à prendre du plaisir à écrire en français. J'ai traduit tout ce que j'avais écrit en anglais en français. Et j'ai commencé vraiment à écrire en français.
0: Le sel aussi des albums en public, c'est de vous entendre, alors soit chanter les chansons des autres, c'est le cas de Mistral Gagnant, vous reprenez Renaud.

0: Mistral gagnant.
1: Ça, c'était votre Zénith 1990.
2: Et en plus, il était dans la salle, Renaud.
1: Vous le saviez avant
2: oui,
1: de chanter la chanson.
2: Oui, je ne raconte pas comment c'est de chanter une chanson de quelqu'un qui est dans la salle.
1: Ça m'est arrivé avec Charles Trenet. Racontez-moi, parce que ça doit vraiment être effrayant et à la fois hyper excitant.
2: Ah bah oui, parce que moi, j'ai chanté plein de chansons des autres. C'est ça qui m'a donné envie d'écrire. J'ai même un jour chanté dans un spectacle pour Charles Trenet, en hommage à Charles Trenet. Il y avait des tas d'artistes et moi, je vais chanter Le Serpent Python. Et je vais chanter aussi La Folle Complainte.
1: Okay.
2: À un moment, j'ai eu un trou de mémoire et c'est Trenet qui m'a soufflé dans la salle.
1: Waouh !
2: Il y a des moments comme ça, magiques, vraiment incroyables.
1: Vous chantez Samson ?

0: personne.
1: Voilà quelques grands moments que l'on retrouve sur l'un des 17 CD de ce coffret. 9 concerts, Yves Duteil. Est-ce que vous avez un souvenir très cher à votre cœur? Je sais que c'est une question horrible, mais je me permets de la poser parce que je suis sûre que vous allez trouver une pirouette pour bien me répondre.
2: Il y avait des moments très émouvants, il y avait des moments très drôles, des moments inattendus. Alors, un des moments inattendus, je chante « Mélancolie ». Il y a des jours où quand le jour se lève, on... Alors, cette chanson, on avait fait une mise en scène. Il y avait un rideau noir en tulle qui tombait derrière moi, et avant que ce rideau ne tombe, je devais déplacer mon tabouret dans le noir, le mettre devant le rideau de tulle, et sur ce rideau invisible se projetait l'ogive d'une fenêtre d'église. Et c'était magnifique, il y avait un effet très très beau, mais il fallait que ça fonctionne très vite. Et donc, je m'avance et je prends le rideau. Mais sur moi, sur mon épaule, il y avait des boudins en plomb qui me tombent sur l'épaule. Je savais plus comment me dépêtrer de ce rideau. Il fallait que je commence. Il y a des jours. Non, c'est pas possible. Alors, le directeur de lumière, hop, il allume les lumières, il voit le drame, hop, il éteint tout de suite. Je me débarrasse de tout ça, j'essaie de m'en sortir. Et là, effectivement, je m'en sors. Je suis sur mon tabouret, devant le... Tout va bien. Mais je suis, comme il y avait plein de poussière sur ce rideau de tulle, je commence à avoir une envie d'éternuer qui me monte dans le nez. Ça fait « Il y a des jours où quand le jour se lève... » J'essayais de retarder l'éternuement, je ne pouvais pas. « On voudrait rentrer tout au fond d'un rêve. » Et là, ça monte. Et puis soudain, lorsque le clocher sonne, « Il y a des jours où l'on n'est plus personne. » Et là, j'avais la tête dans un médaillon du projecteur de poursuite. Je sors la tête de la poursuite, je fais tcha. Je remets la tête dans la poursuite. Alors on ferme les yeux un instant. Michel Collin, qui était sur sa console, l'ingénieur du son, il était sous sa console, plié en 12 de rire.
1: Ah oui, évidemment. Mais vous ne vous êtes pas démonté quand même.
2: Non.
1: Vous avez, voilà. C'est très mignon, ceci dit, de penser à ne plus être
2: dans
1: pleine lumière pour éternuer, parce que tout le monde vous a entendu quand même.
2: Non. Parce que j'étais aussi en dehors du micro.
1: C'est vrai. Vous pensez que personne ne vous a entendu?
2: Oui, personne.
1: Ah, pour de vrai?
2: Ah, oui,
1: donc
2: oui.
1: Excellent réflexe, alors.
2: Oui, oui, tout à fait. Ça s'est passé vraiment crème.
1: bravo. Je vous recommande vraiment, les amis, ce coffret. Il y a des moments que l'on aime partager. Yves Duteil, l'anthologie en public. Vous enregistrez toujours vos concerts, là, ceux que j'ai cités tout à l'heure, vous allez les enregistrer?
2: Ben, pas toujours, mais... Encore une fois, on a la chance de travailler en équipe avec Michel Collin. On travaille depuis maintenant plus de 40 ans ensemble. Il y a aussi, alors, quelqu'un auquel il faut que je rende hommage, c'est Bruno Tumers. C'est un journaliste qui a ma carrière comme personne, dans le creux de sa main. Il connaît absolument tout, absolument tout. Et il a énormément travaillé sur des recherches pour ce coffret. Et on a pris énormément de plaisir, en fait, à travailler ensemble sur toutes ces recherches, retrouver des pépites, obtenir les droits, dire qui jouait, qui a fait ci, qui a fait ça, etc. C'était un travail énorme, mais en même temps un travail vraiment passionnant. Puis il y a beaucoup de choses à dire, vous le voyez. Je suis très loquace quand on se met à parler de tous ces souvenirs. C'est tellement agréable pour moi et tellement des beaux souvenirs.
1: Et pour nous, c'est agréable aussi de vous entendre parler de tout ça parce qu'on voit la joie en vous quand vous en parlez.
2: Mais c'est pour ça que, en fait, on a appelé chemin de liberté, chemin d'écriture, parce que ce sont des chemins, vraiment, des cheminements. Une chanson, elle ne naît pas comme ça, et puis on la diffuse pas tout de suite. Elle mûrit, elle grandit, elle évolue. Il y a tout un chemin de création. Et moi, je pensais, je vais vous dire très très franchement, une chose que j'ai encore jamais dite, j'avais l'impression en faisant ça que je faisais un peu une sorte de legs, de testament, de bilan. Et puis que je n'écrirais peut-être plus de chansons. Et puis Fred Zetoun m'a appelé, m'a dit « J'ai un petit texte là, j'aimerais bien que tu regardes si tu pouvais pas faire une musique là-dessus. » Et on l'enregistre mercredi là.
1: Donc le chemin continue.
2: Le chemin continue, voilà.
1: Eh ben, c'est une excellente nouvelle. Alors bon chemin à vous, bon et long chemin Yves Duteil. Et merci comme à chaque fois d'être venu nous voir. Et puisque le chemin continue, alors je vous dis à bientôt.
2: Alors à bientôt.
1: Merci.
2: Merci.
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1: Comment ça va ?
4: Bien, ça va bien. Je suis en plein dans les finitions de mon album, donc toujours en plein travail.
1: Ah, donc en fait, on fait sortir Axel Bauer de sa grotte slash studio pour venir ici.
4: Ça, je suis un ours d'ailleurs, la racine de Bauer, c'est pas loin de Bear d'ailleurs.
1: Ah oui, c'est vrai.
4: Hein, tu vois ? Donc, grotte, ça... ours, Bauer.
1: Et ça fait une toute autre carrière, Axel Bear. Non, tu crois pas?
4: Edouard, peut-être.
1: C'est bien possible. Axel Bauer, il y a tellement de tubes. Allez, un petit premier pour se mettre dans l'ambiance.

0: Éteins la lumière, hein, ça fait de mal à personne. Ça, c'est quoi? C'est les années 2000?
1: C'est 1991.
0: Ah non, c'est les années 90, voilà. Pardon.
1: Ça a 30 ans, quoi.
0: Ah
1: tu
0: ouais.
1: vois, ça a plus de 30 ans.
0: C'est fou, ça. Parce que ce qu'il y a, c'est que dans cette carrière que je trouve, moi, hyper intéressante, équilibrée, où tu arrives finalement toujours à nous surprendre, il y a finalement assez peu d'albums studio. Il y en a 7. Et là, tu prépares le 8e.
1: Ouais, c'est vrai.
0: Est-ce que parfois tu te demandes, tu te dis, bah tiens, ouais, une quarantaine d'années de carrière, 7-8 albums, c'est pas un ratio énorme. Alors attention, hein, on n'est pas à l'usine et on fait pas des chansons à la chaîne, mais par rapport à d'autres qui font un album systématiquement tous les 2-3 ans, toi, très tôt, t'as su que tu voulais travailler autrement?
1: Ah non, pas du tout. Peut-être qu'il y a eu un excès de perfectionnisme à un moment. Il y a un album sur lequel j'ai mis 7 ans à le faire quand même, tu vois. Donc, ouais. Donc c'était.
0: C'est Radio Londres.
1: Un album dont je suis très fier d'ailleurs, qui s'appelle Simple Mortel, qui a pas du tout marché. Il est sorti en pleine période boys band. Peut-être qu'on le redécouvrira d'une autre manière. Donc il est sorti à l'orée de l'an 2000 et il a pas du tout marché. Il a pas du tout été défendu. Il y a pas eu de clip, rien du tout. J'étais très très déçu d'ailleurs parce que j'avais mis tout mon cœur là-dedans et puis j'avais travaillé comme un fou. J'avais été un peu au bout de moi-même, au bout d'un délire. On avait même construit un studio pour le faire. C'est pour ça que ça a pris tant de temps en fait.
0: Ouais.
1: Et puis chaque album est une aventure. Il y a des aventures plus courtes comme l'album avec qui contient À ma place, Personne n'est parfait, etc. Donc c'était relativement rapide, mais peut-être aussi parce que l'autre avait été très lent et il y avait un désir d'aller plus vite. Et puis il y a eu d'autres périodes où j'étais plutôt sur scène et j'avais pas trop d'idées, je savais pas comment reprendre un contact avec un album. Et donc là, j'ai attendu 5 ans et ça explique ça. Mais il y a des albums qui se sont enchaînés très vite, par contre. Voilà, il y a pas de règle, en fait.
0: Dans ce que tu viens de dire aussi, il y a quelque chose qu'on ne dit pas souvent, même à celles et à ceux qui aiment la musique et qui en écoutent et qui en achètent, etc. C'est que, en fait, tout ne dépend pas de l'artiste. Quand tu parles de cet album Simple Mortel de 1998, tu dis, il n'y a pas eu de clip, c'est pas toi qui a décidé qu'il n'y aurait pas de clip. C'est aussi parce que tout ne dépend pas de toi. Ça dépend aussi de la maison de disques avec laquelle tu étais et du marché de la musique à ce moment-là. Et ça doit être super dur, en fait, de travailler pendant des mois, voire des années sur une œuvre. Et à la fin, les personnes qui sont censées la défendre pour toi, la défendent pas.
1: Ah, mais c'est hyper dur, d'autant que sur cet album, si tu veux, j'essaie de faire que tout soit vrai. Alors, j'écrivais une chanson sur le désert, je partais dans le désert vivre avec les Touaregs. J'étais très, très, très excessif, si tu veux, mais et très authentique, je crois, dans ma démarche. Donc, c'était d'autant plus, décevant et déprimant même que Universal, pour pas les citer à l'époque.
0: Bisous, Universal.
1: Et décider de se dire, bon, après, je peux les comprendre dans le sens que il n'y avait pas vraiment de single sur l'album. Moi, j'étais complètement dans un truc artistique. Fin de siècle, il y avait un titre qui s'appelait 00 Zen. Je trouvais qu'il fallait faire un clip de 7 minutes là-dessus. Donc, j'avais du mal à les convaincre et peut-être que c'est ça qui n'a pas fonctionné. En réalité, ils gagnaient tellement d'argent avec les boys bands à l'époque, ils se sont dit, bon, on va pas se faire chier plus que ça.
0: Ah ouais. Et puis voilà, il y a que ça reste un business et que toi, t'as beau y mettre tout ton cœur et toute ton âme, au bout de la chaîne, il y a aussi des gens qui font du commerce.
1: Ouais.
0: Oh là là.
1: C'est terrible, hein.
0: Ouais. Heureusement, là, on est dans une dynamique hyper réjouissante puisque il y a une nouvelle chanson qui vient de sortir qui s'appelle L'Enfant Prodigue. Mmh.

0: est de retour, l'enfant prodigue du rock français, Axel Bauer. Eh, c'est toi qui joues la guitare?
1: Oui.
0: Eh ben, on n'est pas manchot.
1: Ah, merci.
0: Ah, bravo. Non, mais ce solo, on remarque les solos de guitare de nos jours, parce qu'il n'y en a plus beaucoup dans les chansons, ça fait du bien.
1: Ça revient, il paraît.
0: Ouais.
1: Hein, y a
0: tant mieux, non?
1: Oui, il y a des rappeurs, je sais que SCH s'approprie des services de Raoul Chichin.
0: Mais oui, le fils de Catherine Ringer et Fred Chichin.
1: On dit pas s'approprie les services, c'est nul ça.
0: Oui, il s'est offert les services.
1: Voilà,
0: Et en tournée, il a emmené Raoul en tournée, il fait des gros solos de guitare les chansons d'SCH.
1: Et puis, dans la pop, ça revient un peu aussi, tu vois.
0: Ouais. En tout cas, voilà, moi je l'adore cette chanson. Et alors, t'es pas tout seul, l'enfant prodigue, on a une signature très intéressante du côté des paroles.
1: Oui, c'est toujours Brigitte Fontaine qui... Et d'ailleurs, cette chanson est partie de son texte à elle, en fait. Brigitte a cette écriture magnifique que j'adore et qui mélange à la fois des choses légères et des choses profondes.
0: Oui.
1: Et c'est ça que j'adore. On est à la fois dans le profond et dans le dérisoire avec Brigitte. Il y a toujours un décalage.
0: C'est rarement premier degré, Brigitte Fontaine.
1: Non.
0: Il y a souvent,
1: Alors c'est ça, on a cette chanson comme ça qui est, c'est presque un enfant prodige qui est de retour en fait. Mais dans la parabole biblique de l'enfant prodigue, d'ailleurs c'est un retour en joie.
0: Oui.
1: Et là, avec les paroles de Brigitte, il y a toujours quelque chose d'un peu ridicule dans le personnage, ou qui apporte de la tendresse, je trouve.
0: Alors, pour celles et ceux qui n'ont pas révisé la Bible avant de venir, on vous en veut pas. Après-demain, c'est dimanche, allez à la messe, renseignez-vous pour ça. Mais en gros, l'enfant prodigue, c'est une histoire que racontait Jésus, c'est pour ça qu'on dit que c'est une parabole. Et donc, en gros, c'est un père, il a deux fils, il a le fils aîné qui est formidable, exemplaire, qui reste auprès de lui, etc. Et puis, on a le cadet, le fils prodigue, qui lui, a envie de découvrir le monde et ses plaisirs divers et variés. Et puis, à un moment, il revient. Voilà, la suite à la messe.
1: Tu l'as fait bien, oui. Mais c'est un peu aussi un peu nous tous, quoi.
0: Oui.
1: Quand on est parti, quand on revient de quelque part. En ce qui me concerne, tu le disais tout à l'heure, j'ai eu des longs départs et des quelques retours, et souvent de moi on disait il revient.
0: Oui, donc, c'est vrai, le retour d'Axel Bauer, on l'a dit plusieurs fois.
1: Le retour d'Axel Bauer, j'entendais ça souvent, donc avec ses clous et ses cris d'amour peut-être.
0: Ouais.
1: Et puis cette chanson, elle va être super pour entrer sur scène. Sur l'album précédent, je me disais que j'avais pas la chanson pour entrer sur scène. J'ai vraiment envie de retrouver la scène maintenant que ça fait presque 2 ans que je suis en train de travailler en studio sur l'album. J'ai envie de retrouver la scène et le public. Et avec cette chanson, je pense que ça fait une merveilleuse première chanson, quoi. On se retrouve.
0: On est d'accord, l'enfant prodigue. Et puis, on est d'accord aussi que quand t'es avec Brigitte Fontaine, vous êtes dissipé, mais vous êtes formidable.

0: Ça, c'est sorti avant l'été. On s'était vu à l'occasion de la sortie de Merde à la mer. Donc là, elle est carrément en duo sur la chanson. Là, celle qu'on vient de découvrir, L'enfant prodigue, vous avez travaillé dessus ensemble. Et c'est une présence qui sera là sur tout ton nouvel album, Brigitte Fontaine ?
1: Non, il y a d'autres auteurs, d'autres complicités dans l'album. Mais ça s'est fait comme ça, sans calcul. En fait, peut-être j'avais la frustration de ne pas sortir cet album. J'ai envie de le sortir. Il y a beaucoup de titres et j'ai pas tout à fait terminé. Alors je sors des titres comme ça, pas au hasard bien sûr, mais j'adore Brigitte et à chaque fois qu'on peut collaborer ensemble, je me prête à l'exercice. Brigitte qui cartonne en Angleterre en ce moment d'ailleurs, avec la ressortie de son album Brigitte Fontaine est folle, qui est un album incroyable, magnifique, avec les arrangements de Jean-Claude Vanier qui sont sublimes.
0: C'est lui qui avait fait Mélodie Nelson aussi pour Gainsbourg.
1: Et ils ont ressorti aussi Baraka récemment avec Areski, Belkacem. C'est vraiment des gens que j'adore et qui ont un univers incroyable.
0: Et ça parle aux Anglais.
1: Ah oui. Elle a un succès en ce moment en Angleterre. Elle a des papiers partout. Oui, si.
0: C'est
1: fou d'ailleurs.
0: Ça, c'est très 21e siècle, mais j'aime bien, moi.
1: C'est dingue d'ailleurs. Ouais. Ouais. Qu'elle cartonne en Angleterre, Brigitte, en ce moment. Je vois passer plein de trucs. Ouais.
0: C'est trop bien. C'est excellent. Alors, mon cher Axel. Puisqu'on parle d'autres artistes, donc ton rapport avec Brigitte, moi il m'intéresse beaucoup. Tu m'as dit, il y a d'autres collaborations sur l'album, sans donner de détails, ça veut dire que tu gardes les infos pour plus tard ?
1: C'est pas forcément un scoop, disons que si tu veux, je suis auteur, mais en même temps j'aime bien travailler avec d'autres auteurs aussi. J'ai pas toujours toutes les idées. Des fois, je me laisse un peu emporter par la musique et j'aime bien voir. Donc, il y a certains auteurs avec qui je travaille régulièrement, comme Pierre-Yves Lebert qui a écrit sur cet album, et aussi il y a trois très jolis textes de Boris Bergman avec qui j'ai aussi travaillé dans le passé, qui écrivait pour Bachung. C'est lui qui a écrit Vertige de l'amour ou Gabi ou Alcaline, des choses sublimes. Et
0: pareil, jamais premier degré, toujours envoûtant, quoi. C'est ce genre de texte.
1: Et puis voilà. Bon après, on verra quand ça sortira.
0: Quand ce sera prêt. On espère début 2026, mais de toute façon...
1: Non, c'est début 2026.
0: Ah, tu t'es mis le...
1: Ah oui. Non, je veux pas attendre des années. Non, peut-être ça sera... On avait prévu que ça sortirait le 23 janvier, peut-être ça sortira un petit peu après.
0: Tu pousses au 30 janvier maximum, quoi.
1: Ouais, voilà.
0: J'aime bien. Et le fait de sortir des chansons quand elles sont prêtes, je trouve aussi... Tu sais ce que ça me rappelle ? La Motown, où les mecs ils vont en studio, ils te font une chanson, elle est prête, mais pourquoi attendre d'en avoir 14 ? Tu sors ta chanson qui vient de sortir, t'es content qui vient de se terminer.
1: C'est complètement vrai, Émilie, parce que il y a une liberté aujourd'hui avec les réseaux, justement avec les DSP, il y a une liberté de pouvoir sortir des morceaux et d'avoir une immédiateté qui est vraiment agréable. Ouais.
0: Et puis parce que Merde à la mer, c'était chouette de le sortir avant l'été.
1: C'est ça.
0: Et que si tu le sors en janvier, elle est toujours très bien la chanson, mais voilà, t'avais envie qu'elle soit là l'été.
1: Mais complètement, ça s'est imposé à nous presque, parce que cette chanson n'avait pas de texte et je me demande. Et un jour, je tombe sur ce texte de Brigitte et je le chante dessus et j'appelle Brigitte, je lui dis « Est-ce que tu veux le faire ?» Elle me dit « Oui, on l'enregistre » et on était avant l'été, on devait être au mois d'avril. Et là, on s'est dit « Merde à la mer, faut absolument... »
0: C'est maintenant.
1: Oui, alors après, il y en a qui ont cru que c'était « Merde à ta maman », mais c'est pas du tout ça. Hein, tu vois, c'est « Merde au cliché ». Brigitte, je crois, t'es pas fan de la chanson de Charles Trenet, « La mer » qu'on voit danser. Donc, elle dit « Assez ». Voilà, mais c'est tout ça est à prendre, bien sûr, avec humour au dixième degré. C'est pas... d'ailleurs, Brigitte aimait bien Charles Trenet aussi, donc... Mais on s'est dit qu'effectivement, on allait faire l'anti-tube de l'été, c'est-à-dire le tube de l'été, Merde à la mer, de ceux qui ne partent pas en vacances. Voilà.

0: Axel Bauer est un artiste très tolérant, j'ai la preuve. Il était à côté de moi en studio pendant que j'ai beuglé à ma place pendant 3 minutes. Et il n'est pas parti, ça va Axel?
1: Non, j'ai chanté aussi avec
0: oui.
1: toi.
0: Oui, mais toi t'as pas beuglé. C'est ça. Mais c'est trop difficile à chanter. Là, c'est tout le début,
1: hein.
0: Se mette l'homme à place. Comment tu fais?
1: Je sais pas. Serait-elle à ma place plus forte qu'un homme?
0: The
1: au bout
0: Voice.
1: 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Là, c'est trop.
0: T'as vu, c'est dur, hein.
1: Veux-tu faire...

0: rock, ses guitares, ça raconte des trucs qu'on n'a jamais entendus ailleurs. Bref, c'est du Axel Bauer. Axel, t'es fier de cette chanson?
1: Ah, j'aime beaucoup cette chanson, mais je devrais peut-être pas le dire, c'est pas très humble, mais moi j'aime bien cette chanson, oui, et puis, je veux dire, c'est... Tu sais, dans chaque chanson, tu les commences, les chansons, et tu vas les enregistrer, tu sais pas où ça va aboutir, et là, on a été au Manoir, en studio, Manoir, c'est le nom du studio, comme ça, avec mes musiciens, et déjà, on a senti, en la jouant, parce que c'est ce qu'on entend, c'est ce qu'on a joué, on a senti le plaisir de la faire, tu vois.
0: Elle est lumineuse.
1: Ouais.
0: Il y a un truc qui se passe, c'est pas toujours facile.
1: Elle a un côté décalé aussi, ouais. J'ai rajouté des chœurs un peu de Bowie, un peu une période des 80, tu vois, des trucs. Ouais des chats, tu vois, des... je la voulais à la fois dynamique et en même temps légère, et en même temps dans tous les textes de Brigitte, il y a cette espèce de deuxième plan.
0: Brigitte Fontaine, donc.
1: Et puis c'est mixé par Marc, mon ami Marc Stent.
0: Ah, qui fait Coldplay.
1: Qui fait, ouais.
0: Il fait Coldplay.
1: Il fait beaucoup de monde, Marc, et en fait, on a tous un disque mixé par Marc, parce qu'il a fait effectivement Coldplay, mais il a fait Muse, il a fait Madonna, il a fait U2, donc on a tous entendu un truc de Marc, ouais.
0: Et voilà, et vous allez entendre le résultat final en janvier 2026. Alors, est-ce que c'est le 1er janvier ou le 30 janvier? Vous verrez bien. Mais en tout cas, ce sera en janvier, le nouvel album d'Axel Bauer. Axel, cette rumeur-là, ce truc dont il faut que je te parle, parce que je voudrais vraiment...
1: Ouais,
0: Est-ce que c'est vrai que Philippe Manœuvre, un jour, t'a sauvé la vie?
1: Oui, c'est vrai. Oui, oui.
0: Tu peux raconter?
1: C'était au festival rock de Val d'Isère. Il y a eu, je crois qu'il y a eu deux éditions. Donc c'était à Val d'Isère et c'était la soirée de clôture. C'était il y a longtemps.
0: Ouais.
1: Je me rappelle que Gainsbourg jouait.
0: C'était en 88.
1: En 88, ouais. Gainsbourg était en train de jouer sur le piano et je crois qu'il n'y mettait pas beaucoup d'entrain je pense qu'il était fatigué, voilà. Okay. Et donc on pressait de monter sur scène pour mettre un peu d'ambiance avec la guitare et le côté rock de ma musique, et je suis arrivé et je me suis fait électrocuter. En réglant le micro, ma guitare a touché la guitare de l'autre guitariste et ça a fait une masse, et tout d'un coup j'ai été électrocuté. Le courant était pas terrible dans cet hôtel. Il y avait une vague prise comme ça qui était peut-être pas à la terre déjà, et en fait il y avait une sorte de brouhaha, donc je suis parti un peu à la renverse comme ça, et le seul qui a vraiment capté ça et qui a vu le truc se passer, c'est Philippe Manœuvre qui a eu le bon réflexe. Il s'est jeté sur l'ampli et il lui a donné un coup de pied qui a arraché la prise. Et c'est ça qui a arrêté l'électrocution. Sinon, ça continuait et je ne serais pas là pour en parler.
0: La vache. Donc c'était
1: merci
0: vrai. Merci Philippe Manœuvre. Bah oui, incroyable cette histoire. Eh bah, tu vois, on me l'a raconté, je me suis dit non, c'est n'importe quoi. Donc c'est vrai.
1: Non, c'est vrai, oui, tout à fait.
0: Ah, mais t'es comme un chat, t'as plusieurs vies, toi.
1: Et d'ailleurs, je me suis pas rendu compte, c'était très très violent, parce que j'ai entendu une voix, quand j'étais électrocuté, quand je m'électrocutais, j'ai entendu une voix qui disait, est-ce que tu veux partir ou est-ce que tu veux rester? C'était très bizarre. Alors, j'étais dans un état second, on m'a amené sur un canapé, et j'ai dit, non, laissez-moi, faut que je remonte sur scène, ce qui est complètement fou. J'ai attrapé la prise de l'ampli, je l'ai remis dans l'ampli, j'ai pris la guitare, tout le monde était médusé, comme ça. J'ai commencé à jouer. J'ai dit, j'espère que le courant va passer entre nous, je crois. Et j'avais du sang, parce que j'étais tombé la tête la première, j'avais du sang qui coulait sur mon épaule, comme ça. Et je me rendais pas du tout compte de ce qui s'était passé. J'étais dans un truc, il faut que j'aille jouer, donc il faut que je continue mon truc. Et c'est en sortant dehors, on était à Val d'Isère, donc c'était dans le froid. On est venu me chercher pour me recoudre, et dans le froid, j'ai eu les jambes qui ont commencé à flageller. Et là, j'ai eu peur. En fait, je me suis dit, ah waouh, il s'est passé quelque chose. Là, t'as failli y passer. En fait, je m'en étais pas rendu compte sur le moment. J'avais eu un choc psychologique.
0: Tu vas écrire un bouquin sur ta vie?
1: J'ai écrit déjà un livre qui s'appelait Maintenant tu es seul. qui est sorti, je crois, en 2003, 4 ou 2, je sais plus. Peut-être, je rencontrerai d'autres trucs. Peut-être.
0: Ouais. C'était un livre de souvenirs de
1: oui,
0: ta carrière.
1: Avait, ouais. Ben, tu sais, j'ai aussi un papa qui était une personnalité déjà dans la résistance.
0: La voix de Radio Londres.
1: Radio Londres. Mais c'était surtout un passionné de jazz. Donc, il est un peu à l'origine. Il est d'ailleurs à l'origine du premier festival de jazz en France à Playel. Donc, il y avait plein de choses à dire sur ce père qui m'a emmené aussi dans la musique, parce que j'étais plutôt dans le dessin, moi. Donc, il m'a emmené dans la musique à travers les Who, en me faisant découvrir les Who. Donc, j'avais plein de choses à raconter, comme ça, de petites histoires que j'ai consignées dans ce bouquin.
0: Ok, mais maintenant, tu es seul. Bah, tu vois, je ne le connaissais pas. Donc, on le recommande à tout le monde.
1: Ouais.
0: Bonne lecture du week-end. Axel, on se voit en janvier, du coup ?
1: Allez, avec plaisir.
0: Le rendez-vous est pris. Ben,
1: très bonne fête, alors.
0: Ah, oui, bonne fête avec ici, évidemment.
1: Oui, avec ici.
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1: Vous écoutez Quand je creuse par le groupe Volcaillou.
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1: Volcaillou, un duo formé par Simon et Timothée. Originaires du Sud Ardèche, ils se rencontrent à l'âge de 12 ans au conservatoire et commencent à écrire et composer pendant leurs années lycée.
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1: Aujourd'hui, le duo est un ovni, un alliage entre musique électronique et chanson française.
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0: Pascal Caillou avec Quand je creuse, un coup de cœur ici de Romardèche.
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3: Bonjour la France, j'espère que tu vas bien la France. J'espère que tu es en forme pour le match de ce soir la France. Comment ça va Éric Bastien?
4: Ça va super bien, bonjour Super Damido.
3: Oui.
4: Le t-shirt Super Damido.
3: Mais évidemment, là, le t-shirt Super Damido parce qu'on est jeudi. Je rappelle à tout le monde que j'ai déjà trois candidats. Mon candidat d'aujourd'hui, bien évidemment, va remporter la manche.
4: Bah, bien évidemment.
3: Évidemment. 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Le premier prix, on vous offre des vacances. Les gars, on vous offre des vacances. 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
3: 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Mmh. Et puis, ça, c'est le premier prix. Le deuxième prix, c'est quoi?
4: C'est 2000 cafetières.
3: 2000 cafetières?
4: 2000 cafetières,
3: wow,
4: malheureux.
3: La vache.
4: Il y en aura dans toutes les pièces, dans les toilettes, dans la salle de bain, dans le parking, dans la cave, dans la voiture. Non, c'est une seule. Une seule qui réunit le talent de 2000 cafetières.
3: Bien sûr.
4: Le travail de 2000 cafetières.
3: Malongo.
4: 32 dosettes avec Joe Malongo et sa légende, et sa famille ici, vert en vert. Tout ça, ça sera très bien sur la petite étagère au fond à droite. Je la vois déjà bien installée.
3: Allez, on accueille tout de suite nos candidats du jour. Bonjour Florent, bonjour Michel, comment ça va?
4: Bonjour.
5: Oui, bonjour.
4: Bonjour.
6: Bonjour.
3: Alors, Florent, tu joues avec ici Loire-Océan.
6: C'est ça.
3: C'est ça. T'as 60 ans, quel bel âge.
6: Oui, c'est beau. Hein.
3: Oh là là, bah dis donc, déjà, on est arrivé jusque-là, mon petit gars, hein, donc c'est pas mal.
6: C'est pas mal, hein.
3: Ah,
6: ouais,
3: pas
6: mal.
3: Ben, tu habites à Sainte-Pazanne.
6: Ouais.
3: Alors, je vois pas où c'est, Sainte-Pazanne. Tu peux me dire où c'est?
6: C'est Loire-Atlantique, 30 minutes de la Bernerie sur mer, de la mer et.
3: D'accord, ok, tu es par là. Alors, tu es un Saint-Pazanais? Qu'est-ce que t'es? Un Saint-Pazanois? T'es un quoi?
6: On dit un Pazanais.
3: Un Pazanais, tout simplement.
6: Bon, ouais.
3: Oui. Alors, tu es en couple avec Isabelle, tu as 4 enfants. Comment s'appellent tes enfants? Ils ont tous des prénoms magnifiques.
6: Ah, ils s'appellent ma fille Lorelai, ensuite Manolo, ensuite Rose et le dernier Tom.
3: Et voilà, et tes papis?
6: Et je suis papy 4 fois de 4 petits-enfants qui s'appellent Tiny, Stani, Lorena et Myron.
3: Et voilà, attention.
6: Voilà.
3: Et oui, voilà. Alors, j'aimerais savoir pourquoi on t'appelle Topette.
4: C'est quoi ce nom?
3: Qu'est-ce que c'est?
6: On m'appelle Topette parce que très longtemps, pour dire au revoir à mes collègues ou à mes amis, je disais Topette. Une expression qui vient des caves de une région de par chez nous, dans les Mauges, là, où les gens, quand ils se quittaient après avoir bu un coup, ils buvaient un petit verre de gnôle, histoire de bien se finir avant de prendre la route.
3: Voilà, histoire de bien se finir.
6: Ils appelaient ça une topette. C'était le verre de l'amitié du départ, voilà.
3: Tu t'appelles donc

0: pompiers.
1: Bah, j'imagine, j'ai pas vraiment de souvenir, mais je pense bien que ça devait être ça. Ouais.
0: Bah oui, enfin, souvent les petits garçons ils veulent être pompiers, policiers, astronautes.
1: Ouais, bah oui.
0: Bon.
1: Ouais, c'est ça.
0: Alors tu as compris que tu es mon dernier candidat avant la finale de demain. Tu as donc légère petite pression sur tes omoplates pour gagner.
1: Tout à fait.
0: Voilà. Hein. Donc je vais tout de suite. On va mettre les choses au point. Tu vas remporter directement ce premier point. Tiens, je te mets Matt Pokora. On va parler de photographie. Écoute bien. Une photographe française, a été désignée comme la pire photographe du monde. Alors, est-ce que c'est vrai ou faux? Top chrono, 5 secondes.
1: Bon, je dirais que c'est faux.
0: Eh bien, tu as tort, c'est vrai. Et oui, la compagnie Iceland Air a choisi cette femme parmi 127 000 candidats pour réaliser sa prochaine campagne publicitaire. Elle va être rémunérée 50 000 $. Elle va devoir capturer des clichés volontairement moches, imparfaits, afin de montrer que les paysages islandais sont spectaculaires, sans artifice. Voilà, pas de point pour toi.
2: Michel est avec nous, avec ici au CERF. Comment ça va, Michel?
3: Oui, ça va, merci.
2: Michel, petite pression quand même, elle l'a gentiment rappelé. 1, 2, 3, lundi, mardi, mercredi, elle a 3 candidats. Nous sommes jeudi, demain, c'est la finale. Si je veux avoir une petite chance de l'emporter, Michel, il faut absolument qu'on gagne ensemble aujourd'hui. Tu es d'accord?
3: Ah oui, absolument.
2: Croise les
3: doigts.
2: Et ce serait d'autant plus fort que tu serais avec nous en finale demain vendredi et que ce serait toi qui gagne les 2000 euros Bellambra. Alors là, ce serait... Tu vois, là on l'a mis.
0: Oui, alors là on est dans le
2: rêve.
0: Il faut arrêter la drogue.
2: Dans le rêve.
0: Docteur Kirzek, on a un problème de toxicomanie.
2: Ah, le docteur Kirzek, on l'adore. Tu habites à... Alors comment on prononce le nom dans la Nièvre? Arquion, c'est comme ça?
3: Arquion. Tout à fait.
2: Comment s'appellent les habitants d'Arquion dans la Nièvre?
3: Les Arquinois
2: et les Arquinoises, on les salue. Tu es marié, Michel. Et alors, c'est marrant parce que tu es marié à Michel. Michel.
3: Voilà, comme ça, si on se souvient plus de notre prénom, on le retrouve tout de suite.
2: On adore les Michel.
0: Michel,
2: Ah, deux enfants pour toi et 3 pour lui. Bon, ça fait une belle famille, ça. Il y a Virginie, il y a Jérémy. Puis un petit-fils.
3: Voilà.
2: Comment il s'appelle, petit-fils?
3: Noah, 17 ans.
2: Okay. Ah oui, donc je prends plus. Oui, c'est petit-fils, mais déjà, il a eu le bac, il le passe l'année prochaine, peut-être plus là.
3: Oui, l'année prochaine.
2: Voilà. Un chien, alors, dédicace aux Cités d'Or. Ah bah oui. Tao. C'est le nom du chien de Michel, Tao, comme dans les Cités d'Or. C'est ça?
3: Oui.
2: Et tu l'as appelé Tao parce que t'es fan de la série ou rien à voir?
3: Si, j'aimais bien la série, mais c'est vrai qu'on n'a pas...
2: Tu n'as pas pensé, quoi.
3: Voilà, le prénom nous plaisait. Voilà.
2: Okay.
3: Le nom nous plaisait pour son...
2: Comment tes collègues t'appellent, toi?
3: Ça dépend. Il y a Michouille.
0: Michouille, écoute, c'est joli, Michouille.
2: Ben oui, on aime. Alors, Michel, Michouille, elle a fait 15 000 métiers. Elle a été cuisinière, elle était standardiste, elle a été hôtesse d'accueil, animatrice en centre de loisirs. Mais t'as fait plein de trucs. Et t'as une vie remplie, toi. Hein.
3: Voilà, c'est ça, exactement.
2: Bah,
3: exactement.
2: C'est bien. Et petit, tu voulais être institutrice. On parlait des métiers pompiers pour notre ami Florent. Toi, c'était comme toutes les petites filles, quoi, institutrice. Michel, ma petite Michouille, on y va.
3: Oui.
2: Pour gagner ce premier point avec un extrait d'un artiste qu'on aime beaucoup, c'est Claudio Capeo.
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2: À la sienne, pardon. Bon. Avant d'être chanteur à succès, Claudio Capeo, que tu connais, Claudio Capeo.
3: Oui, j'adore.
2: Tu t'adores, alors ça va. Avant d'être chanteur, moi j'affirme qu'il était gardien de phare en Bretagne. Est-ce que c'est vrai ou faux? Top chrono, 5 secondes.
3: Je crois pas qu'il est en Bretagne.
2: Vrai ou faux? Vite.
3: Non, je dis non.
2: Faux. Réponds bien sur les 5 secondes.
0: On va le prendre pour cette fois, Michouille, mais quand même. Hein.
2: Non, avant la musique, avant The Voice, avant ses tubes, Claudio travaillait comme menuisier. Il chantait le soir dans les bars et les villages, mais il n'y avait pas de phare, il n'y a pas de tempête bretonne du tout. Allez, un point.
0: Florent, tu vas te reprendre directement, parce que là, on va écouter Oh Johnny, nanana. Là, c'est Jeanne Mas. Alors là, les gars, on est back to the 80s, hein, 1985. Jeanne Mas, Johnny, vous écoutez ici, on vous aime. À tout de suite, mes petits poulets.

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1: Nous sommes au taquet avec Florent qui joue avec ici Loire-Océan contre Michel ici Auxerre. Michel qui a un point. Tu entends ça, Florent?
3: Ben oui.
1: Alors, surtout que, dis donc, on est quand même collègues, hein, parce qu'en ce moment, tu retapes ta baraque, si j'ai tout compris.
3: Mais ouais, t'as raison, c'est ça, ouais.
1: Ben oui, alors, qu'est-ce qu'on fait dans la maison?
3: Oh ben, on fait tout, là, on va attaquer le plancher chauffant, on a fait la flotte, électricité, des cloisons, enfin, un peu de tout, quoi. On s'attaque à l'isolation là-haut, un peu de toiture.
1: Ah oui, on est bien, là,
3: quand même. C'est pas que du marouflage, hein.
1: C'est pas que du marouflage. Ok, d'accord. Alors, tu as un très beau jardin dans ta maison que tu retapes?
3: J'ai un jardin correct, ouais.
1: Oh, bah, dis donc, un jardin correct, dis donc, on a déjà planté des patates douces, des pommes de terre, des betteraves, des carottes, des courgettes, il y a de la place quand même.
3: Oh là, mais on sait tout, ouais, c'est ça, ouais, il y a ça quand même. Ça pousse difficilement, mais il y a ça.
1: Bah voilà, parce que tu, en plus d'être un homme parfait, puisque tu bricoles, tu éclaires les gens, tu cuisines.
0: Ah,
3: ouais.
0: À table.
1: C'est quoi ton petit plat signature?
3: Ah, j'aime bien le tagine olive citron.
1: Hop, hop.
3: Ouais, viande au choix, quoi.
1: Et ben ça, c'est pas mal, j'ai envie de dire. Tu fais pas de dessert, ouais. Par contre, il paraît que t'aimes pas trop les desserts, c'est pas...
3: C'est pas fun, non, le sucre est un poison, donc je m'en passe. Oh.
1: Le sucre est un poison, mais oui, c'est vrai. Mais oui.
0: C'est pas terrible, ouais.
1: Non, je dis ça à la personne qui est à ma droite, qui s'empiffre de sucre.
0: C'est pas vrai.
3: Non,
0: c'est
3: vrai.
0: C'est avec le diabète et tout, c'est pas top.
1: Hein. Comment te dire? Alors, là, il faut que tu me marques ce point. Il faut que tu le marques.
3: J'espère bien.
1: Écoute.
3: Allez.
1: Ça, je te mets une petite ambiance. Si tu ne l'as pas vu, c'est la BO du film La Nuit au musée.
3: J'ai vu ça avec mes enfants.
1: Oh, on adore ce film. Enfin, les deux, parce que j'adore les deux. C'est magnifique.
3: Ouais, c'est très bien.
1: On adore. Moi, je suis un peu secrètement amoureuse de Wayne Wilson.
0: Ça va, hein?
3: Il y a de quoi.
0: Il est passé nuit au musée avec lui, alors.
1: Ah, il est tout petit. Faites il est grand comme ça.
0: Comment ça, il est tout petit?
1: Mais oui, tu n'as pas vu une nuit au musée?
0: Mais non.
1: Eh ben, regarde ça avec tes gosses. C'est
0: tout ce qui est petit et mignon.
1: Non, non, il est vraiment petit.
0: Ah bon?
1: Alors, écoute bien cette question. Certains musées diffusent des odeurs pour accompagner les œuvres. Certains musées diffusent des odeurs pour accompagner les œuvres. Vrai ou faux? Top chrono.
3: Oh, ça me paraît possible, je dirais oui. Hein. Je dirais vrai.
1: Tu dirais vrai? Mais oui, c'est vrai, bien sûr. Eh oui, bah au Louvre et au musée d'Orsay, quand il y a des expos temporaires, on met du bois, de l'encens, des odeurs urbaines, comme ça on ressent mieux l'époque de la Seine peinte. Voilà. Bravo, premier point.
0: C'est immersif. Michel, ça fait égalité là. Hein. Mmh. Égalité, voilà. Michel. Attention, Michel. Tu sais ce qu'il faut qu'on fasse, hein. Tu es au courant, Michel?
4: Oui.
0: Michel avec ici au cerf, toujours Maria. Michel, alors Michel, elle est détente. Michel, elle fait du yoga.
1: Ah, c'est bien.
0: Voilà. Du yoga sur chaise, c'est-à-dire?
4: Ouais.
0: On s'assoit, on fait quoi? On médite?
4: Eh ben,
1: Non, c'est pour les seniors, moi j'en fais de temps en temps.
4: Ouais, c'est ça.
0: Mais vous n'êtes
4: c'est
0: pas senior, Valérie.
1: Oui, moi j'ai 61 ans, je suis senior.
0: Ah, oui,
1: tu t'assois sur une chaise et tu fais des mouvements.
0: Mais là, tu fais quoi? Ah, tu fais des mouvements.
1: Oui, mais attention.
4: Genre...
1: Mais...
4: Ça marche bien.
1: Du ça genre, fait mal.
0: C'est,
1: ça
0: c'est
1: fait
0: quoi
1: mal.
0: Les mouvements, Michel? Un truc.
1: Non.
0: Les pieds, non?
1: C'est comme ça. Un. Un.
0: Ah oui.
1: Un.
0: Ah
1: oui. Ça, tu fais des trucs.
0: Oui, on va passer à un autre sujet parce que je suis déjà fatigué là. Je suis déjà épuisé. Michel qui fait du yoga, qui fait de l'aquabike, du vélo et qui marche beaucoup. J'en peux plus. Ça fait beaucoup
1: déjà. Oui, bah elle a raison.
0: Non, je préfère cuisiner moi avec Michel. Oui. Oh, Michel cuisine. Et quoi, s'il te plaît?
4: Ah ben bah, pareil, moi aussi cuisine orientale j'aime bien tagine. Alors c'est couscous avec le tagine de boulette.
0: Okay.
4: Et ça je faisais ça même quand j'étais à la cantoche et voilà et ça partait bien.
0: T'amalgames toutes les recettes, hein. Tu mélanges les origines, donc couscous, paella, clafoutis aux cerises, j'ai vu un côté dessert pas mal ça.
4: Oui aussi, oui.
0: Et alors tu fais
4: de la moutarde,
0: oui,
4: aussi aux cerises.
0: C'est ça ce que j'allais dire. C'est quoi ça, la moutarde à la cerise?
4: Voilà. On fait une petite note particulière pour ajouter ça parce que bon bah dans Lyon il y a les cerises et puis c'était un
0: les cerises
4: petit hommage
0: séchées au soleil, ouais, avec de la moutarde, c'est un petit mélange de sucré salé, du coup c'est pas mal ça. Hein.
4: Ouais, c'est pas mal du tout.
0: Et ouais, tu parlais de la cantoche parce que tu as été cuisinière, hein, dans la cantine d'un collège.
4: Voilà, tout
0: on
4: tout
0: y
4: fait.
0: Va pour la question, un point de plus, t'as une belle occasion là de te faire plaisir et nous faire plaisir. Petit extrait.
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0: Alors on parle les dentistes. Et à l'origine, Michel, le Tipex, tu sais le Tipex, le célèbre correcteur rouge, la compasse, le correcteur, voilà. Eh bien, à l'origine, le Tipex a été inventé par des dentistes. C'était pour blanchir les dents. C'est à la base, l'origine, c'est ça. Est-ce que c'est vrai ou faux? Top chrono.
4: Pour blanchir les dents?
0: Oui, le Tipex a été inventé pour ça, par des dentistes. Vrai ou faux, vite.
4: Moi, je dis que c'est faux.
0: Tu dis que c'est faux.
1: Oui, mais enfin, c'est une deuxième fois après le bip. Hein,
0: oh, donc, c'était juste derrière, quand même.
1: Ouais,
0: là.
1: Mais enfin, on va arrêter. Le jeu, c'est le jeu. Hein, donc, Michel, je donnerai un avantage à Florent. Voilà.
0: Bon, en tous les cas, oui, d'accord. Non, mais c'est bien. C'est effectivement faux. Le correcteur liquide a été mis au point dans les années 50. Bah, juste pour masquer les erreurs de la machine à écrire à l'aide d'un petit pinceau. Quant au Tipex, lui, il vient de l'allemand Tippen et Ex. Ça n'a rien à voir avec les dents. Bravo, Michel.
1: Bien sûr. Allez. Deux pour Michel, un pour Florent. T'inquiète Florent, je vais méga te favoriser puisque toi tu réponds toujours.
0: On lui donnera 12
1: avant
0: secondes.
1: Le top.
0: 12 secondes.
1: Oui. Voilà, allez, Étienne Dao et Dany. Oh là là, on adore cette chanson comme un boomerang. Ce petit duo de l'amour, vous écoutez ici, on vous aime, à tout de suite.
0: Parlez de nous pour le duo de l'amour.
1: Non, je parle d'Étienne Dao et Dany.

0: Boom Bang, 12h25. Ouais, fais des vocalises maintenant.
1: Ah, j'adore. Okay.
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1: Ici, nous sommes avec Florent, qui joue avec ici Loire-Océan, qui a un point. Ouais. Contre Michel, qui a deux points. Qui joue avec Sioux. Bon alors, est-ce que tu aimes chanter? Tu aimes le karaoké? Est-ce que tu aimes tout ça, mon petit fouchou?
3: Je suis pas fan, j'adore la musique, mais chanter, karaoké, bon.
1: Oui, mais t'adores la musique, tu connais plein de groupes.
3: Ah, j'adore la musique, oui. Ah,
1: ça, c'est bien, parce que là, figure-toi que le quiz musical, c'est une spéciale succès, des gros groupes de rock et compagnie.
0: Anglo-américain.
1: Oui, okay. C'est quand même des groupes de rock.
0: Anglo-américain.
1: Oh, j'en peux plus, j'ai envie de le battre. Mais il faut que ça s'arrête. Alors, écoute bien, c'est deux morceaux, l'un après l'autre, et tu devras trouver les deux pour marquer deux points. Premier point. Ah non, Fredo, non, il faut mettre la musique, mon cher.

0: Wow. 1-1. I love rock and roll. C'est qui? Top chrono.
1: C'est Joan Bett.
0: Oui, c'est Joan Bett. Tu as le premier point. Je rêvais de lui ressembler. J'adorais cette meuf. On se met la patate. Alors, ça, c'est le premier. Oui. Ça, c'est le premier. Donc, tu as déjà un point. C'est-à-dire que tu as rattrapé Michel. Tu as maintenant deux points. Alors, pour marquer un troisième point, mon petit bonhomme, il va falloir me trouver cet énorme tube.

0: was that?
1: Ah, ah, ah, ah, ça c'est Ziggy Top, c'est la grange le morceau.
2: Oh ouais
0: la, la, la. Eh oui, Ziggy Top, nos amis barbus. Allez,
2: ah, là, là.
0: Nous sommes à 3, mon Flo-Flo, bravo.
2: Michel, attention, il a 3, elle vient de le dire, Madame Damito. Oui. Tu as 2, mais tu peux marquer 2 points et donc garder la main. Voici ton premier quiz, écoute. Alors, Michel, bien sûr, ben oui. Non, je plaisante, c'est pas du tout ton quiz.
0: Ah bah non, c'est trop facile.
2: Attendez, c'est trop facile. Surtout qu'on a dit que c'était anglo-américain.
3: Oui, en plus.
2: Ah là, Gérard Le Normand, il est pas.
0: Non, surtout qu'on a dit que c'était du rock. Hein. Gérard Le Normand, c'est pas un rocker.
2: Oh, vous savez, des fois, il est un peu rocker.
0: Oh, oh, oh.
2: Si il est clean. Hein,
0: ah oui, non, ouais, d'accord. Allez.
2: Allez, voici ton premier morceau, on y va. Attends, prends ton temps en top chrono, qui chante? Réfléchis.
3: Sonny Ancher. I got you.
2: Oui, t'as le même anglais.
0: On dirait Eric Bastien.
2: Bon, Sonny Ancher, on le prend, oui, Sonny Ancher. Ancher. On le prend.
0: Tu vas reprendre Michel sur l'anglais? Tu vas te permettre ça? Tu vas t'autoriser ça?
2: Sonny Ancher.
0: Non, mais tu es né avant la honte, toi. Le gars reprend Michel. Allez.
2: Bon, félicitations, ça fait un point. Dis donc, égalité, Michel, 3 partout. Et là.
0: Et là, c'est le drame. Il y a un deuxième morceau à trouver.
2: Il y a un deuxième morceau. Et tu peux prendre la tête. On y va. C'est du anglo-américain.
3: Rolling Stones.
2: Et tu me dis en 10 secondes?
3: Les Rolling Stones.
2: Paint in Black, c'est signé. Palam, pam, palam. Comment?
3: Les Rolling Stones?
2: Non, mais en plus, la réalisatrice me reprend sur mon anglais. Paint in Black, eat black. Bon, c'est pas grave, c'est le Rolling Stones. Michel, bravo, t'es en tête.
3: Merci.
2: 4 points. Oh là là. Oh,
0: non, mais. Je n'en peux plus. C'est-à-dire qu'à chaque fois, on est obligé de s'excuser auprès des managers, auprès des boîtes de disques. On est obligé de s'excuser tout le temps avec ton accent. Là, les gens ne comprennent même pas ce qu'on dit.
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2: Et oui, cette semaine, les petits amis, la finale de demain, vous gagnez en premier prix des vacances de dingue. 2000 euros de bon séjour pour le club Bellambra. Hein, c'est la destination préférée des familles, donc on rigole pas. Si vous gagnez pas ces 2000 euros de vacances, vous gagnez la machine à café de Malongo, 32 oui. dosettes, 6 verres en verre. On reprend les compétitions.
3: On ajoute le livre de Bernard Minier quand même, Rupture. D'où vos livres.
2: Ah oui, non, mais non, ah ça, oui. rien ne vaut. Laisse-nous avec Nadine Moussa.
3: Ah oui, Lucinda Riley.
2: Et voilà. Florent, tu as 3. Mais là, ouais. tu vas pouvoir marquer 3 points de plus et tu vas les remporter. Alors, c'est la canicule, on a eu le message alerte anti-canicule. Ça tombe bien parce que toi, ta petite manie, c'est...
4: Je fais pipi sur le gazon pour arroser les coccinelles.
2: Ah, toi, ta petite manie, le matin, tu sors à poil et tu vas pisser dans le jardin.
5: Exactement.
2: Voilà, donc en cas de canicule, c'est formidable. Mais comment tu fais l'hiver, mon petit canard ?
5: Eh ben, je me cherche un peu plus pour trouver le machin, mais j'arrive à le faire quand même.
2: Ah ouais, on a le cul un peu froid là quand même, hein.
5: C'est partie de la vie, hein. On est sur Terre, faut en profiter.
2: Oui, mais c'est un petit contact avec la nature, faire pipi dans le jardin, oui. là. Oui, on arrose les coccinelles, quoi, ça.
5: Voilà.
2: Bon, alors tu as un défaut, tu procrastines.
5: Bah, je lutte contre la procrastination.
2: Tu glandes quoi. Tu luttes contre le glandage. Moi aussi, je suis très glandeuse. Voilà. Mais comment tu fais pour lutter? Si t'as un tips, moi, ça m'arrange.
5: Eh ben, j'en ai pas vraiment. Je me mets des coups de fouet tous les matins. J'essaye de me motiver comme je peux trouver des.
2: Ouais. Ah, oui, d'accord. Ouais, bah, t'es pas plus avancé que moi, quoi. Alors. Évidemment, on a eu beaucoup de candidats qui nous ont répondu à cette question. Si vous étiez un animal, à qui les ours, à qui les aigles, à qui les loups, qui les lions, à qui les tigres? Ah, Florence est mon préféré de toutes les saisons confondues, parce que s'il était un animal, il serait un escargot.
3: D'accord.
2: Pourquoi ?
5: Non, parce que c'est protégé, ça vit la nuit, personne n'embête, il n'a pas d'énormes prédateurs, il va où il veut, c'est mignon, puis ça ne fait pas de bruit.
2: Ouais, d'accord, ok.
5: Ça manque dans le jardin, ça se perd de ce que les gens plantent, enfin voilà, c'est un peu, ça procrastine toute la journée.
2: Ça, c'est pas faux, ça met à peu près 15 jours pour faire le jardin, mais bon, voilà, c'est pas dedans, c'est bien, t'aimes bien, on procrastine jusqu'au bout, quoi.
3: Et puis ça se mange.
5: Voilà.
2: Ça se mange, mais tu vas foutre la paix aux escargots.
3: Pour ceux qui aiment les escargots, oui. C'est très français, les escargots.
2: Oui, d'accord, mais nous, là, on ne parle pas d'un escargot qui va se faire bouffer, on parle de Florent.
3: Moi, je parle que de bouffe, de toute façon.
2: Oui, ça, c'est sûr, et d'oseille.
3: Voilà.
2: Alors.
3: Un petit escargot avec un petit peu d'oseille dessus, ça, c'est une bonne saveur, vous voyez.
2: Oui, d'accord, allez. Nous allons tout de suite marquer 3 points, mon petit canard. Nous allons jouer avec la question à choix multiples. Je te pose la question, je te fais des propositions. Et évidemment, tu auras 12 secondes pour répondre. Tiens, je te mets feu, Chatterton.
6: Allons

0: Il y a les Francofolies de La Rochelle qui démarrent. Et ça, on est bien content parce qu'on adore les Francos. Alors, les Francofolies de La Rochelle, il y a plein de concerts, c'est jusqu'au 14 juillet. Mais alors, il y a un autre pays francophone dans lequel il y a les Francofolies. Lequel? Alors, la Suisse, le Canada, la Belgique, le Damidolande. Dans quel pays il y a les Francofolies? La Suisse, le Canada, la Belgique, le Damidolande. Top chrono, 12 secondes.
1: C'est le Canada parce que je suis allé dans le groupe là-bas.
0: Et oui, c'est le Canada, bien sûr. Les Franco de Montréal sont là depuis 1989. C'est les mêmes que les Franco de La Rochelle. C'est l'un des plus grands rendez-vous musicaux francophones au monde. Il y a des centaines de concerts chaque été. Bravo, tu as 6.
2: Michel, pour l'instant, 4 points, mais elle n'a pas encore joué, Michel. C'est une bonne bataille hein, depuis tout à l'heure, là, depuis midi. C'est celui qui rattrape l'autre. Donc voilà, moi j'y crois jusqu'à 13h.
0: J'y crois encore.
2: Notre Michel, ici au Serre, qui vit avec Michel, rappelons-le. Voilà, qui voulait être institutrice. Et qui exerçait plein de métiers, on l'a évoqué, cuisinière, standardiste. Bon, elle fait des bonnes choses à manger. Côté voyage, on va se dire un petit mot sur les voyages. Tu aimerais bien voir la Thaïlande, par exemple. C'est une destination qui pourrait te plaire pour cet été, peut-être.
3: Oui, bien sûr.
2: Et alors, tu le prévois ou c'est un projet ou pour l'instant c'est pas encore mis en place?
3: Oui, c'est un projet, mais c'est vrai que c'est un pays que j'ai vraiment envie de visiter. Oui,
2: ouais, non, mais je prends des idées pour cet été. D'ailleurs,
3: Et puis déjà aussi rien que le côté cuisine chez eux, c'est magnifique.
2: Je comprends.
3: Déjà ça.
2: Tu fais quoi cet été d'ailleurs? Tu pars un peu de la Nièvre? Tu sais ce que tu vas faire?
3: L'été, non, pas trop. On va
2: tu bouges pas
3: plutôt plutôt en septembre. Bouger en septembre plutôt. Bah, parce que l'été, je fais des allers-retours, mais dans le coin.
2: Ok. Bah, tu sais que tu vas peut-être gagner 2000 euros avec Bellembras, hein, donc tu vas peut-être choisir ta destination. T'irais où, d'ailleurs, si tu gagnais 2000 euros avec Bellembras, tu peux choisir ta destination en France, t'irais où?
3: Peut-être en Corse.
2: En Corse, ouais, ok, voilà, bah, peut-être un endroit que tu connais pas. Il paraît que t'as un mauvais caractère, ça s'entend pas, là.
3: Non.
2: Ah bah écoute, c'est marqué sur ma fiche, hein. Alors, c'est une vérité ou c'est pas vrai?
3: Oui, c'est tout à fait vrai.
2: Ah, tu vois, tu dis non.
3: Bah, il y a du sicilien, un peu.
2: Oula.
3: Voilà.
2: Oula.
3: Et puis de l'allemand de l'autre côté, alors.
0: Oh la vache.
2: Ouais, tu connais la branche sicilienne de Joe Malongo, donc.
0: Qu'est-ce qu'il dit, Michel?
2: Michel.
3: Mais il s'adapte.
0: Pauvre Michel.
3: Alors, il n'a pas bon caractère non plus, hein.
0: Hop.
2: Allez, hop, ça y est, tu l'as rhabillé pour l'hiver. Alors, on parlait des animaux, là. Toi, si t'étais un animal, tu serais quoi?
3: L'éléphant.
2: Ah oui. Alors après l'escargot, l'éléphant. Pourquoi l'éléphant? Même question. Très Florent.
3: Bah parce que c'est. Ils sont.
2: C'est une très bonne explication.
3: J'aime bien les éléphants. Voilà. C'est l'animal qui. Je trouve qu'ils ont.
2: Bah t'en verras en Thaïlande.
3: Comment?
2: Bah t'en verras en Thaïlande, si tu vas en Thaïlande.
3: Ouais, en plus.
2: Allez, on joue.
0: On joue.
2: Avec ce dessin animé dans les années 80 qui a fait le bonheur de mon enfance.
0: Oh, c'est générique.
2: Oui, ouais, c'est génial, on explorait le corps humain à l'intérieur et tout. La belle vie. Et bon, allez. Quelle est la durée de vie moyenne d'un globule rouge? Attention, 10 secondes, hein. On prendra pas 11 secondes. Hein. Quelle est la durée moyenne d'un globule rouge dans l'organisme? Voici les propositions. 2 jours, 2 semaines, 4 mois, éternel, comme Valérie Lamido. 10 secondes.
3: Alors, c'était 2 jours, l'autre...
2: 2 semaines, 4 mois, éternel. 2 jours, 2 semaines, 4 mois, éternel.
3: 2 semaines.
2: C'est bien, tu as rempli le contrat, tu as répondu dans les 10 secondes. Et t'as mal répondu. C'est 4 mois un globule rouge qui vit en moyenne 120 jours. Donc ça fait 4 mois avant d'être remplacé par un nouveau, en sachant que notre organisme en fabrique 2 millions chaque seconde. Waouh!
0: Bon, ça fait 6 pour Flo-Flo, 4 pour Mimiche. Et là, tout de suite, les gars, 1998, rappelez-vous.
2: La Coupe du Monde.
0: Zizou, on a gagné. Et là, c'est ta, ta, ta,
2: ah bah oui.
0: Ta. First I was a fraise, I was petrified, I will survive.
2: Comment vous avez dit?
0: Bah, je le fais à la Bastien. Hermès, House, Band. First I was a friend, I was petrified.
2: Attendez.
0: Allez, I will survive. Vous écoutez ici, on vous aime. À tout de suite.
2: Deux buts de Zinedine Zidane.
0: Je sais même pas comment il s'appelle.
2: But d'Emmanuel Petit, 92e minute, 3-0. 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

0: souvient tous de là où on était le 12 juillet 1998.
1: Ah ouais. Bien, ouais. Moi j'étais sur les champs.
2: T'étais sur les champs.
1: Ouais, j'étais crevé.
0: Un truc de voilà. Malade. Les champs, ce sera un peu compliqué hein, ce soir. L'étoile est fermée d'ailleurs.
1: Eh ben c'est bien dommage parce que fut un temps, on pouvait aller sur les champs fêter tout ça. Et c'était dans la joie et la bonne humeur.
0: France-Maroc ce soir à 22h30 dans la joie et la bonne humeur.
1: Bah ouais, parce que c'est la joie et la bonne humeur, les gars.
0: La liesse populaire.
1: Eh oui, mais ça, on est punis maintenant. Allez, jingle.
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0: les cartes finales,
3: on est au taquet.
0: On rigole pas ce soir. Hein.
1: On est au taquet. Tu vas regarder le match ce soir, Florent ?
4: Oh non, pas du tout.
1: Tu t'en fous ?
4: Oh okay. Voilà, genre, vraiment, alors ça me touche pas du tout ça.
1: Eh ben écoute, j'aime bien le foot quand c'est comme ça. On est en Coupe du Monde, on est tous ensemble. J'aime, c'est le seul moment où il y a un petit peu de solidarité entre nous. Voilà.
4: J'ai l'impression que t'es en jaune un peu plus là, il y a beaucoup de choses, mais.
1: Ouais. Enfin, en tout cas, si on pouvait tous s'aimer les uns les autres, enfin bon.
0: Dami d'Hollande, hein. C'est la devise.
1: Ça serait pas mal, c'est la devise du Dami d'Hollande.
0: Oui.
1: Alors, okay. Nous allons parler d'une anecdote à toi avec cette chanteuse. On va parler de Nina Hagen. Alors Nina Hagen, on adore parce que bon, elle était interdite de séjour en France hein, parce qu'elle faisait pas mal de, elle était rock and roll et elle revient après des années d'absence au festival d'Arc de Châteauroux. Et t'étais éclairagiste, que s'est-il passé?
4: Eh ben, il s'est passé que quand ils sont arrivés, ils ont fait les balances comme ça se passe tous les après-midi sur scène. Mmh. Et dans l'après-midi, j'ai branché un des guitaristes là qui était sur scène avec elle. On est devenu potes quoi. On a passé la tournée des bars l'après-midi. Il m'a dit qu'il enregistrait justement l'album sur lequel et la chanson qu'on venait de passer là, l'African Reggae. Et du coup le soir pendant le concert, j'ai fait la poursuite et après le concert, la fille qui faisait les lumières m'a emmené dans la loge caravane de Nina Hagen et on a passé une petite heure ensemble. Enfin, on était 3 ou 4 dans la caravane à boire du champagne, à parler. Et quand je suis parti, elle m'a embrassé sur la bouche.
0: Non.
1: Soupe de langue avec Nina Hagen, le gars. Et voilà.
4: C'est vieux, mais c'est toujours rigolo.
1: Bah, c'est vieux. 88, c'est pas si vieux.
4: Ah, c'est pas si jeune.
1: Oh, on ne m'en parle même pas. Alors, il paraît que si tu devais déjeuner avec quelqu'un, tu adorerais déjeuner avec un Bouddha. Pour quelle raison?
4: Ouais.
1: Mais pourquoi?
4: Parce que je pratique le bouddhisme de Nichiren, Namuro Rengekyo. Et du coup, il y a une espèce de sagesse là-dedans. Et quand il faut manger lentement pour bien digérer, pour être bien dans son corps. Je pense que la présence d'un Bouddha pour manger lentement et bien digérer dans son corps serait parfaite.
1: C'est pas mal, je suis d'accord avec toi. Bon, bah c'est voilà. Super. Alors mon petit Bouddha, mon petit topette, tu vas essayer de marquer 5 points. Et là, ça serait magnifique. C'est une question sur le foot. Dommage, tu n'aimes pas le foot.
0: Vrai.
1: Mais
0: oh,
1: bon.
0: Le pauvre.
1: Oui, mon faux, c'est assez connu quand même.
0: Ah,
1: alors écoute bien. Quel célèbre club de foot a pour devise droit au but? Quel célèbre club de foot a pour devise droit au but? Top chrono.
4: C'est le français.
1: Ah bah oui. Football, droit au but.
4: Droit au but.
0: Et voilà.
4: Au pif, allez, du PSG.
1: Non, c'est.
0: C'est vraiment le club qu'il fallait pas citer, quoi.
1: C'est Marseille.
4: Bah ouais, j'ai hésité entre les deux.
1: C'est Marseille. Marseille. Fred, il aime bien les bruits des prosos. Alors, c'est droit au but, c'est aussi à jamais les premiers, hein, mais.
0: Allez, l'OM.
1: Allez, l'OM, quoi. Okay. Bon, bah, pas de points, mais tu restes en tête avec
0: voilà. Bah, tu vas regretter de pas t'intéresser au football, hein. Dommage, hein.
4: C'est pas très grave.
1: Oui, toi, il y a encore le bingo, tu vas te calmer tout de suite, toi.
0: Ah oui, mais enfin, là, il y a quand même 5 points à prendre, hein. Là, Michel, on peut faire la différence. Là, on peut clairement faire la différence. On a pris un tout petit peu de retard sur la question à 3 points, mais là, on peut marquer. Ma petite Michel qui... Alors, c'est pas du tout avec Nina Hagen, pour le coup. Toi, si tu pouvais déjeuner avec quelqu'un, là, ce serait qui? Un chanteur français?
5: Oui, entre autres. Enfin, il y en a pas qu'un, mais voilà, il y a Marc Lavoine, j'aime bien.
0: Oui. Alors, tu l'aimes bien parce que t'as une petite... Alors, t'as pas une histoire avec lui, mais... Vous êtes déjà croisés,
5: On s'est croisés,
0: oui. Bah oui.
5: Il y a très longtemps.
0: Oui, oui.
5: Il chantait Les Yeux Revolver et il était passé dans une discothèque à Chitry. Le mini-club, pour pas le citer.
0: Okay.
5: Voilà, il y en a qui s'en souviennent.
0: Et donc, c'était au début de sa carrière. Et vous avez bu un verre ensemble?
5: Tout à fait. Il était vraiment cool et on n'était pas, il y avait pas beaucoup de monde, mais c'était un dimanche soir et voilà.
0: Bah, sympa. Avait,
5: voilà, un joli avec souvenir. De potes et c'était une belle soirée.
0: Bah oui, c'est un joli souvenir. Alors t'as eu aussi la chance dans les années 70, en 75 je crois, d'aller voir un concert de
5: Claude François.
0: Waouh. Génial. C'était comment un concert de Claude François?
5: Ah bah tu t'es pris dans l'ambiance et puis c'est.
0: Bah oui.
5: Voilà.
1: Et puis tu te transformes en Claudette en fait.
0: Alors,
1: hein.
5: Exactement.
0: Ce qui est fou surtout, Michel, c'est
5: pas
0: que.
5: Fan, hein.
0: Ouais, t'as réussi à rentrer sans billets, dis donc.
5: Exactement, parce qu'on avait une
0: copine
5: qui était culottée et qui nous a dit allez on va y aller et elle a été à la sécurité à l'entrée.
0: Ouais.
5: Puis, je sais pas, elle les a baratinés et puis on s'est retrouvés là et voilà.
0: C'est génial ça. C'était sous un chapiteau à Châtenay-Malabry. Effectivement, un petit clin d'œil, pas de sous, pas de billets, et vous avez réussi. Et t'es devenu fan, quoi. Enfin, il paraît que t'as vraiment crié comme les fans, quoi, comme les.
5: Exactement.
0: Bah ouais, comme une vraie. Bah oui, ça, je veux bien comprendre. Bon allez, nous allons tenter Michel. Le marquer ses 5 points, ça serait bien. Hein. Je te cache pas que ça serait pas mal. Avec un extrait, quelqu'un qui fait partie aussi de la génération Clo-Clo. Ils ont chanté ensemble, c'est Sylvie Vartan.
2: Oh, ce que c'est beau, la peinture
1: en couleur.
2: Même si vous n'êtes qu'un
1: amateur.
0: Bon, il me semble qu'on va parler de peinture. 10 secondes pour y réfléchir, c'est une question cash, je ne te fais aucune proposition. Hein. C'est à toi qui réponds. Comment appelle-t-on le support en bois, ou en métal d'ailleurs, qui permet de maintenir une toile lorsqu'un artiste peint? Top chrono, 10 secondes.
1: Question de maternelle, une fois de plus.
0: Excuse-moi, droite au but, l'OM. Question, mon fils de 7 ans, il connaît. Hein.
1: Ouais, ça va. Allez. Question de maternelle, comme d'habitude.
0: Sylvie Vartan. Oui, Sylvie, le chevalet, tout ça, c'est allez, un ensemble. Allez. Et Michel qui prend ses 5 points.
1: Raphaël et Luigi, à chaque fois, ils privilégient.
0: Oh là là, 9 points, bravo,
1: ouais,
0: Michel.
1: Ouais, bravo. Ouais. Allez, 6 pour Flo-Flo, 9 pour
0: c'est pas
1: Michel.
0: Fini.
1: Oui,
0: c'est pas fini.
1: Absolument pas fini. Et là, tout de suite, eh bien oui, on va rendre hommage à Bonnie Tyler qui nous a quittés. Et on va écouter, alors j'aurais aimé écouter Total Eclipse of the Heart, évidemment.
0: C'est normal, c'est un classique, c'est un tube de Bonnie Tyler.
1: Mais là, on va écouter If You Are.

0: If You Were a Woman, Bonnie Tyler qui nous a quittés aujourd'hui. On écoutera d'ailleurs plusieurs fois un Bonnie Tyler dans la journée. Elle avait une opération des cordes vocales toute petite, ce qui a aussi emmené cette espèce de signature et timbre musical extraordinaire qui fait qu'on lui connaît cette voix que l'on aime tous.
1: C'est bien, c'est super. Oui. J'adore quand tu nous racontes des
0: anecdotes. Sans cette opération, elle n'aurait pas eu cette voix de « Hey, dard !» Elle n'aurait pas fait ça.
1: Voilà.
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1: Alors, mon petit Flo, t'as compris qu'il faut que tu déchires tout au bingo.
3: Non, pas le choix.
1: T'as pas le choix, on est d'accord.
3: Non, pas le choix.
1: Ouais. Bon, ok. Qu'est-ce que tu fais ce week-end? Tu vas faire un peu la fête? Tu vas faire des trucs? Tu vas te promener? Qu'est-ce que tu fais ce week-end?
3: Là, je vais continuer à bosser sur ma baraque.
1: Évidemment. Il va pas faire un peu chaud là chez toi pour faire des travaux là?
3: Il fait quand même très chaud.
1: Ouais. Voilà, on va se détendre un petit peu, on va se brumatiser là. Hein, voilà. Alors mon chaton, pour t'encourager, je vais. Bon, tu aimes AC/DC, tu aimes Deep Purple, tu aimes plein de trucs.
0: On fait des efforts sur cette fin de saison.
1: C'est ça que j'essaye de faire comme toi.
0: C'est l'influence Bastien, ça.
1: J'essaye que tu comprennes le nom des groupes. Voilà.
0: Purple.
1: Mais tu adores aussi lui.
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1: Michael Polnareff, une ravissante chanson qui s'appelle La Michetonneuse.
0: Ah oui.
1: Ouais. Alors, une chanson sur les michetos, c'est pas courant, donc on était obligé de la passer. Alors écoute bien, mon petit canard, ce qui va t'arriver. À mon top chrono, tu vas avoir 10 secondes, pour me donner un maximum de prénoms de garçons qui commencent par la lettre P comme poubelle, papa, Paris, tout ce que tu veux. En tout cas, c'est un maximum de prénoms de garçons qui commencent par la lettre P comme poubelle ou papa. Top chrono, 10 secondes.
3: Alors, Philippe, Patrick, Patrice,
1: alors, il y en avait, tu m'en as donné trois. Il y avait Paul, Pierre, il y avait Pascal. Pascal, Prosper, il y en avait plein. Aïe, tu m'en as donné trois.
3: Désolé.
1: Flo.
3: C'est comme ça.
0: Bien. Michel.
5: Oui.
0: Michel. Michel, un soir en juillet. Un soir, vendredi soir, tu feras la fête demain soir avec tes 2000 euros de Bellamoire.
1: Oui, allez, ça va.
0: Michel, ne vendons pas la peau de l'ours avant que la fontaine dans la maison l'ait tué. Il faut quand même faire 4 bonnes réponses.
1: Oui, c'est ça. Voilà.
0: Pour encaisser les 10 points du bingo, il faut faire plus que notre Florent. Il a fait 3. Donc, 4 points. Michel, 4 points. D'accord?
5: Oui, ok.
0: Michel, on va t'encourager avec quelqu'un que tu aimes beaucoup.
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0: C'est Guillaume Grand. Et là, Michel, on est juste toi et moi. Toi et moi face au monde.
1: Toi et moi contre le monde entier.
0: Et oui, on est contre le David Hollande là.
1: Ouais, ça va.
0: Allez. Non, mais Michel, ça serait sympa parce que j'aurai un candidat demain, ça permettrait quand même que j'arrive pas en l'ours total. Michel, maximum de prénoms. On cherche des prénoms masculins, des garçons, des mecs. Voilà, des prénoms. Qui commencent par la lettre qui va arriver. 10 secondes, s'il te plaît. La lettre R. R comme ratatouille, rotule ou ravin. Top chrono, 10 secondes.
5: Alors, Rémi, Roland, Raphaël. Roger, René, et voilà.
1: Et on remercie Michel qui est à côté de Michel pour lui souffler.
0: On en a 5. Bravo, Michel.
1: Ouais, ça va. Ok. Allez.
0: Ça va, j'en ai un.
1: Donc Michel, on te retrouvera en finale. Topette, je suis désolé, mais tu as mon respect éternel, mais non.
3: Comme ça, c'est pas grave. Bravo, Michel.
1: Bravo. J'ai envie de dire, ce soir, les Bleus, allez-y. Kiki, marque des buts, s'il te plaît. Je remercie Céline à la Réal, Fred à la technique, Sadika au standard, Maître Coupez au savoir. Éric Bastien à la modestie.
0: Bien sûr, écoutez, vous en avez 3, c'est vous qui en avez plus, détendez-vous là. J'en ai qu'un. Hein.
1: Mais j'ai rien dit, j'ai dit la modestie.
0: Mais je suis modeste.
1: Non, pas du tout. Allez, je vous embrasse, je vous aime, vive les Bleus, à demain.
0: Je vous ai dit que j'étais le meilleur, non? C'est
1: bisous.
0: Ça, modestie.
1: Il est 5h, Paris s'éveille, c'était ici, c'était au taquet.
0: Ah, c'était bien surtout.
1: Et alors là maintenant, ça va swinguer, ça va rock'n'roller.
0: Exactement, parce que les petits matins arrivent sur ici avec Johan Rock'n'Roll qui vous accompagne une bonne partie de l'été, le coquin. Hein.
1: Oh yeah.

0: comme on se parle tous les matins ici. Soyez les bienvenus.
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0: C'est un jeudi du mois de juillet qui commence. Ici, dès 5h, votre rendez-vous très matinal pour vous accompagner alors que dehors, il fait encore nuit. Comment ça s'est passé d'ailleurs cette nuit? Vous avez eu chaud?
2: Ouais. Oh oui.
0: Dans 5 minutes, on va faire un point, tiens, complet sur la météo de ce jeudi. On va enfin voir le bout du tunnel de cette troisième canicule. Bonjour Cyril Ardo-Redon.
2: Bonjour Johan Rock, bonjour à tous.
0: Et c'est à la une de l'actualité ce matin.
2: Justement, quand la fin de la canicule approche, bien souvent, les orages sont là. 16 départements étaient placés en vigilance orange aux orages hier soir.
0: On en parle dans un instant. C'est aussi dans l'actualité ce matin, le retour du leasing social. À partir d'aujourd'hui, vous allez pouvoir être financé de votre véhicule électrique pour moins de 200 euros par mois. C'est au sommaire de Par ici, les économies. Dans 10 minutes, et puis vous le savez, chaque matin, on aime vous entendre. Qu'est-ce que vous faites de ce début d'été? 0810 055 056. À la clé, votre pack été, un sac aux couleurs d'ici, rempli de surprises. Merci d'être des nôtres ce matin.
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0: C'est jeudi, le 16 juillet, bon début de journée, il est pile 5h. Le journal présenté par Cyril Ardo-Redon. Quant à la fin de la canicule approche, bien souvent, les orages sont là.
2: Avec des dégâts dans plusieurs territoires, 16 départements étaient placés en vigilance orange aux orages par Météo France. 17 000 foyers privés d'électricité dans la Sarthe. Le courant est revenu pour plus de la moitié dans la soirée. En Ardèche, les pompiers sont intervenus une centaine de fois pour des inondations et des dégâts en raison d'énormes grelons. Le député d'Hiver Droite, Fabrice Brun, vit dans le bassin de Benat.
3: On vient de prendre pendant une demi-heure une orage de grêle. On a pris des boules de pétanque sur la tête. C'est l'apocalypse. Toutes les voitures qui sont dehors, on les pare-brise brisées. Il y a des dégâts sur la carrosserie, des dégâts sur les habitations, sur les bâtiments. Toutes les toitures, j'ai pu passer quelques coups de fil du secteur, sont percées, ont été perforées par ces grêlons. Beau comme des boules de pétanque, il y a de l'eau dans les maisons, y compris chez moi. C'est vraiment, moi j'ai 58 ans, j'ai jamais vu ça.
2: Le département de la Mayenne aussi a été touché par de fortes précipitations avec des inondations chez des particuliers. Ce matin, il n'y a plus aucun département en vigilance orange aux orages selon Météo France. En revanche, 69 départements restent en vigilance orange canicule. Météo France place également 9 départements en orange face aux feux de forêt. À Fontainebleau, 950 pompiers ont poursuivi la lutte contre les flammes hier pour un incendie fixé mais pas éteint. Emmanuel Macron est attendu sur place ce matin. Un pompier de 18 ans a été placé en détention provisoire. Il a avoué avoir déclenché un feu avant de finalement revenir sur ses aveux selon le parquet.
0: Le principal suspect dans l'affaire Liana a mis en examen pour meurtre et viol sur mineur.
2: Jérôme Barella a été entendu hier par les magistrats instructeurs, un mois et demi après la mort de la collégienne de 11 ans dans le Gers. Et dans le sillage de cette affaire, le ministre de la Justice avait pris une mesure en urgence, le réexamen de toutes les plaintes pour violences sexuelles sur mineurs en à peine plus d'un mois pour éviter un nouveau drame. 85 000 plaintes recensées en France, a dit hier Gérald Darmanin. Lou Bordy, certains enquêteurs dénoncent un coup de communication.
4: Plus de 85 000 plaintes réexaminées en un mois et demi. Dit comme ça, le chiffre est impressionnant. Mais pour ce magistrat qui a participé à ce réexamen d'urgence...
5: Il faut vraiment faire attention à ne pas faire que de la communication et ne pas tromper les gens.
4: Aurélien Martini est le procureur adjoint du tribunal de Meaux et membre de l'Union syndicale de la magistrature.
5: On annonce en quelque sorte qu'on a résolu le problème. On n'a rien résolu du tout. Les flux sont tels que dans 6 mois, on se retrouvera avec le même volume de procédures à traiter et en attente de traitement.
4: Car pour traiter ces plaintes en urgence, le reste a été mis en pause.
5: Ce traitement, il a été rendu possible par l'abandon, et j'utilise le terme à dessein, de tous les autres contentieux. Donc on a repoussé des interpellations programmées pour se concentrer là-dessus. Façon de dire que cette manière de procéder, cette façon de faire n'est pas pérenne.
6: Qu'est-ce qui se passe après le 15 juillet? C'est la vraie question.
4: Une inquiétude partagée par cet avocat qui défend de nombreuses victimes mineures, Mathias Darmon.
6: Est-ce qu'aujourd'hui, une victime qui vient déposer plainte pour des faits de viol incestueux quand elle était mineure dans un commissariat, elle est garantie d'avoir un suivi de sa procédure, d'avoir une réponse judiciaire rapide? J'en suis pas certain.
4: Gendarmes, policiers ou magistrats, tous réclament plus de moyens humains et techniques pour pouvoir traiter ces plaintes tout au long de l'année.
2: Explication de Lou Bordy, et Gérald Darmanin ajoute que 970 dossiers prioritaires vont être réglés dans les prochaines semaines. Un nouveau droit pour les patients. Salut France Asso Santé. Quand l'Église de France dénonce une rupture grave, les réactions sont nombreuses après l'adoption définitive de la loi sur la fin de vie hier soir par les députés. Le texte introduit une aide à mourir sous condition pour les patients atteints de maladies très graves et incurables en fin de vie. Le parcours législatif a duré plus de 2 ans.
0: Ici 5h04, les Argentins, une nouvelle fois en finale de la Coupe du Monde.
2: Victoire 2-1 face à l'Angleterre au cours d'un match complètement fou. À 5 minutes de la fin du temps réglementaire, les Anglais tenaient leur ticket pour la finale. Mais l'Albicéleste a une nouvelle fois tout renversé sur le fil, Nicolas Théillard.
7: C'est l'histoire d'une équipe qui ne veut pas mourir, qui refuse obstinément d'abandonner sa

0: C'est impressionnant. Nous sommes uniques.
1: Avec cette nouvelle victoire de caractère, l'Argentine écrit son histoire dans un mondial où elle n'a jamais vraiment brillé, mais dans lequel son acharnement force le respect. Les Argentins croient en leur destin, celui d'une équipe qui va tenter d'offrir la plus belle des sorties à Léo Messi et d'égaler le Brésil de Pelé en devenant la première équipe à conserver son titre depuis 1962.
2: Et donc la finale de ce mondial Argentine-Espagne, ce sera dimanche à New York. Avant ça, samedi, France-Angleterre, match pour la troisième place à partir de 23h. La météo après ce message.
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2: Et Johan, un temps ensoleillé sur les trois quarts du pays aujourd'hui.
4: Avec tout de même une dégradation qui arrive ce matin de la façade atlantique, des pluies orageuses localisées sur la pointe bretonne, en Gironde, sur le Pays basque. On note également des entrées maritimes sur le Roussillon. Et puis côté température, ce matin, 19 degrés sont attendus à Aurillac, idem à Strasbourg, 20 à Bourges, 22 dans la capitale. Enfin, dans le courant de l'après-midi, le temps sera de plus en plus chaud et lourd, avec des orages qui vont progresser sur un axe allant de la Bretagne au Pays de la Loire jusqu'au centre-est. Des orages violents en milieu d'après-midi par endroits, accompagnés de grêles, de grêlons, de rafales de vent jusqu'à 100 km/h. Ça pourrait souffler aujourd'hui. Et puis pour ce qui est des températures cet après-midi, 28 à La Rochelle, on relèvera 27 à Rennes, 23 à Cherbourg, 35 à Montélimar pour la maximale. Et chez vous, quel temps fait-il ce matin à 5h07? Vous nous postez vos petits messages sur la page Facebook d'ici. On fait la météo ensemble.
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4: Et à cette heure-ci de la matinée, si on commençait la journée là où habituellement on la termine, la boîte de jazz, celle de Michel Jonas sur votre radio locale. Bon réveil.

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1: Non, il le fait mieux. Ouais, il le fait mieux. Michel Jonas sur votre radio locale, 5h10, oui.
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1: Après avoir été éliminé en quart de finale le week-end dernier à la Coupe du Monde face à l'Angleterre, les joueurs de l'équipe de Norvège sont rentrés il y a quelques jours chez eux. Erling Haaland, vous connaissez probablement son nom ou pas, c'est l'un des meilleurs attaquants du monde, buteur prolifique. On parle beaucoup de lui en Norvège depuis 2 jours. La raison, la photo qui a été prise de lui à la descente de l'avion qui est devenue virale en quelques heures. On le voit flanqué dans les bras, un raton laveur empaillé. L'animal tient une bouteille de whisky vide entre ses pattes. Difficile de passer inaperçu avec une peluche pareille. J'ai trouvé ça rigolo. Je l'ai acheté, a déclaré le footballeur qui a acheté ça $750 dans une petite boutique de Dallas juste avant un match. Évidemment, le patron de la boutique en question a fait une photo du footballeur, l'a posté dans la foulée sur les réseaux sociaux. Conséquence, en moins de 3 heures, tous ces ratons laveurs empaillés sont devenus, ils sont rentrés en rupture de stock. Je sais pas qui achète ça, je sais pas où on le met, mais en tous les cas.
3: Les gens qui ont du goût. Et
1: voilà, exactement. On ne juge pas, effectivement, un achat coup de cœur. C'était la petite info du matin, parce que même quand on perd le mondial, on peut rentrer chez soi la tête haute avec un petit souvenir. Ça donnera peut-être des idées aux Bleus d'ici quelques jours. Avec quoi vont-ils rentrer dans leur valise? Bah, réponse peut-être, en début de semaine prochaine.
3: Il faut une version raton laveur qui tient un thermos de café. Parce que moi, je suis plus café que. C'est
1: pas la question. Alcool. On demandera à Benoît Prospero. Tout ce qui est nature, il est plutôt calé là-dessus. En attendant, il est 5h12. Dans le reportage d'ici, ce jeudi, on va faire le point sur cette 3e canicule de l'été.
3: Oui, avec des conséquences sur les exploitations et notamment sur certaines cultures à l'image par endroit du soja ou du maïs.
1: On va chanter également dans un instant au son de Casey and the Sunshine Band. Voilà de quoi vous mettre de bonne humeur pour vous réveiller aujourd'hui. En attendant, il est 5h12, c'est le moment de faire des économies. Bonjour Valère Coréard, chaque jour avec vous, un bon plan pour notre pouvoir d'achat et aujourd'hui vous nous parlez du retour du leasing social.
4: Oui, parce que c'est aujourd'hui que le dispositif fait son retour. Si vous avez besoin de changer de voiture, ça vaut peut-être le coup d'y jeter un coup d'œil. Alors, le principe du leasing social est simple. Grâce à une aide de l'État, certains ménages peuvent louer une voiture électrique pour une mensualité réduite. Lors de la première édition, les dossiers étaient partis très vite. Pour vous renseigner, il faut se tourner directement vers les concessionnaires qui ont publié leurs offres. Mais attention, avant de foncer, il faut comprendre ce que vous signez. Et vous avez en fait 2 options. Une location longue durée, c'est la LLD. Ça veut dire que vous louez la voiture pendant plusieurs années, puis vous la rendez. Ou alors, vous pouvez décider d'aller sur une LOA, une location avec option d'achat qui vous permet, elle, de racheter le véhicule à la fin, si vous le souhaitez, en déduisant de son prix initial vos loyers et l'aide de l'État.
1: Et quels sont les points auxquels il faut faire attention ?
4: Déjà, vérifiez que vous êtes bien éligible, bien sûr. Ensuite, regardez le contrat dans son ensemble, le montant du loyer, évidemment, mais aussi le kilométrage autorisé. Si vous le dépassez régulièrement, la facture peut vite grimper. Posez-vous aussi une question toute simple. Est-ce que cette voiture correspond vraiment à votre quotidien? Est-ce que vous pourrez la recharger facilement? Est-ce que vous roulez beaucoup? Pour que ce soit rentable, l'idéal est de recharger à la maison. Le leasing social peut-être une très bonne opportunité pour passer à l'électrique sans se ruiner, mais comme toujours, un contrat, ça se lit jusqu'au bout, même quand la mensualité paraît très attractive sur le papier. Le leasing social, vous allez regarder ou vous préférez encore attendre? Pensez à m'écrire par ici leséconomies@radiofrance.com.
1: Merci Valère. Demain, on restera dans l'électricité puisqu'il sera question des offres électricité dynamique. En attendant, vous écoutez ici ce jeudi, il est 5h14.
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1: À 5h16, l'info d'ici, ce jeudi, c'est 69 départements qui sont ce matin en alerte orange canicule.
3: Des vigilances qui durent parfois des semaines entières. Troisième vague de canicule dont on commence à voir la fin. Mais nous ne sommes que mi-juillet et tout cela fait d'énormes dégâts dans les champs. Certaines cultures sont condamnées cet été, à l'image par endroits du soja ou du maïs. Une situation inédite en Loire-Atlantique et notamment à Grandchamp des Fontaines près de Nantes où vous vous êtes rendu, Florian Cazola.
8: De rangée en rangée jusqu'au milieu du champ, le même spectacle.
9: Toutes les feuilles du haut sont grillées, celles du bas aussi. Là, il va même pas sortir le fleur.
8: Patrice Hurtaud, il sort un opinel de sa poche et coupe un pied en deux pour nous montrer la gravité de la situation. À l'intérieur, coup de chance, il y a une poupée, c'est l'épi qui va ensuite se développer.
9: Elle fait 4 fois moins grosse que d'habitude. S'il prend pas d'eau cette semaine, là, c'est mort.
8: Le hic, quand Patrice Surtout dégaine son portable et balaye ses radars météo.
9: Tous les jours, tu vois des passages d'eau comme ça et en fait, ça vient quoi ? On regarde plus la météo.
8: Le rire jaune, ses deux associés et lui vont être obligés de récolter d'ici 15 jours. Plus d'un mois en avance par rapport à d'habitude.
9: J'aurais pas d'épi. Normalement, l'épi, c'est 50% du rendement. Alors déjà, la plante est pas haute. En plus, sans épi, on va faire 3-4 tonnes de matière sèche à l'hectare, à la place des 12 tonnes d'habitude. C'est pas ce qu'on va donner à manger à une vache cet hiver.
8: 350 bêtes à nourrir.
9: C'est surtout la valeur nutritive. La valeur, c'est une catastrophe. Parce que nous, ce qui nous compte, c'est l'amidon qui est dans le maïs qui nous intéresse pour les vaches.
8: Alors, c'est la débrouille. Patrice Surtout a déjà acheté du fourrage, ce qu'il ne fait jamais. Et il vient aussi de réserver 10 hectares de maïs à un agriculteur voisin qui arrête.
9: Quand on a vu ça, on a essayé de se couvrir. Parce que nous, c'est ce qui nous fait notre lait l'hiver.
8: Il espère aussi pouvoir semer au plus tôt des fourrages d'automne, à condition que la météo le permette.
3: Le reportage de Florian Cazola ici Loire-Océan et c'est d'autant plus vital que dans beaucoup d'exploitations, les vaches ont déjà commencé à manger les fourrages d'hiver, l'herbe des prés étant complètement brûlée.
1: À 5h18 ce matin, on prend le train direction la Floride, la destination du nouvel épisode des Trains pas comme les autres diffusé ce soir sur France 5. Philippe Googler, son animateur baroudeur, sera l'invité des coulisses télé. Le temps d'écouter Casey and the Sunshine Mine ici, votre radio locale. Bon début de journée.

0: chaque matin. On vous joue les chansons qui vous donnent le bon tempo pour le reste de la journée. C'est un 16 juillet qu'ils sont nés. L'aventurier Mike Horn qui fête aujourd'hui ses 61 ans, très médiatique grâce à ses émissions télé. Vous l'avez vu escalader les glaciers à main nue, survoler la cordillère des Andes en ballon dirigeable, nager avec les requins en plein Pacifique. Alors ce soir, pour son anniversaire, son cadeau, ce sera une petite soupe, un plateau tranquille à la maison. Un autre aventurier, Michel Desjoyeaux, navigateur français, vainqueur de la Route du Rhum, le professeur, comme on l'appelle dans le métier, fête aussi ses 61 ans. Et puis Carnet Noir, il y a 44 ans, jour pour jour, le comédien Patrick Devers se donnait la mort. Il était l'emblème de la nouvelle génération sur grand écran. Un 16 juillet, également une pop star des années 80 nous quittait. Clegg, souvent accompagné de son groupe Johnny Clegg and Savuka, qui dans les textes de ses chansons a combattu toute sa carrière durant l'apartheid. Et puis enfin, aujourd'hui, 3 ans, jour pour jour, que la chanteuse et comédienne Jane Birkin nous quittait.
1: Hey, Johnny Jane, tu souviens-tu du film de 15
0: Jane Birkin qui avait cette petite phrase en interview un jour, elle avait dit « Le matin devant la glace, vous souriez et ça vous enlève directement 10 ans d'un coup. Essayez chez vous pour voir ce matin. » J'ai essayé, ça marche pas. Bon anniversaire à vous.
2: Vous avez quoi? Vous avez 25 ans, Johan.
0: J'en ai 26.
2: Pas besoin de faire 10 ans.
0: Si c'est un 16 juillet que vous êtes né, bon, on vous souhaite de profiter au maximum de cette journée. Il est 5h22, vous êtes bien ici. Ce matin, on vous emmène dans les coulisses de la nouvelle saison d'une émission mythique de France 5. Cet été, c'est déjà la 16e saison de la série Des trains pas comme les autres. Des trains qui feront escale en Angola, Singapour, le Kazakhstan, la Malaisie ou Istanbul. Mais en attendant ce soir, Philippe Googler, le baroudeur en chef, composte son billet direction la Floride.
3: Aux États-Unis, l'automobile reste au cœur de la vie des Américains et le train, beaucoup moins. Si on fait une moyenne, un Français prend le train plus d'une quinzaine de fois par an. Un Américain, à peine une fois tous les 10 ans.
0: Oui, en Floride, le train n'a pas la côte. Mais ceux qu'a déniché ce soir Philippe Googler valent le détour, comme celui dans lequel les passagers assistent à un spectacle interactif façon Cluedo, à l'issue duquel ils devront découvrir le meurtrier. À ce propos, j'ai demandé à celui qui passe sa vie dans les trains, qu'est-ce que ce moyen de transport révèle des pays qu'il traverse?
4: Les trains racontent souvent l'âme du pays. Quand vous êtes au Japon et que vous êtes sur le réseau des TGV japonais qui s'appellent les Shinkansen, le retard moyen, quand j'ai tourné là-bas, il y a quelques années, je crois que c'était dans les 12 secondes. Et puis qu'après, vous allez tourner... où est-ce que c'était? Je crois que c'était en Namibie, où vous attendez au bord d'une gare qui n'est signalée par rien, en pleine savane, et puis qu'il y a une passagère à côté de vous qui vous dit « Faut quand même pas que le train tarde trop, parce que dans le coin, il y a des lions. » Vous sentez bien la différence.
0: En parlant d'animaux sauvages, ce soir, vous allez assister à une séquence très impressionnante dans laquelle Philippe Googler part avec 2 gars dans les Everglades capturer un alligator à main nue. Le journaliste finit même à califourchon sur le dos de la bête. Il n'a pas à chipoter. Il a peur de rien, Googler.
4: Je n'ai pas chevauché très longtemps, hein, si vous regardez bien l'épisode. Quand vous êtes avec des gens qui, par tradition, capturent des alligators et qui ont vraiment l'habitude de faire ça, quand vous filmez avec eux, ils vous mettent en confiance quelque part et vous voyez bien à qui vous avez affaire. Et donc, c'est cette confiance-là qui s'installe progressivement pendant le tournage qui fait que vous acceptez des choses que vous n'accepteriez peut-être pas autrement. La confiance s'installe au fil des heures et des jours pendant les tournages.
0: Faites donc confiance à Philippe Googler qui saura vous mener dans quelques-uns des lieux les plus singuliers de la Floride. Des trains pas comme les autres, épisode inédit à voir ce soir 21h sur France 5. 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
2: Elles sont magnifiques.
0: Vous avez les vôtres, Cyril?
2: J'ai les miennes.
0: Ouais. Mais vous les gardez pour vous.
2: Je les garde pour moi.
0: Ne me revendez pas ça. Oui, d'accord, très bien. Et puis plein de choses. Il va y avoir le roman de Michel Bussy, un calepin à souvenir, pas mal de choses dans ce sac. EPAC été 0810 055 056. Dans un instant, pour l'heure, voici une nouveauté. Oria, soirée mondaine sur votre radio locale.

0: Vous êtes bien ici, votre radio locale. Et le matin, 7h06, 5h28, on retrouve Stéphane Bern. Stéphane Bern qui nous fait voyager dans le temps ce jeudi. On retourne au temps, justement, où l'heure dépendait encore de l'endroit où le son trouvait.
1: Avant 1891, en France, il n'y a pas une heure, mais des dizaines. En 1891, une loi est adoptée. Toute la France doit désormais se régler sur l'heure de Paris. Une petite révolution. Sans guillotine, mais en ayant tout de même tranché la question. Car jusque-là, chaque ville vit à son heure locale, calculée selon la position du soleil. Midi à Brest n'est pas midi à Strasbourg. Résultat, jusqu'à près de 30 minutes d'écart d'un bout à l'autre du territoire.
2: Ça c'est précis. Eh bien ça ne s'égare pas.
1: Le pays entier avait le jet lag sans avoir jamais pris l'avion. Tant que l'on voyage peu, c'est pas un problème. Mais avec le développement du chemin de fer, la confusion devient ingérable. Les horaires varient selon les villes, les correspondances deviennent hasardeuses, les retards s'accumulent.
3: Je me résume. Demain matin, 8h05, gare de Lyon. Vous prenez le train pour la Bourgogne.
1: La SNCF n'existe pas encore. Malgré tout, on sent déjà une certaine vocation. Dans certaines gares, on affiche même plusieurs horloges en même temps, chacune indiquant une heure différente. Les compagnies ferroviaires adoptent d'abord leur propre solution. Une heure des trains souvent calés sur Paris, mais il faut harmoniser à l'échelle nationale.
4: Madame, Monsieur, votre attention, s'il vous plaît.
1: La loi du 14 mars 1891 impose donc l'heure de Paris comme référence officielle pour tout le pays. Les horloges publiques sont ajustées, les gares synchronisées et la France entre dans une nouvelle ère, celle du temps unifié. Non sans agacer les provinciaux qui ne comprennent pas pourquoi ils devraient se soumettre à l'heure parisienne. On peut les comprendre. Déjà que Paris décidait de quasiment tout, maintenant, ils décident même quand commence l'apéro. Quelque part, c'est donc le train qui a mis tout le monde à l'heure. Une ironie historique de très haut niveau.
0: Et on retrouve demain à l'heure, évidemment comme tous les jours, Stéphane Bern. Tout à l'heure, justement, notre invité nous parlera du déclin des abeilles. Pourquoi disparaissent-elles et quelles sont les pistes pour ralentir, voire stopper cette hécatombe? Réponse tout à l'heure à 6h10, à la une de la presse, en attendant 5h30. L'info en France et dans le reste du monde, c'est l'heure du 90 secondes. Avec vous, Cyril Ardo-Redon.
5: Le principal suspect dans l'affaire Liana, Jérôme Barella, a été mis en examen hier pour meurtre et viol sur mineur de moins de 15 ans, indique le parquet d'Agen. Il était jusque-là mis en examen pour enlèvement et séquestration. L'homme de 41 ans vient également d'être mis en examen pour viol sur mineur dans un autre dossier, dans l'affaire Rosa. La fin d'un parcours législatif qui aura duré plus de 2 ans. Les députés adoptent définitivement la loi sur la fin de vie qui a introduit notamment une aide à mourir sous certaines conditions pour des patients en fin de vie atteints de maladies très graves et incurables. 17 000 foyers privés d'électricité dans la Sarthe. Le courant est revenu pour la moitié. Des inondations en Mayenne ou en Ardèche. Des orages hier ont fait d'importants dégâts. Plus aucun département en alerte orange aux orages ce matin. 69 départements restent toutefois en vigilance canicule. Emmanuel Macron attendu ce matin en forêt de Fontainebleau où un incendie qui a parcouru 2000 hectares est fixé mais pas éteint. Jusqu'à 950 pompiers mobilisés contre les flammes hier. Un sapeur-pompier de 18 ans a été placé en détention provisoire. Il a avoué avoir déclenché un feu avant de finalement revenir sur ses aveux. Le mondial de foot, la France affrontera l'Angleterre pour la 3e place samedi à 23h. L'Argentine rejoint l'Espagne en finale après un match complètement fou. L'Albi Céleste s'est imposé 2-1, renversant complètement la vapeur à 5 minutes de la fin du temps réglementaire. Et puis le Tour de France, 12e étape aujourd'hui entre Nevers dans la Nièvre et Chalon-sur-Saône en Saône-et-Loire. 179 km qui devraient sourire aux sprinteurs.
0: Vous écoutez ici, il est 5h32 ce jeudi. C'est la fin d'un parcours qui aura duré 2 ans pour ce texte.
5: Le parcours législatif de la loi sur la fin de vie. Le texte a été adopté hier à l'unanimité par les députés. Un texte qui introduit une aide à mourir sous condition pour les patients atteints de maladies très graves et incurables en fin de vie. Mesure chère à Emmanuel Macron qui avait annoncé un tel chantier en mars 2020. 2024. C'est donc fait, Elia Bergel, et c'est une grande satisfaction pour les défenseurs de ce suicide assisté.
6: Joie et fébrilité dans la foulée du vote à l'Assemblée nationale chez les partisans de la loi. Olivier Falorni, l'ex-député MoDem à l'origine du texte, très ému.
7: Je crois que c'est un grand jour pour les Françaises et les Français. C'est le vote de l'ultime liberté. La France est fidèle à elle-même en défendant ses principes.
6: La loi soutenue ardemment par Emmanuel Macron, votée après un parcours chaotique. Plus de 250 heures de débat en séance publique, rappelle Yael Braun-Pivet.
8: Ce qui en fait, depuis les années 80, le plus long débat parlementaire que nous ayons eu sur un texte.
6: La présidente de l'Assemblée nationale salue un texte empreint d'humanité. Ça passe avec 50 voix d'écart. Le député LR Philippe Juvin, également médecin, dénonce une loi expéditive.
9: J'aide les gens à mourir, mais pas en donnant la mort. En leur tenant la main, en les soignant, en écoutant leur famille, en les écoutant, en les entourant. Voilà, c'est ça, aider à mourir. Mais on va passer de ça à une injection létale.
6: Ultime étape désormais, le Conseil constitutionnel qui va se pencher sur le texte. Les défenseurs de la loi espèrent que les premiers malades en fin de vie puissent y avoir recours d'ici la fin de l'année.
5: Elia Bergel sur votre radio ici. Sur ce texte, le Conseil constitutionnel va être saisi à minima par le Premier ministre Sébastien Lecornu et par le président du Sénat Gérard Larcher, qui l'ont déjà annoncé. Des parlementaires, notamment du Rassemblement National et des Républicains, en ont également l'intention. On jette un coup d'œil à notre ciel pour aujourd'hui, Johan, et c'est une journée plutôt agréable.
0: De la chaleur et un temps qui se gâte quand même sur une partie du pays ce matin. Une dégradation qui arrive de la façade atlantique, des pluies orageuses localisées sur la pointe bretonne, en Gironde, sur le Pays Basque également. On va noter en milieu de matinée des entrées maritimes sur le Roussillon et puis les températures, elles sont toujours élevées ce matin, 19 à Aurillac, idem à Strasbourg, 22 dans la capitale, 19 à Brest et 25 degrés déjà ce matin à Montpellier. Puis dans le courant de l'après-midi, il fera toujours chaud, lourd, avec des orages qui vont progresser sur un axe allant de la Bretagne au Pays de la Loire jusqu'au centre-est, des orages violent par endroits, accompagné de grêles, de rafales de vent, jusqu'à 100 km/h. Et puis pour ce qui est des températures cet après-midi, 28 à La Rochelle, 27 à Rennes, il fera 23 à Cherbourg, 33 à Ajaccio sur l'île de Beauté, 36 à Toulouse et 35 pour la maximale à Montélimar cet après-midi.
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0: Bob Moran contre tout chacal. L'aventurier contre tout guerrier. Ça s'appelle un tube indémodable. On connaît les chansons par cœur. La voici. Indochine sur votre radio locale.

0: Vous écoutez ici votre radio locale qui vous fait démarrer la journée avec le sourire.
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0: Oui, je vous ai vu sourire de là où je suis. Vous êtes là avec votre bol de café dans la cuisine et vous dites, tiens, la journée est là, l'été est là. Et bon, on va garder le sourire, mais on va redevenir sérieux le temps de débusquer une nouvelle arnaque ce jeudi dont va nous parler Valentin Bertrand dans quelques instants. L'arnaque de la carte SIM.
2: Une histoire de SMS reçu sur votre téléphone vous indiquant que votre carte SIM est périmée. Mais bon, vous imaginez bien que ce SMS ne provient pas de votre opérateur. C'est une arnaque.
0: Dans les prochaines minutes, Shakira nous rejoindra. En attendant d'aller au zoo avec Shakira, on accueille sur l'antenne d'ici Christelle. Bonjour Christelle.
2: Bonjour Christelle.
3: Bonjour.
0: Vous nous appelez de Savoie, où précisément?
3: Serrières-en-Chautagne, c'est pas loin de... Alors, du lac du Bourget, du début du lac du Bourget avant Aix-les-Bains.
0: Ben voilà, on voit précisément. Qu'est-ce qu'on voit depuis votre fenêtre chez vous, Christelle?
3: Alors, en temps normal, je vois le colombier, mais là, je suis sur la route pour aller au travail.
0: Bon, qu'est-ce que vous faites dans la vie?
3: Je suis aide-soignante.
0: Bon, à l'hôpital?
3: Non, je travaille dans une maison de retraite.
0: Bon, comment se passe ce début d'été, justement, avec la chaleur, la canicule? Comment vont les pensionnaires de votre établissement?
3: Bah, écoutez, on a la chance d'avoir quand même quelques pièces climatisées. Parce que d'habitude, on aère un peu la nuit, mais même les nuits sont chaudes. Donc, oui, on a quelques pièces climatisées, donc on essaye de jongler un petit peu avec tous les endroits plus frais.
0: Ce jeudi,
3: l'hydratation, beaucoup.
0: Ce jeudi, au travail, donc, et ce soir, c'est le week-end. Qu'est-ce qui est prévu d'ores et déjà pour vous?
3: Demain, ça sera plutôt en mode repos.
0: En mode pro, d'accord.
3: Et après, samedi, c'est entre copains, une grosse journée de pique-nique, de fête, je pense.
0: Bon, bah
3: et
0: voilà,
3: dimanche, sympa. Récupération.
0: Bon, oui, il faut ça, bah oui.
2: Parce repos aussi,
0: ouais,
2: dimanche.
0: Bien sûr, le pique-nique, à un moment donné, ça fatigue. Hein. Ça devrait être considéré comme un sport en soi, vous voyez, le pique-nique. Ouais, alors justement, pas pour celui de samedi, mais pour votre prochain pique-nique, on va vous envoyer le pack été. 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Les lunettes de soleil, les lunettes pour voir l'éclipse. Il y a également le nouveau roman de Michel Bussy. Je vous dis pas tout, je veux pas déflorer la surprise, mais il arrive chez vous en Savoie d'ici quelques jours, Christelle.
3: Super, et ben merci beaucoup en tout cas.
0: Bon courage pour cette journée de travail et à très bientôt sur l'antenne d'ici.
3: Et à très bientôt, merci beaucoup, au revoir.
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0: Chaque jour ici, c'est pas vrai, votre rendez-vous anti-arnaque avec Valentin Bertrand qui débusque les entourloupes les plus perfides ce matin. Valentin, vous nous alertez concernant l'escroquerie à la carte SIM.
6: Vous êtes sur votre mobile et vous découvrez un SMS de votre opérateur. Il vous informe que votre carte SIM est périmée, qu'une nouvelle doit vous être envoyée. Pour ça, vous n'avez qu'une chose à faire, aller sur votre espace client et valider l'envoi. En plus, c'est pratique, vous avez justement le lien pour accéder directement à la page de connexion. Vous entrez, identifiant, mot de passe, et patatras, trop tard. Vous n'êtes pas, en fait, sur votre compte, mais sur un site pirate. Alors, que peuvent-ils bien faire maintenant qu'ils ont ces informations, à part regarder vos factures? Eh bien, ils peuvent faire ce qu'on appelle un SIM swapping. En bon français, un détournement de carte SIM, comme une usurpation d'identité, mais avec votre numéro de téléphone. Les escrocs peuvent envoyer des SMS, lire ceux qui vous sont destinés. Plus dangereux encore, ils peuvent prendre la main sur la double authentification, ce code reçu par texto lorsque vous vous connectez sur un réseau social, un site de réservation de location de vacances ou encore votre application bancaire.
0: Et ces ardingues de plus en plus poussées nous poussent à nous méfier de tout. Mais alors, comment savoir quand un message provient vraiment de notre opérateur ?
6: La solution, et c'est valable pour les cartes SIM, les cartes bleues et globalement tous les SMS de ce type, c'est de ne pas cliquer directement sur le lien du texto. Vous ouvrez votre moteur de recherche, vous tapez le nom de votre opérateur pour trouver le site officiel, et là vous vous connectez à votre compte client. Là au moins, vous savez vraiment où vous êtes. Si en effet il y a un changement important dans votre abonnement, vous allez y trouver une notification ou un message. Dans tous les cas, il faut garder en tête, une carte SIM ne périme pas. Elles peuvent durer facilement 5 à 10 ans sans problème. On en change en général quand on passe à un téléphone plus moderne avec une taille de puce réduite.
0: Merci Valentin Bertrand. Et pour retrouver tous les liens utiles de C'est pas vrai, direction ici.fr à la page arnaque. Avant qu'il ne débarque en studio, Benoît Prospero m'a laissé un post-it à votre attention. Je m'exécute. Savez-vous pourquoi le pied de mouton s'appelle le pied de mouton ?
2: Non.
0: Réponse ici, juste après Shakira sur votre radio locale. 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

0: ici, on est ensemble dès le matin, on ouvre grand les oreilles pour mieux écouter la nature avec vous, Benoît Prospero. Puisqu'il vient de rentrer, Benoît Prospero, dans le studio pour un nouveau numéro du Monde Merveilleux du Vivant. Aujourd'hui, trois choses à savoir sur un champignon qui pousse partout en France. On le reconnaît à son chapeau cabossé, blanchâtre à orangé, et à ses aiguillons blancs sous le chapeau. Salut Benoît.
1: Écoutez, je n'aurais pas dit mieux. Et ce champignon, c'est le pied de mouton. Bonjour à toutes et tous. On va parler de noms, aiguillons et nutriments. Et donc, première chose à savoir, pourquoi le pied de mouton s'appelle le pied de mouton? Eh bien, sachez que son nom est probablement inspiré de la forme de son chapeau qui ressemble à une empreinte de pied de mouton, tout simplement. En tout cas pour les Français. Parce que, par exemple, les Anglais l'appellent Wood Hedgehog, autrement dit, le hérisson des bois. Car sous son chapeau, vous savez, les lames qu'on retrouve parfois chez les autres champignons, eh bien là, sont remplacés par de petits aiguillons blanc crème. Et à ce sujet, certains Français, eux, appellent aussi le pied de mouton l'oursin, toujours aussi à cause de ces aiguillons typiques cachés sous le chapeau.
0: Un champignon très animalier, donc.
1: Ah ben oui, on peut aussi le dire comme ça. Et sinon, deuxième chose à savoir, quel que soit le nom qu'on lui donne, sachez que le pied de mouton se déguste cuit et aussi parfois pour certains cru. Et pour en revenir aux aiguillons, notez qu'il vaut mieux quand même les retirer parce qu'ils peuvent apporter une certaine amertume au plat. À partir de là, on peut préparer ce champignon en poêlé, au barbecue, cuit au four, bouilli ou encore lacto-fermenté. Et pour le conserver, notez aussi qu'il vaut mieux couper des tranches épaisses car la chair de ce champignon est cassante.
0: Vous allez finir dans Top Chef, Benoît.
1: Eh bien, pas du tout. Et je ne suis pas non plus nutritionniste, mais je peux quand même vous dire, et ça c'est la troisième chose à savoir, que le pied de mouton, en plus d'être délicieux, est bon pour la santé. Sur le plan nutritif, c'est un champignon riche en certains minéraux, comme le fer et le potassium, et il contient aussi tous les acides aminés essentiels pour notre organisme. Et il aurait aussi des propriétés antioxydantes et antimicrobiennes. Le pied de mouton mêle donc l'utile à l'agréable, par les oreilles de l'hippopotame, le monde vivant est merveilleux. Et pour en savoir plus sur les plantes, les champignons ou encore les algues, eh bien rendez-vous sur lechemindelanature.com. Immense merci à Christophe de Audi, lechemindelanature.com.
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0: On reste dans la nature à 5h49 à la une de la presse. Ce jeudi, on parle des abeilles qui sont de plus en plus en danger.
3: Oui, cette semaine, le magazine La Croix, l'hebdo, consacre un dossier complet au déclin des abeilles. Notre invité, le journaliste qui a signé l'enquête.
0: Bonjour Pierre Béraud.
4: Bonjour.
0: Quels sont les différents dangers qui menacent aujourd'hui la survie des abeilles?
4: Aujourd'hui, en fait, les chercheurs parlent d'un cocktail de menaces parce que les abeilles font face à des dangers multiples. Alors, on a d'abord le frelon asiatique qui est considéré comme un des principaux prédateurs de l'abeille et qui est également le danger le plus médiatisé, je dirais, duquel on entend le plus parler. On entend aussi parler du varroa destructeur, donc il y a un petit parasite qui est moins connu, mais qui est la première cause de mortalité des abeilles, qui s'implante à leur corps et qui les affaiblit jusqu'à les faire mourir. Donc voilà, toutes ces menaces contribuent à former ce cocktail qui met en péril l'existence des abeilles dans notre biodiversité.
0: Vous le mentionniez, le frelon asiatique, très médiatisé depuis quelques années. Qu'est-ce qui explique qu'il soit arrivé par chez nous au milieu des années 2000?
4: C'est le commerce international, en fait, qui l'a fait venir. Le premier cas français a été recensé dans le Lot-et-Garonne en 2004. Et c'est un horticulteur, en fait, qui commandait de la poterie en Asie du Sud-Est, qui a vu une reine de frelon asiatique débarquer dans sa commande. Et à partir de là, la prolifération s'est effectuée parce que le sud-ouest de la France est très propice à la prolifération du frelon asiatique. Et donc, il a suffi d'une seule reine, en fait, pour que ce prédateur envahisse toute la France.
0: De quelle arme dispose-t-on pour combattre ces prédateurs, en quelques mots?
4: Pour parler du frelon, aujourd'hui, le principal moyen de lutter, c'est le piégeage.
0: Ça se piège comment, un frelon asiatique?
4: Ça peut se piéger avec une bouteille en plastique qu'on remplit d'un sirop sucré avec de la bière.
0: Un friand particulier dont il est friand, plutôt pêche, plutôt menthe.
4: Je sais que le cassis est beaucoup utilisé.
0: Et le cassis, évidemment. Et c'est pas le moins cher, ouais. Hein, d'ailleurs. Mais bon, si on peut venir à bout du frelon. J'en plaisante.
4: Ouais, c'est pour la bonne cause.
0: Vous le disiez, c'est vraiment un prédateur qu'il faut prendre au sérieux.
4: Ah oui, tout à fait. C'est un prédateur impitoyable. Il reste en vol stationnaire devant les ruches et il attend que les abeilles sortent pour les dévorer et pour ensuite ramener la dépouille à ses larves pour les nourrir.
0: Face à tous ces dangers, comment les apiculteurs s'organisent-ils pour épargner leurs abeilles ?
4: Les apiculteurs, ils sont sur le pied de guerre, pour ainsi dire. Depuis 30 ans, en fait, on a assisté à vraiment une mutation du métier d'apiculteur. Là où avant, le métier était moins professionnalisé, l'apiculteur se contentait, je vais dire, de nourrir ses abeilles et de leur donner à boire. Maintenant, il est devenu un véritable vétérinaire. Il prévoit des traitements. La vie d'apiculteur est soumise à beaucoup plus de pression qu'il y a 30 ans.
0: Le silence des abeilles, un dossier à retrouver dans La Croix, l'Hebdo, cette semaine en kiosque. Merci Pierre Béraud d'avoir été des nôtres.
4: Merci à vous.
0: Une fois n'est pas coutume, ce matin on va apprendre le langage ado. C'est une des spécialités de Muriel Jourdan, comme une interprète de cette langue qui parfois nous est étrangère, qui comme la mer, comme ça, au pied de la falaise, n'en finit pas d'avancer. C'est le lexique qui va prendre la main dans un instant, dans vos oreilles, dans ces tendances. Le temps d'écouter Renaud chez la mère à Titi, 5h53.

0: 5h56. Vous écoutez ici, tous les matins, on prend la vie du bon côté avec vous, Muriel Jordan, et votre tendance du jour ce jeudi avec vous, on apprend le langage de nos ados.
1: Oui, et pour bien comprendre votre fils, votre petite fille ou vos neveux et nièces qui sont au collège ou au lycée, il va falloir vous mettre à la page, hein, les amis. Alors on ouvre le dico des ados à la page Y, Y comme yombe. Yombe ? Mais ça veut dire quoi ça ?
2: Bah yombe, ça... genre on a le seum, on est un peu... C'est-à-dire qu'on est un peu harassé, on va dire. Voilà, harassé. Je suis dégoûté, genre j'ai seum en gros.
3: T'es déçu.
2: Oui, ouais, je suis déçu.
1: Et comment tu le dis ? Donne-moi un exemple de phrase avec yombe.
2: Par exemple, là, je dis je suis yombe. Ça veut dire je suis énervé, je suis agacé.
1: Autre chose que vous devez savoir, les adolescents que vous croiserez risquent de vous appeler frère. Ouais, même si vous êtes sa mère, son père, ou que vous n'avez aucun lien de parenté avec cet adolescent. Mais il y en a qui appellent... Mais est-ce que tu appelles ta mère parfois frère ? Parce que, tu sais, il y en a...
4: Sinon, après, ça dépend de chaque famille, mais moi, mes parents, ils sont assez bons délire, donc pour rigoler, je peux leur donner des surnoms comme ça, mais qui sont très, très jeunes pour rigoler. Et c'est marrant, mais sinon, non, c'est pas forcément genre. Mais entre potes, on aime bien.
1: Cette mode d'appeler tout le monde frère touche toutes les catégories sociales, hein, les garçons comme les filles. C'est une manière de dire tu comptes pour moi et c'est réciproque. Donc c'est censé être gentil. Même les filles s'appellent frères entre elles. En résumé, si votre ado il vous appelle frère, bah, c'est une manière de vous signifier une proximité, la puissance d'être frère.
0: Alors frère, il y a aussi un mot qui s'invite beaucoup dans le vocabulaire des jeunes, c'est goumin.
1: Oui, et ça veut dire chagrin d'amour. On est dans le chagrin amoureux à l'ère numérique avec une jeune génération qui ne minimise plus sa douleur. Au contraire, elle la nomme, elle la partage, elle lui attribue un hashtag. En 2026, on partage son goumin, on s'autorise à vivre des ruptures. Et sur TikTok et Instagram, on voit défiler des vidéos parfois très touchantes avec des témoignages, des conseils pour se sortir de ce goumin. Ou même des idées de playlists pensées pour mieux gérer son petit cœur. Écoutez.
5: Quand ça s'est fini, genre officiellement, en fait, ça m'a premier degré brisé le cœur et c'est un truc sur lequel je pensais que j'allais jamais m'en remettre, tu vois. Et c'est un parmi plein d'autres, genre, et il y en a tellement d'autres.
6: Aujourd'hui, on va parler du goumin. Le goumin, pour ceux qui ne connaissent pas le goumin, c'est la peine de cœur. Et ça a fait un gros buzz sur les réseaux sociaux, donc on en a parlé pendant longtemps. Et moi, j'en parle beaucoup du goumin.
7: Les meilleurs sons pour le goumin, partie 2. J'ai deux spécialités dans la vie, le goumin, la musique, voilà. Donc, je suis en train de vous faire une petite playlist pour les cœurs brisés.
1: Voilà, vous avez une vision de la tendance de vocabulaire ado été 2026. Vous allez pouvoir gérer une conversation avec eux le temps d'un été seulement, hein, parce que oui, dans 2 mois, il va falloir vous réadapter à d'autres nouveaux mots.
0: Merci Muriel Jordan, et à demain Cyril.
3: Le goumin, ne pas confondre avec le cumin qui est l'épice qu'on met dans le plat, évidemment.
0: Évidemment, c'est l'été, mais ça ne veut pas dire qu'il faut faire n'importe quoi. Cet après-midi, vous savez, 12e étape du Tour de France, une étape qu'on va pouvoir suivre en direct ici à partir de 13h30. Le circuit Nevers-Magny-Cours, Chalon-sur-Saône, toutes les demi-heures. 1 point sur la course pour ne rien rater. En attendant, toute l'équipe d'ici matin nous rejoint. On vous souhaite une excellente journée. À demain.
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10: Excellent début de journée dans le département de l'Hérault. Bonjour Salam Daoui.
11: Bonjour Arthur, bonjour à toutes et à tous.
10: Un phénomène d'averse et d'orage qui devrait avoir lieu aujourd'hui. Elles vont traverser le département d'ouest en est. Ce sera plutôt localisé tout de même, et notamment en fin de journée. On fait le point dans un instant.
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12: Allez, c'est jeudi. Très bon début de journée, il est 6h.
10: Commencez en douceur quand même cette journée. Salam Daoui avec vous pour l'actu donc de ce 16 juillet et un cachalot mort découvert au niveau du Gros du Roi.
11: Et ça, ce n'est pas banal. Hein. Sa carcasse dérive vers la grande mode. C'est Thomas Roger, photographe animaliste et guide naturiste, qui a repéré la bête alors qu'il effectuait une sortie en mer pour observer les grands dauphins.
13: Et on partait en direction de la Camargue lorsque nous avons eu écho de la présence de cette carcasse de cachalot que nous avons pu observer à peine 2 km au large de la Spiguette. Ça fait une grosse masse. Après, je pense qu'il y a beaucoup de gens qui sont passés à côté sans la voir, hein, parce que ça affleure à peine au-dessus de la surface de l'eau. La mer était très belle ce matin, donc il y avait quand même une belle visibilité, donc on pouvait détecter la présence de la carcasse à plusieurs centaines de mètres, mais on peut très facilement passer à côté de cet animal de qui faisait 10-11 mètres de long, donc ça fait environ entre 15 et 20 tonnes. Et c'était un cachalot, un grand cachalot adulte. Je savais qu'il allait arriver dans le secteur, puisque ce cadavre a été observé jeudi dernier par des collègues à moi du côté de Sanary-sur-Mer, donc au niveau du Cap Sissier, à environ 28 000 au large, donc près de 50 km au large. Et vu les courants d'est qu'on a eu, le cadavre ne pouvait que dériver dans le golfe du Lyon. Donc il allait arriver à un moment donné par chez nous, puisque les vents étaient dominants pendant plusieurs jours de vent d'est, ce cachalot allait venir.
11: Alors Thomas Roger ne fait pas des visites tout nu, il est guide naturaliste et non pas naturiste. Alors maintenant il y a deux options qui se proposent aux autorités, soit le cachalot s'échoue sur une plage et sa carcasse par l'écarissage, soit il est emmené au large et alors là il est coulé en le faisant exploser, c'est ça la méthode. 10 ans après l'incendie mortel de Gabian, un des pompiers qui a survécu a commencé à écrire un livre. David Fontaine y évoque sa passion pour son métier. Ce livre, dit-il, lui sert aussi de thérapie. Pompier professionnel, il est encore en arrêt maladie. Une procédure judiciaire est en cours avec un procès en appel qui se profile. L'ancien patron du SDIS, condamné en première instance pour homicide volontaire. Un collègue de David Fontaine est mort dans l'incendie. David Fontaine qui se livre dans un long entretien à retrouver sur ici.fr. Le droit à l'aide à mourir, définitivement adopté par le Parlement après des années de débats, le texte a obtenu son ultime feu vert hier à l'Assemblée. Ce nouveau droit est réservé aux patients majeurs atteints d'une infection incurable qui engage le pronostic vital et qui ne peuvent exprimer leur volonté de manière libre et éclairée. Les députés de gauche de l'Hérault ont voté pour, ceux de l'extrême droite ont voté contre. La loi doit maintenant être soumise au Conseil constitutionnel.
10: Une nouvelle aventure débute aujourd'hui pour la chef Amélie Darva qui s'est fait connaître à la tête du restaurant étoilé Aponem à Vaillant dans le Biterrois.
11: C'est un resto qu'elle a dirigé de 2018 à 2024 et après une pause, elle ouvre donc un établissement à Beaulieu, petit village près de Lunel. Il s'appelle Âme, comme une âme, 12 couverts maximum du jeudi au lundi et un menu unique à 116 euros. Sébastien Garnier était sur place hier à quelques heures seulement de l'ouverture.
14: Difficile de croire que ce soir le restaurant sera plein, les travaux ne sont pas terminés. Dans la salle, dont le sol est encore recouvert d'une bâche, des ouvriers installent un échafaudage.
15: Pour peindre le plafond.
14: Il n'est pas encore peint le plafond ?
15: Si, il est peint, mais la dernière couche.
14: Après plusieurs mois de chantier, dans cette ancienne forge, pour laquelle Amélie, la chef, a eu le coup de cœur avec son associé.
16: On est rentré dedans, il y a eu un espèce de truc qui nous a appelés, alors que ça ressemblait absolument pas, il fallait vraiment se projeter. C'est des choses qui s'expliquent pas quand on rentre quelque part et qu'on se dit putain, c'est là quoi.
14: Ce restaurant est pensé comme une maison avec une cuisine ouverte sur la salle.
16: On a pris ce parti pris d'en faire un challenge pour moi aussi, parce que c'est pas si facile de cuisiner devant les gens, tout se voit. Les émotions aussi, et en même temps on a voulu, pour transmettre les émotions, que ça se voit en fait. Donc on a une espèce de paradoxe.
14: Tous les jours le menu sera différent, au gré des envies et des saisons.
16: La cuisine c'est ça, j'ouvre un frigo, qu'est-ce qu'on a aujourd'hui dans le frigo? Ok, on va cuisiner comme ci, comme ça. Aujourd'hui j'ai un peu de géranium, demain j'aurai du laurier, j'ai des petites tomates Roma, je savais même pas que j'allais en avoir.
14: Une cuisine très végétale et surtout très spontanée pour procurer des émotions, explique Amélie. Avant même l'ouverture, le carnet des réservations est déjà bien rempli, plus de 500 clients pour les prochains mois.
11: Et la chef Amélie Darva indique qu'elle aimerait récupérer son étoile qu'elle a perdue en fermant son restaurant précédent. La ville d'Agde voit grand pour faire la promotion de la station balnéaire. L'office de tourisme a lancé une grande campagne européenne, des vidéos diffusées sur les plateformes de streaming, sur les réseaux sociaux et à la télé. Le directeur de l'office nous expliquera pourquoi cette campagne alors que la saison a déjà bien commencé. Il est notre invité ce matin. Rendez-vous à 8h moins le quart.
10: Et pour le moment ici, à 6h05, les Bleus font leur valise aujourd'hui et disent au revoir à Boston.
11: Direction la Floride, Miami, où ils vont jouer contre l'Angleterre samedi pour savoir qui terminera sur le podium de cette Coupe du Monde de football. Finir troisième, cela dit, serait une bien maigre consolation, tant la désillusion est grande pour l'équipe de France et même la météo s'y met, Xavier Monferrand.
17: C'est sous un ciel d'apocalypse que les Bleus ont disputé leur dernier entraînement hier sur la pelouse de l'université de Bentley, leur camp de base pendant ce mondial. Tous n'y ont pas participé, seuls les remplaçants sont présentés, mais aussi Lucas Digne et Adrien Rabiot avec un peu de retard. Le temps de

0: aux 68 sélections avec le 15 de France, précise qu'elle a pris cette décision pour préserver sa santé après de multiples commotions cérébrales qui l'ont régulièrement empêché de jouer ces deux dernières années. Romane Ménager est à Montpellier depuis 2018. Elle raccroche les crampons quelques mois seulement après Marine, sa sœur jumelle, qui jouait elle aussi au poste de troisième ligne.
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0: Arthur de Plante, la prévision.
2: Vigilance jaune aujourd'hui pour le phénomène canicule encore, mais également les orages, car ce jeudi, le temps va être instable dans le département. Les passages nuageux seront fréquents et puis des averses localement orageuses vont pouvoir circuler en plaine et sur le littoral. Ce sera ça en début d'après-midi, ce sera très isolé. Et puis ce soir, là, de nouvelles averses qui vont cette fois-ci traverser le département d'ouest en est. Elles seront aussi un peu plus éparses. Elles pourront toucher les hauts cantons, les reliefs en limite de l'Aveyron, mais également les plaines. Toutes les communes ne seront pas concernées, mais ça fera un petit peu de bien. Vos relevés météo du matin avec toujours cette humidité ambiante, hein, 25 degrés ce matin au pied de la Gardiole et un ciel couvert, nous dit France sur la page Facebook d'Issiro. Mais il ne pleut pas, dommage, peut-être que ça viendra à France. Soyez patiente. Et puis on embrasse également Jean avec 22 degrés à Péguérolles. Merci pour votre message et votre présence chaque matin sur la page Facebook d'Issiro. Par contre, les températures resteront assez élevés en pleine cet après-midi, même s'il y a quelques averses par endroit. On ira chercher les 37 degrés au pied des Cévennes à Ganges, 36 degrés pour Clermont-Lérault et Lodève, il fera 34 à Lunel, 33 degrés pour Béziers, Montpellier, 30 degrés à Agde.
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2: Bon début de journée, il est 6h07, dédicace à vos jeunes, 6, 7. Daniel Balavoine sur votre radio, ici Hérault.

0: Daniel Balavoine sur votre radio locale ici Hérault. Bon réveil, il est 6h12.
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0: Mathis réalise l'émission ce matin. Hélène vous accueille au 04 67 58 6000. Et Salah Hamdaoui pour les infos. Cher Salah,
3: oui.
0: Qu'est-ce que vous ne ferez plus jamais?
3: Alors il y a un truc que j'ai fait quand j'étais gamin, c'était sauter d'un plongeoir assez haut.
0: Ouais. Fait.
3: Alors pas plonger, hein, sauter. C'était entre 5 et 10 mètres, et ça je pense que... Ben c'est même pas que je pense, c'est que je l'ai jamais refait.
0: Ah ouais, ça vous a...
3: Ah, j'ai trop flippé, ouais.
0: Vous avez dit en fait non, on s'arrête.
3: Ben voilà, c'est j'ai tenté, c'est fini.
0: Bon allez, très bien, alors à la suite. Et vous, qu'est-ce que vous ne ferez plus jamais les amis? C'est la question que vous pose ce matin Vivian.
3: Et vous d'ailleurs?
0: Ah, moi le saut en parachute pour le coup.
3: Ah ouais?
0: Ouais, j'étais content de le faire, l'expérience était folle. Une fois, c'est bien.
3: Bon.
0: Ouais, ouais, une fois, ça me va également. La question, du coup, Vivian, il va vous la poser dans quelques instants. Et puis, vous allez voir que vous pourrez remporter un séjour pour deux personnes dans un magnifique château. Bref, vous restez branchés sur votre radio ici. En plus, pour la musique, on a tout ce qu'il faut. Avec les Bee Gees pour débuter la journée. C'est pas mal, ça. Bienvenue.
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0: Il faut l'enregistrer, ce numéro de téléphone 04 67 58 6000 dans vos contacts. C'est votre radio locale ici Hérault et vous pouvez nous appeler chaque matin entre 9h et 10h avec Vivian Cuguière.
5: Qu'avez-vous essayé et que vous ne referez jamais parce que ça s'est pas très très bien passé ou ça vous a pas trop plu? Brigitte est à Calvisson. Bonjour Brigitte.
6: Et bonjour.
5: Ah Brigitte, comment ça va?
6: Ça va, je rigole toute seule parce que j'ai pensé avoir oublié cette chose-là, mais non, non. Je peux pas l'oublier.
5: Qu'est-ce que vous avez fait, vous?
6: Ah ben moi, comme je suis... vous connaissez le grand blond avec la chaussure noire?
5: Ah oui, je vois bien, Pierre-Richard, ouais, ouais.
6: Eh ben, c'est un peu ça. Je suis toujours très impatiente quand j'achète un meuble. Là, j'avais acheté une colonne de salle de bain. Je me suis dit, oh, c'est rien, je vais la monter en deux temps de mouvement.
5: Ouais.
6: Pas de souci. Sauf que je me suis retrouvée presque à faire un grand écart pour arriver à tenir les 2 mètres de haut de la couleur,
5: ouais.
6: Les panneaux qui partaient dans tous les sens, les étagères qui tombaient, et à un moment donné, j'ai réussi, mais alors je vous dis pas, qu'est-ce qui s'est passé? Je regarde à la fin, j'ai dit, oh, mais t'as monté le haut en bas.
5: Oh là là, vous avez tout mis à l'envers.
6: J'ai tout mis à l'envers. J'ai dit non, ben tant pis, ben vous savez qu'aujourd'hui ma colonne elle est à la porte du haut en bas et elle est restée comme ça.
5: Tout ça pour dire que le bricolage, plus jamais. Voilà. Merci Brigitte, gros bisous à Calvisson. À bientôt.
0: 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Rendez-vous donc à partir de 9h avec Virginie Vives. Virginie qu'on retrouve dans un instant puisque c'est la grosse saison pour le camping et elle vous emmène au camping en immersion. Il y a tout dans un camping, hein. Bar, boulangerie, supérette et même coiffeur. Ça vous allez l'entendre juste après les Bee Gees sur votre radio locale ici. Bon réveil, il est 6h15.

0: Excellent jeudi matin avec votre radio locale ici, Héros. Un bon plan si vous êtes du côté du Salagou. Avec les thés du jazz au Salagou, ça se passe tous les jeudis au restaurant La Terrasse du Salagou, rive de Clermont. Voilà de quoi vous faire plaisir tous les jeudis avec un groupe en live qui sera présent. 6h19, votre reportage en immersion. Virginie et vous dans un lieu emblématique du camping dans l'Hérault à Viasplage. Pour les plus anciens, le fait que les mobilhomes aient petit à petit été remplacés et remplacé les tentes, ça a modifié aussi l'ambiance globale en fait du camping. Et Virginie Vives a rencontré deux des plus anciennes clientes du camping Méditerranée et Plage de Vias.
1: Radio Ganaswinda, bonjour.
2: Bonjour
3: et bonjour.
4: On est ici Héros, la radio, on vient faire un reportage sur vous.
2: Sur moi, là, c'est vrai.
4: Vous en prie.
2: Pardonnez-moi.
4: Vous en prie.
2: Méditerranée Plage, bonjour.
4: Je l'avoue, en faisant un reportage dans un camping, je ne m'attendais pas du tout à voir un salon de coiffure. Alors quand arrive une grosse averse de pluie, je frappe au carreau du salon chez Monique. Bonjour.
5: Bonjour.
4: Est-ce qu'on peut rentrer, vous embêter? Et madame, ça vous dérange pas?
5: Pas du tout.
4: Allez, venez. C'est en fait un mini-salon, 20 mètres carrés avec tout le nécessaire. Un fauteuil, un miroir, un bac à laver les cheveux et la coiffeuse. Monique, la soixantaine, très apprêtée, en talons, bien maquillée, en tailleur près du corps, avec un brushing blond impeccablement laqué. La coiffée, une dame d'à peu près 65 ans, a les cheveux tout courts, poivre et sel et des vêtements plus simples. Et de quoi on parle chez le coiffeur?
6: Je dis, qu'est-ce que c'est ce bruit?
4: Mais c'est fou, c'est tombé tout de suite.
6: D'un coup, hein?
4: C'est fou. Et je disais aux gens, il faudrait pas que ça pleuve comme ça pendant une semaine quand t'arrives le premier
6: jour. Je sais pas, hein. Vous avez annoncé pour dimanche et là, je vois que...
4: Vous venez d'où, vous, madame?
7: Clermont-Ferrand.
4: Ah, Auvergnate.
7: Voilà.
4: Ok. Habituée d'ici?
7: Ah oui, oula, ça fait 58 ans.
4: C'est pas vrai.
7: Et
4: vous aussi? Vous venez le mardi et le vendredi?
6: Oui.
4: Coiffer ces dames. Et donc, voilà. Vous vous connaissez depuis super longtemps?
7: Ben oui.
4: Huguette nous explique qu'elle vient chaque année en famille.
7: J'ai mon mari au MV là-bas.
4: Au MV?
7: Voilà.
4: MV, c'est quoi?
7: Le Méditerranée Vacances.
4: C'est le côté un peu. C'est joli cottage.
7: Voilà.
4: Ah, c'est joli ce que vous lui faites, la petite machine.
6: Voilà. Si ça va pas, elle revient.
4: Oui, Romain, et moi, si, on vous retrouve.
7: Voilà. Je suis jamais revenue, hein. C'était toujours bien fait.
6: Oui, c'est vrai.
4: Ah, attention, rasoir.
6: Ouais, voilà.
4: Hop. Sur la nuque.
6: Et voilà, voilà.
7: Eh bien, merci beaucoup.
4: Oui. Ah, vous êtes toute belle.
7: Ah, oui, bien sûr.
6: C'est le camping de la beauté.
4: Et là, vous avez des rendez-vous tout l'après-midi ou les gens, ils viennent comme ça quand ils veulent?
6: Ils viennent quand ils veulent. Je ne prends pas de rendez-vous, c'est libre.
4: C'est bon. C'est drôle parce que je demandais tout à l'heure au directeur, je disais, mais il a dû avoir des belles histoires d'amour, des rencontres, de dire, oh bah dis donc, Monique, cette année, elle était avec machin et tout. Non, mais c'est vrai, il a dû avoir des
6: même
4: petits...
6: Même pas, hein. On n'a jamais eu moi.
4: Jamais d'histoire d'amour?
6: À l'époque, oui, maintenant, ouais. Non.
4: Non, maintenant, c'est
6: plus... C'était plus... on était plus... c'était beaucoup plus chaleureux. Maintenant, ouais. C'est dans les bungalows, il n'y a plus de tentes, il n'y a plus de caravane, il n'y a plus tout ça.
4: Oui, oui, il y a moins de mélange.
6: Voilà.
4: D'accord. Et donc, ah oui, on va payer.
6: Je lui fais toujours un prix à madame. Alors je l'ai mis à 45, allez, je vous laisse à 43 comme ça.
7: Eh bien, merci à vous.
6: Merci.
7: Bonne continuation.
6: Mais vous aussi.
7: Et bon début de saison.
6: Et au mois d'août ou...
7: Ah oui, on se reverra avant.
6: Oui, oui.
7: Je vais planter les tomates et je reviens. Hein.
6: Oui, c'est ça.
4: C'est vrai?
7: Oui.
4: Oh, attends, je vais vous suivre un peu, vous allez me raconter ça. Et là, quel est le programme? Là, vous allez rentrer justement?
7: Non, je vais aller voir la boulangère.
4: Ok.
7: Si elle a que des petits croutons pour l'apéro de ce soir.
4: Ah, zut.
7: J'ai plus de sous.
4: Malgré la super remise de 2 euros de Monique, Huguette n'a plus assez de bonnet pour les croutons.
7: Ah, je suis obligée d'aller à la maison, non.
4: Mais là, il y a cash service.
7: Ah oui, mais j'ai pas la carte. J'ai pas la carte. Je reviendrai, c'est pas grave. Allez, bon après-midi.
4: Eh ben oui, moi aussi. Je rentre dans la boulangerie, expliquer le problème à Coco. Elle était venue pour vous acheter des petits croutons pour l'apéro, et elle n'avait pas de monnaie parce qu'elle a tout payé. Ah oui, elle a dit que je vais chercher des sous, je reviendrai. Ah, vous devez lui dire, Huguette.
8: Madame Medge.
4: Ouh. Je vais lui sauver le coup.
8: Prenez-les, les croutons, vous me les paierez demain. Bah.
4: Tu vois, je lui ai sauvé le coup. Elle allait faire un aller-retour. Ah, ben vous aussi.
8: Ben, prenez-les, vous me les paierez demain. Ben alors. Ah, pas de gêner, non?
4: Je vous ai sauvé la mise, Huguette.
8: Allez.
9: Merci beaucoup.
4: Huguette s'en va retrouver son mari. Moi, je vais rester un peu avec Coco, la boulangère.
0: Le camping, c'est un vrai village. La suite donc demain avec Coco, la boulangère, pour le dernier épisode de Virginie et vous au camping de Viasplage. Ici, Héros, il est 6h24. Ouais, c'est le nouveau Pierre Demar.

0: Le retour de Pierre Demar avec ce morceau Je pense à vous sur votre radio locale. Ici Héro, il est 6h27. Dans moins de 3 minutes, c'est le retour de l'actu. Et avant ça, votre horoscope arrive.
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0: Et un point complet sur votre horoscope chaque matin avec Catherine Viguier. Une tendance agréable pour qui en ce jeudi?
4: Pour vous les lions, et ça bouge pour tous.
5: Bélier, toujours du mouvement pour votre petit cœur, avec des émotions fortes en vue.
6: Taureau, le foyer est au centre de vos préoccupations, chez vous, ailleurs, vous allez assurer.
7: Gémeaux, alors quelque chose d'encourageant se passe, vous le devez à votre curiosité, à votre envie d'aller de l'avant.
8: Cancer, vous auriez envie de lui offrir la lune afin qu'il ou elle ne voit que vous.
9: Lion, vous êtes au premier plan en société et pourtant il vous manque quelque chose ou quelqu'un.
10: Vierge, si vous êtes un peu noué, vous allez très vite retrouver la joie de vivre, on vient à vous.
11: Balance, vous êtes apaisé grâce à une personne qui fait votre bonheur ou avec en vue une fête à venir.
12: Scorpion, le bienfait de ce jour, c'est une réponse que vous attendiez qui vous en dit plus sur votre avenir.
13: Sagittaire, jolie journée, vous avez mis les voiles et vous profitez pleinement d'un lieu ou d'une personne.
14: Capricorne, la sensualité sera de mise, une activité qui vous aide à mieux vous connaître aussi.
15: Verseau, grâce ou à cause de quelqu'un, vous évoluez, tout échange est porteur positif.
16: Poisson, une note de fantaisie apporte à ce jour de l'espoir et le sourire sur vos lèvres.
17: Et pour nous tous, c'est décidé, on réalise l'œuvre de sa vie.
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0: Et beaux cadeaux sur Ici Héro. Dans quelques instants, on aura vos places à vous offrir pour aller faire un tour à la réserve africaine de Sigean. Vous allez vous régaler et les enfants également. En parlant d'animaux, dans l'info d'ici, dans un instant, Salam Daoui, on va revenir sur ce cachalot au large de nos côtes.
18: Ouais, un cachalot et un gros morceau, comme on dit, hein, plus de 10 mètres de long, 15 à 20 tonnes pour le poids. Alors, c'est une carcasse. On verra tout à l'heure avec Thomas Roger ce qu'on peut faire de cette carcasse parce que finalement, ça peut être dangereux pour la navigation. Et puis à un moment donné, il faut bien aussi s'en débarrasser. Donc il y a plusieurs options.
0: Oui, parce qu'il y a des raisons sanitaires aussi.
18: Tout à fait, l'odeur, la putréfaction. Et c'est un événement rarissime de trouver un cachalot en Méditerranée.
0: On va tout vous raconter dans quelques instants. Ce sera après le point complet sur l'actualité. Puisqu'on vous souhaite un très bon début de journée avec Ici Héro. Il est 6h30. L'actu en France et dans le monde en 90 secondes de ce jeudi avec Cyril Ardo-Redon.
19: 31 départements sont en alerte orange canicule aujourd'hui. 15 départements sont en vigilance orange aux orages, notamment en Bourgogne-Franche-Comté et en Auvergne-Rhône-Alpes. Hier soir, des orages ont fait des dégâts. 17 000 foyers privés de courant dans la Sarthe, la moitié toujours concernée ce matin. Des inondations en Mayenne ou en Ardèche. Deux suspects mis en examen pour l'incendie de Fontainebleau. Parmi eux, un sapeur-pompier de 18 ans. Placé en détention provisoire, il a avoué avoir déclenché un feu avant de finalement revenir sur ses aveux. Emmanuel Macron est attendu ce matin en Seine-et-Marne alors que l'incendie qui a parcouru 2000 hectares est fixé mais pas éteint. Et Jérôme Barella, mis en examen hier pour meurtre et viol sur mineur de moins de 15 ans. Le principal suspect dans l'affaire Liana était jusque-là mis en examen pour enlèvement et séquestration. Un grand texte pour la présidente de l'Assemblée nationale, Yael Braun-Pivet, quand le LR François-Xavier Bellamy dénonce une régression incroyable. Après 2 ans de parcours législatif, les députés adoptent définitivement la loi sur la fin de vie qui introduit notamment une aide à mourir sous certaines conditions. 17 500 défaillances d'entreprises comptabilisées au deuxième trimestre de cette année. C'est une hausse de 5% par rapport à la même période de l'an passé. La région Occitanie est celle qui en aura enregistré le plus. La France face à l'Angleterre samedi pour le match pour la 3e place du mondial de foot. Les Anglais battus hier soir 2-1 par l'Argentine en demi-finale. Finale, au terme d'un match complètement fou, l'Albi Céleste a renversé la vapeur dans les dernières minutes et rejoint donc l'Espagne en finale.
18: Et dans l'info d'ici, donc, on part au large de l'Espiguette dans le Gard. Un cachalot mort a été découvert. C'est Thomas Roger, photographe animaliste, qui a repéré l'animal alors qu'il effectuait une sortie en mer pour observer des grands dauphins. Et ce n'est pas le genre de choses qu'on voit tous les jours, nous dit-il.
20: La présence d'un cachalot sur le plateau continental, qu'il soit vivant ou mort, c'est exceptionnel. D'autant que, en fait, cette espèce a plutôt tendance à évoluer au niveau des canyons sous-marins qui sont situés beaucoup plus au large du golfe du Lion, puisqu'en fait, le golfe du Lion est caractérisé par un plateau continental qui avance très très loin en mer. Et pour atteindre, on va dire, les habitats de vie du grand cachalot, il faut atteindre les canyons. Et chez nous, ils sont situés à environ 100 km au large de Carnon. Donc, voir des cachalots si près du bord, c'est exceptionnel, c'est même très rarement vu. On voit de temps en temps des rorquals, donc des baleines qui s'aventurent sur le plateau. Mais des cachalots, à ma connaissance, j'ai jamais entendu parler de cachalots vivants observés sur la côte montpelliéraine.
18: Et la carcasse de l'animal donc dérive vers la Grande Motte. Elle peut être dangereuse, explique Thomas Roger, qui a évidemment aussitôt alerté les autorités maritimes.
20: La première chose qui a été faite, nous, quand on a vu l'animal, on a appelé le crossnet pour prévenir de la présence du cachalot pour pas qu'il y ait un navire qui vienne percuter l'animal. Donc c'est un danger. Donc c'est la première des choses, c'est un peu localisé et faire une zone de protection autour de l'animal pour pas que les bateaux curieux viennent s'en approcher, parce que ça libère aussi des odeurs nauséabondes qui peuvent être potentiellement dangereuses, hein, des bactéries, des choses qui peuvent être diffusées dans l'air. Donc ça, c'est côté sécurité. Et après, cet animal, qu'est-ce qu'on en fait? On a un animal de 15-20 tonnes qui se rapproche. Là, si on le laisse dériver comme il fait actuellement, on peut dériver directement vers la Grande Motte. Donc l'idée, c'est de pas avoir un cadavre de cachalot en putréfaction sur les plages. C'est pas la meilleure des choses. Donc il y a deux options qui peuvent être proposées. Soit l'animal est traité et on l'amène au large et on essaie de le faire couler par des détonations, le faire exploser, essayer de faire couler la carcasse. Soit il va falloir le découper, donc l'amener sur une plage. Je pense qu'il va avoir tout un cordon de protection et l'animal va être débité et après amené sur les zones d'écarissage.
18: Ouais, ça donne pas vraiment envie. Hein. Contacté par ICI Héros, la préfecture dit surveiller de près, évidemment, la trajectoire de la carcasse de ce cachalot.
21: Prochain rendez-vous avec l'actualité, c'est tout à l'heure à 7h dans le journal. On reviendra, Salam Daoui, sur l'incendie mortel de Gabian.
18: Oui, parce que 10 ans après, en fait, un des pompiers qui a survécu a commencé à écrire un livre. C'est David Fontaine. Hein. Il explique, il évoque sa passion pour son métier et il dit aussi que écrire lui sert un peu de thérapie parce qu'il est toujours en arrêt maladie en attendant la fin de la procédure judiciaire. C'est le procès en appel qui se profile. La météo aujourd'hui?
21: Vigilance jaune pour le département de l'Hérault à propos de la canicule, toujours avec des températures qui vont aller chercher les 37 degrés cet après-midi, mais également des orages, puisque le temps devient instable ce jeudi dans le département. Les passages nuageux sont fréquents, il y a toujours de l'humidité des entrées maritimes ce matin, et puis ensuite des averses localement orageuses qui vont circuler en début d'après-midi sur le littoral et sur les plaines. Ça va rester très isolé. Par contre, après ce soir-là, nouvelle salve d'averses orageuses qui cette fois-ci traverse le département d'ouest en est, qui pourront toucher un peu plus de communes, mais il n'y en aura pas non plus pour tout le monde, nous dit Loïc Spadafora, notre consultant météo, avec son bulletin du jour. En tout cas, ce matin, il fait 24 degrés à Montpellier Sud, nous dit Joël. Merci beaucoup pour votre message sur la page Facebook d'ICI Héros. D'ailleurs, c'est Joël qui a signé la photo du jour. Une très très belle photo avec un laurier en fleurs magnifique. On embrasse également ce matin Marlène à Moggio avec 24 degrés et 86% d'humidité. Merci beaucoup pour votre message. Et puis sur le WhatsApp aussi de la radio, ça marche, hein, vos messages tous les matins sur Facebook, mais également sur WhatsApp au 04 67 58 6000. Christian est à Avène, 21 degrés 6.
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21: Les habitants de Vendémian ont gardé un secret pendant 300 ans. Mais quel était ce secret à votre avis? Est-ce que c'est le cri d'un animal mystique qui les réveillait chaque jour à 6h35? Ou alors, la plupart d'entre eux n'y voyaient strictement rien la nuit. Réponse après Maxime Le Forestier.

0: Et très bon début de journée avec Ici Héro et la douceur de ce morceau de Maxime Le Forestier.
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0: Il est 6h39, la petite histoire de l'héros racontée par Léonore Sozo aujourd'hui. On vous dévoile des anecdotes et des secrets qui ont eu lieu dans le département à Vendémian ce jeudi. Notre histoire commence au XVIIe siècle et au cœur de la nuit.
3: Pendant 300 ans, les habitants de Vendémian ont gardé un secret. Mais le secret a fini par s'ébruiter et au XXe siècle, les habitants de Vendémian sont carrément devenus des stars mondiales pour les médecins. De nombreux habitants de Vendémian et des environs souffraient d'une affection héréditaire extrêmement rare. Ils n'y voyaient rien la nuit. Ils étaient héméralopes, les héméralopes de Vendémian. Et tout ça, c'est la faute de leur aïeul, Jean Nougaret. Dans les années 1660, Jean Nougaret, originaire des environs de Toulon, boucher de son état, s'installe à Vendémian et épouse Élisabeth Faucillon. Jean Nougaret était héméralope. À partir d'un certain seuil lumineux, il n'y voyait plus rien. Alors imaginez-vous, à une époque où il n'y a pas d'éclairage public, fallait absolument rentrer à la maison avant le crépuscule. Et les curés de Vendémian, eux, savaient bien qu'il y avait un problème. Ils rencontraient des difficultés à faire venir leurs ouailles aux offices du soir. Les familles de Vendémian, considérant que c'était une tare honteuse, n'en parlaient pas et gardaient cette affection secrète. Mais au XIXe siècle, les médecins militaires examinent un jeune conscrit et constatent qu'il n'y voit rien la nuit. Et il constate aussi que son père, son grand-père, son arrière-grand-père avaient le même problème. Or, le 19e siècle, c'est celui de Gregor Mendel, celui qui a théorisé la transmission des gènes de génération en génération, le concept d'hérédité génétique. Au 20e siècle, plusieurs médecins se penchent sur ces cas de Vendémian et exploitent les registres tenus par les curés de Vendémian. Certaines pages ont été arrachées. Vraiment, les familles ne voulaient pas que ça se sache. En 1908, parmi les 2137 descendants de Jean Nougaret, on dénombrait 134 héméralopes ayant vécu à Vendémian ou juste à côté de Vendémian. Le tout à des époques où se marier avec des cousins plus ou moins éloignés était courant. Vendémian est donc devenu the place to be pour les scientifiques qui s'intéressaient aux questions génétiques parce que c'est le seul cas au monde où l'arbre généalogique d'une famille impactée par une maladie génétique a été tenu à jour depuis aussi longtemps. Cet arbre permet donc de suivre de très très près la transmission de cette condition. Est-ce que les femmes et les hommes la transmettent? Est-ce que si un seul des deux parents l'a, ça se transmet quand même? C'est une source d'information majeure pour des scientifiques qui étudiaient la génétique. Dans les années 90, on n'identifiait plus que 15 héméralopes dans la descendance de Jean Nougaret. L'affection commençait à disparaître. L'arbre généalogique de Jean Nougaret, le premier héméralope de Vendémian, couvre 12 générations, il fait 10 mètres de long, et il est affiché à la bibliothèque de la fac de médecine de Montpellier.
0: Ici, héros, 6h42, eux n'ont pas de problème à voir la nuit. Ce sont nos petites boules de poils, les chats. Parce que quand ils vont à 4h du matin gratter la litière à n'en plus finir, là, il n'y a pas besoin d'allumer la lumière. Pourquoi ils font ça d'ailleurs, les chats? Pourquoi ils grattent la litière comme ça pendant des heures? Eh bien, le veto va tout vous expliquer.
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0: Et le vétérinaire est là chaque matin pour vous accompagner et expliquer aussi le comportement de vos animaux. Le docteur Pierre Farbin sur Ici Héros. Savoir ce que cache le comportement bruyant et souvent très agaçant de nos chats quand ils grattent la litière.
7: Eh bien, c'est en fait un instinct de survie très primitif. Dans la nature, le chat, c'est un chasseur, mais aussi une proie. Et c'est un maniaque de la discrétion. Il enfouit méticuleusement ses excréments pour masquer son odeur et ne pas attirer les grands prédateurs. S'il gratte frénétiquement les parois en plastique de son bac, ce n'est pas pour se faire les griffes, c'est qu'il considère que son odeur est encore trop présente. Souvent, cela arrive quand la litière est insuffisante en profondeur et qu'il ne peut pas creuser un beau trou, ou si le bac est sale et saturé d'urine. Comme il n'arrive pas à obtenir le résultat qui lui plaît, il s'acharne sur les murs autour pour tenter de recouvrir par tous les moyens. C'est un appel à l'aide sur l'hygiène de ses toilettes.
0: Et alors, est-ce que ce grattage frénétique peut aussi être le signal d'un problème médical urgent ?
7: Et oui, c'est même le premier symptôme d'une urgence absolue. Si vous voyez votre chat entrer et sortir de la litière toutes les 10 minutes, gratter frénétiquement, se positionner, forcer en poussant, et qu'il n'y a que quelques gouttes de sang ou rien du tout, ce n'est pas de la constipation. C'est très probablement une obstruction urinaire ou une grosse cystite. Des petits cristaux bloquent son urètre, c'est le canal par lequel il urine, exactement comme les calculs rénaux. Sa vessie se remplit, gonfle et le fait atrocement souffrir. Si elle n'est pas vidée rapidement par un vétérinaire, votre chat fera un blocage rénal mortel.
0: Bon, aïe, si on n'est pas dans une situation d'urgence vétérinaire, comment on aménage son coin toilette à notre chat pour qu'il trouve l'apaisement et arrête de gratter les murs de son bac?
7: Alors, il faut repenser entièrement ses toilettes selon ses règles à lui. Virer immédiatement le couvercle si vous avez un bac fermé. Sinon, pour lui, c'est une prison qui concentre les odeurs. Ensuite, la profondeur compte. Mettez au minimum 6 à 7 cm d'épaisseur de litière non parfumée. S'il a assez de matière pour enfouir correctement, il arrêtera de gratter le plastique. Et enfin, le bac doit être gigantesque. La règle, c'est que le bac doit faire une fois et demi la taille de votre chat, du nez à la queue. S'il est replié en deux pour tourner sur lui-même, il va inévitablement gratter le bord par manque de place. Et bien sûr, nettoyez la litière tous les jours, sans aucune exception.
0: Merci docteur Pierre Fabin. Après votre chat, allez voir les lions à la réserve de Sigean. 04 67 58 6000. Vous nous appelez tout de suite. 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

0: et Eros Ramazzotti sur notre radio Ici Héros. Il est 6h50.
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0: Et qu'est-ce qu'on fait ce jeudi et les prochains jours? Eh bien, ici Hero est là pour vous conseiller. Et vous aussi d'ailleurs, vous nous conseillez avec WhatsApp, l'application qui vous permet d'entrer en contact très facilement avec votre radio locale. Vous enregistrez le contact d'ici Hero au 04 67 58 6000. Vous ouvrez WhatsApp et ça y est, on peut entrer en discussion. Vos messages, vos photos, vos vidéos et aussi vos messages vocaux arrivent directement en studio.
3: Bonjour, ici Héro, c'est Hélène à Autignac. Est-ce que vous avez envie d'une belle soirée d'été à seulement 20 minutes de Béziers? Rendez-vous le samedi 18 juillet à Autignac pour la fête des vins de Faugères. Au programme, dégustation des vins de l'appellation, restauration sur place avec jambon à la broche, sèche à la rouille, fruits de mer et autres sorbets artisanaux dans une ambiance conviviale au cœur des vignes. Et à partir de 21h30, concert du groupe Les Barbeaux. L'entrée est libre, dégustation à 5 euros. Alors notez la date, samedi 18 juillet à Autignac.
0: Eh bien, rendez-vous ce week-end à Autignac. Merci beaucoup Hélène pour votre vocal. Comme elle, n'hésitez pas, rendez-vous sur l'application WhatsApp au 04 67 58 6000. On est jeudi, c'est les jeudis de Béziers, hein, tout l'été sur les allées. André nous le rappelle d'ailleurs hein, sur Facebook ce matin. Rendez-vous sur les allées Paul Riquet à partir de 19h pour retrouver les vignerons, les restaurateurs locaux autour d'une ambiance festive. Il y aura un concert, le groupe M qui sera présent. Et il y a aussi de quoi se faire plaisir en plus avec ce rendez-vous festif sur les allées Paul Riquet ce soir, vu que nous sommes jeudi. Et puis un superbe endroit à aller visiter en vacances avec les enfants, pourquoi pas, la réserve africaine de Sigean. Christophe a bien envie d'y aller. Salut Christophe.
4: Oui, bonjour.
0: Et comment ça va ce matin? Vous nous appelez d'où Christophe?
4: Je vous appelle de Sierras.
0: À côté de Clermont-Lérault.
4: À côté de
0: Clermont-Léon. Bon, vous êtes déjà au boulot, vous, alors, Christophe, ce matin?
4: Déjà, oui.
0: Ouais. Vous êtes viticulteur, c'est ça?
4: On est viticulteur, oui.
0: Bon, comment ça se passe avec la canicule pour vous, là? Elles n'ont pas pris un trop gros coup, vos vignes?
4: Si, ça a pris un coup de chaud. Bon, ben, ça, on y peut rien. Et on fait avec, et c'est vrai que bon, la récolte, petit à petit, les vins suivants, pas trop. Ça commence un peu à sécher, quoi.
0: Et vous allez commencer les vendanges quand, alors?
4: Ben, pour le moment, il n'y a pas de date bien précise, mais bon, ça risque d'avancer par rapport à l'année dernière, d'une semaine hein, à peu près.
0: D'accord.
4: Une semaine, 10 jours.
0: Ok. Bon, normalement, il y a un petit peu d'eau hein, qui devrait tomber aujourd'hui, ça va être très léger, il y aura quelques averses orageuses qui vont traverser le département. Donc, on croise les doigts hein, pour que ça tombe un petit peu aussi chez vous à CRS. Christophe, c'est quoi votre radio locale préférée, dites-moi?
4: Ici, Héros.
0: Eh ben, bravo! Alors, ça. C'est un très bon choix et ce choix vous permet de remporter deux entrées pour la réserve africaine de Sigean. Félicitations Christophe.
4: Merci.
0: Et merci à vous d'être fidèle à votre radio locale. Si tôt le matin, dès que vous êtes au travail, bon courage pour ces prochains jours. À bientôt.
4: Allez, merci à vous, bonne journée.
0: Dans quelques instants sur Ici Héros, c'est le retour de l'actualité à 7h avec votre journal. Avant ça, Marc Lavoine, qu'est-ce que t'es belle sur votre radio. Merci de nous avoir choisi. Bon réveil, il est 6h53.

0: Marc Lavoine et Catherine Ringer sur votre radio locale ici. Oh, quelques gouttes de pluie, ça y est, qui commencent à arriver sur le département. C'est ce que nous dit, par exemple, Ranger à Cournon-Terral, 23 degrés à l'heure actuelle. Maglone aussi, 23 degrés. Quelques gouttes qui viennent me narguer, nous dit-elle, avec effectivement des averses qui pourront être orageuses localement, qui vont traverser à plusieurs moments dans la journée le département d'ouest en est.
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0: Eh bien justement, les petites bébêtes de l'été de Micropolis, elles font réagir nos humoristes préférés avec l'humour en tube de Fred Vallard, juste avant le journal de 7h.

Alors oui, c'est vrai qu'elles passent leur temps à nous piquer nos miettes de pain pour les stocker en cas de disette, mais peut-on vraiment en vouloir à celles qui nous mordent les fesses tout l'été pour subsister ? Non, les petites fourmis sont nos amies pour la vie, tout comme celles qui nous cassent les oreilles pendant

0: Regardez la baston dans le gazon, laissons les bébêtes de l'été faire leur petit business. Hein. La fourmi n'est pas prêteuse et la cigale est une emmerdeuse. Et l'air de rien, Pic et Ric viennent de nous mettre cette petite ritournelle dans la tête pour la journée entière, histoire de nous faire oublier les pires bébêtes de notre été.
1: J'ai la phobie des guêpes, c'est un enfer. Tu peux pas kiffer tranquillement l'été, genre les terrasses, les piscines, ça n'a plus la même saveur. À chaque fois, elles arrivent en meute, elles font des réunions de guêpes. C'est la gay pride.
0: Voilà, il n'y a rien de mieux qu'une bonne vanne pour transformer une attaque de guêpes sur melon au jambon en un joyeux défilé inclusif. À la Guêpe Pride, il n'y a pas que la fourmi qui veut pas donner son miam. Ça, c'est le dicton du jour qui va nous aider à garder le fou rire aux lèvres tout l'été.
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3: Très bon début de journée avec Ici Héros. Bon réveil, il est 7h. Jeudi 17 juillet 2026, l'actu local Salam Daoui. Il y a 10 ans après l'incendie de Gabian, faisait 1 mort et 3 blessés, tous pompiers de l'Hérault.
4: Des pompiers pris au piège au milieu des flammes, l'un de ceux qui ont survécu a commencé à écrire un livre. David Fontaine y évoque sa passion pour son métier. Écrire lui sert aussi de thérapie, Stéphane Pocher.
5: 10 ans après, le traumatisme est encore très présent et il faudra probablement des années pour pouvoir tourner cette page. David Fontaine le sait. Il s'y prépare. Ce qui est le plus difficile, confie-t-il, c'est d'avoir été lâchement abandonné. C'est encore le cas aujourd'hui, déplore le quinquagénaire, alors qu'il tente de reprendre son activité. Ses 3 demandes de mutation à La Réunion, d'où il est originaire, ont été refusées. On me fait comprendre que je ne suis pas opérationnel. Rester dans les roues est impossible, il y a trop de tensions, nous avons dénoncé tant de dysfonctionnements. David Fontaine a repris ses entraînements sportifs, une hygiène de vie très stricte pour protéger sa peau, brûlée et encore très fragile. Ce pompier professionnel de 52 ans ne compte pas repartir sur le terrain. Il est formateur, n'a qu'une seule volonté, transmettre sa passion, son savoir-faire et que son expérience serve à d'autres. Je ne peux pas retourner sur le front des incendies, mais j'ai d'autres compétences. Les mots utilisés lorsqu'il évoque son statut de travailleur handicapé sont forts. Il a été bien plus facile pour moi de traverser l'accident que de vivre ce que je suis en train de vivre maintenant. Ce statut met davantage de bâtons dans les roues et notre handicap se retourne contre nous. C'est la double peine.
4: David Fontaine, pompier professionnel, est encore en arrêt maladie. Une procédure judiciaire est toujours en cours avec un procès en appel qui se profile en première instance. L'ancien patron du SDIS a été condamné pour homicide volontaire à 6 mois de prison ferme. David Fontaine se livre dans un long entretien à retrouver sur ici.fr et nous le retrouverons aussi dans l'info d'ici à 7h30.
3: En pleine période de sécheresse, le sujet polémique du partage de l'eau revient dans l'actualité.
4: Il revient parce que le projet de loi d'urgence agricole est examiné ce matin en commission paritaire mixte. Les députés et les sénateurs vont tenter de se mettre d'accord sur une version commune. Parmi les sujets qui divisent, donc, il y a des mesures sur l'eau, Édouard Marguet.
6: Il n'y a pas d'agriculture sans eau, répète la ministre Annie Genevard, qui défend ce qu'elle estime être un principe de bon sens. Quand l'eau est abondante l'hiver, il faut pouvoir la stocker pour l'utiliser lorsqu'elle vient à manquer comme en ce moment. Le texte prévoit donc de faciliter la construction de retenues d'eau à usage agricole. Mais lors des examens à l'Assemblée nationale et au Sénat, les parlementaires sont allés beaucoup plus loin, en donnant par exemple plus de pouvoir aux agriculteurs dans les comités de bassin qui gèrent la ressource localement. La majorité des syndicats agricoles sont pour, ce qui n'est pas le cas des associations de défense de l'environnement ou d'élus locaux qui dénoncent un accaparement de l'eau. La ministre de la Transition écologique dit d'ailleurs ne plus reconnaître le texte initial du gouvernement, qui était plus équilibré au départ selon elle. Monique Barbu s'inquiète des conséquences d'un bouleversement de la politique de l'eau en France.
4: Le droit à l'aide à mourir définitivement adopté par le Parlement après des années de débat, le texte a obtenu son ultime feu vert hier à l'Assemblée. Ce nouveau droit est réservé aux patients majeurs atteints d'une affection incurable et qui peuvent exprimer leur volonté de manière libre et éclairée. Les députés de gauche de l'Hérault ont voté pour, ceux de l'extrême droite ont voté contre. La loi doit maintenant être soumise au Conseil constitutionnel.
3: Alors que le début de saison est mitigé avec la chaleur et le prix des carburants, la ville d'Agde part à la conquête des touristes.
4: Et pour faire la promotion de la station balnéaire, l'Office de tourisme a lancé une grande campagne européenne, des vidéos diffusées sur les plateformes de streaming, sur les réseaux sociaux et à la télé. Alors pourquoi cette campagne maintenant, alors que les vacances ont déjà commencé? Eh bien parce qu'il faut s'adapter aux habitudes des vacanciers qui ont changé, explique Hugo Alvarez, le directeur de l'Office de tourisme Cap d'Agde Méditerranée.
7: ça s'est vraiment accéléré avec le Covid, c'est l'augmentation année après année du dernière minute. Là, on remarque que même dans les campings, il y a des demandes de dernière minute. Et aujourd'hui, dans l'hôtellerie, c'est vraiment des demandes qui sont faites de la semaine pour le week-end ou du vendredi pour le week-end. Voilà, la tendance à la méga planification des vacances est quand même en train de se retourner. Ensuite, il y a aussi une recherche vraiment de diversité. On n'est plus du tout maintenant dans une logique de on passe 10 jours à la plage, point. On va à la plage, c'est certain, mais on veut profiter, aller chercher la fraîcheur dans un musée, dans une galerie d'art. On a envie de découvrir le patrimoine, on a envie de faire du vélo. La demande sur les circuits vélo et circuits rando explose ces dernières années. Et il y a vraiment une volonté, on va dire, de mobilité et de rayonnement par rapport à ce qui pouvait se faire il y a encore une dizaine ou une quinzaine d'années.
4: Hugo Alvarez, le directeur de l'Office de tourisme Cap d'Agde de Méditerranée. Il est notre invité ce matin. Rendez-vous à 8h moins le quart. Une chef étoilée ouvre un nouveau restaurant à Beaulieu, près de Lunel. Premier repas servi ce soir. Amélie Dervas s'est fait connaître avec son restaurant étoilé Aponem à Vaillant, dans le Biterrois. Dans son nouvel établissement, c'est 12 couverts maximum du jeudi au lundi et un menu unique à 116€. Son restaurant s'appelle Âme comme une âme. À 29 ans, la joueuse de rugby de Montpellier, Romane Ménager, annonce qu'elle prend sa retraite sportive. C'est pour préserver sa santé, explique la troisième ligne aux 68 sélections avec le 15 de France, après de multiples commotions cérébrales qui l'ont régulièrement empêchée de jouer ces deux dernières années. Romane Ménager est à Montpellier depuis 2018. En fait, elle raccroche les crampons pratiquement un an après Marine, sa sœur jumelle, qui jouait elle aussi au poste de troisième ligne. Les Bleus, eux, disent au revoir à Boston aujourd'hui, direction la Floride, Miami, où ils vont jouer contre l'Angleterre samedi pour savoir qui terminera troisième de cette Coupe du Monde de football. L'Angleterre qui a été battue hier soir par l'Argentine et qui rejoint donc l'Espagne en finale.
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0: le département d'Ouest en Est. Et là aussi, ce sera un arrosage pas généralisé. Toutes les communes ne seront pas concernées. Les températures de la matinée assez humides. Sur Facebook, vous êtes nombreux à nous le faire savoir. 22 degrés ce matin à Saint-Laurent-le-Midi. Merci beaucoup Martine pour votre message. On embrasse également Yvonne qui est à Metz avec 22 degrés ce matin. Merci pour vos messages si nombreux tous les jours. N'hésitez pas aussi à nous faire un petit WhatsApp au 04 67 58 6000. Cet après-midi, les températures vont grimper. Toujours cette vigilance jaune canicule. 37 degrés à Ganges attendu. 36 degrés pour Lodève et Clermont-Lérault. Il fera 35 à Bédarieux, 34 à Lunel, 33 à Béziers et Montpellier, 30 degrés pour Agde, 29 degrés pour le littoral. Et si vous allez vous baigner dans la mer, là, les températures ont bien grimpé. 26 à 27 degrés dans l'eau.
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0: Bon jeudi matin, bon réveil, il est 7h07. Voici Johnny Hallyday pour commencer la journée sur votre radio locale ici, Héros.

Et l'envie de quelques gouttes de pluie. Il pleut actuellement sur Salelles du Bosc. Voilà ce que nous dit Églantine via WhatsApp au 04 67 58 6000. Bonne journée Églantine, merci pour votre message. Comme elle, n'hésitez pas, un petit coucou, une photo, une vidéo ou même un vocal avec l'humeur du jour. On vous attend.

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0: Ça va être une très belle soirée d'été. San Severino en concert avec également le groupe de rock Les Têtes Raides sur le port de Metz. 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
0: Et à 7h12, on fait l'édito d'Ici Héros avec Mon œil dans le rétro et Gérald Roux. Tout cet été, on se retourne sur ce qui nous a marqué depuis le début de l'année. Ce matin, Jack Lang, qui démissionne cet hiver de la présidence de l'Institut du Monde Arabe, victime de ses liens passés avec Jeffrey Epstein.
4: Ou comment passer de la flamboyance à l'obscurité. Jack Lang a été longtemps l'une des personnalités les plus populaires de la classe politique. Son action comme ministre de la Culture a été largement reconnue et ses réalisations sont aujourd'hui dans nos vies. Quand on va voir un concert dans un Zénith, quand on achète un livre à prix unique, quand on voit un film français protégé de la concurrence par l'exception culturelle, ou quand on visite un château gratuitement lors des journées du patrimoine. On se souvient de Jack Lang, le flamboyant qui fait l'éloge permanente de François Mitterrand et de ses grands travaux, pyramide du Louvre, Arche de la Défense, Opéra Bastille, Jack Lang que l'on pouvait croiser dans un festival rock, qui montait sur un char à la technoparade, qui dansait dans les boîtes à la mode comme le Palace, Jack Lang, l'homme qui a incarné la gauche caviar dans les années 80, caricaturé par les guignols, une coupe de champagne vissée à la main. Et là, il a agacé, voire plus. Pour commencer, tous ceux qui s'opposaient à ses initiatives, à sa culture alternative, décalée, trop éloignée du classicisme, de l'académisme, du bon goût. Il a pu aussi irriter par sa manière de se placer dans la lumière, de faire en quelque sorte sa propre promotion permanente. Jack Lang, l'ancien branché, s'est alors déconnecté de la réalité. Dans sa vie extraordinaire, il a oublié quelques basiques, comme le fait de ne pas fréquenter un homme déjà reconnu comme prédateur sexuel, de ne pas échanger des centaines de mails avec lui, de ne pas profiter de ses largesses. Plus largement, ceux qui ne l'aimaient pas lui reprochent d'avoir été accro à une existence glamour et luxueuse, succombant aux multiples invitations, bien éloignée de la vie de l'écrasante majorité des Français. Aujourd'hui qu'il est à terre, ses ennemis lui tombent dessus cruellement. Certes, l'ancien ministre n'est pas suspecté de complicité criminelle avec Jeffrey Epstein, mais leur proximité a bel et bien précipité Jack Lang d'un monde lumineux de Happy Few à une sombre fin de carrière.
0: Ici Héros, 7h15, dans un instant, on met en avant nos fiertés dans le département et les Halles gourmandes ont la cote. Hein. Il y a un lieu pour se restaurer qui s'est créé l'an dernier au sud de Montpellier, les Cuves Gourmandes de Pérol. C'était un chai à l'abandon qui a été transformé en food court. Le patron va vous raconter l'histoire de ce nouveau lieu dans quelques instants. Et puis on embrasse Luc aussi sur WhatsApp. Il nous écoute à Canet. On est à côté du Pouget. Le tonnerre gronde, nous dit-il. Il y a des averses à prévoir aujourd'hui dans le département de l'Hérault. Bonne journée ici, Hérault.

0: David Bowie, China Girl sur votre radio locale ici Rouen. Coucou à Lully sur la page Facebook d'ici Rouen. Après le lait, il tombe des gouttes, nous dit-elle. Ça ne durera pas, au moins ça rafraîchit un petit peu. 23 degrés, oui, des gouttes de pluie qui sont attendues tout au long de cette journée par intermittence avec des averses qui vont concerner le département. Là, dans 10 minutes par exemple, ça va vous toucher si vous êtes sur Metz et puis les temps de taux. Ici Rouen, il est 7h20.
1: Et c'est donc l'heure de mettre en avant ce qui marche dans notre département, Arthur.
0: Ici, ça marche, les food courts. Vous savez, ces lieux qui regroupent des restaurants rapides. Les Halles 610 à Jacou, le marché du Lez à Montpellier, les Halles de Béziers et depuis la fin de l'été 2025, les cuves gourmandes à Pérol. Vous situez le domaine de Païtrice, en face de la Mutuelle des Motards, juste avant le karting. Un domaine qui était en friche, réhabilité par Sylvère Davoust, a pris un coup de cœur en entrant dans ces cuves abandonnées.
2: La première fois que je suis rentré dedans, en fait, j'ai été surpris par la grandiosité, on va dire, du bâtiment et qu'on ne le voit pas de la route. C'est-à-dire qu'on est à la campagne, mais on est à 2 minutes de l'aéroport. Et je me suis dit qu'il y avait quelque chose à faire pour que ça devienne un lieu de vie, un lieu où les gens puissent venir se restaurer et faire revivre aussi ce côté de toute la viticulture héroltaise. Un lieu, en fait, qui allie la restauration et la viticulture.
0: Après avoir vidé le bâtiment qui abritait plein de matériel pour la vigne, matériel qui sert de déco maintenant, 26 stands de restauration ont été créés à la place des cuves.
2: Ça va du thaïlandais, l'espagnol, le réunionnais, l'indien, le français bien sûr, très important. Enfin, il y en a vraiment pour tous les goûts.
0: Chacun commande ce qu'il souhaite manger et se retrouve dans ce bâtiment en pierre, sous les poutres en bois ou en extérieur.
2: On a 500 places assises à l'intérieur, 500 à l'extérieur. On va dire qu'on a une capacité d'accueil sur la totalité du site entre 1200 et 1400 avec le turnover.
0: On mange et on boit surtout. Chaque restaurant propose un vin du département de l'Hérault, choisi soigneusement pour s'accorder avec sa nourriture. Le nom Cuve Gourmande prend tout son sens. Et c'était votre volonté de recoller à la tradition du vin avec le lieu, Sylvère ?
2: Recoller à la tradition du vin, recoller aussi au fait qu'on a une très forte déconsommation du vin, parce que les prix pratiqués sont exorbitants. On a voulu recentrer en fait tout cela en pratiquant des tarifs. Les verres sont entre 3,50 euros et 5 euros. On a des bouteilles entre 15 et 18 euros. Et on a des vignerons aujourd'hui qui nous écrivent et qui nous remercient et qui nous disent mais merci en fait de remettre tout ça à l'équilibre, parce qu'aujourd'hui les gens comprennent pas forcément qu'une bouteille qu'ils vont trouver à la cave à 8 euros ils la payent 40 euros en restaurant.
0: Des prix plus bas pour entraîner la consommation du vin local, avec modération bien sûr, et ça se ressent.
2: Oui, ça a pris au fur et à mesure, c'est tous les jours on a de plus en plus de clientèle qui arrive, en sachant qu'on a aussi une grosse clientèle de bureau qui est juste à côté, donc ça a beaucoup joué dans la décision au départ de créer ce lieu, de pouvoir leur permettre de manger rapidement le midi, donc pour ça on a aussi une application qui va permettre à tous ces gens en fait, qui travaillent à côté de précommander avant d'arriver pour avoir leur plat déjà prêt quand ils arrivent. Donc ça fluidifie le service.
0: Le public de collègues, de famille, d'amis est au rendez-vous des cuves gourmandes de Pérol, encore toute jeune, parce que manger un bout et boire un coup entre nous, ici,
2: ça marche.
0: Et rendez-vous estival d'ailleurs aux cuves gourmandes tous les jeudis, avec des rendez-vous rosés qui vont se passer le jeudi avec plusieurs bars qui seront présents. Il y a aussi de quoi se régaler. Il y a un groupe de musique qui est présent. C'est tous les jeudis les rendez-vous estival des cuves gourmandes à Pérol. Donc, à consommer évidemment cet alcool avec modération. Ici Hérault, il est 7h24. Vous nous appelez tout de suite au 04 67 58 6000 pour une soirée très sympa à Metz.
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0: Avec un petit verre à la main, des huîtres dans l'assiette et de la bonne musique au coucher du soleil. Ça se passe vendredi de la semaine prochaine, le 24 juillet, dans le cadre du festival de Tau. Il y aura San Severino en concert, une très très belle soirée, également accompagnée du groupe de rock Les Têtes Raides.

donc à applaudir vendredi la semaine prochaine sur le port de Metz. 04 67 58 6000, un coup de fil tout de suite. On a vos deux places pour cette soirée et ce concert. 04 67 58 6000. 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

0: Lily Cube, voyage en Italie pour débuter la journée sur votre radio locale ici. Hero, dans moins de 3 minutes, on fait un point complet sur l'actualité. Pour rester avec nous, on a un super spectacle d'ailleurs.
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0: Et puis vos cadeaux 04 67 58 6000. Marie nous appelle de Saint-André de Saint-Gonis. Bonjour Marie.
5: Bonjour Arthur.
0: Bienvenue sur Ici Hero, sur la route du boulot. Vous faites quoi dans la vie, Marie ?
5: Je suis chercheuse en biologie santé.
0: Ah oui, d'accord. J'allais me dire chercheuse, mais chercheuse de quoi ? Chercheuse d'or ? Non, chercheuse en biologie. Très bien. Et vous cherchez quoi en ce moment ?
5: Bien, on cherche à résoudre des maladies qui sont incurables jusque-là.
0: Ok.
5: Qui sont orphelines en plus, qui n'ont pas de médicaments.
0: Ok. Et vous en avez une en particulier sur laquelle vous travaillez, vous ?
5: On a travaillé sur la maladie de Pompe, notamment. Une maladie très très rare.
0: D'accord. Eh ben, je la connais pas, cette maladie. Donc, effectivement, après, je suis pas non plus un chercheur, donc j'y connais rien en maladie rare, mais celle-là, elle me parle pas du tout. Eh ben, c'est chouette, en tout cas, de travailler là-dessus. Ça fait plaisir de vous avoir, Marie. On a un cadeau pour vous avec Sanseverino, qui sera vendredi prochain au port de Metz. Il y aura les Têtes Raides aussi. C'est le festival de Tau. Dites-moi, Marie, quelle est votre radio locale préférée?
5: Ici, Héros.
0: Ah là, elle n'a pas cherché midi à 14h, elle a trouvé direct. Bravo, c'est gagné Marie, on vous offre ses places pour ce concert.
5: Merci beaucoup.
0: Et bonne journée.
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0: Dans un instant, Salam Daoui, on revient sur le terrible incendie de Gabillon il y a 10 ans.
6: Et oui, des pompiers hein, pris au piège au milieu des flammes, un mort, trois blessés et un de ces blessés, celui qui a survécu, David Fontaine, a commencé à écrire un livre, il y parle de son métier, on le retrouvera plus en longueur tout à l'heure.
0: Il est 7h30, toute l'actu en 90 secondes.
7: Attention aux orages. 15 départements de Bourgogne-Franche-Comté et d'Auvergne-Rhône-Alpes sont aujourd'hui en vigilance orange. Panne d'électricité, inondations, des orages ont fait des dégâts dès hier dans la Sarthe, la Mayenne ou en Ardèche. 31 départements sont par ailleurs en alerte orange canicule. Le deuxième suspect de l'incendie de Fontainebleau en Seine-et-Marne, mis en examen et placé en détention provisoire. Il reconnaît son implication volontaire, tout comme un jeune sapeur-pompier de 18 ans qui est finalement revenu sur ses aveux. Emmanuel Macron est attendu sur place ce matin. Le sapeur-pompier volontaire mort la semaine dernière au Planet en Savoie alors qu'il luttait contre un incendie, fait chevalier de la Légion d'honneur à titre posthume. Baptiste Gerfaux-Valentin, 22 ans, a également été promu au grade de sergent. Ses funérailles ont lieu aujourd'hui. Il était jusque-là mis en examen pour enlèvement et séquestration. Jérôme Barella, mis en examen hier pour meurtre et viol sur mineur de moins de 15 ans dans l'affaire Liana. Il est aussi mis en examen pour viol dans l'affaire Rosa. Un nouveau droit pour les patients. Salut France, Asso Santé. Quand l'Église de France dénonce une rupture grave, les réactions sont nombreuses après l'adoption définitive de la loi sur la fin de vie hier soir par les députés. Le texte introduit une aide à mourir sous de strictes conditions. Et puis une fois encore, l'Argentine renverse la vapeur sur le fil. Victoire 2-1 de l'Albicéleste en demi-finale de la Coupe du Monde face à l'Angleterre. La finale Espagne-Argentine c'est dimanche. Le match pour la 3e place France-Angleterre, c'est samedi.
6: Dans l'info d'ici, on revient ce matin sur le terrible incendie de Gabillon. C'était il y a 10 ans. Un mort, Jérémy Beyer, et trois blessés, tous pompiers de l'Hérault, pris au piège au milieu des flammes. Un de ceux qui ont survécu a commencé à écrire un livre. David Fontaine y évoque, entre autres, sa passion pour son métier, pompier professionnel. Il est encore en arrêt maladie. Une procédure judiciaire est toujours en cours, avec un procès en appel qui se profile. En première instance, l'ancien patron du SDIS a été condamné à 6 mois de prison ferme pour homicide involontaire. 10 ans après les faits, l'affaire n'est donc pas réglée. Et ça, c'est très compliqué à vivre, nous confie David Fontaine.
8: C'est difficile de faire le deuil, en fait, et de fermer cette page, étant donné que mon affaire est toujours en suspens. Qu'on donne enfin satisfaction concernant le procès pénal et civil. Et aujourd'hui, ça n'en est pas le cas. Émotionnellement très fort, parce que ça me touche au plus profond. Et c'est comme revivre encore une injustice. à la fois pour la mémoire de Jérémy et pour toutes les victimes de cet accident. Donc on n'arrive pas à tourner la page. Ils ont laissé traîner l'affaire. Et on le voit, donc 10 ans pour avoir déjà un début de procès. Pour nous, c'est une double peine, parce qu'on a attendu 10 ans et on doit repartir à nouveau, à revivre la même situation, sans avoir de vraies réponses. Ouais, je suis déçu dans ce sens-là. Honnêtement, j'aurais aimé qu'ils assument. Et je sais que ça fait déjà 10 ans. Riesdorfer est à la retraite. Et on pouvait en rester là. Et malheureusement, c'est pas le cas.
9: La date d'appel n'a toujours pas été fixée. Ça commence à être long.
8: C'est extrêmement long pour moi. Ça peut aller encore, je pense, jusqu'à 6 ans maximum, en principe.
9: Vous aimeriez que ça aille plus vite, là, maintenant, que vous soyez fixé?
8: Oui, je pense que mes collègues aussi. On attend ça, en fait. On attend que justice soit rendue au plus vite pour qu'on puisse tourner la page. Et aujourd'hui, on ne peut pas le faire, nous, encore. On est résilients, mais c'est épuisant. Quand je parle psychiatres, psychologues, même eux, ils sont effarés de ce manque de reconnaissance et de cette lenteur judiciaire, en fait.
9: Il y a un autre aspect qui n'est pas encore terminé, c'est celui de l'indemnisation, en fait, de votre préjudice. Oui. Ça traîne, là aussi.
8: Là-dessus, c'est pareil. C'est pareil. Ils n'ont même pas donné leur conclusion devant la partie adverse, et ça traîne. Depuis le début, notre affaire ne fait que traîner. Comment dire, des fois, ça me met très en colère de subir plutôt cette injustice. J'espère que si les juges nous entendent, qu'ils nous apportent des réponses.
6: David Fontaine répondait aux questions de Stéphane Pocher. Entretien à retrouver sur ici.fr.
0: Dans 10 minutes, l'invité d'ici matin, ce sera le directeur de l'Office de tourisme du Cap d'Agde.
6: Oui, parce que alors que le début de saison est un peu mitigé, il y a la chaleur, il y a le prix des carburants, et bien la ville d'Agde part à la conquête des touristes avec une campagne de communication carrément en Europe, des vidéos qui sont diffusées sur les plateformes de streaming, sur les réseaux sociaux et à la télé.
0: 7h35, un point sur la météo de ce jeudi matin avec des vigilances jaunes pour le phénomène canicule toujours en place. Les températures qui vont grimper cet après-midi, atteindre 37 degrés par exemple à Ganges au pied des Cévennes. Il fera 36 à Clermont-Lérault et Lodève. Attendez-vous à 34 degrés pour Lunel, 33 à Béziers, Montpellier, 30 degrés pour Agde et également une vigilance jaune aux orages car le temps est instable en ce jeudi avec des passages nuageux qui sont très fréquents et des averses locales par endroits, parfois orageuses, qui vont se produire tout au long de cette journée par intermittence, et notamment ce soir où il y aura des averses un petit peu plus présentes qui vont se généraliser par endroit. On n'aura pas toutes les communes qui vont être concernées, et ça va pas forcément durer longtemps, mais ça va arriver. Par exemple, il pleut à Montpellier, nous dit François sur la page sur le WhatsApp de la radio 04 67 58 6000. À Poussan, 24 degrés ce matin également, nous écrit Annick, avec 4 gouttes. Est-ce qu'on en aura plus? Ah, on va voir ce que ça va arriver en cours de journée, Annick. Merci en tout cas pour vos messages sur WhatsApp et sur le Facebook d'ici Héros.
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0: Etienne Dao pour débuter cette journée avec votre radio locale bleue comme le toit. Il est 7h36. Bon réveil avec nous.

0: averses en cours sur le Montpellier-Rhin, quelques coups de tonnerre. Profitez-en, ça va pas durer. Hein. À 8h15, ce sera terminé. Par contre, ce sera votre tour à cette heure-ci d'avoir des gouttes dans le Lodévois et également à Béziers. Bleu comme toi, Étienne Dao, sur votre radio locale.
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0: Bientôt 8h20, le moment de faire un point sur les animaux totémiques de l'Hérault. C'est une spécificité tout à fait locale. Plusieurs communes de notre département sont associées à un animal totem qui est célébré chaque année et qui a sa légende. Et on vous les raconte, ces légendes, cet été sur Ici Hérault et Léonore Sozo.
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3: À Pinet, on fait pousser des vignes et pas n'importe quoi, on fait pousser du picpoul. Ces raisins, bien de chez nous, qui tirent leur nom des poules qui picorent les grains tombés à terre et qui a bien failli disparaître au siècle passé. Sauf que, de temps en temps, aux grandes dames des habitants de Pinet, quelqu'un, ou plutôt quelqu'une, venait tout bouffer les feuilles des vignes de picpoul. Une chenille, le porquet. Je vous raconte pas la tronche des habitants de Pinet quand ils découvraient leurs vignes toutes dégommées. Donc à un moment donné, il a quand même fallu trouver des solutions. Les habitants se sont dit bon, vas-y, on s'habille comme elle, on sort comme ça, déguisé en chenille, et avec un peu de bol, elle va le prendre comme un hommage, ou alors ça lui fera peur, enfin bon, on verra bien, on croise les doigts, elle ira peut-être manger autre chose que les feuilles et les bourgeons de nos vignes. Donc ni une ni deux, il s'habille comme une chenille et commence à imiter sa dégaine de chenille. Il se contorsionne, gonfle, dégonfle, danse, ondule et ça marche. Fini les troupeaux de chenilles qui viennent tout manger, enfin tranquille. Donc depuis, régulièrement, on la sort. C'est une armature de bois couverte d'une toile verte de presque 13 mètres de long. Elle a 14 pattes et surtout, de sa gueule sortent des dents de requin pour rappeler à quel point elle est vorace, cette chenille. Il faut 3 personnes pour la porter et la faire danser. Si un jour vous avez envie de voir le porquet onduler à travers les ruelles de Pinet, sachez qu'elle sort notamment pour profiter du carnaval.
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0: Et pour savoir si votre animal totémique a été raconté par Ici Hérault, rendez-vous sur l'application de votre radio Ici. Vous aurez tous les podcasts de ce rendez-vous estival que l'on vous propose. Il fait 23 degrés ce matin à Riols, petit orage à 6h30, mais d'autres pluies semblent arriver par le sud-ouest, nous dit Jean-François sur le WhatsApp de la radio au 04 67 58 6000. Effectivement, plusieurs averses orageuses qui vont toucher le département tout au long de cette journée. Merci pour votre message comme l'une. N'hésitez pas, un petit message via WhatsApp ou bien même le vocal du matin, ça se passe au 04 67 58 6000.
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0: 7h43, l'invité d'ici matin, Salam Daoui.
6: Alors qu'une nouvelle vague de touristes doit arriver chez nous dans l'Hérault ce week-end, notre invité ce matin est le directeur de l'Office de tourisme Cap d'Agde Méditerranée. Il a lancé une grande campagne européenne pour faire la promotion de la station balnéaire. Hugo Alvarez est en compagnie de Clémentine Proutou.
7: Hugo Alvarez, bonjour.
8: Bonjour.
7: Le Cap d'Agde et son agglomération sont nationalement connus, mondialement connus même, pour leurs plages, pour leurs ports, pour le village naturiste du Cap d'Agde. Et vous, vous aviez envie de rappeler que ce n'est pas que ça.
8: Alors en effet, c'est sûr que nous sommes connus comme une destination balnéaire avant tout, mais nous sommes bien plus qu'une simple station balnéaire. Parce qu'en fait, on est dans un territoire qui a une diversité, une richesse patrimoniale extraordinaire. Entre Agde, qui fait partie des plus vieilles villes de France et qui a 2600 ans d'histoire, Pézenas, au nord, qui a connu son heure de gloire sur la période du Grand Siècle. On est un territoire qui est traversé par le canal du Midi et on a la chance d'avoir une offre de parcours sportifs, de découvertes non touristiques qui est assez extraordinaire pour un petit territoire. Donc, vous connaissez le Cap d'Agde et sa destination pour la mer, mais vous pouvez aussi en découvrir toutes les facettes en prolongeant votre séjour ou en vous rendant sur le territoire à un autre moment dans l'année.
7: Et donc pour faire découvrir toutes ces facettes, vous avez décidé de faire des petites vidéos de 20 secondes, plutôt humoristiques, et on les trouve notamment sur les réseaux sociaux.
5: Allô, coucou, et on monte le Mont Saint-Loup. Et c'est que ça grimpe, hein. Moumoune est derrière, là.
9: C'est pas beau. Oh, coucou, ça va? Ça sent bon, le sud.
7: Pourquoi est-ce que vous avez fait ce choix-là? C'est pour attirer potentiellement plus de jeunes?
8: Alors, nous, historiquement, on est une destination qui est familiale et senior. Ça a toujours été le cas, avec aussi une très grande diversité de clientèle internationale. Si on veut justement promouvoir d'autres activités touristiques, il faut s'ouvrir à des nouvelles clientèles. Nous, on essaie d'aller chercher des clientèles plus urbaines, pas forcément avec enfants, notamment dans les bassins toulousains, montpelliérains. On a un bassin, nous, on va dire, historique de fréquentation qui nous vient du Clermontois, du Lyonnais et de la région de Grenoble. Hein, c'est l'axe de la 75. Mais paradoxalement, on pourrait avoir beaucoup plus de visiteurs qui viendraient du Montpellierin, du Toulousain ou du Marseillais.
7: Vous remarquez que les habitudes des touristes, elles changent?
8: Ça s'est vraiment accéléré avec le Covid. C'est l'augmentation année après année du dernière minute. Là, on remarque que même dans les campings, il y a des demandes de dernière minute. Et aujourd'hui, dans l'hôtellerie, c'est vraiment des demandes qui sont faites de la semaine pour le week-end ou du vendredi pour le week-end. Voilà, la tendance à la méga planification des vacances est quand même en train de se retourner. Ensuite, il y a aussi une recherche vraiment de diversité. On n'est plus du tout maintenant dans une logique de on passe 10 jours à la plage, point. On va à la plage, c'est certain, mais on veut profiter, aller chercher la fraîcheur dans un musée, dans une galerie d'art. On a envie de découvrir le patrimoine, on a envie de faire du vélo. La demande sur les circuits vélo et circuits rando explose ces dernières années. Et il y a vraiment une volonté, on va dire, de mobilité et de rayonnement par rapport à ce qui pouvait se faire il y a encore une dizaine ou une quinzaine d'années.
6: Hugo Alvarez, le directeur de l'Office de tourisme Cap d'Agde Méditerranée.
0: Pas sûr qu'on puisse l'observer au large du Cap d'Agde. En tout cas, en ce moment, on peut voir au large du Gros-du-Roi le carcasse d'un cachalot.
6: Et c'est pas un petit cachalot, hein. Il fait plus de 10 mètres, il pèse entre 15 et 20 tonnes. Bon, il est mort, évidemment. Et en fait, il a été découvert par un photographe animaliste qui nous expliquera que c'est extrêmement rare de voir un cachalot dans ce secteur de la Méditerranée.
0: Et on entendra aussi la suite donc des opérations avec ce cachalot.
6: Oui, parce que c'est une question que vous vous posez, évidemment.
0: Mais oui, qu'est-ce qu'on va en faire?
6: Eh ben, en fait, il y a deux solutions.
0: Oui.
6: Soit on le ramène sur la plage et en fait, on le découpe, c'est de l'écarissage.
0: D'accord.
6: Bon, c'est pas super.
0: Oui.
6: Soit on l'emmène au large, et là, devinez quoi?
0: Je ne sais pas.
6: Eh bien, en fait, on le fait couler.
0: Oui.
6: Par détonation, je dis.
0: C'est pas vrai.
6: On va le faire exploser.
0: Je vais faire qu'on aura un reportage.
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0: Oh, c'est horrible. Bon petit-déj, les amis.
6: Non, il est mort,
0: déjà. Bah oui, bien sûr, mais. Quand même. Maximilien Farmer, il est 7h47.

0: Mylène Farmer sur votre radio locale ici, Euro 7h51. L'étape d'hier sur la route du Tour de France a été remportée par le Norvégien Søren Warenschold. Pas de changement au classement général, hein, toujours dominé largement par Tadej Pogacar. 12e étape aujourd'hui du Tour de France, qui va démarrer sur les chapeaux de roue. Alors pourquoi? Eh bien, réponse avec le patron du Tour, Christian Prudhomme, au micro d'Emmanuel Collardet.
1: Bonjour Christian Prudhomme.
2: Bonjour.
1: Une étape placée sous le signe de la grande vitesse et ça va démarrer donc avec une image pour le moins rare des coureurs cyclistes sur un circuit de Formule 1.
2: Circuit de Magny-Cours qui a accueilli de nombreux grands prix de Formule 1 à l'époque d'Alain Prost, à l'époque de Michael Schumacher. Circuit de Formule 1 de Nevers-Magny-Cours qui avait accueilli aussi un contre-la-montre de Paris-Nice il y a quelques années. Et nous irons pour une étape, là encore, réservée aux sprinters a priori, direction Chalon-sur-Saône, où la photo finish sera peut-être nécessaire au pays de Nicéphore Niépce, l'inventeur de la photographie. Il y a plus de 200 ans, c'était précisément en 1816.
1: Revenons sur ce circuit. En F1, la puissance repose uniquement sur les mécaniques. Est-ce que c'est aussi un clin d'œil, Christian Prudhomme, une façon de rappeler l'immensité de l'effort que représente un Tour de France pour un coureur?
2: Oui, sachant que tout ce qui est technique, mécanique, progrès sur les vélos est de plus en plus important, que les vitesses des coureurs sont exponentielles largement grâce ou à cause du matériel. Je vais simplement vous citer ce que me dit régulièrement Gilles Ménian, ancien coureur du Tour de France, qui a été mon pilote sur le Tour pendant 20 ans, qui a 57 ans, et qui va plus vite sur le plat aujourd'hui quand il va se balader qu'il y a une trentaine d'années quand il était coureur cycliste professionnel. Ça donne un peu une idée. Je lui dis un jour, mais tu vas aussi vite? Il m'a dit non, je vais plus vite. Je précise sur le plat. Mais ça veut dire qu'il y a des progrès formidables, que certaines équipes, depuis des années déjà, se sont rapprochées de gens qui travaillent dans la Formule 1, et ça se voit, et ça se sent. Les vélos des champions cyclistes, des champions de cyclistes aujourd'hui, sont des Formule 1.
1: Ça va encore rouler très vite aujourd'hui sur la route du Tour. Très bonne journée à vous, Christian Prudhomme.
2: Merci.
0: 12e étape, un circuit Nevers-Magny-Cours, Chalon-sur-Saône à vivre donc cet après-midi à la radio sur ICI Héro, radio officielle du Tour de France. 7h53, on fait un point sur les festivals du département de l'Hérault avec Frédéric Le Ternier.
3: Bonjour, bonjour. Si vous n'avez pas encore pris vos places pour le festival Fiesta 7, je vais vous taper sur les doigts ou tout simplement vous dire qu'il est temps de vous en occuper. Cette année, au Théâtre de la Mer, 6 soirées à thème avec des artistes venus du monde entier vous sont proposées. Et aujourd'hui, arrêtons-nous sur celle du 1er août, car on nous annonce une soirée Soul and Groove Connection. On prendra place à 21h pour écouter tout d'abord Omar. Omar, c'est un musicien qui nous vient d'Angleterre, il est d'origine anglo-jamaïcaine, et on le découvrait il y a 35 ans avec le titre Nothing Like This.

0: on parle de lui comme de l'un des précurseurs et maîtres du mouvement New Soul, Made in United Kingdom. Ce serait dommage de le manquer, n'est-ce pas? Depuis les années 90, il a multiplié les albums et les collaborations prestigieuses, notamment avec Stevie Wonder par exemple. Je ne sais pas vous, mais moi j'ai très envie de découvrir son groove. Une fois remis de nos émotions, place à une formation cette fois. D'un côté, vous avez Michelle David, une chanteuse qui elle est d'origine new-yorkaise, qui a été élevée en plein cœur, si j'ose dire, de style gospel. Et sachez d'ailleurs qu'elle se produit quand même sur scène depuis l'âge de 5 ans. Autant dire qu'elle est rodée. De l'autre côté, vous avez les musiciens du groupe True Tones, trois petits génies de l'orchestration. Et de cette rencontre est né 7 albums gorgés de soul et de rhythm and blues. Leur dernier disque, Soul Woman, regorge vraiment de pépites qu'ils nous interpréteront sur scène le 1er août.
1: Tiens donc cette soirée du 1er août à Fiesta 7. Merci beaucoup Frédéric Le Ternier. 7h55 aux États-Unis, d'un état à l'autre, on peut être jetlagué avec le décalage horaire. Et bien en France aussi, cette situation a existé. Stéphane Bern vous raconte avant les infos de 8h sur Ici Hero.
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1: Ici Héro, votre radio locale avec vous tous les matins sur WhatsApp au 04 67 58 6000. Et vous pouvez désormais nous faire un petit message. Vos photos, vos vidéos, ça arrive directement en studio. Et aussi enregistrer votre vocal quand par exemple vous organisez un événement.
10: Bonjour à toutes et tous. Retrouvez Marianne Ayaomak pour un concert unique avec les Chœurs de Mao et le Mao Sextet au pied du château de Saint-Jean-de-Buège le dimanche 26 juillet 2026 à 21h. Venez danser, vibrer, chanter au son du gospel, de la soul et du reggae au cœur de l'été et sous les étoiles. À très bientôt.
1: Merci beaucoup Annabelle pour votre vocal WhatsApp au 04 67 58 6000. Ici Héro, 7h58. Avant les infos de 8h, on voyage au temps où l'heure dépendait encore de l'endroit où l'on se trouvait. Stéphane Bern.
11: Avant 1891, en France, il n'y a pas une heure, mais des dizaines. En 1891, une loi est adoptée. Toute la France doit désormais se régler sur l'heure de Paris. Une petite révolution. Sans guillotine, mais en ayant tout de même tranché la question. Car jusque-là, chaque ville vit à son heure locale, calculée selon la position du soleil. Midi à Brest n'est pas midi à Strasbourg. Résultat, jusqu'à près de 30 minutes d'écart d'un bout à l'autre du territoire.
12: Ça c'est précis. Eh bien ça ne s'égare pas.
11: Le pays entier avait le jet lag sans avoir jamais pris l'avion. Tant que l'on voyage peu, c'est pas un problème. Mais avec le développement du chemin de fer, la confusion devient ingérable. Les horaires varient selon les villes, les correspondances deviennent hasardeuses, les retards s'accumulent.
13: Je me résume. Demain matin, 8h05, gare de Lyon. Vous prenez le train pour la Bourgogne.
11: La SNCF n'existe pas encore. Malgré tout, on sent déjà une certaine vocation. Dans certaines gares, on affiche même plusieurs horloges en même temps, chacune indiquant une heure différente. Les compagnies ferroviaires adoptent d'abord leur propre solution. Une heure des trains souvent calés sur Paris, mais il faut harmoniser à l'échelle nationale.
9: Madame, monsieur, votre attention, s'il vous plaît.
11: La loi du 14 mars 1891 impose donc l'heure de Paris comme référence officielle pour tout le pays. Les horloges publiques sont ajustées, les gares synchronisées et la France entre dans une nouvelle ère, celle du temps unifié. Non sans agacer les provinciaux qui ne comprennent pas pourquoi ils devraient se soumettre à l'heure parisienne. On peut les comprendre. Déjà que Paris décidait de quasiment tout, maintenant, ils décident même quand commence l'apéro. Quelque part, c'est donc le train qui a mis tout le monde à l'heure. Une ironie historique de très haut niveau.
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1: Bon début de journée avec votre radio locale, ici Héros, il est 8h. Salam Daoui pour l'actu locale de ce 16 juillet 2026. Un cachalot mort découvert au niveau du Gros du Roi.
14: Et c'est loin d'être banal. Sa carcasse dérive vers la Grande Motte. C'est Thomas Roger, photographe animaliste et guide naturaliste, qui a repéré la bête alors qu'il effectuait une sortie en mer pour observer les grands dauphins.
15: Et on partait en direction de la Camargue lorsque nous avons eu écho de la présence de cette carcasse de cachalot que nous avons pu observer à peine 2 km au large de la Spiguette. Ça fait une grosse masse. Après, je pense qu'il y a beaucoup de gens qui sont passés à côté sans la voir, hein, parce que ça affleure à peine au-dessus de la surface de l'eau. La mer était très belle ce matin, donc il y avait quand même une belle visibilité, donc on pouvait détecter la présence de la carcasse à plusieurs centaines de mètres, mais on peut très facilement passer à côté de cet animal de qui faisait 10-11 mètres de long, donc ça fait environ entre 15 et 20 tonnes. Et c'était un cachalot, un grand cachalot adulte. Je savais qu'il allait arriver dans le secteur, puisque ce cadavre a été observé jeudi dernier par des collègues à moi du côté de Sanary-sur-Mer, donc au niveau du Cap Sissier, à environ 28 milles au large, donc près de 50 km au large. Et vu les courants d'est qu'on a eus, le cadavre ne pouvait que dériver dans le golfe d'Hyon. Donc il allait arriver à un moment donné par chez nous, puisque les vents étaient dominants pendant plusieurs jours de vent d'est, ce cachalot allait venir.
14: Et donc on retrouvera dans l'info d'ici tout à l'heure à 8h30 Thomas Roger qui nous expliquera donc ce qu'on va pouvoir faire maintenant de cette carcasse qui pèse plus de 15 tonnes. Les députés héraultais de gauche ont voté pour, ceux de l'extrême droite ont voté contre. Le droit à l'aide à mourir a été définitivement adopté par le Parlement après des années de débats. Le texte a obtenu son ultime feu vert hier à l'Assemblée. Ce nouveau droit est réservé aux patients majeurs atteints d'une affection incurable et qui peuvent exprimer leur volonté de manière libre et éclairée. La loi doit maintenant être soumise au Conseil constitutionnel. 10 ans après l'incendie mortel de Gabion, un des pompiers qui a survécu a commencé à écrire un livre. David Fontaine y évoque sa passion pour son métier. Ce livre, dit-il, lui sert aussi de thérapie. Pompier professionnel, il est encore en arrêt maladie. Une procédure judiciaire est toujours en cours avec un procès en appel qui se profile en première instance. L'ancien patron du SDIS de l'Hérault a été condamné pour homicide involontaire à 6 mois de prison ferme. David Fontaine se livre dans un long entretien à retrouver sur ici.fr.
1: Une nouvelle aventure débute aujourd'hui pour la chef Amélie Darras qui s'est fait connaître à la tête du restaurant étoilé Aponème Vaillant dans le Biterrois.
14: Oui, c'est un resto qu'elle a dirigé de 2018 à 2024 et après une pause, elle rouvre un établissement à Beaulieu, petit village près de Lunel. Il s'appelle Âme, comme une âme. 12 couverts maximum du jeudi au lundi et un menu unique à 116 €. Amélie Darras qui propose une cuisine très spontanée a décroché sa première étoile en seulement quelques mois dans son précédent restaurant. Alors, est-ce que c'est un nouveau challenge pour elle aujourd'hui?
16: Quand on a travaillé pour des grands chefs et qu'on les admire, on a envie un jour d'être comme eux, c'est un rêve. Et là, je suis en train de revivre un peu ce rêve de gamine que j'avais avant Aponème, où il fallait, voilà, on court après ça, sans y penser forcément tous les matins, parce qu'on cuisine pas pour ça. Mais c'est là, c'est comme une musique de fond. Tous les jours, on dit, ok, il faut quand même, on s'éclate, il y a de la spontanéité, mais il faut quand même cette rigueur, on garde cette rigueur. Et on garde le rythme. Et il faut que tous les jours, à chaque service, voilà, tout soit là, tout soit nickel. Et puis que ce soit en salle ou en cuisine. Donc ouais, l'étoile, forcément, j'y pense un petit peu.
14: Amélie Darvas, ancienne chef du restaurant Aponème, qui ouvre donc son nouvel établissement ce soir à Beaulieu. La ville d'Agde voit grand pour faire la promotion de la station balnéaire. L'office de tourisme a lancé une campagne européenne. Des vidéos diffusées sur les plateformes de streaming, sur les réseaux sociaux et à la télé. Le directeur de l'office de tourisme était notre invité tout à l'heure. Interview à retrouver en intégralité sur sur ici.fr.
1: 8h04 ici Héro, les Bleus font leur valise aujourd'hui et disent au revoir à Boston.
14: Direction la Floride, Miami, où ils vont jouer contre l'Angleterre samedi pour savoir qui terminera sur le podium de cette Coupe du Monde de football. Finir troisième serait une bien maigre consolation, tant la désillusion est grande pour l'équipe de France. Déception également pour les supporters et encore plus quand on s'est fait tatouer une troisième étoile avec un peu trop d'anticipation. Thierry Beck, 25 ans, un habitant de Montaux, dans le département, passionné de football évidemment. Et bien c'est ce qu'il a fait, un tatouage qui date de la dernière Coupe du Monde carrément et qu'il doit encore assumer aujourd'hui. Céline Félix, vous l'avez joint.
17: Se faire tatouer un coq et trois étoiles sur la fesse, cette décision, Teddy l'a prise un soir de match de la Coupe du Monde en 2022.
18: Juste après les quarts de finale contre l'Angleterre en fait. Il y avait un stand de tatouage à côté, l'euphorie a fait que, avec mon collègue, on est allé au stand de tatouage direct. Pour nous, vu le fait, on était déjà champion du monde, qu'on savait qu'on allait affronter le Maroc. Bon, j'ai pris une petite leçon de morale, hein. Faut pas avoir la peau de l'ours avant de l'avoir tué. Malheureusement, ça fait deux fois du coup.
17: Une étoile en trop qui lui colle à la peau et qui se voit quand Teddy est en slip de bain au bord de la piscine.
18: Ma famille tout. Ils disent mais tu vas faire quoi, tu vas l'enlever, tu vas la garder, là, tu vas nous reporter la poisse. Mais pour le coup ils avaient raison. Mais voilà, moi j'enlèverai pas, c'est un bon souvenir quand même.
17: Car ce tatouage a connu un petit succès sur les réseaux et puis Teddy, passionné de foot, y croit, ces trois étoiles deviendront bientôt réalité.
18: Dans 4 ans voilà, il y aura Zizou, il y aura certainement de nouveaux joueurs, on a quand même une belle équipe espoir aussi, donc bon, je suis pas trop inquiet non plus.
17: Même s'il est encore sonné par la défaite.
18: J'ai beaucoup de mal à m'en remettre. Peut-être qu'on se rappellera dans 4 ans avec un peu plus d'enthousiasme. On va dire, il faut être patient.
17: En attendant, il regardera samedi la petite finale pour supporter les Bleus.
14: Oui, la petite finale donc contre l'Angleterre pour se disputer la troisième place. La joueuse du rugby de Montpellier, Romane Ménager, annonce qu'elle prend sa retraite sportive à l'âge de 29 ans sur ses réseaux sociaux. La troisième ligne au CAS, aux 68 sélections avec le 15 de France, précise qu'elle a pris cette décision pour préserver sa santé après de multiples commotions cérébrales qui l'ont régulièrement empêchée de jouer ces deux dernières années. Romane Ménager est à Montpellier depuis 2018. Elle raccroche les crampons pratiquement un an après sa sœur jumelle, Marine, qui jouait elle aussi au poste de troisième ligne.
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14: Alors Arthur, il pleut plus, il pleut pas?
1: Et ça va être comme ça à peu près toute la journée. Et c'est d'ailleurs ce que vous nous dites sur la page Facebook d'Ici Héros. Laure est au Kélard ce matin, ciel nuageux, il y a du vent. Nous venons d'avoir quelques gouttes.

0: avec donc des averses parfois orageuses. Les températures qui restent élevées, hein, 29 degrés sur le littoral, 30 à Agde, 33 à Béziers, Montpellier, il fera 34 à Lunel, 35 à Prades-le-Lez, et puis 37 degrés sera la maximale pour Ganges et Olonzac. Si vous allez vous baigner, il fera 26 à 27 degrés dans la mer Méditerranée aujourd'hui. Donc on va rentrer fastoche.
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0: Et comment expliquer ce phénomène orageux qu'on n'avait pas trop vu venir d'ailleurs, hein. Hier encore, on n'en parlait pas trop. Est-ce qu'on va avoir aussi peut-être de la grêle, comme ça a été le cas en Ardèche hier? On fait le point sur la météo aujourd'hui dans le département avec notre spécialiste Loïc Spadafora. Il arrive juste après Michel Berger à 8h08. Il n'y a pas de honte sur votre radio locale ici. Bon courage sur la route du boulot. On ne vous lâche pas, on est ensemble.

0: Très sympa ce solo de saxo pour débuter la journée avec ici Euro 8h11. Le plus météo, votre radio locale décrypte la météo du jour dans le département avec son consultant Loïc Spadafora. Bonjour.
1: Bonjour Arthur, bonjour à tous.
0: Mais ça y est, effectivement, un temps changeant, quelques averses à prévoir aujourd'hui. On n'avait pas trop vu venir ces pluies, Loïc.
1: Oui, effectivement, hein, des averses qui sont d'ailleurs déjà présentes hein, ce matin. Alors, elles sont assez isolées, elles circulent du côté de Montpellier. Il y en a une en ce moment qui circule du côté de Clermont-Lérault. Et il y a déjà quelques impacts de foudre. Et puis, ça va continuer aujourd'hui, hein, cet après-midi. Ça va rester instable hein, avec potentiellement donc une succession d'averses orageuses. Ça ne concernera pas toutes les communes. Hein, donc, ça sera un peu au petit bonheur la chance. Et ces averses orageuses, elles perdureront aussi en soirée ainsi que la nuit prochaine.
0: Elles sont dues, j'imagine, à ces fortes chaleurs. Souvent, après des périodes de canicule, on a des orages qui arrivent.

0: Été, hein.
1: Oui, effectivement, c'est ça. C'est un petit peu un conflit de masse d'air avec un peu d'air froid qui arrive en altitude et toujours beaucoup d'air chaud et humide au sol.
0: Alors, il y a des images qui ont bien tourné et qui sont assez impressionnantes d'hier en Ardèche où il y a eu des averses de grêle avec des grêlons énormes, vraiment la taille de boules de pétanque. Est-ce que ça peut nous arriver, ce genre d'événement, avec une météo comme celle-ci aujourd'hui?
1: Alors aujourd'hui, a priori non, on ne sera pas dans un contexte avec des orages autant violents que le département de l'Ardèche a connu. Mais effectivement, localement, sous les averses orageuses, on peut avoir des chutes de grêle. Alors je pense pas qu'il va tomber des grêlons de 6 à 7 cm aujourd'hui dans l'Hérault. Mais en tout cas, oui, ça reste des phénomènes qui peuvent se produire, notamment l'été dans le département. On a déjà connu des épisodes de grêle par le passé, notamment autour du pic Saint-Loup. C'est un secteur qui est très propice aux chutes de grêle. Donc aujourd'hui, des averses orageuses avec peut-être quelques petits grêlons, mais rien à voir avec l'Ardèche.
0: Et puis pour terminer, quel est le temps de ce week-end qui approche, le Expadafora?
1: Eh ben, le soleil sera de retour, demain vendredi on devrait avoir un week-end parfaitement ensoleillé avec des températures en hausse, demain on atteindra jusqu'à 37 degrés l'après-midi dans les plaines du département et on aura le retour aussi de la tramontane en deuxième partie d'après-midi qui va venir du coup assécher la masse d'air.
0: Bon, eh bien profitons donc de ces quelques gouttes qui vont tomber aujourd'hui. Merci beaucoup Loïc Spadafora. Dans quelques instants, ici Hérault vous offre votre pack famille pour aller voir les Folies Grusses à Béziers, spectacle équestre magnifique, vous allez vous régaler.
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3: Et leur garde à vue a été prolongée, indique le procureur de la République de Montpellier dans un communiqué. Les enquêteurs étudient la piste accidentelle de ce départ de feu.
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0: Bon courage sur la route du boulot avec Ici Hérault, il est 8h14, c'est pas vrai, le rendez-vous anti-arnaque.
7: Et Valentin Bertrand, ce matin, vous nous alertez sur une escroquerie à la carte SIM.
8: Vous êtes sur votre mobile et vous découvrez un SMS de votre opérateur. Il vous informe que votre carte SIM est périmée, qu'une nouvelle doit vous être envoyée. Pour ça, vous n'avez qu'une chose à faire, aller sur votre espace client et valider l'envoi. En plus, c'est pratique, vous avez justement le lien pour accéder directement à la page de connexion. Vous entrez, identifiant, mot de passe, et patatras, trop tard. Vous n'êtes pas, en fait, sur votre compte, mais sur un site pirate. Alors, que peuvent-ils bien faire maintenant qu'ils ont ces informations, à part regarder vos factures? Eh bien, ils peuvent faire ce qu'on appelle un SIM swapping. En bon français, un détournement de carte SIM, comme une usurpation d'identité, mais avec votre numéro de téléphone. Les escrocs peuvent envoyer des SMS, lire ceux qui vous sont destinés. Plus dangereux encore, ils peuvent prendre la main sur la double authentification, ce code reçu par texto lorsque vous vous connectez sur un réseau social, un site de réservation de location de vacances ou encore votre application bancaire.
0: Ces arnaques sont de plus en plus poussées, ça nous pousse à nous méfier de tout.
7: Et donc, du coup, on se demande comment savoir quand un message provient vraiment de notre opérateur.
8: La solution, et c'est valable pour les cartes SIM, les cartes bleues et globalement tous les SMS de ce type, c'est de ne pas cliquer directement sur le lien du texto. Vous ouvrez votre moteur de recherche, vous tapez le nom de votre opérateur pour trouver le site officiel, et là vous vous connectez à votre compte client. Là au moins, vous savez vraiment où vous êtes. Si en effet il y a un changement important dans votre abonnement, vous allez y trouver une notification ou un message. Dans tous les cas, il faut garder en tête, une carte SIM ne périme pas. Elles peuvent durer facilement 5 à 10 ans sans problème. On en change en général quand on passe à un téléphone plus moderne avec une taille de puce réduite.
7: Voilà, alors si vous êtes victime d'une arnaque, si vous avez repéré une fausse info, on compte sur vous pour nous alerter.
0: On a une adresse mail, c'est simple, c'est ici.arnaque au pluriel avec un S, @radiofrance.com. Ici Hérault, il est 8h16, sous les averses actuellement à Béziers, il pleut aussi à la frontière avec le Gard. Bon début de journée, voici Supertramp.

0: Ici Euro, 8h20, bon début de journée avec quelques averses à prévoir tout au long de ce jeudi dans le département. Il a fait une averse à Saint-Martin-de-Londres, nous dit Brigitte sur la page Facebook d'Ici Euro. Temps très humide aussi ce matin, c'est non sur Orbe. Merci Julien pour votre message. 25 degrés, 04 67 58 6000, c'est le numéro que vous composez tout de suite pour remporter votre pack famille pour les Folies Grusses.
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0: j'adore.
1: Bon,
0: ce morceau avec cette comédie musicale des Folies Grusses, spectacle équestre à Béziers, 50 chevaux, 24 artistes, un orchestre live, et donc cette comédie musicale, ils sont installés tout l'été à Béziers, quartier Foncérane. Vous allez vous régaler avec ce spectacle. On vous offre vos entrées pour toute la famille, les parents, les enfants, pour ce samedi soir à 19h, 04 67 58 6000. À vous de jouer.
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0: Virginie et vous, votre reportage en immersion dans un lieu emblématique du camping dans l'Hérault à Viesplage. Pour les plus anciens, le fait que les mobilhomes aient petit à petit remplacé les tentes, ça a modifié aussi l'ambiance globale du camping. Virginie Vives a rencontré deux des plus anciennes clientes du camping Méditerranée Plage.
3: Radio Ganaswinda, bonjour.
4: Bonjour
5: et bonjour.
6: On est ici Héro, la radio, on vient faire un reportage sur vous.
4: Sur moi, merci.
3: Je vous en prie.
4: Pardonnez-moi.
3: Je vous en prie.
4: Méditerranée Plage, bonjour. Hein.
6: Je l'avoue, en faisant un reportage dans un camping, je ne m'attendais pas du tout à voir un salon de coiffure. Alors quand arrive une grosse averse de pluie, je frappe au carreau du salon chez Monique. Bonjour.
7: Bonjour.
6: Est-ce qu'on peut rentrer, vous embêter? Et madame, ça vous dérange pas?
7: Pas du tout.
6: Allez, venez. C'est en fait un mini-salon, 20 mètres carrés avec tout le nécessaire. Un fauteuil, un miroir, un bac à laver les cheveux et la coiffeuse. Monique, la soixantaine, très apprêtée, en talons, bien maquillée, en tailleur près du corps, avec un brushing blond impeccablement laqué. La coiffée, une dame d'à peu près 65 ans, a les cheveux tout courts, poivre et sel et des vêtements plus simples. Et de quoi on parle chez le coiffeur?
7: Je dis, qu'est-ce que c'est ce bruit?
6: Mais c'est fou, c'est tombé tout de suite.
7: D'un coup, hein?
6: C'est fou. Et je disais aux gens, il faudrait pas que ça pleuve comme ça pendant une semaine quand t'arrives le premier
7: jour. Je sais pas, hein. Vous avez annoncé pour dimanche et là je vois que...
6: Vous venez d'où vous, madame?
8: Clermont-Ferrand.
6: Ah, Auvergnate.
8: Voilà.
6: Ok. Habituée d'ici?
8: Ah oui, oula, ça fait 58 ans.
6: C'est pas vrai.
8: Oui.
6: Vous aussi? Vous venez le mardi et le vendredi?
7: Oui.
6: Coiffer ces dames. Et donc voilà. Vous vous connaissez depuis super longtemps?
8: Ben oui.
6: Huguette nous explique qu'elle vient chaque année en famille.
8: J'ai mon mari au MV là-bas.
6: Au MV?
8: Voilà.
6: MV c'est quoi?
8: Le Méditerranée Vacances.
6: C'est le côté un peu. C'est joli cottage.
8: Voilà.
6: Ah, c'est joli ce que vous lui faites, la petite machine.
7: Voilà. Si ça va pas, elle revient.
6: Oui, Romain.
7: Et si, ouais,
6: on vous retrouve.
8: Voilà. Je suis jamais revenue, hein. C'était toujours bien fait.
7: Oui, c'est vrai.
6: Ah, attention, rasoir.
7: Ouais, voilà. Hop.
6: Sur la nuque.
7: Et voilà, voilà.
8: Eh bien, merci beaucoup.
6: Oui. Ah, vous êtes toutes belles.
8: Ah, oui, bien sûr.
7: C'est le camping de la beauté.
6: Et là, vous avez des rendez-vous tout l'après-midi ou les gens ils viennent comme ça quand ils veulent?
7: Ils viennent quand ils veulent. Je ne prends pas de rendez-vous, c'est libre.
6: C'est... Ah, c'est bon. Voilà. C'est drôle parce que je demandais tout à l'heure au directeur, je disais, mais il a dû avoir des belles histoires d'amour, des rencontres, de dire, oh bah dis donc Monique, cette année elle était avec machin et tout. Non mais c'est vrai, il a dû avoir des
7: même
6: petits...
7: Même pas, hein. On n'a jamais eu moi.
6: Jamais d'histoire d'amour?
7: À l'époque, oui, maintenant, ouais. Non.
6: Non, maintenant, c'est...
7: C'était plus... on était plus... c'était beaucoup plus chaleureux. Ouais. Maintenant, c'est dans les bungalows, il n'y a plus de tente, il n'y a plus de caravane, il n'y a plus tout ça.
6: Oui, oui, il y a moins de mélange.
7: Voilà.
6: D'accord. Et donc, ah oui, on va payer.
7: Je lui fais toujours un prix à madame. Alors je l'ai mis à 45, allez, je vous laisse à 43 comme ça.
8: Eh bien, merci à vous.
7: Merci.
8: Bonne continuation.
7: Mais vous aussi.
8: Et bon début de saison.
7: Et au mois d'août ou...
8: Ah oui, on se reverra avant.
7: Oui, oui.
8: Je vais planter les tomates et je reviens. Hein.
7: Oui, c'est ça.
6: C'est vrai?
8: Oui.
6: Oh, attends, je vais vous suivre un peu, vous allez me raconter ça. Et là, quel est le programme? Là, vous allez rentrer justement?
8: Non, je vais aller voir la boulangère.
6: Ok.
8: Si elle a que des petits croutons pour l'apéro de ce soir.
6: Ah, zut.
8: J'ai plus de sous.
6: Malgré la super remise de 2 euros de Monique, Huguette n'a plus assez de bonnet pour les croutons.
8: Ah, je suis obligée d'aller à la maison? Non.
6: Mais là, il y a cash service.
8: Ah ouais, mais j'ai pas la carte. Ah. J'ai pas la carte. Je reviendrai, c'est pas grave. Allez, bon après-midi.
6: Eh ben oui, vous aussi. Je rentre dans la boulangerie expliquer le problème à Coco.
5: Elle était venue pour vous acheter des petits croutons pour l'apéro et elle n'avait pas de monnaie parce qu'elle a tout payé. Ah oui, elle a dit que je vais chercher des sous, je reviendrai. Ah, vous devez lui dire, Huguette.
9: Madame Medge. Ouh.
5: Je vais lui sauver le coup.
9: Revenez les croutons, vous me les paierez demain.
5: Tu vois, je lui ai sauvé le coup. Elle allait faire un aller-retour. Ah, ben vous aussi.
9: Ben, prenez-les, vous me les paierez demain. Ben alors. Ah, pas gêné, non.
5: Je vous ai sauvé la mise, Huguette.
10: Allez. Merci beaucoup.
6: Huguette s'en va retrouver son mari. Moi, je vais rester un peu avec Coco, la boulangère.
0: La suite de ce reportage en immersion, Virginie et vous, au camping de Vias. Ça se passe demain à la même heure. Le camping, c'est la fiesta. Et ici, Héro donne le ton chaque soir.
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0: Première radio sur l'actualité du département, ici Héro à vos côtés tous les matins. On file à Agde, retrouver Laurent au 04 67 58 6000. Bonjour Laurent.
17: Bonjour Arthur.
0: Alors sur ma carte.
17: Comment allez-vous ce matin?
0: Mais ça va bien, je suis très content de vous entendre. En plus, il pleut un peu, ça va faire du bien justement sur ma carte radar de pluie. Là, j'ai une averse à Agde. Vous me confirmez ou pas?
17: Je vous dirai ça tout à l'heure, Arthur.
0: Pourquoi vous me direz ça tout à l'heure?
17: Parce que je ne suis pas encore sorti de mon lit.
0: Vous êtes encore couché, Laurent? Va falloir se lever, effectivement. Vous avez le temps, hein. Profitez encore hein, si vous êtes à la maison.
17: Bah oui. Mais j'attendais de jouer avec vous, surtout.
0: Ben, ça me fait plaisir. Vous avez les petites filles en ce moment à la maison, mon Laurent?
17: Oui. J'ai mes petites filles, elles sont là. On est bien contents de les avoir. Et voilà. Puis je pense qu'on ira sûrement faire un tour au Gros d'Agde.
0: Pour aller faire un petit tour à la baignade, vous avez bien raison. Là, elles dorment encore, j'imagine, les petites filles.
17: Ah ben, elles dorment. Vous pensez bien qu'elles ont dû regarder le match hier.
0: Ok.
17: Alors là, elles sont mordues de foot et voilà. Donc,
0: c'est sympa. Donc là, ça veut dire que papy, il va se lever avant tout le monde, il va préparer le petit déj pour les petites filles, elles vont se réveiller.
17: Faire griller les tartines de pain, tout préparer, et puis voilà.
0: Ah, ça, c'est les meilleurs souvenirs.
17: Je les appelle.
0: Ça, c'est vraiment les meilleurs souvenirs quand on va dormir chez papy et mamie et qu'on nous fait le petit déjeuner le matin. C'est toujours de très, très bons moments. 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Il y a les Folies Grusses, hein, c'est le spectacle équestre qui cartonne à Béziers tout l'été. À la cinquantaine de chevaux, j'ai un pack famille à vous offrir. Dites-moi simplement, quelle est votre radio locale préférée?
17: C'est ici, Héro, Arthur. Bien sûr, il n'y a pas d'autre radio.
0: Eh bien, bravo, c'est gagnant. On vous offre ce pack complet pour samedi. Félicitations, Laurent.
17: Merci beaucoup Arthur et je vous souhaite une excellente journée à tous les auditeurs.
0: Pareillement, à bientôt.
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0: Alors ça, c'est vraiment une info surprenante. Au large de l'Espiguette, il y a une carcasse de cachalot.
18: Ouais, surprenante et rarissime. Hein. C'est exceptionnel de voir un cachalot aussi près des côtes. C'est un cachalot qui mesure plus de 10 mètres, enfin qui mesurait pour le coup, puisque il est mort, plus de 10 mètres. Il pesait entre 15 et 20 tonnes. On verra en fait comment on va pouvoir se débarrasser de cette énorme carcasse.
0: Ça arrive donc dans un instant. Pour le moment, il est 8h30. Très bon début de journée avec votre radio locale ici, Héro. Toute l'actu en France et dans le monde, on fait le point en 90 secondes avec Cyril Ardo-Redon.
10: 13 000 foyers concernés ce matin par des coupures d'électricité dans la Sarthe et le Maine-et-Loire notamment. Cela fait suite aux orages hier soir. Il y a eu des inondations localement. Ce matin, 15 départements sont en vigilance orange aux orages. 31 départements sont en alerte orange canicule. Emmanuel Macron attendu en forêt de Fontainebleau ce matin où les flammes ont parcouru 2000 hectares. Le deuxième suspect de cet incendie a été mis en examen et placé en détention provisoire. Il reconnaît son implication volontaire, tout comme un jeune sapeur-pompier de 18 ans qui est finalement revenu sur ses aveux. Et Jérôme Barella, mis en examen hier pour meurtre et viol sur mineur de moins de 15 ans. Le principal suspect dans l'affaire Liana était jusque-là mis en examen pour enlèvement et séquestration. La fin d'un parcours législatif qui aura duré plus de 2 ans. Les députés adoptent définitivement la loi sur la fin de vie qui a introduit notamment une aide à mourir sous certaines conditions pour des patients en fin de vie atteints de maladies très graves et incurables. Plus de 126 000 candidats encore en attente d'une proposition sur Parcoursup pour la rentrée prochaine. Tout est fait pour leur trouver une place dans l'enseignement supérieur, dit ce matin le ministre de l'Éducation, Édouard Geffray, même si cette situation n'est jamais acceptable, précise-t-il. Et puis le mondial de foot, la France affrontera l'Angleterre pour la 3e place samedi à 23h. L'Argentine rejoint, elle, l'Espagne en finale dimanche après sa victoire 2-1 hier soir sur les Anglais.
18: Et comme promis dans l'info d'ici, on part au large de l'Espiguette dans le Gard. Un cachalot mort a été découvert. C'est Thomas Roger, photographe animaliste, qui a repéré l'animal alors qu'il effectuait une sortie en mer pour observer les grands dauphins. Ce n'est pas le genre de choses qu'on voit tous les jours, nous dit-il.
19: La présence d'un cachalot sur le plateau continental, qu'il soit vivant ou mort, c'est exceptionnel. D'autant que, en fait, cette espèce a plutôt tendance à évoluer au niveau des canyons sous-marins qui sont situés beaucoup plus au large du golfe du Lion, puisqu'en fait le golfe du Lion est caractérisé par un plateau continental qui avance très très loin en mer, et pour atteindre, on va dire, les habitats de vie du grand cachalot, il faut atteindre les canyons, et chez nous ils sont situés à environ 100 km au large de Carnon. Donc voir des cachalots si près du bord, c'est exceptionnel, c'est même très rarement vu. On voit de temps en temps des rorquals, donc des baleines qui s'aventurent sur le plateau. Mais des cachalots, à ma connaissance, j'ai jamais entendu parler de cachalots vivants observés sur la côte montpelliéraine.
18: Et la carcasse de l'animal dérive vers la Grande Motte. Et elle peut être dangereuse, nous explique Thomas Roger, qui a aussitôt alerté les autorités maritimes.
19: La première chose qui a été faite, nous, quand on a vu l'animal, on a appelé le crossnet pour prévenir de la présence du cachalot, pour pas qu'il y ait un navire qui vienne percuter l'animal. Donc c'est un danger. Donc c'est la première des choses, c'est un peu localisé et faire une zone de protection autour de l'animal pour pas que les bateaux curieux viennent s'en approcher, parce que ça libère aussi des odeurs nauséabondes qui peuvent être potentiellement dangereuses, hein, des bactéries, des choses qui peuvent être diffusées dans l'air. Donc ça, c'est côté sécurité. Et après, cet animal, qu'est-ce qu'on en fait? On a un animal de 15-20 tonnes qui se rapproche. Là, si on le laisse dériver comme il fait actuellement, on peut dériver directement vers la Grande Motte. Donc l'idée, c'est de pas avoir un cadavre de cachalot en putréfaction sur les plages. C'est pas la meilleure des choses. Donc il y a deux options qui peuvent être proposées. Soit l'animal est traqué et on l'amène au large et on essaie de le faire couler par des détonations, le faire exploser, essayer de faire couler la carcasse. Soit il va falloir le découper, donc l'amener sur une plage. Je pense qu'il va y avoir tout un cordon de protection et l'animal va être débité et après amené sur les zones d'écarissage.
18: Et allez voir sur ici.fr, on vous a mis des photos et une vidéo de la bête.
20: Dans le journal de 9h prochain, coup d'œil sur l'actualité, on reviendra sur l'incendie de Gabian qui faisait un mort et trois blessés il y a 10 ans.
18: Oui, que des pompiers de l'Hérault, des pompiers pris au piège des flammes, et un de ceux qui ont survécu a commencé à écrire un livre, David Fontaine, qui évoque entre autres sa passion pour son métier. La météo, alors, il pleut ou il pleut pas?
20: Eh bien, ça dépend de où
18: ça
20: vous
18: dépend,
20: êtes.
18: En fait,
20: et puis, c'est toujours par petites intermittences. La humidité, ça pègue au Cap d'Agde, nous dit Gérard, avec 27 degrés, un ciel nuageux. Quelques gouttes de pluie, d'ailleurs, dans le secteur en ce moment. Et puis, ça continue de se décaler. Ça va être comme ça toute la journée. À chaque fois, ça fait d'ouest en est sur le département. Ces petites averses localement orageuses, il n'y en aura pas forcément pour tout le monde. Et ça ne durera pas forcément très longtemps. Ça sera un autre très intense ce soir. Hein. C'est vraiment ce soir que ça va être le plus présent. Vigilance jaune jaune donc pour les orages. Vigilance aussi jaune pour la canicule, puisque les températures pour autant elles restent élevées. Hein. Il fera 37 degrés cet après-midi à Ganges, 36 à Lodève et Clermont-Lérault, 35 pour Bédarieux, 34 à Lunel, 33 à Béziers, Montpellier, 30 degrés pour Agde, avec un temps donc bien lourd. Et puis dans la mer, vous allez rentrer facile si vous allez vous baigner, 26 à 27 degrés dans l'eau. Sur la route, j'ai pas d'informations particulières à vous signaler. Ça se passe plutôt bien pour le moment. Si vous êtes témoin de quelque chose qui nous a échappé, vous nous appelez au 04 67 58 6000 ou alors vous nous faites un vocal sur WhatsApp. Ça marche aussi.
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20: Info insolite, les habitants de Vendémian ont gardé un secret pendant 300 ans. Mais quel était ce secret? C'est parti pour le quiz. Est-ce que c'était que la plupart d'entre eux n'y voyaient strictement rien la nuit? Est-ce qu'ils avaient un trésor dans l'église et qui était protégé par les habitants? Ou alors est-ce qu'ils pouvaient voler, tout simplement? Quelle est votre réponse, Salam Daoui?
18: Bah déjà, j'en ai levé à troisième, on va dire. L'église?
20: Réponse, après Jean-Jacques Goldman, sur les CIRO. Bon début de journée, 8h35.

0: Et c'est ce soir le concert tribute à Jean-Jacques Goldman. Ça se passe dans les arènes de Palavas-les-Flots. C'était Envole-moi sur votre radio Ici Héro.
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0: Bon jeudi, il est 8h40, l'heure de vous raconter une petite histoire de l'héros avec Éléonore Sozo.
3: Pendant 300 ans, les habitants de Vendémian ont gardé un secret. Mais le secret a fini par s'ébruiter et au XXe siècle, les habitants de Vendémian sont carrément devenus des stars mondiales pour les médecins. De nombreux habitants de Vendémian et des environs souffraient d'une affection héréditaire extrêmement rare. Ils n'y voyaient rien la nuit, ils étaient héméralopes, les héméralopes de Vendémian. Et tout ça, c'est la faute de leur aïeul, Jean Nougaret. Dans les années 1660, Jean Nougaret, originaire des environs de Toulon, boucher de son état, s'installe à Vendémian et épouse Élisabeth Faucillon. Jean Nougaret était héméralope. À partir d'un certain seuil lumineux, il n'y voyait plus rien. Alors imaginez-vous, à une époque où il n'y a pas d'éclairage public, fallait absolument rentrer à la maison avant le crépuscule. Et les curés de Vendémian, eux, savaient bien qu'il y avait un problème. Ils rencontraient des difficultés à faire venir leurs ouailles aux offices du soir. Les familles de Vendémian, considérant que c'était une tare honteuse, n'en parlaient pas et gardaient cette affection secrète. Mais au XIXe siècle, les médecins militaires examinent un jeune conscrit et constatent qu'il n'y voit rien la nuit. Et ils constatent aussi que son père, son grand-père, son arrière-grand-père avaient le même problème. Or, le XIXe siècle, c'est celui de Gregor Mendel, celui qui a théorisé la transmission des gènes de génération en génération, le concept d'hérédité génétique. Au XXe siècle, plusieurs médecins se penchent sur ces cas de Vendémian et exploitent les registres tenus par les curés de Vendémian. Certaines pages ont été arrachées. Vraiment, les familles ne voulaient pas que ça se sache. En 1908, parmi les 2137 descendants de Jean Nougaret, on dénombrait 134 héméralopes ayant vécu à Vendémian ou juste à côté de Vendémian. Le tout à des époques où se marier avec des cousins plus ou moins éloignés était courant. Vendémian est donc devenu the place to be pour les scientifiques qui s'intéressaient aux questions génétiques parce que c'est le seul cas au monde où l'arbre généalogique d'une famille impactée par une maladie génétique a été tenu à jour depuis aussi longtemps. Cet arbre permet donc de suivre de très très près la transmission de cette condition. Est-ce que les femmes et les hommes la transmettent? Est-ce que si un seul des deux parents l'a, ça se transmet quand même? C'est une source d'information majeure pour des scientifiques qui étudiaient la génétique. Dans les années 90, on n'identifiait plus que 15 héméralopes dans la descendance de Jean Nougaret. L'affection commençait à disparaître. L'arbre généalogique de Jean Nougaret, le premier héméralope de Vendémian, couvre 12 générations, il fait 10 mètres de long et il est affiché à la bibliothèque de la fac de médecine de Montpellier.
0: Une histoire totalement folle, merci beaucoup Éléonore. Vous en retrouvez plein d'autres comme celle-ci sur le site de votre radio locale, ici.fr.
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0: 8h43, Salam Daoui. Monsieur et Madame Parfaite ont un fils. Comment s'appelle-t-il?
6: Je sais pas, c'est une colle. Monsieur, madame, monsieur, madame Parfait?
0: Vous savez pas?
6: J'ai sou?
0: Non. C'est Alain.
6: Ah oui.
0: Alain Parfait. Alain Parfait aussi, ça marche. C'est le nom du nouveau morceau d'Amir sur Ici, Héro pour réveil.

0: Parfaite pour moi.
1: Alain Parfaite, enchanté, c'était Amir sur Ici Héros. Et 8h47, aujourd'hui au Domaine d'eau à Montpellier, il va y avoir le spectacle Momo, spectacle pour enfants avec un récitant et un quatuor d'instruments à 11h et à 15h. C'est dans le cadre du festival Radio France Occitanie qui se tient encore jusqu'à ce week-end dans les lieux emblématiques de Montpellier, l'Opéra Comédie, le Corum, le Musée Fabrou, le Domaine d'eau. Et puis vous avez des concerts dans les villes de la métropole, parfois des concerts gratuits. Allez jeter un œil sur le site du festival Radio France Occitanie pour en profiter. Richard Dubelski, bonjour.
2: Oui, bonjour.
1: Ravi de vous avoir. Vous êtes le récitant, justement, de ce spectacle Momo. C'était quand votre premier opéra, vous ?
2: Alors, mon premier opéra en tant que spectateur ou en tant que...
1: En tant qu'en spectateur, en tant qu'enfant, peut-être ?
2: Non, alors enfant, non, pas... Enfin, mais disons que, pour la petite histoire, moi, j'ai eu la chance de naître dans un théâtre de music-hall à Marseille, qui s'appelait l'Alcazar, et donc j'ai grandi là-dedans, parce que ma mère était la meneuse de revue, on va dire comédienne, chanteuse, mon père le chef d'orchestre, et le théâtre appartenait à mon grand-père, et ma grand-mère s'occupait de l'atelier costume. Et donc, comme personne pouvait me garder, dès que j'étais bébé, j'étais dans ce théâtre dès mes premiers mois, mes premiers jours, quoi, on va dire. Mais c'était pas de l'opéra, c'était de l'opérette, du théâtre, enfin, du music-hall, comme on dit, voilà.
1: En tout cas, ça a commencé très tôt. Alors, pour celles et ceux qui ne connaissent pas forcément ce jargon, c'est quoi un récitant dans un spectacle ?
2: Alors récitant, on dit récitant, en fait, dans le spectacle, c'est-à-dire que je suis en même temps le narrateur, et j'incarne différemment surtout le personnage du grand-père, le grand-père terrible Huberto, un méchant clown, comme les clowns sont souvent un aspect qui peut être méchant parfois. Donc ce Huberto est, on va dire, plutôt méchant parce qu'en fait il veut que son petit-fils devienne clown à sa place, qu'il prenne la relève, ce qui n'est pas du tout le projet du petit-fils. Donc voilà, des moments j'incarne le grand-père, des moments le petit Momo, le petit-fils de cet Huberto, et en passant de la narration, de l'avancée du récit, à ces personnages, surtout ces deux personnages, quoi.
1: Spectacle à partir de 5 ans, Momo, donc, aujourd'hui, oui. Au Domaine d'eau à Montpellier. L'opéra destiné aux enfants, est-ce que c'est dur de capter leur attention ?
2: Alors non, parce que c'est vraiment un spectacle qui a été conçu pour capter l'attention des enfants. Alors la musique est, Pascal Dussapin, qui est connu comme un compositeur de musique contemporaine, parfois complexe, là il a vraiment utilisé une valse, une marche, un tango, c'est-à-dire des formes musicales, disons, assez populaires, hein, et avec donc ce quatuor violon, violoncelle, clarinette, mandoline, guitare. Il joue une fois la mandoline, une fois la guitare. Donc l'abord musical est très facile. Et la narration, parce qu'au départ, le spectacle avait la forme du spectacle avec le décor, etc., qu'on a créé en 2002, était mise en scène par André Wims, qui était un génial acteur et metteur en scène. Et donc André avait voulu vraiment donner un accès très facile au public, drôle, avec des moments d'interaction avec le public. Donc je dirais que le jeune public se laisse embarquer dans cet opéra contemporain sans s'en rendre compte, quoi. Par le jeu, par les facéties, etc., quoi.
1: Vous, Richard Dubelski, donc récitant dans ce spectacle, certes, mais vous êtes aussi percussionniste de formation.
2: Oui, absolument. Je suis percussionniste de formation. Au départ, il y avait dans le spectacle un petit moment de cymbalum, qui est comme un piano, mais à plat. On joue avec des baguettes sur l'intérieur du piano, sur les cordes. Mais bon, là, après, c'était pour les quelques minutes, c'était un peu contraignant d'embarquer ce cymbalum à chaque fois. Mais effectivement, moi, je navigue tout le temps dans mon activité artistique entre comédien et percussionniste, et souvent les deux sont mêlés, quoi.
1: Spectacle donc pour enfants, Momo, à voir au Domaine d'eau. Dernière question, quelle est leur sensibilité à ce spectacle avec ce clown Momo ?
2: Pour les enfants, souvent les enfants s'identifient très vite à ce personnage de Momo, hein, qui est un petit garçon qui est identifié dans le spectacle par une poupée. Et en même temps, chaque fois, la poupée, c'est-à-dire que quand à la fin, on dit vive Momo, les gamins sont complètement à fond avec le Momo en question, quoi. Donc, je dirais, oui, une vraie identification du jeune public pour cet enfant qui a un désir et qui va arriver malgré les difficultés que va lui mettre le grand-père à accomplir son désir.
1: Merci beaucoup, Richard Dubelski, récitant donc dans ce spectacle Momo, à voir aujourd'hui au Domaine Domendo à Montpellier. Cette 41e édition du festival Radio France Occitanie, ça en est l'exemple. Ce n'est pas que de la musique classique, il y a vraiment des spectacles pour tous les âges. Ici Hiro, il est 8h52. Dans un instant, on va retrouver le docteur Kirzek pour ses bons conseils. Ce sera après Gloria Gaynor sur votre radio locale. 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

0: On l'aime cette chanson, mais elle fait un petit peu mal en ce moment quand on repense à la Coupe du Monde. C'était à Will Survive sur notre radio ici Hero. Match donc, hein, France-Angleterre, ce sera samedi soir. Ici Hero, 8h55, les bons conseils du docteur Kirzek pour rester en santé tout l'été. L'importance du sommeil au sujet de ce jeudi. Quoi de neuf, docteur ?
1: Bonjour à toutes et à tous, activité passionnante, peut-être ma préférée. Moi, après la radio, évidemment, je veux parler de dormir, hein, du sommeil. Le sommeil, c'est aussi le moment où votre cerveau fait son grand ménage de printemps ou d'été. Une récente étude parue dans une revue très sérieuse nous explique que pendant la nuit, votre tête se transforme en véritable station d'épuration. Et oui, oubliez l'image du cerveau qui s'éteint la nuit, c'est faux. Pendant que vous rêvez, que vous dansez la salsa en maillot de bain sur une plage, votre cerveau, lui, il est hyperactif. Mais pas n'importe comment, il se met en mode équipe de nuit, une équipe spécialisée, dirigée par un réseau appelé le système glymphatique. C'est un nom un peu barbare pour dire que c'est un réseau d'égouts du cerveau, finalement. On fait le ménage, ce système découvert par un neuroscientifique s'active surtout pendant la phase de sommeil profond. Et sa mission, évacuer les déchets toxiques. Alors, on va me dire, mais quels déchets ? Il y a deux protéines, la bêta-amyloïde et la protéine tau. Ça vous dit peut-être quelque chose, parce que ce sont elles qui s'accumulent et qui forment des plaques qu'on observe dans la maladie d'Alzheimer. Donc le système glymphatique, il agit comme un réseau pour éliminer ces protéines qui sont des facteurs de maladie d'Alzheimer. Donc il y a le liquide céphalo-rachidien, ce liquide qui baigne notre cerveau, ça va circuler, ça va rincer, ça va éliminer les toxiques. Et tout ça, ça se fait pendant la nuit.
0: Eh ben, c'est passionnant, docteur, mais c'est aussi un peu inquiétant. Concrètement, qu'est-ce qui peut perturber ce ménage de nuit et quels sont les symptômes qui doivent nous alerter sur la santé de notre cerveau ?
1: Tout ce qui fragmente votre sommeil ou réduit vos temps de sommeil profond perturbe le grand ménage. Ça veut dire quoi ? Ça veut dire que le stress chronique, la dépression, les maladies cardiovasculaires, le vieillissement, mais aussi les médicaments et les somnifères mal utilisés ou trop longtemps, ou encore l'apnée du sommeil, tout ça, ça perturbe les fines ondulations cérébrales. Résultat, le nettoyage est moins efficace, les déchets s'accumulent et à long terme, c'est un risque de déclin cognitif et de démence. Alors attention, ça marche dans les deux sens. Un mauvais sommeil favorise l'accumulation des toxines, mais les premières lésions d'Alzheimer peuvent aussi perturber l'architecture du sommeil, c'est vraiment un cercle vicieux. On surveille donc une fatigue chronique, des réveils nocturnes, des difficultés de concentration, ou si vous dormez un peu trop la journée et pas la nuit, ou une irritabilité, tout ça, ça peut vouloir dire que votre sommeil est de mauvaise qualité. Donc si vous cumulez plusieurs de ces signes, surtout après 50 ans, parlez-en à votre médecin, il pourra faire un bilan sommeil, voire un enregistrement du sommeil. Et puis sinon, les conseils pratiques pour bien prendre soin et bien nettoyer la nuit, c'est régularité, une grotte, faut faire une chambre noire un peu fraîche, stop aux écrans une heure avant de se coucher, et on évite les excitants, caféine, alcool ou les gros repas le soir. Allez, bon été, bonne santé, à l'écoute d'ici bien sûr.
0: Merci beaucoup docteur, quelques averses à prévoir aujourd'hui, ça tombe un petit peu actuellement sur le Montpellierin. Et puis il y a Colette sur Facebook qui nous dit « On va pas se noyer, hein. 4 gouttes !» Et voilà, effectivement, c'est pas des grosses averses, mais ça fait un peu de bien.
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0: Après les infos de 9h, Virginie Vives vous accompagne au 04 67 58 6000. Bonjour Virginie.
6: Bonjour Arthur, bonjour tout le monde.
0: On vous appelle et on s'inscrit dans un tirage qui aura lieu demain pour remporter une nuit pour deux.
6: Oui, dans un hôtel 4 étoiles. On vous offre la nuit, on vous offre le petit déjeuner. C'est un hôtel évidemment grand, grand luxe. Le château Saint-Pierre de Serjac, on est à Puy-Salicon, petit village médiéval dans le Biterrois, juste à côté de Pézenas. Tout. T'es parfait dans ce cadeau.
0: Magnifique.
6: Je cherche, je cherche, c'est magnifique. C'est un château du 19e qui a été entièrement rénové. Résidence hôtelière de luxe. On a reçu la dame qui nous a expliqué à quel point c'était super. Et on a été assez vite convaincus.
0: Bon, et ben vous aussi.
6: Donc on a dit, tiens, on va vous offrir deux places, les amis.
0: Appelez-nous et puis qu'est-ce qu'on vous raconte ?
6: Aujourd'hui, c'est la journée mondiale des serpents.
0: Ah.
6: Eh ben, c'est ce que je me suis dit. Je me suis dit, mais pourquoi, déjà ? Et après, je me suis dit, tiens, de quoi on a peur ? C'est quoi la plus grosse phobie ?
0: Bah voilà, ça.
6: Bah, les reptiles ? Vous, c'est les reptiles ?
7: Le serpent, moi, c'est le serpent aussi.
6: Ouais,
7: moi aussi.
6: Donc, Fort Boyard, pas les serpents.
0: Ah non.
6: Bah, il y a les araignées aussi. Il y a la peur. Oui, ça va dans le dos directement.
0: Mais faites-le partir d'ici, celui-là.
6: Il y a la peur des souris. Moi, je pense que j'ai plus peur des souris que des serpents, par exemple. Peur irraisonnée, bien évidemment.
0: Il y en a qui ont peur des mouettes aussi.
6: Il y en a qui ont peur des bananes. La bananophobie, ça existe. C'est Louane qui parle.
0: C'est Louane,
6: de ça.
0: C'est vrai.
6: Et elle a vraiment peur des bananes.
7: C'est
6: bizarre, drôle, et en même temps, c'est vrai, je pense. Donc, de quoi avez-vous peur? Des choses les plus drôles, c'est quand même une peur, ou des choses les plus classiques, la peur du vide, la peur de la foule. 04 67 58 6000, j'ai l'impression qu'on va encore rigoler ce matin.
0: Allez, à tout de suite.
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0: 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Salam Daoui pour l'actu local de ce jeudi. Il y a 10 ans, l'incendie de Gabian faisait un mort et 3 blessés, tous pompiers de l'Hérault.
8: Des pompiers pris au piège au milieu des flammes, un de ceux qui ont survécu a commencé à écrire un livre. David Fontaine y évoque, entre autres, sa passion pour son métier, mais écrire lui sert aussi de thérapie, Stéphane Pocher.
9: 10 ans après, le traumatisme est encore très présent et il faudra probablement des années pour pouvoir tourner cette page. David Fontaine le sait. Il s'y prépare. Ce qui est le plus difficile, confie-t-il, c'est d'avoir été lâchement abandonné. C'est encore le cas aujourd'hui, déplore le quinquagénaire, alors qu'il tente de reprendre son activité. Ses 3 demandes de mutation à La Réunion, d'où il est originaire, ont été refusées. On me fait comprendre que je ne suis pas opérationnel. Rester dans les roues est impossible, il y a trop de tensions, nous avons dénoncé tant de dysfonctionnements. David Fontaine a repris ses entraînements sportifs, une hygiène de vie très stricte pour protéger sa peau, brûlée et encore très fragile. Ce pompier professionnel de 52 ans ne compte pas repartir sur le terrain. Il est formateur, n'a qu'une seule volonté, transmettre sa passion, son savoir-faire et que son expérience serve à d'autres. Je ne peux pas retourner sur le front des incendies, mais j'ai d'autres compétences. Les mots utilisés lorsqu'il évoque son statut de travailleur handicapé sont forts. Il a été bien plus facile pour moi de traverser l'accident que de vivre ce que je suis en train de vivre maintenant. Ce statut met davantage de bâtons dans les roues et notre handicap se retourne contre nous. C'est la double peine.
8: David Fontaine, pompier professionnel, encore en arrêt maladie. Une procédure judiciaire est en cours avec un procès en appel qui se profile en première instance. L'ancien patron du SDIS a été condamné pour homicide involontaire à 6 mois de prison ferme. David Fontaine se livre dans un long entretien à retrouver sur ici.fr. Les députés héraultais de gauche ont voté pour, ceux de l'extrême droite ont voté contre. Le droit à l'aide à mourir a été définitivement adopté par le Parlement. Après des années de débats, le texte a obtenu son ultime feu vert hier à l'Assemblée. Ce nouveau droit est réservé aux patients majeurs atteints d'une affection incurable et qui peuvent exprimer leur volonté de manière libre et éclairée. La loi doit maintenant être soumise au Conseil constitutionnel. Alors que le début de saison est mitigé avec la canicule et le prix des carburants, la ville d'Agde part à la conquête des touristes pour faire la promotion de la station balnéaire. L'Office de tourisme a lancé une grande campagne européenne, des vidéos diffusées sur les plateformes de streaming, sur les réseaux sociaux et à la télé. En fait, cette campagne s'adapte aux habitudes des vacanciers qui ont changé, explique Hugo Alvarez, le directeur de l'Office du tourisme Cap d'Agde Méditerranée.
10: Ça s'est vraiment accéléré avec le Covid, c'est l'augmentation année après année du dernière minute. Là, on remarque que même dans les campings, il y a des demandes de dernière minute. Et aujourd'hui, dans l'hôtellerie, c'est vraiment des demandes qui sont faites de la semaine pour le week-end ou du vendredi pour le week-end. Voilà, la tendance à la méga planification des vacances est quand même en train de se retourner. Ensuite, il y a aussi une recherche vraiment de diversité. On n'est plus du tout maintenant dans une logique de « on passe 10 jours à la plage, point ». On va à la plage, c'est certain, mais on veut profiter. Aller chercher la fraîcheur dans un musée, dans une galerie d'art. On a envie de découvrir le patrimoine, on a envie de faire du vélo. La demande sur les circuits vélo et circuits rando explose ces dernières années. Et il y a vraiment une volonté, on va dire, de mobilité et de rayonnement par rapport à ce qui pouvait se faire il y a encore une dizaine ou une quinzaine d'années.
8: Hugo Alvarez, le directeur de l'Office de tourisme Cap d'Agde Méditerranée, il était notre invité tout à l'heure à 8h moins le quart. Interview à retrouver en intégralité sur ici.fr. Un cachalot mort découvert au large de l'Espiguette dans le Gard, plus de 10 mètres de long, près de 15 à 20 tonnes sur la balance. C'est exceptionnel d'en trouver un si près des côtes. Hier, la carcasse dérivait vers la Grande Motte. On vous a mis des photos et des vidéos sur ici.fr. Après s'être fait connaître à la tête du restaurant Aponème à Vaillant dans le Biterrois, la chef Amélie Darvas remet le couvert. Aponème lui avait permis de décrocher une étoile au Michelin. Elle a fermé en 2024. Elle s'est accordée une petite pause et ce soir, donc, elle ouvre son nouvel établissement à Beaulieu, petit village près de Lunel. Il s'appelle Âme, comme une âme. 12 couverts maximum du jeudi au lundi et un menu unique à 116 €. Sébastien Garnier était sur place hier à quelques heures de l'ouverture.
7: Difficile de croire que ce soir le restaurant sera plein, les travaux ne sont pas terminés. Dans la salle, dont le sol est encore recouvert d'une bâche, des ouvriers installent un échafaudage.
11: Pour peindre le plafond.
7: Il n'est pas encore peint le plafond ?
11: Si, il est peint, mais la dernière couche.
7: Après plusieurs mois de chantier, dans cette ancienne forge, pour laquelle Amélie, la chef, a eu le coup de cœur avec son associé.
12: On est rentré dedans, il y a eu un espèce de truc qui nous a appelé, alors que ça ressemblait absolument pas, il fallait vraiment se projeter. C'est des choses qui s'expliquent pas quand on rentre quelque part et qu'on se dit putain, c'est là quoi.
7: Ce restaurant est pensé comme une maison avec une cuisine ouverte sur la salle.
12: On a pris ce parti pris d'en faire un challenge pour moi aussi, parce que c'est pas si facile de cuisiner devant les gens, tout se voit, les émotions aussi, et en même temps on a voulu, pour transmettre les émotions, que ça se voit en fait. Donc on a une espèce de paradoxe.
7: Tous les jours le menu sera différent au gré des envies et des saisons.
12: La cuisine c'est ça, j'ouvre un frigo, qu'est-ce qu'on a aujourd'hui dans le frigo? Ok, on va cuisiner comme ci, comme ça. Aujourd'hui j'ai un peu de géranium, demain j'aurai du laurier, j'ai des petites tomates Roma, je savais même pas que j'allais en avoir.
7: Une cuisine très végétale et surtout très spontanée pour procurer des émotions, explique Amélie. Avant même l'ouverture, le carnet des réservations est déjà bien rempli, plus de 500 clients pour les prochains mois.
8: À 29 ans, la joueuse de rugby de Montpellier, Romane Ménager, annonce qu'elle prend sa retraite sportive. C'est pour préserver sa santé, explique la troisième ligne aux 68 sélections avec le 15 de France. Après de multiples commotions cérébrales qui l'ont régulièrement empêchée de jouer ces deux dernières années, Romane Ménager est à Montpellier depuis 2018. Elle raccroche les crampons pratiquement un an après Marine, sa sœur jumelle, qui jouait elle aussi d'ailleurs au poste de troisième ligne. Et comme prévu, deux Montpellierains pour commencer contre le Japon samedi. Florian Vérag et Lenny Nouchi, c'est le troisième match dans le championnat des nations pour l'équipe de France de rugby.
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8: Alors Virginie Vives, de la pluie, pas de la pluie, du soleil?
6: Montpellierin, il y a de la pluie depuis tout à l'heure, mais d'accord. C'est de la petite.

0: petit peu baisser. Ce qui était prévu, c'est 20 à 25 degrés. C'est à peu près ce qu'il fait en ce moment à Montpellier, hein. 24 degrés. 24 degrés aussi annoncés sur le bassin de Thau, à 7, Palavas et Agde. 22 degrés ce matin pour l'Odève. 20 au Quélard. 21 à Saint-Pons-de-Thomières. On respire mieux, hein. Ça fait quand même beaucoup, beaucoup de bien. Cet après-midi, 29 à 37 annoncés. 29 pour le bassin de Thau. 33 pour Béziers et Montpellier. 36 à l'Odève. 37 à Ganges. Demain, retour normalement à la normale avec à nouveau des nuages très très bas et retour du soleil l'après-midi. La tramontane va nous revenir hein, demain, donc ça va assécher un petit peu l'air, ça en sera fini de cette humidité. 20 à 25 à annoncer pour les températures demain matin, 30 à 38 demain après-midi. Mais on va updater tout ça hein, tout au long de la matinée avec les orages et la pluie, parce que ça va peut-être faire un petit peu baisser les températures annoncées. Vous dire aussi qu'il y a eu un accident qui entraîne un poids lourd sur la route départementale 68. Du coup, la circulation est bien perturbée à hauteur de l'échangeur Saint-Mathieu de Trévier, Prades, Le Lèze. Tout le monde est en cours en ce moment pour libérer les voies. Donc si vous pouvez éviter la départementale 68 à hauteur de Saint-Mathieu de Trévier et Prades, Le Lèze, ce sera mieux pour vos nerfs. Et puis je finis avec un petit tour sur la 709 parce que c'est aussi encombré dans la traversée de Montpellier en direction de Béziers. Vous êtes à l'arrêt quasiment entre les échangeurs de Montpellier Est et de Montpellier Sud. Allez, bonne route quand même.
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0: écoute les chansons que vous aimez, les chansons que vous connaissez, et puis on découvre des petites nouvelles. Ce sera le cas avec la dernière de Charles Doré dans quelques minutes.
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0: Chez vous, sur Ici Héros, votre radio locale, on est dans l'Hérault. Comme vous, du coup, on peut parler de choses de notre quotidien à tous. Et de 9h à 10h, c'est le principe. On discute ensemble. Un sujet de discussion avec votre participation. Pendant une heure, vous nous appelez. Le numéro de téléphone, c'est le 04 67 58 6000. 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Donc, appelez-nous et racontez-moi aujourd'hui votre pire phobie. Ah ! Ça m'a fait peur. La peur des cris, il doit y avoir un truc comme ça. Vous savez qu'on est 10% en France à souffrir de phobies, vraiment des vraies phobies. Donc de quoi vous avez peur? C'est la journée mondiale des serpents aujourd'hui. Est-ce que vous en avez peur? Est-ce que vous êtes plutôt effrayé par les rongeurs, comme moi, ou par les insectes? Est-ce que c'est la peur du vide qui vous pose des soucis? Est-ce que c'est la peur de la hauteur? Ou est-ce que vous avez peur du noir? Évident, hein, le noir comme ça quand même. Peur de la foule, peur de tomber malade, peur de prendre l'avion, il y en a un paquet des peurs. De quoi avez-vous peur? On en parle ce matin, on va essayer de dédramatiser tout ça en vous offrant un joli cadeau. 04 67 58 6000, on discute ensemble ce matin.
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0: C'est Charles Doré, participant de la Starac 2024, qui continue son chemin, hein, même s'il n'a pas gagné. Son dernier titre, Famille ou pas famille, c'est le dernier extrait de son album, À l'équilibre.
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0: Nous parlons de vos phobies ce matin, de 9h à 10h, on parle de notre quotidien, de nous. L'idée c'est d'avoir un sujet de discussion, prétexte à discussion, pour vous offrir un cadeau en fin de semaine. Cette semaine en jeu, une nuit de luxe au château Saint-Pierre de Serjac, à Puy-Salicon, juste à côté de Pézenas et Béziers. On va commencer notre peur des phobies du matin avec Fred qui est à Saint-Onès. Bonjour Fred.
3: Bonjour.
0: Je me suis dit...
3: Non, je ne suis pas à Saint-Onès aujourd'hui.
0: Ah, vous êtes où?
3: Là, je suis sur mon chantier, là. Le lien qui va de Saint-Gély à Bel Air.
0: Ok. Vous êtes chantier, vous êtes artisan travaux? Ou vous travaillez pour la ville?
3: Conducteur d'engin.
0: Ah, conducteur d'engin, ok. Alors, je suppose que vous n'avez pas peur de la hauteur, vous?
3: Ah, si, mais justement, si.
0: Ah, mince!
3: Si. Moi, j'ai la phobie, j'ai le vertige m'attire. Ça m'est arrivé une fois d'être au-dessus d'un pont et de regarder, et je suis tombé heureusement que c'était de l'eau, je suis tombé dans l'eau, ça m'attire. Ouais.
0: Oh, mais c'est affreux ce truc. Ah oui, parce que le vertige, ça peut être ça, c'est en fait on est en hauteur, on a peur, et en fait on est à la fois attiré. Donc on fonce dans le truc qui nous fait peur, quoi.
3: Voilà.
0: Oh, mais c'est dingue, dis donc, vous aviez effectivement un bol d'enfer qu'il y ait de l'eau.
3: Ben oui.
0: Et comment vous faites sur les engins? Vous montez pas, vous faites juste que les conduire?
3: Ben si, je suis en haut des engins, mais quoi, les engins ils sont quoi, 4-5 mètres de hauteur, ça va, c'est pas haut ça. Moi quand je vous parle de haut, c'est 20, 30, 40, 50, 60 mètres et plus.
0: Oui, ah oui, bon, ça arrive pas tous les jours d'être à 60 mètres, mais moi déjà 5 mètres de haut, je pense que j'aurai les jambes qui tremblent. Hein.
3: Non, là ça va quand même, non, on a l'habitude.
0: Ah donc c'est à un certain niveau que bim, vous basculez en fait. Ah c'est hyper intéressant.
3: Ouais, exactement, au-delà de 10 mètres, ça me...
0: Oh
3: ça me titanise. Ça et les serpents aussi, la phobie des serpents.
0: Alors, ah ouais, là. Donc si en plus il y a un serpent à côté, là, c'est là, on le perd complètement, là, Fred.
3: J'irai pas le tuer, mais je m'en vais de l'autre côté, quoi.
0: Ah ouais, mais c'est ça. Bah, de toute façon, c'est affreux ce son. Arrêtez, monsieur le réalisateur de cette émission, vous nous faites flipper. Et vous en avez déjà croisé? Parce que souvent on se dit qu'on a peur des serpents, mais on en a jamais vu en vrai. Ça vous est déjà arrivé?
3: Ah, si, moi j'en ai un qui m'est passé entre les jambes une fois.
0: Oh purée la vache.
3: J'avais envie d'uriner, je descends de mon engin, je fais
0: mes... Vous sortez le vôtre?
3: Voilà, exactement, contre un rocher. Et à ce moment-là, je regarde sous mes jambes, il y a un serpent qui est passé entre mes jambes. Oh, la couleur de Montpellier. Et croyez-moi, elle est énorme, elle est grande, la couleur de Montpellier.
0: Oh la vache! Et enfin, oui, vous avez reconnu que c'était une couleuvre et pas dangereux, mais enfin, de toute façon, quand on a peur que ce soit dangereux ou pas, on fait pas la différence, hein.
3: Ouais. Non, ben, j'ai pas reconnu, c'est un pote à moi qui m'a dit, il l'a attrapé après avec les mains, il m'a dit, c'est une couleuvre de Montpellier, tu vas voir, j'ai dit, non, merci.
0: Excusez-moi, j'ai d'autres trucs à faire, je finis ma petite affaire. Oh, ben, ça a dû vous couper la chic.
3: Ça c'est tout à fait ça, ça m'a coupé l'envie.
0: Oh, mon pauvre, ah, ben, dis donc, ça doit pas être évident. Bon, vous avez serpent vertige et après, tout va bien?
3: Tout va bien, alors.
0: C'est flippant, je vous jure que c'est pas un faux son qu'on met. Vous êtes là, Fred? C'est terrorisant. On va couper Fred, mais je l'embrasse très très fort. C'est flippant. J'espère qu'il n'est pas ni tombé, qu'il n'est pas tombé sur une couleuvre de Montpellier. Fred, je vous embrasse très très fort. Merci d'avoir partagé votre phobie. 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On file rencontrer Liliane. Bonjour Liliane. Comment ça va?
4: Oui, allô?
0: Ça va, vous êtes à Fabrègues, Liliane?
4: Moi, je suis à Fabrègues, exactement. Je vous écoute tous les matins.
0: Ah, oh, chouette!
4: Et là, la phobie, moi j'ai la phobie des ascenseurs.
0: Ah, regardez, petite musique d'ascenseur, Liliane, mais on ne fait pas le bruit. Donc là, si on reste coincé, là ça va la musique.
4: Oui, ça va. Non, j'ai une phobie, j'ai du mal à prendre un ascenseur. Il faut absolument que je sois avec quelqu'un. S'il n'y a personne, je monte à pied ou j'attends qu'il y ait quelqu'un qui arrive pour prendre l'ascenseur avec la personne.
0: Est-ce que c'est tous les endroits clos? C'est tous les endroits clos ou c'est spécifiquement l'ascenseur? C'est pas de la claustrophobie généralisée?
4: C'est que l'ascenseur. Je vais vous expliquer pourquoi. Parce que quand ma fille était petite, elle était bébé, j'ai été bloquée dans un ascenseur entre deux étages. J'ai paniqué, j'ai ouvert les portes, j'ai jeté ma fille sur le palier du dessus. Et je me suis faufilée aussi pour monter sur le palier. Je pouvais pas rester dans l'ascenseur. Et on m'a dit c'était complètement idiot parce que l'ascenseur aurait pu se refermer et j'aurais été coincée. J'aurais eu ma tête d'un côté et le corps de l'autre.
0: Oh ma pauvre. Ah ouais. Et donc après coup on vous a dit ça. Donc là c'est terminé quoi. Évidemment je comprends.
4: Là c'est terminé. Les ascenseurs je peux pas. Et à l'époque j'habitais au 7e étage. Je montais. Les 7 étages à pied. Et maintenant, tout le temps, dès qu'il y a un ascenseur, j'ai peur
0: de
4: rester bloquée dedans. Voilà.
0: Donc vous devez avoir des fesses en béton.
4: Oui, exactement. Il n'y a pas de problème.
0: Le côté positif du truc.
4: Ça me donne quelque chose, le fait de monter les escaliers.
0: Exactement. Au moins, il y a un petit côté positif à tout ça.
4: C'est horrible.
0: Oh, ma peau, ça va. Et vous habitez dans un immeuble, là?
4: Ah non, j'habite en villa, oh là là,
0: bon,
4: heureusement.
0: Très bien. Eh, tout va bien. Et après, plus on prend de l'âge, plus on est de toute façon dans du plein pied, donc normalement, les ascenseurs, on les croise plus beaucoup.
4: Exactement, on les croise plus. Mais bon, souvent, quand on va ou chez des spécialistes ou quoi, il y a quand même des ascenseurs. Hein. Mais j'attends quand il y a du monde, allez, je vais avec eux.
0: Et c'est
4: au moins, si l'ascenseur se bloque, on sera plusieurs à rigoler, à raconter des histoires et le temps passera plus vite.
0: Eh ben ouais, avec les autres, ça va toujours mieux. C'est super comme petite conclusion.
4: Exactement. Donc voilà.
0: Merci beaucoup.
4: Je voulais dire ma phobie.
0: Eh ben c'est super d'avoir partagé ça parce que je suis sûre qu'il y a plein de gens qui se reconnaissent et qui se sentent moins seuls grâce à vous. Donc, et peut-être qu'ils vont, utiliser peut-être la petite.
4: Le dire aussi.
0: Exactement, le dire. Et des fois, peut-être, ça suffit pour déclencher des petits coups de mieux. Bonne journée, Liliane à Fabregues.
4: Comment ?
0: Bonne journée à Fabregues et de plein pied.
4: Merci, bah vous de même. Hein. Le soleil, il n'est pas là, mais tant mieux, on respire. Hein.
0: Ouais, je suis d'accord avec vous, ça fait un petit peu de bien. Si ça pouvait durer une grosse journée comme ça, et demain, bon,
4: oula,
0: demain,
4: oui.
0: Voilà.
4: Et là, ils disent qu'il y a eu de la pluie, de la pluie, mais je ne sais pas où, mais nous, ici, on n'a rien. Hein.
0: Vous n'avez rien eu à Fabregues ? Ben nous, à Montpellier, là, depuis ce matin, on a eu deux petites averses.
4: Ah ben nous, pas du tout. Alors vous nous en envoyez. Hein.
0: Ok, on souffle. Vous nous tenez au courant, Liliane. Gros bisous, bonne journée.
4: Merci, gardez cette radio qui est géniale.
0: Ah, ça nous fait plaisir d'entendre ça. Merci beaucoup, Liliane.
4: Bonne journée, merci, au revoir.
0: On continue de parler ensemble. Quelle est votre phobie ? La journée mondiale des serpents aujourd'hui, est-ce que ce sont les insectes ? Est-ce que vous êtes claustrophobe ? Est-ce que vous avez peur de prendre l'avion ? Ça s'appelle l'aérophobie. Est-ce que vous avez peur du tonnerre, des éclairs ? Ça s'appelle l'astraphobie. C'est joli l'astraphobie, hein ? Eh ben voilà, si c'est votre cas, vous nous appelez 04 67 58 6000. 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On écoute Syl à 9h26. J'espère que tout va bien pour vous ce jeudi.

0: La voix douce de Syl à 9h30, Crazy sur votre radio locale. Il se passe beaucoup de choses sur les routes. On a Caroline, une auditrice qui est à Lioran-Cabrières. Caroline, bonjour. Où êtes-vous? Que se passe-t-il?
1: Alors, je ne suis pas du tout à Lioran-Cabrières. Bonjour quand même.
0: Bonjour.
1: Je suis entre l'Odette et le Caillard. Je viens de passer le deuxième tunnel. Et dans le deuxième tunnel, il y a un camion qui est arrêté. Donc, en fait, au moment où je suis arrivé, il y avait un camion qui est doublé. Ça a été un peu dangereux.
0: Ouais.
1: Donc voilà, j'ai réussi à passer. J'ai signalé ça à la gendarmerie, mais je voulais le signaler aussi aux auditeurs parce que ça risque d'être un petit peu embêtant.
0: Bien sûr.
1: J'étais complètement arrêté sur la troisième voie.
0: Donc sur la troisième voie, donc on est entre l'Odève et le Caillard. Direction l'Odève ou direction le Caillard?
1: Direction le Caillard.
0: Ok, en direction du Caillard. Donc sur le deuxième tunnel, il y a un camion qui est arrêté sur la troisième voie. Et donc du coup, la circulation est bien bien ralentie, ouais. Je suppose.
1: Alors, c'est pas ralenti encore, parce que ça venait d'arriver quand je suis arrivée. Et là, je l'ai signalé de suite à la gendarmerie. Donc, eux, ils vont signaler au service de l'autoroute.
0: Bien sûr.
1: Donc, voilà, je pense qu'il va y avoir un dépannage. Mais bon, en tout cas, en fait, au moment où je suis arrivée, c'était un petit peu chaud, quoi. Mais après, ça circulait.
0: Ok, d'accord. Eh ben, merci beaucoup, Caroline. Je vous remercie beaucoup de nous avoir prévenus, d'avoir prévenu tous les auditeurs. Donc, je répète cette information de Caroline qui est sur la route en ce moment. Il y a un camion, on est entre l'Odève et le Caillard, en direction du Caillard, dans le deuxième tunnel de l'escalette. Il y a un camion qui est arrêté sur la troisième voie. A priori, il y a les gens de la voie qui vont arriver pour dégager tout ça, mais ça va se densifier au niveau de la circulation. Bonne route à vous. Je voulais en profiter pour vous signaler aussi qu'il y a eu un accident il y a quelques minutes aussi qui concerne un poids lourd sur la route départementale 68. Donc du coup, tout ça est perturbé à hauteur de l'échangeur de Saint-Mathieu-de-Trévier et de Prades-le-Lez. Sur mes écrans, il n'y a pas de gros ralentissement, mais si vous pouvez éviter la zone, à mon avis, ce sera mieux. Donc, la route départementale 68 entre Saint-Mathieu-de-Trévier et Prades-le-Lez. Bonne route, 04 67 58 6000, si vous voyez quoi que ce soit. Merci beaucoup à vous.
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0: Allez, on sort des problèmes de notre route et on parle de nos phobies ce matin. Jusqu'à 10h chaque matin, thème de discussion, on discute ensemble. Vous savez qu'on est plus de 6 millions en France à souffrir de phobies. Ça fait quand même aller à 10% de la population. Sabine, elle a peur de quoi? Bonjour Sabine.
4: Bonjour.
0: Vous êtes à Gignac?
4: Oui, voilà, je suis à Gignac. Et donc, il a plu ce matin à Gignac.
0: Ah, ben voilà.
4: Il y a eu un peu de tonnerre.
0: Un petit coup de tonnerre, mais ça a plu un petit peu, quoi.
4: Quand même, c'était bien. Bon, alors maintenant on a l'humidité, c'est là, c'est moins bien.
0: Ah, c'est déjà revenu.
4: L'humidité,
0: oh là là,
4: la chaleur, c'est pas top. On colle un peu.
0: À partir de demain, ça pègue. Ouais. À partir de demain, il y a la tramontane qui va se lever. Donc notre consultant, il disait que ça, on allait dépéguer.
4: Bon, eh ben on va sécher.
0: Ça va sécher, exactement. Ça va sécher les dessous de bras. Bon, vous avez pas peur de l'orage, ça va?
4: Non, ben moi non, j'ai pas peur de l'orage, d'ailleurs j'adore ça, j'adore regarder les éclairs. Par contre, j'ai une phobie des dentistes.
0: Ah mince, c'est pas évident. Ah ben c'est pas commun ça.
4: Je sais pas, tout à l'heure quand j'ai parlé de ma phobie, on m'a dit « Ah oh, mais il y en a plein !» Alors j'ai été un peu rassurée, mais finalement vous me dites que c'est pas commun, donc là oui.
0: Ah non mais j'avais jamais entendu peur des dents. Ben peur un petit peu, mais de là avoir une phobie.
4: Ah, c'est une phobie. J'en suis malade à l'idée de devoir aller chez un dentiste, donc je repousse toujours. Écoutez, j'ai 58 ans, j'y suis allée 5 fois.
0: Oh, ben vous avez du bol.
4: Et j'ai du bol parce que c'est vrai que du coup j'ai de bonnes dents, j'en prends soin parce que surtout je
0: Ah, mais bien sûr,
4: aller.
0: Et oui, c'est ça.
4: et quand je dois y aller, je suis obligée de prendre un calmant. J'ai trouvé comme solution parce que j'ai vraiment très très peur. Alors, hormis le fait que mon mari, ma compagne, ferme la porte derrière moi, la dentiste le sait, elle ferme la porte à double tour pour pas que je m'en aille parce que je vous assure que
0: c'est vrai.
4: Et je m'en vais. J'ai des suées, c'est incroyable. Et la solution que j'ai trouvée, c'est
0: l'alcool.
4: Vider la boîte de mouchoirs, vite, de faire des petits copeaux avec mes mains. En fait, j'utilise mes mains pour me focaliser sur autre chose.
0: Ça fait diversion comme ça.
4: Ça fait diversion, mais c'est un enfer parce qu'alors après, je suis couvert de confettis, donc c'est
0: ah bon. Ce qui ne doit pas être pratique pour le dentiste non plus.
4: Non plus, parce qu'après, il me demande de sortir, d'aller me secouer dehors.
0: Oh là là, et vous lui avez jamais mis un pet de réflexe, vous savez, là, avec la main qui fait bam?
4: Non.
0: Oh,
4: voilà. Je pleure d'entrée.
0: Oh, mais ça me fait. Ah, mais vous l'expliquez super bien parce que du coup, je suis hyper. Ça me fait. Je me dis, oh, mais la pauvre, c'est quelle galère, quoi.
4: C'est un cauchemar. C'est un cauchemar parce qu'en fait, ben, obligé donc de prendre le cachet avant d'y aller. Ouais, même la veille, je prends un cachet pour dormir parce que sinon je ne dors pas. Donc j'arrive là-bas, je suis une somnambule du tonnerre, mais je me fais accompagner évidemment parce que je tiens pas debout. Et une fois sur le fauteuil, ben j'ai les suées. Je me mets à pleurer. Alors, à 58 ans, se mettre à pleurer sur un fauteuil...
0: On doit se sentir toute petite, hein ? Ah là là, ma pauvre !
4: Voire minable, mais non, ça ne se contrôle pas. Je vous assure, ça ne se contrôle pas. Je ne sais pas comment faire.
0: Mais vous ne savez pas d'où ça vient ?
4: Alors, si, j'ai une petite idée. Quand j'étais jeune, en fait, très tôt, j'ai eu un problème dentaire. J'avais devait avoir 7 ou 8 ans. Et ça a été un cauchemar. Ça a été un cauchemar. À l'époque, c'était pas tendre.
0: Ah oui.
4: Et donc, bah, du coup, voilà. Je pense que là, pour le coup, c'est un vrai trauma, quoi.
0: Oh, ma pauvre, la vache. Bon, bah, alors, on croise les doigts pour que les dents aillent bien. Vu que vous en prenez super soin, ça devrait tenir le plus longtemps possible. J'ai bien peur qu'à un moment donné, il va falloir s'y coller quand même. Mais bon, il y a des thérapies maintenant, ouais. Hein, il paraît, pour faire les peurs et tout ça, les phobies. On peut aller soigner ce truc-là, hein.
4: Et alors, j'y ai pensé. Voir un hypnotiseur pour voir s'il pouvait faire en sorte...
0: Hypnotiseur, je sais pas, mais en tout cas, on est très très bon en France pour ces thérapies comportementales, pour traiter les phobies. Alors, il faut se confronter au truc, mais on est hyper accompagné et quand il faut y aller, quoi.
4: Je me dis que lorsque je vais aborder des soins un peu plus importants, peut-être que effectivement,
0: ouais, faudra s'y coller.
4: Ouais. Non, franchement, parce que là, c'est cauchemardesque, hein. Enfin, autant pour moi que pour le dentiste.
0: Bah oui, j'ai compris. C'est ça. Je suis en empathie pour lui. Bon, ben merci d'avoir partagé ce truc-là, Sabine.
4: Merci à vous de m'avoir écouté.
0: Et bonne chance pour la suite.
4: Merci beaucoup.
0: Au revoir, Sabine.
4: Au revoir, bonne journée.
0: On est à Montpellier avec Chantal maintenant. Bonjour, Chantal.
5: Bonjour.
0: Oh là là, vous allez parler d'un truc qui est la mienne, qui est ma phobie la plus terrible. Ah là là.
5: Voilà.
0: Même prononcer le nom, j'ai mal au dos.
5: Voilà, alors c'est les rats. Alors la première peur des rats, c'est qu'ils sont porteurs de maladies transmissibles, comme la peste.
0: Oui.
5: Et ça, c'est imprimé. Bon, donc, si nous on a peur, ils ont peur. Donc, automatiquement, ils viennent vers nous. On peut avoir un mauvais geste, courir, et hop. Peur d'être mordu, en fait, c'est une escalade.
0: Ah,
5: alors, c'est vrai que, je vois un rat, je pars en courant.
0: Heureusement, on n'en voit pas beaucoup.
5: On en voit plusieurs. Eh bien, souvent, quand on en voit un, on en voit plein, parce que les rats sont nombreux.
0: Ils se déplacent en famille.
5: Et surtout, si on est en campagne au rez-de-chaussée, par exemple, on est surpris, on peut laisser une porte entrouverte et pof, on voit arriver un rat. Alors là, c'est la folie. Il m'arrivait même de monter sur une table parce que j'avais vu passer un rat.
0: Ah, comme dans les films. Ah ouais, moi, vous rappelez cette scène de Cendrillon ? Non, c'était Blanche-Neige. Quand elle arrive et qu'elle fait le ménage comme ça chez les sept nains, il y a des souris qui s'envolent avec des rats qui s'enfuient comme ça. Là. Et je me rappelle, même petite, je devais fermer les yeux. Cette scène, elle me faisait peur. Même la scène dans Ratatouille, là, quand t'as tous les copains qui arrivent. Je suis contente d'avoir trouvé une amie de... Moi, c'était à Paris aussi, à Paris, quand vous prenez le métro. Vous êtes sûre si vous regardez les rats et que vous voyez des rats. Et du coup, il fallait que je marche en regardant en l'air, comme ça, je vais avoir l'air ridicule. Mais il n'y a rien à faire. Et les souris aussi, vous, ou que les rats ?
5: Oui, les souris aussi, un peu moins, mais aussi. Alors, vous parliez de Paris. Bon, moi, j'aime aller à Paris. Et ce qui fait peur, c'est qu'à Paris, maintenant, il y a beaucoup de quartiers avec des poubelles qui débordent.
0: Ah ouais.
5: Et alors, nous, on se promène tranquillement dans un beau quartier. Pof, on voit arriver des rats, parce que ils sont... Belle et c'est de pire en pire, et c'est une désolation, parce que c'est vrai que, bon, les habitants, une fenêtre ouverte, ça y est, un rat pénètre, hein, donc c'est quelque chose de difficile à vivre.
0: Ah ouais, c'est très, et puis quand on a peur, ouais, absolument. Bon, Chantal, on croise les doigts pour pas en croiser à Montpellier, le plus possible.
5: Voilà.
0: Et bonne journée.
5: Bonne journée, merci.
0: Merci
5: on me rappelle vendredi, c'est ça ?
0: Alors, pas forcément. Si vous êtes tiré au sort, c'est le principe de tous les gens qui nous appellent.
5: Si on est tiré au sort, d'accord.
0: Absolument, absolument. Voilà. 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
0: Je vous souhaite une très bonne matinée, il est 10h20, bonne chance si vous êtes sur la route. Il y a des petits ennuis hein, ce matin sur la route de notre département.
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0: Je profite de la douceur de Joe Dassin pour vous annoncer deux mauvaises nouvelles sur les routes. Il y a eu un accident il y a à peu près, je pense, allez, une grosse demi-heure maintenant, qui concerne un poids lourd sur la départementale 68. La circulation est perturbée à hauteur de Saint-Mathieu-de-Trévier et Prades-le-Lez. Voilà, route départementale 68. Il y a eu un accident qui implique un poids lourd. La départementale est encombrée entre Saint-Mathieu-de-Trévier et Prades-le-Lez. Et puis on a Caroline qui nous a appelé. Elle était sur la route entre l'Odève et le Quélard, en direction du Quélard. Vous savez, il y a plusieurs tunnels. Dans le deuxième tunnel, il y a un camion qui était arrêté, le tunnel de l'Escalette, sur la troisième voie. Donc, les secours étaient en route pour pouvoir dégager ce camion. Mais si vous pouvez éviter le tunnel de l'Escalette, là, ce matin, ce sera bien. Et si vous êtes sur place, si vous en savez plus, s'il vous plaît, faites comme Caroline, ça nous permet de tenir tout le monde au courant. Vous faites le 04 67 58 6000. Vous nous appelez, vous pouvez nous laisser un vocal sur le WhatsApp d'ICI Héro ou un message écrit. Merci beaucoup à vous.
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0: Nous parlons de nos phobies ce matin. On essaye d'exorciser tout ça. 10% de la population française souffre de phobies. Est-ce qu'on a peur du noir, peur de la foule, peur des reptiles, peur des insectes, peur d'être enfermé, peur de prendre l'avion? Ça s'appelle l'aérophobie. Eh bien, je vous attends. 04 67 58 6000. On discute ensemble, comme tous les jours, de 9h à 10h. On est avec Aline. Aline, vous êtes à Lunel. Bonjour.
3: Oui, bonjour.
0: C'est la pesque à lune en ce moment. Vous n'avez pas peur de la pesque à lune?
3: Non, pas du tout, j'y participe, donc...
0: Ah, pas peur des taureaux non plus?
3: Moi, bon, je fais attention, mais...
0: Quand on connaît, on sait qu'il faut faire attention.
3: Oui, oui.
0: Qu'est-ce que c'est votre peur à vous, Aline?
3: Alors moi, même témoigner, c'est difficile, mais j'ai pris sur moi l'appât du cadeau est plus fort. donc moi, en fait, c'est les reptiles qui commencent par un S.
0: Ah bah oui.
3: Même le mot, j'ai du mal à le dire. Et c'est depuis toujours en fait, je ne sais pas vraiment pourquoi. Et là, ça s'est accentué avec les fortes chaleurs parce que jusqu'à présent, j'en avais jamais vu.
0: Ah oui.
3: Et là, malheureusement, avec les fortes chaleurs, ils sont sortis apparemment de partout. Et il n'y a pas très longtemps, enfin il y a 2 mois à peu près, lors d'un footing, à 200 mètres de l'arrivée, je suis tombée face à ça.
0: Ah.
3: Et j'ai dû rebrousser chemin, j'ai fait 5 km de plus.
0: Oh!
3: Voilà, donc, j'y pense constamment.
0: Ah, vous y pensez constamment?
3: Ouais, et j'ai pas repris le footing, du coup. Bon.
0: Oh la vache! Ah ouais, mais c'est très handicapant. Bouchez-vous les oreilles que je dis, si les gens n'ont pas compris, elle a peur des serpents, Aline, évidemment. Ah, et donc, on peut pas se raisonner, il n'y a rien à faire. Que ce soit, si et on ben, se dit, c'est une couleuvre, ça pique pas, il n'y a rien à faire, quoi.
3: Non, c'est la vue, et puis j'ai toujours peur de tomber dessus, parce que je randonne et tout, je pense à ça constamment, quoi.
0: Bien sûr.
3: Mais voilà, je ne sais pas, j'essaie de me raisonner.
0: Et vous n'avez pas, vous disiez, vous savez pas d'où ça vient, pour vous c'est depuis toujours, il n'y a pas eu de déclencheur?
3: Ben, j'aimerais bien comprendre, mais ma sœur c'est pareil, donc j'en sais rien.
0: Ah ouais, et vous n'avez jamais été voir, consulter quelqu'un pour voir?
3: Non, il faudrait peut-être parce que...
0: Ah bah si, ça vous empêche même de faire votre jogging et de faire de la rando et tout, parce qu'on va quand même aller vers du plus chaud, donc effectivement les serpents... je dis ça. Exactement. Moi, hein, je viendrai avec vous pour consulter, mais moi c'est pas à votre niveau, je sens que vous c'est niveau level, gold level quoi.
3: Ah oui, je peux même pas aller voir en photo, donc en vrai...
0: Voilà. Ouais, à mon avis, il faudrait que vous ayez voir quelqu'un, parce que si ça se trouve, il va vous débloquer ça en 2 temps 3 mouvements.
3: Ouais.
0: Et vous allez finir au marathon de Montpellier, tranquille. On marque 5 km de plus, comme quoi on peut se dépasser, hein. C'est génial ce truc-là quand même.
3: Ah mais oui, là on part en courant à double allure là.
0: Ça nous fait faire des trucs de dingue, hein, nos peurs aussi. Comme on dit toujours, ça nous handicape, mais ça peut nous faire faire aussi des trucs complètement dingues. Bon, Aline, on se dit que la prochaine fois qu'on se parle, faut essayer de détendre un peu tout ça, j'ai l'impression, parce que là je trouve ça trop, moi, pour vous.
3: C'est gentil, je vous remercie.
0: D'accord, je vous embrasse fort. Je vous jure que si vous gagnez le cadeau de la semaine, non, il n'y en aura pas, hein, dans l'hôtel 4 étoiles.
3: J'espère.
0: Non, ni dans la chambre, ni dans la piscine, ni au petit-déj.
3: Merci.
0: Gros bisous, Aline.
3: Bonne journée.
0: Bonne journée à vous. Au revoir. On est à Montbazin maintenant et on va parler avec Christiane. Bonjour, Christiane.
4: Bonjour, Virginie.
0: Comment allez-vous?
4: Voilà. Ça va mieux. Enfin, ça peine encore un petit peu, mais bon.
0: Ouais. Ça respire, on respire un peu mieux ce matin. Vous avez eu de la pluie, vous?
4: Oui, tout à l'heure, ça a tonné et puis que, enfin, ça a lavé les feuilles.
0: Oui, c'est joliment dit.
4: Pas encore la grosse pluie, hein, donc.
0: Oui, on n'a pas besoin encore de sortir le parapluie, mais enfin, je trouve qu'on respire mieux. Il y a quand même, on a perdu au moins quelques petits degrés, ça va faire du bien.
4: Oui. Oui.
0: Alors, qu'est-ce qui vous fait peur du côté de Montbazin, vous, Christiane?
4: Alors, moi, ce qui me fait peur, c'est la phobie de l'avion.
0: Ah, dis donc.
4: J'ai une trouille de l'avion. Et je suis donc de la Martinique et je prends assez souvent l'avion pour aller voir la famille.
0: Ah.
4: Alors je me dis, pouf, j'ai 8 heures d'avion enfermée dans une boîte.
0: Ah.
4: Et je me suis toujours fait la réflexion, comment un bidule comme ça peut voler avec du monde dedans.
0: Eh oui, sans tomber, et plus les valises.
4: Et voilà, je me dis, mais c'est... Alors, cette phobie... Je prends l'avion, donc l'avion décolle. Déjà, quand je rentre dans l'avion, les hôtesses, bonjour madame, je me mets à ma place côté aller, bien sûr,
0: oui.
4: Mon mari côté hublot. Et alors là, je serre les fesses.
0: Hein. Ah.
4: Je me dis, attention, ça va décoller. Mais alors, j'ai peur du décollage.
0: Ah, oui, je
4: comprends. Paradoxalement, je n'ai pas peur de l'atterrissage. Pourquoi? Parce que je me dis... L'atterrissage, il a déjà consommé tout son kérosène. Donc, si j'ai un bon karma, s'il s'écrase à l'atterrissage, peut-être que je serai sauvée.
0: Peut-être je m'en sors, oui. Alors que si c'est au décollage, oui, c'est ça. Oui.
4: Voilà.
0: Oui, d'accord.
4: Je me dis, il est plein à bloc. Là. Si on s'écrase, on va tous brûler, on va tous mourir.
0: Voilà.
4: Et je vous dis, à l'atterrissage... Ça fonctionne.
0: Oui, un petit peu. C'est plus raisonnable. Vous arrivez à raisonner. Oui, oui. Et pendant tout le vol, pendant les 8 heures, vous serrez les fesses.
4: Je suis quand même sous l'écran. Hein, et je me dis, encore tout ça. Oh, encore tout ça. Encore tout ça.
0: Oh,
4: alors bon, j'essaie de m'intéresser à autre chose. Regarder des films, faire des jeux, bouquiner.
0: Oui.
4: Mais mon attention, j'ai toujours une attention de l'avion quand même. Hein,
0: oui, vous êtes en éveil. Vous êtes en éveil pendant tout le vol.
4: Ah oui. Et mon pire, j'ai un souvenir que je revenais de la Martinique il y a quelques années, et donc il y a toujours plus ou moins des turbulences, bon, du petit, des longs. Mais j'ai un souvenir de la Martinique de quelques années, on a eu pendant 2 heures des turbulences. Hein. Et ce que je crains, c'est tant que je vois les hôtesses, les stewards qui se promènent dans l'avion, ça va.
0: Ouais.
4: Où je crains, c'est quand je vois qu'elle s'assied et qu'elle s'attache.
0: Ah bah oui, là alors, du coup on flippe.
4: Là je flippe.
0: Eh bah oui.
4: Là je flippe.
0: Ah oui, je comprends, parce que là tu dis, ah là, si même elle s'assoit, c'est que ça va pas.
4: Ça va bombarder.
0: Bon, bah alors on reste au sol le plus possible, Christiane, et puis voilà, on tient la main fort du mari, on regarde des films, on attend que ça passe, quoi. Oh là là.
4: Ben voilà, on a que ça.
0: Ben oui, il y a que ça à faire. Bon, je croise les doigts pour vous pour la semaine. Je vous embrasse très fort. Merci de votre bonne humeur et de votre récit, Christiane.
4: Voilà, merci de même. Bonne journée.
0: Bonne journée. C'est un plaisir de discuter avec vous tous. 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

0: Vous êtes peut-être sur la route. Caroline nous a appelé, une auditrice, pour nous prévenir et vous prévenir qu'il y a un camion arrêté sur la troisième voie. On est dans les tunnels, vous savez, sur la route entre l'Audève et le Caylar, en direction du Caylar, le tunnel de l'Escalette. Il y a plusieurs tunnels qui s'enchaînent. Dans le deuxième, un camion est arrêté sur la troisième voie. C'était il y a un petit quart d'heure maintenant à peu près. Donc, a priori, les secours étaient en route pour dégager tout ça. Donc, le tunnel de l'Escalette, le deuxième, il y a du monde. Donc, il y a un camion sur la troisième voie en direction du Caylar, entre le Caylar et l'Audève.
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0: Nous parlons de vos phobies ce matin. Nous sommes avec Chantal qui est à Lunel. Bonjour Chantal.
6: Oui, bonjour Virginie.
0: Vous avez une phobie originale ce matin, je ne l'avais pas entendue, la phobie des oiseaux.
6: Oui, j'ai une phobie, c'est horrible.
0: Je vous demande pas si vous avez vu le film d'Hitchcock.
6: Je ne peux pas.
0: Ah bah oui, tu m'étonnes.
6: Je ne peux pas. Quand ils passent des documentaires animaliers, si on montre des oiseaux, c'est pas possible. Je ne peux pas les regarder, je ne peux pas.
0: Même les petits, de la perruche à l'aigle royal, quoi.
6: Du petit moineau qui tombe du nid au... Ah oui, non, c'est...
0: Vous le remettez pas dans le nid, Salah Hamdaoui, journaliste.
6: Ah non, je ne peux pas.
7: Je disais, ça doit être compliqué.
6: J'appelle mon mari, mes enfants.
7: Et dans la rue, quand vous croisez des pigeons, parce qu'il y en a dans la rue.
0: Ah oui, les pigeons.
6: Pareil, je hurle, je pars dans l'autre sens. Quand je suis à une terrasse de restaurant ou de café, qu'il y a des pigeons qui s'approchent, c'est...
0: Et les mouettes sur la plage ?
6: Pareil.
0: Oh, ma pauvre, mais quelle galère !
6: Oui, c'est... Alors, j'ai essayé de me... Je me suis renseignée à voir, parce qu'on m'avait dit qu'il y avait, par hypnose, on pouvait se soigner. Mais quand on m'a dit qu'il fallait que je me confronte...
0: Eh oui, c'est ça.
6: À
0: votre peur, eh oui.
6: À ma peur... J'ai abandonné, je ne sens pas le courage.
0: Et il faut, à mon avis, c'est plusieurs étapes. C'est comme pour arrêter de fumer, je pense. Plusieurs étapes qui font que tu veux.
6: Il vaut mieux y aller tout doucement parce que je serais capable de tuer.
0: Ah, de toute façon, il ne faut pas y aller en force, là, parce que sinon, ça va être une catastrophe. Chantal, merci beaucoup d'être venue partager ça. Je suis sûre qu'il y a plein de gens qui vont se reconnaître. Ce n'est pas la première fois que j'entends ça. Donc, vous allez peut-être libérer la parole aujourd'hui. Bonne journée à Lunel sans oiseaux.
6: Je vous remercie. Au revoir.
0: Au revoir. Bonne journée, Chantal. On continuera de discuter demain à partir de 9h. Très joli cadeau en jeu, hein, je vous le rappelle, cette nuit au château Saint-Pierre de Serjac à Puy-Salicon. À demain.
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0: Bonne journée de jeudi 16 juillet, sans peur, promis, sur votre radio locale. Il est 10h. Salah Hamdaoui, 10 ans après l'incendie mortel de Gabian, un des pompiers qui a survécu a commencé à écrire un livre.
7: Oui, l'Héraultais David de Fontaine y évoque entre autres sa passion pour son métier et ce livre, dit-il, lui sert aussi de thérapie. Pompier professionnel, il est encore en arrêt maladie. Une procédure judiciaire est toujours en cours avec un procès en appel qui se profile. En première instance, l'ancien patron du SDIS a été condamné pour homicide involontaire à 6 mois de prison ferme. David Fontaine se livre dans un long entretien à retrouver sur ici.fr. Après avoir été définitivement adopté à l'Assemblée nationale, la loi sur le droit à l'aide à mourir va être soumise au Conseil constitutionnel. Hier, les députés héraultais de gauche ont voté pour, ceux de l'extrême droite ont voté contre. Ce nouveau droit est réservé aux patients majeurs atteints d'une affection incurable et qui peuvent exprimer leur volonté de manière libre et éclairée selon le texte. La carcasse du cachalot découvert au large de l'Espiguet navette a été remorquée très loin en mer dans le courant de la nuit. Ce sont les autorités maritimes qui étaient chargées de l'opération. La bête mesure plus de 10 mètres de long, tout de même, de 15 à 20 tonnes sur la balance. On vous a mis photos et vidéos sur ici.fr. À 29 ans, la joueuse de rugby de Montpellier, Romane Ménager, annonce qu'elle prend sa retraite sportive pour préserver sa santé. De multiples commotions cérébrales l'ont régulièrement empêché de jouer ces deux dernières années. Romane Ménager, 68 sélections en équipe de France, est à Montpellier depuis 2018. Elle raccroche les crampons pratiquement un an après Marine, sa sœur jumelle, qui jouait elle aussi au poste de troisième ligne. Et puis, c'est le troisième match dans le championnat des nations pour l'équipe de France de rugby chez les hommes. Comme prévu, deux Montpellierains pour commencer contre le Japon samedi, Florian Verrague et Lenny Nouchi.
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7: J'ai l'impression que la météo va être changeante, ou je me trompe, Valérie.
0: Oui, on peut dire instable aussi, ouais. Bravo. Ce sera le mot de la journée, hein. D'une minute à l'autre, ça peut se couvrir. Il peut y avoir une petite averse, voire une petite averse orageuse. Et hop, 5 minutes après, il n'y a plus rien. On le voit sur tous nos réseaux depuis ce matin, le WhatsApp et le Facebook d'ici Héro. On voit, tiens, il a plu à Gignac, et hop, c'est terminé. Mais ça fait du bien à l'air. C'est ce que tout le monde semble nous dire. On respire quand même un petit peu mieux ce matin. Cette instabilité va durer toute la journée jusqu'à ce soir. Il y a des orages qui vont pouvoir se produire, notamment sur les zones de relief. On est aux limites de l'Aveyron, la Montagne Noire, les Spinouses, le Larzac. Possiblement des chutes de grêle aussi, mais enfin on va faire petit à petit. Pour l'instant, comme disait un de nos auditeurs tout à l'heure, ça mouille que les feuilles. Ce ne sont pas des grosses pluies. Pour ce soir, les plaines et le littoral, normalement, devraient être loin du risque orageux. Pour les températures, 29 à 34, ça a baissé de quelques degrés par rapport à ce qui était prévu. 29 pour Palavas, 30 pour Sète, 30 pour Agde, sachant que l'eau est à 26 degrés. Vous voyez la différence ? Ça va être rigolo quand même. 29 au Quélard cet après-midi, 32 à Montpellier, 32 à Lodève, 33 à Lunel et 34 à Ganges. Pour demain, vendredi, on devrait laisser l'instabilité derrière nous et le soleil devrait revenir avec des températures qui vont remonter. Mais enfin, on va updater toutes nos informations au fur et à mesure de la journée. 10h03, je vous rappelle cette information trafic. Nous avons un camion qui était entre l'Odève et le Quélard dans le deuxième tunnel de l'Escalette. Il y a plusieurs tunnels qui s'enchaînent dans le deuxième. Il y avait un camion qui était arrêté sur la troisième voie. Donc voilà, les secours étaient en route pour aller sur place. C'était il y a une grosse demi-heure maintenant. Si vous êtes sur place, dites-nous où ça en est. 04 67 58 6000. Vous pouvez nous faire un vocal sur le WhatsApp si vous êtes pressé. Merci beaucoup de vos infos.
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0: Un an jour pour jour qu'elle nous a quittés, Jane Birkin. Et si on l'écoutait pendant 3 minutes 30, ex-fan des 60s. Merci d'écouter votre radio locale. 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

0: Si vous aimez Jeanne Birkin, on commémore aujourd'hui les 1 an de sa disparition jour pour jour. De 11h à midi, on va jouer avec les chansons de Jeanne Birkin. 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Je profite pour dire merci à Jean-Pierre. Jean-Pierre qui vient de nous appeler pour nous dire que le fameux camion du tunnel de l'Escalette avait été dégagé. Tout va bien, ça roule.
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0: Et de 10h à 11h, le programme de l'été, c'est une rencontre. Une rencontre avec une héroletaise ou avec un héroletais. Et l'idée, c'est d'apprendre à le connaître ou...

0: DJ, c'est le premier extrait du futur album de Soprano qui va s'appeler Karaoké. Vous venez de le découvrir sur votre radio locale.
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0: On invite chaque matin un Héroltais, une Héroltaise autour de la table pour nous parler de lui, de ce qu'il organise ou de son parcours. Je suis avec Hervé Acosta ce matin. Bonjour Hervé.
3: Bonjour Virginie.
0: Vous êtes chanteur, mais vous êtes aussi auteur, compositeur en espagnol, en français. Vous êtes donc interprète. Et si vous êtes en vacances dans la région, vous l'avez forcément déjà vu ou vous le verrez forcément sur une des scènes d'Occitanie de festival. Vous avez une actu un petit peu étonnante. C'est pour ça que vous êtes là aujourd'hui. Étonnante pour un chanteur. Vous venez de d'accompagner le lancement d'une marque.
3: D'une marque.
0: Pas n'importe quelle marque. La marque de votre ville.
3: Oui, en fait, c'est une chanson qui est, en fait, c'est un chanteur qui n'est absolument pas dans mon répertoire, mais que j'aime bien sûr. Mais Stéphane Roussy, donc de Maestria Production, m'a demandé avec donc Madame le maire de Lunel de chanter
0: une
3: chanson.
0: On parle de Lunel, on avait pas encore dit que vous êtes
3: voilà,
0: Lunel.
3: De la Fescaline. En fait, donc on m'a demandé au pied levé hein, de chanter, de reprendre la chanson de Philippe Catherine, Lunel j'adore, le slogan de cette Fescaline. Et puis bon, je l'ai fait. Bien sûr, et puis lors de ma prestation ce vendredi dernier, voilà, j'ai interprété ça avec, accompagné par la mairie de Lunel.
0: Est-ce que vous avez dit tout de suite, parce que c'est rigolo, ça va pas vous rapporter grand-chose, c'est une petite exposition quand même, c'est votre ville. Vous avez dit oui tout de suite ou vous avez demandé à réfléchir ou il y avait un truc de...
3: Ben en fait, j'ai dit oui de suite, mais quand j'ai entendu la chanson, une fois de plus, comme je dis, c'est Philippe
0: Catherine. C'est hyper dur à chanter.
3: Voilà, fait, disons que c'est pas du tout dans mon répertoire. Moi, je suis plutôt crooner, variété française, grande variété française et espagnole, mais pas du tout. En fait, Philippe Catherine, il est déjanté complet, j'adore, hein, mais...
0: Ouais.

0: est complètement déjanté. Et donc j'ai dit, eh ben, je sais pas comment je vais interpréter ça. Puis après, je l'ai fait un petit peu à ma sauce. Et puis en fin de compte, c'est sorti très très bien. On s'est amusé en fait. Voilà.
1: Ouais. Et l'idée, c'était de le faire pour votre ville. Il y avait quelque chose. On le fait quoi. Voilà, il n'y a pas d'enregistrement. J'aurais voulu moi écouter. Et parce que j'étais pas là, ça s'est fait il y a quelques jours.
0: Oui, il y a quelques jours.
1: Il n'y a pas encore d'enregistrement. Vous savez s'il va y avoir un enregistrement parce qu'on a très envie d'écouter Lunel J'adore et de le passer même à la radio.
0: En fait, je le ferai quand à l'occasion comme ça, quand je chanterai sur Lunel, interpréter cette chanson, c'est hyper sympa. Mais non, ça, comme je vous dis, ça a été fait quelques jours avant le spectacle. Ouais. Donc, on n'a pas eu le temps de rentrer en studio.
1: On va parler de votre parcours de chanteur qui a commencé il y a un petit moment maintenant parce que vous avez presque toujours chanté dans votre vie. Vous avez beaucoup bougé au fil des contrats. Vous avez l'Espagne, la France, Paris, beaucoup, etc. Vous êtes toujours revenu à la maison?
0: Oui.
1: On revient toujours à la maison.
0: Oui, parce qu'en fait, j'adore ma région, j'adore Lunel, les alentours, tout ce qui se passe autour de notre région. Je trouve ça formidable. J'ai eu l'immense honneur de chanter à Miami, et puis quand je suis rentré de Miami, j'ai pas découvert quelque chose d'extraordinaire par rapport à notre région.
1: Nous
0: avons le soleil ici, enfin voilà, il y a tout ce qui est, on a la montagne à côté, on a la plage à côté, on a tout ce qu'il faut pour être hyper heureux quoi.
1: Ça n'a jamais été un frein à votre carrière, le fait de pas s'installer à Paris, de pas y passer du temps, de pas le fait de vouloir d'être attaché à sa région, ça axe aussi les choix que vous avez faits certainement dans votre carrière.
0: Oui, je pense que certainement ça si j'avais pris le temps, enfin c'est même pas le temps, c'est l'envie en fait de rester
1: oui,
0: sur
1: l'envie.
0: Paris. Je vous avoue, hein, moi j'avais pris un petit appartement à Paris et j'y ai dormi qu'une fois. Puisqu'en fait, je languissais de rentrer parce que je le répète, j'adore ma région, j'adore la vie ici. Et donc, je me voyais pas, j'adore Paris, puisque j'y suis allé pendant 20 ans, j'ai chanté à Paris quasiment tous les week-ends.
1: Mais c'est pas la maison.
0: Voilà, mais c'est pas la maison. Je revenais, j'ai énormément d'amis sur Paris, voilà. Donc d'ailleurs, je leur fais un gros coucou, un gros bisou. Mais voilà, non, j'aime vraiment ma région.
1: Le Lunellois Hervé Acosta, artiste, auteur, compositeur, chanteur, est avec nous ce matin. Alors comment tout ça a commencé? Il va nous raconter dans quelques minutes sur votre radio locale.
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0: y a des petits retards de train à la gare Saint-Roch, à Montpellier, au départ et aux arrivées. Je le dis tous les jours, hein, mais je crois que c'est vraiment en ce moment très très compliqué quand on prend le train. Les Intercités, les LIO, ce matin, c'est eux qui sont conservés. Donc les directions d'Avignon, de Marseille et de Bordeaux. Allez voir, il y a même des trains supprimés pour les Intercités. Donc si vous allez, si vous devez prendre le train aujourd'hui à la gare Saint-Roch ou aller récupérer quelqu'un, direction le site de la SNCF.
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0: chantant.
1: Alors non, Michel Sardou n'a pas pris l'accent du Sud, c'est bien mon invité qui chante, Hervé Acosta. Et même vous, vous avez cru, Hervé, que c'était Michel.
2: Non,
1: on entend la petite pointe d'accent.
2: oui, j'entendais la voix au loin là-bas, je me dis, mais c'est pas Sardou, c'est moi.
1: C'est vous, c'est Hervé Acosta, chanteur lunellois, auteur, compositeur. Il chante en espagnol, il chante en français, de la grande chanson française, mais pas que, de la pop aussi, beaucoup de choses espagnoles. Vous êtes avec nous parce que vous êtes la voix de la marque Lunel J'adore, que votre ville a lancée il y a quelques jours. Et c'était l'occasion de vous rencontrer, de savoir aussi qu'est-ce que c'est la vie d'un artiste chanteur qui aime sa région, qui a fait le choix d'y rester. Est-ce que c'est des concerts tous les week-ends? Est-ce que c'est beaucoup d'allers-retours? Comment tout a commencé? Vous avez dit que vous aviez toujours chanté. J'ai lu que tout n'avait pas forcément commencé à Lunel, mais plutôt en Espagne. Vous avez remporté le premier prix d'un concours de chant en 1984.
2: Oui, ça c'était, j'étais en vacances en Espagne et puis il se trouve que j'étais du côté d'Alicante et donc j'avais mon cousin qui faisait son service militaire là-bas et puis qui était un très bon guitariste et donc il me dit, Hervé, ce soir il y a un grand concours de chant, est-ce que tu le ferais avec moi? Et bon, je lui dis, pourquoi pas, j'étais en vacances et puis nous avons fait le concours et puis nous l'avons gagné.
1: Donc, vous aviez quel âge?
2: Je sais plus, je sais pas, je devais avoir 18 ans ou 17 ans, je sais pas.
1: Ouais. Vous avez mis une pièce dans la machine là pour le coup. Et ça, tout petit, on chante à la maison?
2: Alors moi je suis monté sur scène à l'âge de 6 ans. Quand je dis que je suis monté sur scène, en fait, je chantais tout le temps dans ma maison. D'ailleurs, je saoulais mes sœurs parce que je suis le plus jeune de 6 enfants.
1: Hein.
2: Et donc je chantais tout le temps. Et puis un jour, il y avait des radios crochets à l'époque, des podiums qui passaient donc une fois de plus à Lunel. Et donc ma sœur avait décidé avec ma mère de m'amener sans que je le sache faire ce concours. Et puis voilà, je suis monté sur scène en pleurs. J'ai remporté le concours, donc ça m'a donné vraiment envie de continuer. Et après, je faisais tous les radios crochets de la région.
1: D'accord. Donc accro très très vite.
2: Ah ben oui. Je voulais d'ailleurs à l'école, je disais, je veux être chanteur. Quoi.
1: Vous êtes chanteur. Vous êtes passé par beaucoup de choses. Évidemment, le départ à Paris, on le dit, et Charles Aznavour, il le dit. Quand j'avais à 18 ans, j'ai quitté ma province, bien décidé à conquérir Paris. Vous êtes passé évidemment le passage obligé.
2: Oui.
1: Et vous y êtes allé à 18 ans.
2: Un peu plus tôt. Ah oui, à l'âge de, j'avais pas encore 18 ans, j'ai dit à ma mère, je pars à Paris et je rentrerai que quand j'aurai signé avec une major. Parce que moi, c'était pas trop mon but de chanter dans les orchestres et tout ça. C'était vraiment pas ma passion. Je voulais que les gens m'écoutent, en fait. Voilà, c'est ce que.
1: Et le plus possible.
2: Voilà.
1: Le plus de gens possible.
2: Attention, je dis ça, j'adore. J'ai plein de potes musiciens qui jouent dans les orchestres et que j'adore, hein. C'est pas du tout. Mais j'avais une autre ambition. C'était, je voulais être reconnu pour ma voix et non pas faire le cacheton, comme on dit.
1: Oui, vous aviez d'autres envies.
2: Et donc, j'ai fait ça. Je suis parti. J'ai signé mon premier contrat avec, au bout d'une semaine, j'ai réussi à signer avec CBS. Bon, c'est tombé à l'eau quelques temps après, puis après j'ai re-signé avec j'ai plus de nom en fait.
1: Plusieurs maisons de disques. Ouais.
2: Et donc voilà, mais ça tombait souvent à l'eau parce que il faut savoir que dans ce métier, c'est pas très, enfin, il n'y a pas que des gens très honnêtes.
1: Ah oui, c'est ça. Et oui, vous avez rencontré tout le parcours en fait.
2: Le parcours parle Charles Aznavour, je l'ai puisé de fond en comble, vraiment. Ouais, j'ai fait j'ai chanté partout, j'ai chanté dans les boîtes de nuit de Paris, j'ai chanté à l'Olympia, j'ai réussi à faire plein de premières parties, mais très sincèrement avec beaucoup de difficultés parce que le métier était pas simple du tout.
1: Pas simple du tout, et avec toujours vous cette accroche de Paris au quotidien qui est pas votre truc, avec cette envie de revenir tout le temps. Donc ça aussi, pour le coup, ça aide pas sans doute à rester à Paris, à se la donner, à y retourner, parce qu'il y a un truc de je suis pas chez moi, ça va pas quoi.
2: C'est exactement ça.
1: Besoin de soleil, besoin de la maison.
2: C'est ça, et en plus, il faut savoir qu'à Paris, j'ai aucune famille. Hein. Donc j'ai beaucoup d'amis, comme je vous le disais maintenant, mais quand moi j'ai toute ma famille J'ai toute ma famille en Espagne, en fait. En fait, tous mes oncles, mes tantes, tout le monde est en Espagne. Donc, partir à Paris, je dormais un coup chez l'ami d'un ami qui avait une maison proche d'un endroit où je chantais. En fait, voilà, c'était sans arrêt ça, ma vie. Donc, maintenant, je souhaite pas ça, mais vraiment pas ça à mes enfants, quoi.
1: Vous avez fait une très, très belle rencontre. Vous avez rencontré Johnny Hallyday?
2: En fait, j'ai rencontré à plusieurs reprises Johnny Hallyday, mais j'ai surtout chanté à l'Olympia. C'était parrainé par Johnny Hallyday quand il y a eu les sinistres de Nîmes.
1: D'accord.
2: Voilà, les grandes inondations de Nîmes, j'ai représenté le sud auprès de on était une vingtaine d'artistes et puis il y avait que des artistes connus et moi donc qui représentais ma région.
1: Vous l'avez croisé, vous l'avez côtoyé, c'était quelqu'un d'important pour vous dans votre vie ou pas forcément plus que quelqu'un d'autre ou...
2: C'est la personne de référence, Johnny Hallyday.

0: n'y a pas plus joli hommage que de chanter comme ça une chanson de quelqu'un qu'on aime, pour le coup. S'il entendait ça, vous avez, pour le coup, c'est un, vous avez une manière d'interpréter aussi qui est, on sent que, voilà, c'est, oui, c'est pas tout le monde qui peut chanter Johnny.
1: Voilà, j'en ai fait mon atout. Disons que j'ai là une possibilité vocale. Enfin, j'arrive à faire plusieurs chanteurs. Donc, voilà, je fais ce que j'estime pouvoir faire comme il faut. Les autres, je les fais pas.
0: Il est malin, en plus.
1: Ben oui.
0: Hervé Acosta est notre invité ce matin. Chanteur, compositeur, interprète, fan de sa région avant tout. Moi, j'aime bien quand vous chantez Goldman. On va écouter ça dans quelques minutes. Vous allez voir ce que ça donne Hervé Acosta en Jean-Jacques Goldman. Mais pour l'instant, on écoute Magie Noire. Un petit tour dans les années 80. Philippe Russo. J'espère que tout va bien pour vous. Il est 10h27. Une danse est sombre à Montpellier en ce moment-là. Je pense qu'on va encore avoir une petite averse. Ça va être le cas partout, hein, aujourd'hui dans le département. Des petits moments où ça s'assombrit, hop, et après, retour à la normale. Bienvenue dans l'Hérault.
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0: ce moment, il y a le festival de Thaux dans notre région jusqu'au 26 juillet. Ce sont des scènes improvisées un petit peu partout, enfin un petit peu partout, non, Montbazin, Loupian, Abbaye de Valmagne à Villeverac. Et puis, il y aura trois gros concerts sur le port de Metz avec une scène spécialement installée pour l'occasion, le 24, le 25 et le 26 juillet. Le programme de la 36e édition du festival de Thaux, c'est sur Internet. Hein. Allez-y, il y a des super artistes cette année. Puis tiens, si vous n'avez rien prévu ce soir, Ciel Mon Ami, c'est une association, il vous propose une soirée astronomie. Tout va commencer en fin d'après-midi avec une présentation du système solaire. Et puis après, ce sera le moment de l'observation du ciel à l'œil nu. Et au télescope, vous allez être accompagné par un spécialiste qui va tout vous expliquer sur le ciel, sur les étoiles. C'est accessible à tout le monde, donc si vous n'avez jamais fait ça, allez-y. Et vous pouvez prendre vos enfants avec vous. L'idée, c'est d'apprendre plein de trucs et ça va durer jusqu'à minuit. Donc c'est une super expérience. Vous pouvez aller sur le site de la ville de Balaruc-les-Bains, puisque c'est là-bas, pour avoir toutes les infos. Il y a plusieurs dates dans l'été, mais la prochaine, c'est ce soir. Si vous organisez quelque chose, un événement, un concert ou un événement caritatif, vous pouvez nous envoyer un mail, bien évidemment. Vous pouvez aussi nous faire un petit WhatsApp sur le WhatsApp d'ICI Héro, 04 67 58 6000, message écrit, ou un petit vocal, comme vous faites avec les amis ou la famille, mais comme a fait Sylvie, là.
1: Bonjour, ici Héro, c'est Sylvie de la commune de Pézennes-les-Mines. Je vous appelle par rapport au vide-grenier que nous organisons le 26 juillet. Nous avons encore quelques places de disponibles. Les emplacements sont gratuits. Et ça serait super sympa de nous faire une petite pub pour inviter les personnes soit à venir en tant qu'exposants et puis bien sûr au public de venir découvrir notre joli village de Pézennes-les-Mines. Merci beaucoup, une belle journée à vous. Au revoir.
0: Merci beaucoup Sylvie et bravo pour ce message 04 67 58 6000. C'est un message WhatsApp. Si vous avez envie de nous annoncer quelque chose, eh ben vous faites ça quand vous voulez.
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0: Bienvenue chez un invité, un héroltais ou une héroltaise nous accompagne de 10h à 11h moins le quart tout cet été. L'idée c'est de rentrer un petit peu dans son univers. On est avec Hervé Acosta depuis tout à l'heure, il est auteur, compositeur en espagnol, en français, il est aussi chanteur. Il vient de nous expliquer, Hervé, qu'il a été à la fois passionné par son métier, par son boulot, puisqu'il a toujours chanté depuis son enfance avec les cousins en Espagne, et il est aussi passionné par sa région. Donc la vie de chanteur, ça a été Paris, Lunel, Lunel, Paris, Paris, Paris, et puis Lunel, Lunel, Lunel. Il y a un moment, petit à petit, où on se dit, eh ben, je ne deviendrai pas le prochain Johnny Hallyday, mais je vais redescendre et je vais faire mon métier différemment.
4: Oui,
0: en fait. Ou ça se fait jour après jour sans que la décision se prenne.
4: Voilà, ça se fait jour après jour. Disons que j'ai tellement, comme je disais tout à l'heure, je suis passé par des épreuves tellement difficiles qu'à un moment, on se dit, est-ce que ça en vaut vraiment la peine? En fait, la célébrité, bien sûr, quand on est chanteur, on a envie un jour d'être connu parce que bon, c'est bien plus ça qui nous fait avancer que l'argent. Hein. Quand on est chanteur, on a envie d'être artiste avant tout. Mais il arrive un moment où on se dit quand même, quand on voit tout ce qui se passe autour, moi j'ai une vie qui est relativement saine. Je répète une fois de plus, je vis dans une région que j'adore, très ensoleillée. Donc j'ai tout pour être heureux. Donc autant continuer mon métier dans une lieu que j'aime. Quoi.
0: En se concentrant un petit peu plus sur tout le sud France pour le coup.
4: Après attention, je pars très souvent sur Paris. Je fais des concerts. J'étais au Zénith. J'ai fait le Zénith de Nice l'été dernier.
0: Okay.
4: Où j'ai fait les deux voix, comme je vous disais tout à l'heure, la voix de Goldman et la voix de Johnny. Et donc, je me déplace assez régulièrement, mais maintenant, je privilégie ma région.
0: Moi, j'ai un petit faible quand vous chantez Goldman, parce que je trouve qu'il y a un cousinage dans la voix. Écoutez un peu.

0: On sent qu'il y a vraiment, il y a un petit quelque chose. Vous le faites un peu, vous le traînez un petit peu, mais oui. Les aiguilles sont jolies. Alors là, vous avez une voix plus grave. Je pense que cet enregistrement, il doit dater d'il y a quelques temps.
1: Non, c'est très récent. C'est très récent. En fait, il y a quelques temps de ça, à l'émission de Jean-Luc Reichmann, Attention à la marche, ils ont passé des extraits de Jean-Jacques Goldman. C'était une devinette qui faisait partie du jeu. Et quand ils ont passé les extraits à 5 reprises, d'ailleurs, puisque j'ai 5 enregistrements vidéo, ils ont passé mon enregistrement au lieu de celui de Jean-Jacques Goldman.
0: Non, ouais. C'est pas vrai.
1: Alors je vous explique pourquoi. Parce qu'en fait, j'ai été le chanteur quand Jean-Jacques Goldman a décidé de chanter, enfin, est parti du groupe Taifong, donc ses premiers musiciens. Il a sorti Il suffira d'un signe. Et le producteur Jean Maresca, quelques années après, était toujours à la recherche d'un chanteur avec la voix similaire à celle de Goldman.
0: Pour continuer la vie de Taifong.
1: C'est ça. Et donc, je chantais à cette époque, je faisais un enregistrement studio à Marseille, et donc il m'a proposé de devenir le chanteur du groupe Taifong, et j'ai chanté avec eux pendant presque 10 ans, et donc j'ai enregistré la célèbre chanson de Goldman avec Taifong, Sister Jane, et donc ils ont passé cette chanson à chaque fois qu'elle passait à la télé. C'était moi qui chantais, non pas parce que c'était mieux, c'était tout simplement parce qu'ils ont pioché ça sur Internet.
0: Pour eux, c'était Goldman.
1: Ouais, pour eux, c'était Goldman.
0: C'est génial. Pas de droit de... Vous n'avez pas vu Jean-Luc ?
1: Non, pas. J'ai envoyé un petit mail à Jean-Luc, mais je n'ai jamais eu de réponse.
0: Vous n'avez jamais eu de réponse, ça m'étonne.
1: Non, mais juste une... Je lui disais juste que c'était moi, ce n'était pas Goldman qui chantait, mais sans demander aucun droit.
0: Oui, c'est juste... Mais pour le coup, c'est les petits endroits comme ça de satisfaction de vous-même.
1: Oui, tout à fait.
0: Vous êtes donc à Lunel aujourd'hui. On peut vous voir sur les routes. Vous avez une grande actualité. Vous bougez beaucoup. Vous avez aussi un cabaret à Viltel. On est juste à la limite gare Hérault, qui s'appelle The Haven.
1: C'est ça.
0: Haven. Pourquoi tenir un cabaret? Un cabaret avec des vrais artistes qui viennent. On est vraiment dans du haut cabaret. Hein.
1: Oui, c'est un très beau cabaret. Mais en fait, c'est mon rêve. Hein. C'était mon rêve d'enfant. C'était un jour avoir ma salle de spectacle où je pourrais me produire. Et donc j'ai construit cette salle en 98. Je l'ai exploité que 3 ans, je suis parti sur Paris donc faire ma carrière de chanteur, et puis quand je suis revenu il y a quelques années de ça, en 2022, j'ai repris en fait l'établissement, j'ai donné la gérance à ma fille, donc c'est ma fille Lisa qui gère maintenant le cabaret, et nous faisons 90% des spectacles, c'est des spectacles transformistes, un petit peu comme chez Michou à Paris.
0: Oui, d'accord.
1: Avec des artistes de la région.
0: Donc de la fête, de la
1: bonne humeur. Ah oui, tout à fait, avec un repas, c'est des dîners spectacles, et également des concerts généralement de moi en fait, voilà, et puis d'autres artistes bien sûr, mais voilà, c'est un cabaret. Je pense qu'il n'a rien à envier au beau cabaret parisien.
0: Eh ben très bien, tant mieux, parce que du coup, comme on n'habite pas à Paris, ça nous arrange qu'il soit bien celui-là.
1: Exactement.
0: The Haven, donc H-A-V-E-N. Merci beaucoup, Hervé Acosta, d'être venu ce matin.
1: C'est très gentil.
0: C'est un plaisir de vous rencontrer. Donc, on peut vous suivre sur les réseaux pour savoir où vous chantez. Tiens, on finit avec une chanson que vous aimez bien, plutôt une ambiance. Puisqu'on a bien compris que ce que vous aimez le plus, c'est quand même votre région.
1: Ah ben voilà, ça
0: eh ben voilà, ça c'est bien. Et c'est la voix donc de Lunel, j'adore. Merci beaucoup Hervé.
1: Merci, merci
0: à très bientôt
1: beaucoup.
0: Et bel été.
1: Merci Virginie.
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0: On l'appelle le petit Versailles du Languedoc. Il est à côté de Pézenas. Visite du château abbaye de Cassin, un site d'exception qui porte très très bien son nom. Dans 3 minutes, juste après Axel Red.

0: J'espère que cette chanson va vous faire un petit peu oublier le fait qu'on manque de soleil dans le Montpelliérain. Il y a des petites averses par endroit aujourd'hui. Allez, ça rafraîchit l'air, on va mieux respirer.
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0: Oui, c'est un rendez-vous qu'on a décidé pour vous tous les jours cet été, 11h moins le quart. Rendez-vous avec les sites membres du réseau des sites d'exception en Languedoc. Donc chaque jour, on visite, on rentre, on pousse la porte. Et aujourd'hui, Naomi Lassu a choisi un site hors du commun, un vrai décor de conte de fées.
3: Et tout de suite, on vous emmène à proximité de Pézenas. C'est un lieu chargé de plus de 1000 ans d'histoire qu'on vous présente, le château et abbaye de Cassan. Bonjour Nathalie Augereau.
4: Bonjour.
3: Vous êtes directrice de ce magnifique lieu. Où est-ce qu'on se situe exactement?
4: Nous sommes administrativement sur la commune de Rougean, mais à la fin de la commune de Rougean, en regard de la commune de Gabian. On est à 13 km de Pézenas, à la limite du parc du Haut-Languedoc et Vignobles, sur le territoire des Avant-Monts.
3: On surnomme ce lieu le Petit Versailles du Languedoc, un surnom que le lieu tient à son architecture?
4: Oui, c'est tout à fait ça en fait. C'est le prieuré du XVIIIe siècle, cette grande façade qui est la plus valorisée en fait dans notre communication par son élégance et son raffinement. Donc c'est une façade de 70 mètres de long auquel est adossée une église romane du XIIe siècle. Mais ce prieuré du XVIIIe a deux petits pavillons en avant. C'est une architecture classique qui ressemble au grand palais comme celui de Versailles.
3: C'est un vrai panel historique que nous propose ce lieu de prieuré à château privé, puis collège d'enseignement technique, des arts ménagers, centre de réinsertion des travailleurs d'outre-mer pour finalement revenir aux mains de propriétaires privés. C'est une histoire riche, il faut la transmettre. Vous organisez donc des visites libres ou guidées et même des visites pour enfants.
4: On a une saison touristique, on va dire des vacances du printemps à la fin des vacances de la Toussaint. On est ouvert tous les jours en visite libre, documentée ou audio guidée. Et on organise une ou deux fois par mois des visites guidées avec un guide conférencier sur réservation.
3: C'est un lieu que vous gardez vivant pendant l'été. Le but est de continuer à écrire l'histoire du prieuré. Il me semble que vous proposez des concerts et des récitals.
4: Notre programmation musicale continue fin du mois de juillet pour le 27 juillet avec l'ensemble de Petit Titan. Et on a trois concerts en août. Donc le 4 août avec Aïcha Orasbaïeva au violon. Le 12 août avec le Haydn Duo de Vienne. Et le 28 août avec la grande pianiste Natalia Morozova.
3: Visiter le prieuré, c'est aussi l'occasion d'admirer le travail de Jane Appleton qui expose temporairement à l'abbaye de Cassan. Mais je crois que vous organisez également des ateliers à faire en famille.
4: Dans le château abbaye de Cassan, nous avons mis en valeur depuis plusieurs saisons l'herboristerie, la collaboration avec Palmyra Martin, qui nous propose des ateliers, cette année dédiés aux familles. Le prochain atelier, c'est le 19 juillet, avec la préparation d'un baume anti-moustique. Et le 16 août, c'est un atelier soins corps rafraîchissant aux plantes.
3: Mais au prieuré, on peut aussi très bien manger.
4: Nous avons un partenariat avec un food truck bistronomique qui s'appelle l'Omnibus, dans la cour du lieu, tous les lundis et mardis, au service du midi et du soir. Et je vous invite à découvrir sa proposition culturelle qui est vraiment de très grande qualité. Et du coup, fort de son succès, il vous invite à réserver.
3: C'est une occasion à ne pas manquer entre culture et gastronomie. Toutes les informations sont disponibles sur le site de l'abbaye de Cassan.
0: Vous gagnez vos entrées tout cet été pour les sites d'exception en Languedoc. D'ailleurs, on va se retrouver à partir de dans un quart d'heure et j'en ai de très très jolies encore à vous offrir aujourd'hui. Autre sujet, si votre ado tout à l'heure vous dit qu'il est yambe. Ah, je suis yambe, maman. Vous savez ce que ça veut dire? Non? Eh bien, décryptage avec le dico de nos ados, juste après Teddy Smith.

0: Petite info pour vous, si vous êtes en vacances du côté du Salagou, il y a une navette gratuite qui est mise en service pendant tout l'été, qui vous permet de faire Lac du Salagou, Clermont-l'Hérault et ou Clermont-l'Hérault, Lac du Salagou. Vous allez aller consulter le site et les arrêts des navettes sur le site grandsitesalagoumourez.fr. Ne nous remerciez pas, on est là pour ça.
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0: Il est 11h10 et chaque jour à cette heure-ci, on accueille Muriel Jourdan. Muriel, elle nous apprend à mieux comprendre les tendances du moment et notamment régulièrement les nouveaux mots de nos ados. Alors, nouvelle leçon de vocabulaire ce jeudi, Muriel.
3: Oui, et pour bien comprendre votre fils, votre petite fille ou vos neveux et nièces qui sont au collège ou au lycée, il va falloir vous mettre à la page, hein, les amis. Alors, on ouvre le dico des ados à la page Y. Y comme yombe. Yombe ? Mais ça veut dire quoi, ça ?
4: Bah, yombe, c'est... genre, on a le seum, on est un peu... C'est-à-dire qu'on est un peu harassé, on va... Voilà, harassé. Je suis dégoûté, j'ai le seum, en gros.
5: T'es déçu.
4: Oui, ouais, je suis déçu.
3: Et comment tu le dis ? Donne-moi un exemple de phrase avec yombe.
4: Par exemple, là, je dis je suis yombe. Ça veut dire je suis énervé, je suis agacé.
3: Autre chose que vous devez savoir, les adolescents que vous croiserez risquent de vous appeler frère. Ouais, même si vous êtes sa mère, son père, ou que vous n'avez aucun lien de parenté avec cet adolescent.
6: Mais il y en a qui appellent... Mais est-ce que tu appelles ta mère parfois frère ? Parce que, tu sais, il y en a...
7: Sinon, après, ça dépend de chaque famille, mais moi, mes parents, ils sont assez bons délire, donc pour rigoler, je peux leur donner des surnoms comme ça, mais qui sont très, très jeunes pour rigoler. Et c'est marrant, mais sinon, non, c'est pas forcément le genre. Mais entre potes, on aime bien.
3: Cette mode d'appeler tout le monde frère touche toutes les catégories sociales, hein, les garçons comme les filles. C'est une manière de dire tu comptes pour moi et c'est réciproque. Donc c'est censé être gentil. Même les filles s'appellent frères entre elles. En résumé, si votre ado il vous appelle frère, bah, c'est une manière de vous signifier une proximité, la puissance d'être frère.
0: Alors Muriel, il y a un autre mot qui s'invite beaucoup dans le vocabulaire de nos ados, c'est goumin.
3: Oui, et ça veut dire chagrin d'amour. On est dans le chagrin amoureux à l'ère numérique avec une jeune génération qui ne minimise plus sa douleur. Au contraire, elle la nomme, elle la partage, elle lui attribue un hashtag. En 2026, on partage son goumin, on s'autorise à vivre des ruptures. Et sur TikTok et Instagram, on voit défiler des vidéos parfois très touchantes avec des témoignages, des conseils pour se sortir de ce goumin. Ou même des idées de playlists pensées pour mieux gérer son petit cœur. Écoutez.
8: Quand ça s'est fini, genre officiellement, en fait, ça m'a premier degré brisé le cœur et c'est un truc sur lequel je pensais que j'allais jamais m'en remettre, tu vois. C'est un parmi plein d'autres, genre, et il y en a tellement d'autres.
9: Aujourd'hui, on va parler du goumin. Le goumin, pour ceux qui ne connaissent pas le goumin, c'est la peine de cœur. Et ça a fait un gros buzz sur les réseaux sociaux, donc on en a parlé pendant longtemps. Et moi, j'en parle beaucoup du goumin.
10: Les meilleurs sons pour le goumin, partie 2. J'ai deux spécialités dans la vie, le goumin, la musique, voilà. Donc, je suis en train de vous faire une petite playlist pour les cœurs brisés.
3: Voilà, vous avez une vision de la tendance de vocabulaire ado été 2026. Vous allez pouvoir gérer une conversation avec eux le temps d'un été seulement, hein, parce que oui, dans 2 mois, il va falloir vous réadapter à d'autres nouveaux mots.
0: Eh ben, merci beaucoup, Muriel. J'ai pas hâte. Mais enfin, on note tout ça petit à petit. Muriel Jourdan, ces tendances, c'est tous les jours à 11h-10. Et quand vous le voulez, si vous voulez faire des révisions sur le site icihero.fr.
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0: Dans votre journal d'info local de 10h, on va revenir notamment sur cette carcasse de cachalot qu'on a retrouvée au large de la Grande Motte hier. On avance vers 11h avec Alain Souchon.

0: Alain Souchon pour vous accompagner. Il y a du grabuge un petit peu à la gare Saint-Roch, hein, à Montpellier. Toujours comme depuis le début de la semaine, les Intercités, les Lio sont avec beaucoup de retard. Alors ça va de 10 minutes de retard en direction d'Avignon, mais jusqu'au train supprimé pour Bordeaux de 11h05. Vous voyez, entre-temps, il y a Marseille, il y a aussi Lyon. Voilà, beaucoup de retard au départ et aux arrivées à la gare Saint-Roch à Montpellier. J'en profite, si vous êtes sur la route, si vous voyez quelque chose qui ne va pas, si vous êtes du côté d'une gare à Lunel ou ailleurs dans le département, vous pouvez nous faire un petit vocal, vous savez, pour nous signaler tous les petits trucs qui ne vont pas. Ça nous permet de donner l'information à tout le département. Vous rentrez le numéro WhatsApp 04 67 58 6000, vous nous faites un message écrit, un vocal, et nous, on transmet.
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0: Nous sommes le jeudi 16 juillet, déjà, il est 11h, vous écoutez votre radio locale, merci. Clémentine Proutot, 10 ans après l'incendie à Gabian, qui a fait un mort et trois blessés graves, l'une des victimes a commencé à écrire un livre.
2: Il s'appelle David Fontaine, il est pompier professionnel et depuis cet incendie provoqué par un mégot de cigarette, il est en arrêt maladie. Une procédure judiciaire est toujours en cours avec un procès en appel. Encore très marqué, il a accepté de se confier à Ici Hérault. Son témoignage est à retrouver sur ici.fr. Dans l'enquête sur la mort de Liana, Jérôme Barella est désormais mis en examen pour meurtre et viol sur mineur de moins de 15 ans. Le père de famille et unique suspect était d'abord poursuivi pour enlèvement et séquestration avant d'être placé en détention. Hier, devant les juges, il a de nouveau gardé le silence. En tout, il aura fait l'objet d'au moins 5 plaintes ou signalements. Après avoir été définitivement adopté à l'Assemblée nationale, la loi sur le droit à l'aide à mourir va être soumise au Conseil constitutionnel. Hier, les députés héraultais de gauche ont voté pour, ceux de l'extrême droite ont voté contre. Ce nouveau droit est réservé aux patients majeurs atteints d'une affection incurable et qui peuvent exprimer leur volonté de manière libre et éclairée. La carcasse de cachalot découverte hier au large de la Grande Motte a été déplacée, annonce la préfecture maritime. L'animal de 10 mètres de long a été emmené plus loin en mer dans la nuit pour éviter qu'il ne s'échoue sur la plage. En rugby, la Montpellier-Rennes, Romane Ménager tire sa révérence. L'internationale française prend sa retraite sportive à 29 ans pour préserver sa santé, dit-elle. Plusieurs commotions cérébrales l'ont régulièrement empêché de jouer ces deux dernières années. Et on connaît la composition du 15 de France pour son prochain match en championnat des nations. Le deuxième ligne montpelliérain, Florent Vérague, figure parmi les joueurs retenus, tout comme le capitaine du MHR, Lenny Nouchi. Ils affronteront le Japon samedi à 10h40. Enfin, attention, il va y avoir de l'orage aujourd'hui. Le département est en vigilance jaune jusqu'à la fin de journée.
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2: Virginie, je vous vois regarder derrière vous par la fenêtre. On attend pas mal d'averses aujourd'hui.
0: Oui, des averses et des averses orageuses. La vigilance jaune, nous, on a l'habitude de plus. Elle nous fait pas trop peur, celle-là, on la connaît. Oui, je regarde par la fenêtre parce qu'il y a un quart d'heure, il faisait nuit. Et puis là, maintenant, il fait jour. Et donc, ça va être un petit peu comme ça pour tout le monde dans le département. On est vraiment dans un temps hyper instable aujourd'hui, avec des petits moments de tonnerre, mais où ça pleut pas. Et puis après, ça tonne, mais il y a de la pluie. Après, il y a de la pluie, mais il y a plus de tonnes. Bref, ça va être comme ça. Il va pas y avoir de grosses averses, mais des petits moments comme ça de traversée. Et alors, le petit truc que vous risquez de croiser aussi, c'est qu'on a encore du sable en altitude, hein, comme depuis quelques jours. Donc, il risque d'y avoir aussi des pluies sableuses. Et ça va pas être très, très agréable, surtout si vous êtes sur la route. Donc, il faudra être vigilant par moment et par endroit dans notre département. Ces petits orages, ils vont continuer jusqu'à ce soir, cette nuit. Ça va se déplacer sur les zones des reliefs, aux limites de l'Aveyron, entre la Montagne Noire, les Spinouses, le Larzac, avec même des risques de chute de grêle. Mais on va updater tout ça au fur et à mesure de la journée. Les températures revues à la baisse, évidemment, par rapport à ce qui était prévu. 29 à 34, pas mal, on va mieux respirer. Cet après-midi, 29 à Palavas, 30 à 7, sachant que l'eau est à 26 degrés à la mer. Vous l'avez vu, le côté, hop, 26, 30, ça risque d'être très, très agréable aujourd'hui de se baigner du côté du bassin de Thau. On aura 31 à Béziers, on aura 32 à Montpellier, 32 également à Clermont-l'Hérault, à Lodève, 32 à Olonzac, 33 à Lunel, la maximale aujourd'hui, 34 à Ganges. Passez une belle après-midi dans votre département.
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0: C'est exactement ça. Ben nous, plutôt, là, c'est plutôt jour, là, dans le Montpellier, hein, pour l'instant, à 11h03. On écoute Daniel Balavoine et je vous explique le programme de la prochaine heure. En gros, je ne sais pas si vous avez l'habitude, mais en gros, c'est jeu, cadeau et rigolade. Et musique, bien évidemment. On va écouter Daniel Balavoine, mais après, il y aura Chris Isaac et Manon Lisa. Petite nouvelle qu'on aime beaucoup. On va vous faire découvrir ça sur votre radio locale.

0: Vous êtes à Montpellier, vous voyez peut-être un petit peu de fumée dans le quartier des Arceaux. On a Roseline qui nous a fait un petit message sur le WhatsApp d'ici Hérault. Elle nous dit qu'un incendie est en cours, effectivement, là-bas. On est en train de se renseigner, donc voilà, on va vous dire tout ce qu'il en est. Elle est dans le quartier des Prés d'Arène et elle voit effectivement la fumée. Clémentine Proutot et tous nos journalistes sont sur le coup. On va vous dire ce qui se passe, évidemment, dans quelques minutes.
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0: On joue ensemble de 11h à midi, quel plaisir! Ça change tous les jours, les cadeaux ils changent tous les jours, les jeux ils changent tous les jours, et les auditeurs ils changent aussi tous les jours. C'est le principe pendant une heure, on va essayer

0: Cette dame fait ce qu'elle veut avec sa voix. 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

0: On voyait de la fumée tout à l'heure dans le centre-ville de Montpellier. On en sait un petit peu plus grâce à Michael sur le WhatsApp d'ici Héros. C'est visiblement un feu de hangar à côté et proche des habitations. Et c'est dans le quartier de Figueroles, rue de Claret. Voilà. Donc voilà. On sait ce qui se passe. Les pompiers sont au courant. Pas de panique.
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0: On joue ensemble de 11h à midi tout l'été, plein de cadeaux, plein de jeux et de la rigolade, je l'espère. Bonjour Samia.
2: Bonjour, Virginie.
0: Vous êtes à Montpellier, vous n'êtes pas dans le quartier Figueroles, ça va?
2: Non, Montpellier, plutôt vers Celle-Neuve, l'hôtel du département, par là-bas.
0: Ouais. Ok, d'accord. Ça fait longtemps que vous êtes Montpellieraine, vous?
2: Oui, Montpellieraine néo. Mais comme vous, je crois.
0: Eh oui, absolument. Moi, ça fait 5 ans que je suis à Montpellier, effectivement. Et vous ça fait plus longtemps?
2: Ça fait 25 ans.
0: Ah, bah oui, vous êtes Montpellieraine, oui. Ça va.
2: Oui, oui, mais bon, l'accent n'est pas là, donc on se reconnaît entre néos.
0: Oui, vous avez raison. Sauf que quand on se balade à Montpellier, il y en a quand même beaucoup des néos. Hein. On n'est quand même pas beaucoup. Il y a plus d'accent parisien que d'accent montpellierain. Hein. C'est pas comme un 7 ou à Lunel.
2: Tout à fait. Tout à fait.
0: Samia, vous avez envie d'aller à Jazz à 7 découvrir cet artiste là, oh oui. Cécile McLaurin Salvin, mais quelle voix.
2: Oui.
0: Il y a des gens comme ça, tu dis que même quand elle crie sur ses enfants, ça doit être joli. Vous avez déjà fait le festival Jazz à 7, vous êtes une habituée?
2: Non, pas du tout, jamais. J'ai toujours vu ce beau théâtre de la mer unique, je pense, hein, en Europe, en tout cas en Europe.
0: Ah oui.
2: Mais je n'ai jamais eu l'occasion de vraiment d'avoir une artiste ou un artiste qui me plaisait et
0: pour aller à l'intérieur.
2: Pour aller jusqu'à là-bas. Et puis on me l'a jamais proposé.
0: Ah bah.
2: Il a fallu qu'il y ait France Bleu Héros pour que, oui, dans mon entourage, il y a jamais eu d'occasion.
0: Eh ben, je suis ravie. Pour le coup, c'est vraiment, je suis ravie si c'est le cas. Je suis vraiment ravie d'aller voir une artiste comme ça dans cet endroit-là. Vous savez que le principe, c'est que l'artiste est dos à la mer et nous, en fait, on est assis face à l'artiste et donc face à la mer. Donc, en fait, vous avez les bateaux qui passent quand le ciel et la nuit se couchent, j'allais dire le soleil. Voilà. C'est juste, mais c'est dingue parce qu'il y a toutes les lumières. Effectivement, pour moi, j'avais jamais vu ça ailleurs. Donc, Samia, je vais faire tout ce que je peux pour vous aider.
2: Ouais, merci.
0: On a deux jeux à faire ensemble. Et pour le premier jeu, j'ai choisi le thème de tout à l'heure de discussion. On va jouer avec toutes les phobies, comme c'est on fait peur à chaque fois celle-là. Comme c'est la journée mondiale des serpents, on va se faire un petit point phobie toutes les deux. En gros, je vais vous donner des vraies phobies hein, qui existent. À vous de me dire ce que c'est. Si je vois que vous êtes en galère totale, je vous fais deux propositions.
2: D'accord.
0: Et j'en veux au moins 5 parce que c'est un beau cadeau. D'accord, Samia?
2: Ah ouais?
0: Ah bah oui.
2: Ouais.
0: Ben bah okay, non, on se fait confiance.
2: C'est pas mon domaine, hein, Virginie.
0: Ah ouais, mais vous allez voir, il y a du facile, il y a du moins facile, mais je vous fais des propositions. On croit en nous, d'accord. On se bat, c'est un joli cadeau, on part gagnante, Samia, d'accord?
2: D'accord.
0: Allez, c'est parti, top chrono. Samia, qu'est-ce que la claustrophobie? On commence facile.
2: Le fait d'être enfermé.
0: D'accord, la peur des endroits clos. Qu'est-ce que l'astraphobie? Vous me dites si vous voulez des propositions.
2: Astre. Oui, je veux bien, parce que là, je pense au ciel. Mais...
0: C'est la peur du tonnerre et des éclairs ou c'est la peur des robots?
2: Des tonnerres.
0: Astra, oui, absolument. Ah qu'est-ce que la votaphobie? La votaphobie.
2: Pareil, je vais prendre une proposition.
0: Ok, est-ce que c'est la peur de voter ou la peur des factures?
2: Il y en a qui ont peur de voter.
0: Il y en a beaucoup qui ont peur de voter, je crois.
2: Non, je dirais plutôt tout ce qui est facture.
0: Ouais. Bravo, ça fait 3. La téléphonophobie. Téléphonophobie.
2: Téléphonophobie?
0: Eh ouais.
2: Alors pareil, je peux prendre encore une...
0: Allez, c'est la peur des télésièges ou la peur de répondre au téléphone?
2: Ouais, je dirais le téléphone.
0: Ah, c'est bien. Allez, et la dernière, sans proposition. Allô? Non, on a trop peur. La bananophobie, c'est la peur de...
2: La banano?
0: Phobie, c'est la peur de quoi?
2: Je vais attendre vos propositions parce qu'il y a banane dedans, mais... On n'a pas...
0: Mais si, c'est ça. C'est la peur des bananes. C'est la peur des... Mais oui, bravo, Samia.
2: Ben, j'ai ça à la loi. logique, mais...
0: Mais oui, elle se fait pas confiance, celle-ci. Elle se fait pas confiance, cette Samia. C'est Louane qui a...
2: La banane, ça vient de la nature, c'est un fruit, c'est merveilleux.
0: Oui. Eh ben oui, mais enfin, les orages et les éclairs aussi, ça vient de la nature, c'est merveilleux, mais ça fout la trouille des fois quand on en a peur. C'est Louane qui a parlé de ça la première.
3: Laissez-moi.
0: Eh ben ouais, bah Louane, non.
3: Laissez-moi.
0: Manger. Non mais ça doit pas être pratique, tu vois, quand même t'es dans un pique-nique et puis cache ta banane.
2: Non. Peur de grossir, oui, mais peur de la banane quand même.
0: Ah ben on peut grossir, tu manges beaucoup de bananes, tu risques d'avoir un petit bidou. Bon, en tout cas, c'est gagné pour la première manche. Wow. Vous vous êtes super bien débrouillé, Samia.
2: Oui. Ouais, super.
0: Donc, allez, on respire un petit coup, on laisse tomber le stress. Il y aura une deuxième manche dans un instant. On s'écoute une petite nouveauté. Manon Lisa, le petit pêcheur. Et on se retrouve juste après, Samia, ok?
2: Ok.
0: À tout de suite.

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0: On joue ensemble tout l'été de 11h à midi, mais aussi toute la journée. Le principe de la radio locale, c'est qu'on va vous accompagner avec des infos locales, avec des bons plans, avec des bonnes adresses et avec plein de cadeaux. Il y a beaucoup d'événements dans notre département. Par exemple, là, Samia, qui est à Montpellier, elle n'a jamais été au Théâtre de la Mer. Et là, elle est en train de jouer pour aller voir une des plus grandes artistes de jazz du moment au Théâtre de la Mer pour le Festival de Jazz à 7 lundi soir. Ce sera Cécile McLaurin-Salvant. Trois Grammy Awards pour cette dame. Le spectacle va être dingue au Théâtre de la Mer lundi soir. Samia, vous avez remporté très haut la main, avec un petit peu d'aide, cette première manche. On va jouer maintenant, puisque vous aimez la musique, avec une autre artiste qu'on aime énormément à Ici Hérault, c'est Jane Birkin, parce qu'aujourd'hui, ça fait un an qu'elle nous a quittés. Comment vous êtes avec Jane Birkin, vous, Samia ?
7: Oui, j'aime beaucoup les paroles et les musiques de son deuxième mari, Gainsbourg.
0: Oui, effectivement. Ah, vous connaissez même la vie intime.
7: Bon, ils étaient assez...
0: Oui, ils en parlaient assez librement.
7: Voilà, on ne pouvait pas l'éviter, mais j'aime beaucoup Gainsbourg, surtout à ses débuts.
0: Ah.
7: Et Jane Birkin, ouais, quand il avait des chansons un peu... Bonne franquette, on va dire.
0: Un peu poinçonneur des lilas.
7: C'est ça. Ouais. Ou Laetitia, le dent A.
0: Ah, très bien. Ah oui, donc leur rencontre à tous les deux au départ. Ah ben, c'est drôle que vous parliez d'époque, parce que ça va être tout l'objet de notre jeu, Samia. Je vais vous faire écouter, on va écouter trois extraits de Birkin à des époques différentes. Et je vais vous demander de me les classer par ordre chronologique, du plus vieux au plus récent.
7: Ça vous va ? Et là, il y a une aide ou non ? On verra.
0: Il n'y a pas d'aide, okay. Sauf si je vois que vraiment on est dans la galère. Mais vu ce que vous venez de me dire, si on est ici, il y a un peu de logique par-dessus. Écoutez-le.
7: Hein.
0: Oui, mais ça devrait rouler. Ouais, okay. On est dans de la logique. Écoutez le premier extrait.
7: Ouais.

0: Cadillac.
1: Me faisait peur cette chanson quand j'étais petite, j'avais peur qu'elle ait mal quelque part. Donc ça c'était la deuxième chanson, Baby Alone in Babylon, et voici la troisième. Alors, Samia, ex-fan des 60s, Baby Alone in Babylon, Didouda, du plus vieux au plus récent.
2: Je dirais que la première, c'est la plus vieille.
1: Ex-fan des 60s?
2: J'hésite parce que...
1: Raisonnez avec Gainsbourg, puisque vous y étiez. Raisonnez avec Gainsbourg. Didouda. Ouais.
2: La deuxième, c'est après. Ça, c'est... Je pense que c'est après les années 70.
1: Babylon in Babylon. Donc ça, on le met en dernier.
2: Ouais.
1: Ça, c'est fait.
2: La deuxième, voilà.
1: Ouais.
2: Didouda est la première, ex-fan des 60s, Didouda. Je dirais que Didouda précède X-Fan des 60s. Il me semble que X-Fan des 60s, c'est la fin des années 70.
1: Ok.
2: Et Didouda, c'est un petit peu avant.
1: Écoutez, moi, voilà, j'ai rien à dire à part bravo.
2: Vous m'avez dit que c'est la logique, alors...
1: Exactement, mais et je suis contente, parce qu'on a déjà fait des progrès toutes les deux. En un quart d'heure, vous avez appris à vous faire confiance. Vous n'y étiez pas, vous avez eu un raisonnement, mais d'une logique implacable. Et effectivement, Didouda, 73, ex-fan des 60s, 78, vous venez de me dire, fin des années 70. Et Babylon in Babylon, c'est sorti, c'est post-Gainsbourg, post-rupture Gainsbourg, on est 83.
2: Oui, quand elle était comme ça, c'est plus les années 80, à partir des années 80, elle chantait un peu à fleur de peau. Ah. Mais par contre, ex-fan des 60s, il y avait un piège, parce que...
1: Pas 70, vous voulez dire.
2: Voilà.
1: Oui, mais c'était sans compter Samia, qui sait qu'il y a une logique implacable. Vous m'avez remis ça dans l'ordre en deux temps trois mouvements, hein, Samia.
2: C'est vrai que Didouda, ça fait plus années 60. Enfin, j'avais le.
1: Eh ben oui. Vous m'avez fait peur au début. J'ai peur que vous ayez ripié et puis vous vous êtes remis dans l'axe.
2: Ouais, c'est vrai. Merci Virginie.
1: Ah, je suis ravie pour vous. Lundi soir, votre premier théâtre de la mer.
2: Ah oui. Merci beaucoup.
1: Eh ben, merci à vous de nous écouter. Merci d'avoir tenté votre chance. Ah, là, il remet Thierry. C'est Cécile McLaurin-Salvante. Vous allez vous régaler, hein.
2: Vous ne la connaissez pas, je l'ai écoutée il y a une semaine comme ça.
1: Ah,
2: régal, hein.
1: Oh, bah super. En vrai, à mon avis, en vrai, ça va être un super joli spectacle. Je vous fais des gros bisous, profitez-en bien. Si vous avez un petit coup de pêche à la fin du concert, vous prenez votre téléphone, vous nous faites un petit WhatsApp, un petit vocal pour nous dire c'était super ou c'était archi nul. Mais bon, j'ai pas beaucoup de doutes.
2: Okay.
1: D'accord, Samia ?
2: Je vous l'envoie sur le Facebook ou...
1: Non, sur le WhatsApp. Vous savez, on a le WhatsApp, c'est le numéro d'ici Héro. Bim.
2: Ah ok, bah, je vais le télécharger, ok.
1: Eh ben oui, exactement, vous rentrez le numéro, et puis voilà, si vous faites partie de la famille ici Héro, dès que vous avez un truc à nous dire, vous faites un petit vocal.
2: Ok, et du coup c'est un numéro de portable qu'il faut.
1: Mais non, c'est le 04 67 58 6000.
2: Avec le 04, d'accord.
1: Après je vais vous laisser parce que j'ai un vélo à garer, Samia. Hein. D'accord. Gros bisous, restez en ligne. Gros bisous. J'ai surtout d'autres cadeaux à vous offrir. Je vous ai parlé des Folies Grusses, hein. Elles sont de retour tout cet été dans le quartier Fonsérane à Béziers. 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Mais j'ai aussi de l'Aqualand, le parc aquatique au Cap d'Agde. Incontournable, hein, si vous êtes en vacances dans la région. Aqualand, c'est un obligatoire. Du toboggan, de l'eau, des manèges dans tous les sens. 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Madame Larroux ? Kékédi ?
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1: Oui, c'est tout à fait raisonnable. 2 victoires, 04, 67, 58, 6000. Il faut nous appeler maintenant.
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0: Si vous êtes à Montpellier dans le quartier Figrolles, vous voyez un petit peu de fumée, tout le monde est sur le coup. Hein. C'est visiblement un feu de hangar ou un feu de garage. Les pompiers sont au courant et tout va aller bien. C'est dans la rue de Claret, dans le quartier Figrolles à Montpellier. Bonne nouvelle, c'est la pesque à lune en ce moment à Lunel, grande tradition de notre département. Si vous êtes en vacances, il faut absolument aller découvrir ça. Rendez-vous jusqu'à dimanche là-bas, il y a de la musique, il y a des concerts, du théâtre, du cinéma et surtout vous rencontrez un petit peu les traditions camarguaises. Le principe, c'est qu'il y a plein de choses et que chacun se fait sa propre pesque à lune. Donc chaque année, on se fait une pesque à lune différente. Il y a aussi des spectacles pour les enfants, il y a des spectacles taurins bien évidemment et des journées à thème. Aujourd'hui par exemple, jeudi, c'est la journée du terroir. Donc vous avez des abrivados, vous avez des concours de belote, des courses camarguaises et à 20h, ouverture de la bodega et taureau piscine aux arènes San Juan. Il ne faut vraiment pas louper ça, la pesque à lune de Lunel. C'est jusqu'à dimanche. Et puis si vous organisez aussi quelque chose, un événement ou un concert quelque part, vous pouvez nous le dire. Vous pouvez nous le dire par mail ou nous envoyer un petit message écrit ou un vocal via WhatsApp 04 67 58 6000. Comme vous faites avec les amis et la famille, écoutez Kigan, tiens, il nous a laissé un message.
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0: Eh ben voilà, c'est pas plus simple que ça. Vous rentrez le numéro de ICI Héros 04 67 58 6000 dans le téléphone. Et dès que vous avez un truc à nous dire, bim, vous nous appelez.
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0: 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Cécile est avec nous, elle est à Lunel. Bonjour Cécile.
3: Oui, bonjour.
0: Vous êtes en pleine pesque à lune?
3: Pas vraiment, parce que je ne suis pas à Lunel même, je suis dans un village à proximité.
0: Ah, eh ben ça nous fait du calme. Ça nous fait du plus calme en pleine pesque à lune. C'est comme ceux qui habitent à Bayonne, hein, on se décale un peu pendant quelques jours.
3: Oui, tout à fait, mais nous, le village sera en fête à partir de samedi.
0: Ah d'accord, ah oui, donc ça va s'enchaîner quand même. Céline, je suis ravie de jouer avec vous. Je vais vous présenter l'animateur du week-end, Maël Montalent.
4: Mais c'est moi ça?
0: C'est vous.
4: Bonjour.
0: Bonjour Maël, bonjour, merci Cécile. Beaucoup d'être là. Oui, je l'ai fait venir Cécile parce que je voulais vous proposer un petit défi avec notre animateur.
3: Eh bien allons-y.
0: Ça va? Vous faites quoi dans la vie Céline?
3: Oui.
0: Cécile?
3: Je travaille à la mairie du village.
0: J'allais dire que vous avez une voix calme. Donc, où c'est mairie, où c'est municipalité, dans ces cas-là, où c'est soins, où c'est infirmière, mais c'est municipalité.
3: Oui.
0: C'est ça.
4: Après, vous auriez dit pompier, elle aurait dit qu'elle avait compris pompier. Hein. Vous savez,
0: oui, c'est vrai, j'aurais pu mentir comme ça, il me connaît bien. Cécile, un petit duo très simple. On va penser aux vacances, nous qui travaillons, et on va faire un petit défi dans ma valise. Avec un petit chrono.
3: Oui.
0: Chacun à votre tour, vous allez me mettre quelque chose dans une valise. Et puis l'autre, il va devoir dire, j'ai mis ça, plus ça. Et vous me rajoutez un truc à chaque fois.
3: Et il me faut repartir du début, c'est ça?
0: Évidemment. Avec le « dans ma valise, j'ai » à chaque fois.
4: Ah, j'ai ou il y a? Moi, je dis « il y a ».
0: Eh ben, vous dites « j'ai », parce que vous êtes chez moi pendant 10 minutes.
4: Je vais être nul.
0: Dans ma valise, j'ai mis, et hop, et ainsi de suite.
4: Oh là là.
0: Le premier qui se trompe a perdu.
4: Ça va être pour ma pomme, ça.
0: C'est pour vous, vous le sentez pas?
4: Oui.
0: Et il faut partir gagnant, Maëlle, oh là là.
3: Quoi? Et on met quoi? Des choses...
0: Ah mais vous mettez ce qu'on
4: veut.
0: Vous pouvez mettre une voiture, vous pouvez mettre une paire de chaussettes, un chapeau, vous pouvez mettre ce que vous voulez. Juste, il faut bien le répéter, d'accord?
3: Ok.
0: Allez, c'est vous qui commencez, top chrono, Céline. Dans ma valise, je vous écoute.
3: Dans ma valise, j'ai mis des lunettes.
0: Oui.
4: Dans ma valise, j'ai mis des lunettes, un ordinateur.
3: Dans ma valise, j'ai mis des lunettes, un ordinateur et des chaussettes.
4: Dans ma valise, j'ai mis des lunettes, un ordinateur, des chaussettes et des frites.
3: Dans ma valise, j'ai mis des lunettes, un ordinateur, des chaussettes, des frites et un livre.
0: Oh, elle est forte.
4: Dans ma valise, j'ai mis des lunettes, un ordinateur, des chaussettes, des frites.
0: Oui, oui, oui. Qu'est-ce qu'elle vient de rajouter?
4: Je sais plus.
0: Non.
4: Des frites.
0: C'est assez logique avec les frites, hein. Vous rappelez-vous, Céline, vous l'avez? Cécile, vous l'avez?
4: C'était un livre, non?
0: Oui.
4: Un livre.
0: Allez.
4: Et une caméra.
0: Oh, bim.
3: D'accord.
0: Allez,
3: dans
0: Cécile.
3: Ma valise, j'ai mis des lunettes, un ordinateur, des chaussettes, des frites, un livre, une caméra.
0: Elle est forte.
3: Et une voiture.
0: Et une voiture. Bah,
4: dans ma valise, j'ai mis des chaussettes. Qu'est-ce que j'ai dit, moi? Un ordinateur,
0: ouais.
4: Des lunettes, des frites, un livre, une caméra.
0: Oh,
4: et j'ai oublié.
0: C'est vrai?
4: Ouais.
0: Oh,
4: j'abandonne.
0: Bravo, Cécile!
4: C'était quoi?
0: Une voiture.
4: Ah, bah oui. C'était évident, une voiture dans une
0: valise. Bah oui, c'était évident. Bah, ils ont des grosses valises à Lunel. Hein.
4: Eh, c'est
0: en même temps, elle est dans un village à côté, donc elle peut garer sa valise où elle veut.
4: Bon,
0: Cécile, l'air de pas y toucher, vous avez une mémoire d'éléphant. Hein.
3: Mm.
0: Et un calme, c'est le calme, je pense, qui donne la mémoire. Bravo, bravo.
3: Merci.
0: Elle est même pas contente.
4: Non.
0: Vous êtes même pas meilleure
4: que
0: vous.
3: Je souris, ça se voit pas.
0: Ah ben non, il faut que ça s'entende à la radio. Maëlle, vous le retrouvez tout cet été avec une grande nouveauté de 9h à 10h le samedi et le dimanche. Désormais, on va pouvoir discuter avec vous.
4: Eh ben c'est ça, on vous offre des bons cadeaux d'une valeur de 100 euros tous les week-ends. On
0: Bim.
4: Vient papoter, il n'y a pas besoin d'avoir une bonne mémoire.
0: Vous voyez, non, vous pouvez venir juste comme ça.
4: Ouais, c'est ça, on papote, on discute, vous nous racontez votre vie. Et puis, il y a peut-être 100 euros pour vous de bons cadeaux entre 9h et 10h.
0: Eh ben rendez-vous samedi matin. Merci Maëlle.
4: Merci, c'était chouette. Bravo,
0: merci
4: Cécile.
0: Cécile, vous restez avec moi, j'ai une deuxième manche à vous proposer. Alors
3: d'accord.
0: Tiens, je vais vous laisser le choix, comme ça vous allez me faire part de votre... Est-ce que vous êtes un peu genre groupe The Police? Vous aimez bien ou pas?
3: J'aime bien l'entendre, mais après...
0: On n'y connaît rien.
3: Non, pas vraiment.
0: Eh ben très bien, on va jouer avec The Police. Vous restez bien avec nous, on joue tout de suite. Ne quittez pas, Cécile.
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0: Nous jouons ensemble, on est en plein jeu avec Cécile qui vient de, comme disent les enfants, qui vient de gagner Maëlle Montalent, l'animateur qui vous réveille tous les week-ends, a vraiment avec une belle victoire. J'en ai fait plusieurs fois des dans ma valise là depuis que je fais le jeu du 11h. Cécile, je crois que c'est le plus long. Vraiment, vous avez été assez impressionnante. Bravo, bravo, bravo.
3: Merci.
0: Donc maintenant, je vais vous mettre en grande difficulté peut-être. Non, je plaisante.
3: Oui, certainement.
0: C'est l'anniversaire aujourd'hui de Stewart Copeland. Stewart Copeland, c'est le batteur du groupe The Police, il a 74 ans aujourd'hui. Donc, on va faire un jeu de l'intro. Très simplement, je vous ai mis en fait plusieurs introductions de chansons.
3: Oh purée.
0: Les unes à la suite des autres. Elles vont démarrer en décalé. Donc vous allez voir, vous allez toutes les reconnaître. La difficulté, comme c'est en anglais, ça va être de retrouver les titres, évidemment. D'accord? Donc pas de panique, puisque je vois que vous n'êtes vraiment pas une grande... vous avez vraiment un calme olympia. Vous allez les écouter et je suis sûre que ça va revenir, d'accord? Je les ai mis suffisamment longtemps.
3: Après, pour reconnaître vraiment...
0: Ouais. Alors si c'est du yaourt, c'est du yaourt, hein, ça me va, d'accord? Si vous me dites c'est celle-là, si c'est pas tout à fait les vrais mots anglais pour les titres, ça passera. D'accord? Et on va dire que si vous m'en retrouvez trois, il y en a beaucoup, il y en a six.
3: Mmh.
0: Si vous m'en retrouvez trois, c'est gagné.
3: D'accord.
0: Allez, on se concentre, on souffle un coup, on se fait confiance et on y va.
3: Mais c'est une botte.
0: Mmh. Écoutez bien comment ça part. Celle-là aussi, ça va venir.

0: Ok, j'avoue, c'est pas facile, Cécile. C'est pas facile.
1: Alors, il y a eu, mais je sais pas après dans quel ordre.
0: Oh non, ça, c'est pas grave.
1: Walking on the Moon.
0: Oui.
1: Après. Didoudou peut-être, mais je sais pas.
0: C'est pas Didoudou, c'est Doudoudou Dadada, mais on prend, c'est très rigolo, Didoudou. Didoudou.
1: Et après, Message in a Bottle, mais je sais pas dans quel, à quel endroit peut-être.
0: Oui, c'est du malin, c'est du malin, je prends aussi le malin, je prends la réponse maligne. Il y avait Roxane aussi. Pour moi, c'était le plus dur.
1: Je ne l'ai pas reconnu.
0: C'était en deuxième, mais ce n'est pas grave. Message in the Bottle, il est arrivé un petit peu plus tard, mais effectivement, c'est un tube. Eh bien, ça nous en fait trois. Je suis très heureuse pour vous. Vous allez pouvoir aller en famille ou entre amis au Foligrus. C'est lundi soir.
1: Avec mes petits-enfants, certainement.
0: Ah, je suis contente. Eh bien, super.
1: C'est super pour eux que j'ai fait le jeu.
0: Ah, ben, c'est adorable. C'est adorable d'avoir, mamie, d'avoir tenté votre chance. Vous pouvez leur dire s'ils n'écoutent pas. Que voilà, que vous avez vraiment pas démérité, vous avez dû aller chercher du souvenir, de la mémoire, vous l'avez bien mérité.
1: Merci beaucoup.
0: À très bientôt, amusez-vous bien et à très vite, Cécile.
1: Merci. Donc comment je fais pour récupérer les places ?
0: Vous ne quittez pas et vous vous laissez guider par Hélène. D'accord ?
1: Merci beaucoup. Bonne journée.
0: Bonne journée à vous, Cécile. Allez, il est midi moins 10. J'ai pas envie de raccrocher ce jeu. On va se faire un jeu pour vous faire gagner des places à un endroit très joli. Le fil de l'Orbe. Je vous offre un parcours découverte, plouf, en canoë-kayak à Cessenon-sur-Orbe. Une descente en canoë, comme ça, tranquillement sur le fleuve. C'est juste exactement ce qu'il nous faut en ce moment avec la chaleur. 5 km, 2 personnes, le canoë. On va tout vous expliquer. Vous laissez faire la barque, l'eau, tout tranquille comme ça. Combien de victoires pour ce cadeau, s'il vous plaît? Madame Laroux, qu'est-ce qu'elle nous dit?
2: 10 victoires,
0: oh, c'est un peu beaucoup. Oh non, c'est un peu beaucoup. On va faire un... Bien, parce que moi, j'ai le journal à midi.
2: Une victoire.
0: Ouais, une victoire, c'est mieux, parce que j'ai un déjeuner, après, ça m'arrange pas. Une victoire, 04 67 58 6000. On se fait un joli jeu au bord de l'eau, au fil de l'Orbe, pour vous faire gagner une petite séance de canoë-kayak. Vous faites ce numéro de téléphone maintenant.
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0: Allez, 04 67 58 6000, je vous fais un jeu vélo. Allez, c'est le Tour de France. Un jeu vélo juste après Zaz. À tout de suite.

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0: Nous jouons ensemble et c'est notre dernier jeu. On joue ensemble tous les jours, hein, de 11h à midi. Donc si vous venez d'arriver, vous dites « Ah ben ça a l'air sympa de jouer », eh ben rendez-vous demain à 11h. Il y aura plein d'autres cadeaux, plein d'autres jeux. Bonjour Michel.
3: Bonjour.
0: Vous êtes à Montarnot?
3: Oui.
0: Ça fait longtemps que vous êtes à Montarnot?
3: Depuis toujours.
0: C'est vrai?
3: Ça fait 69 ans.
0: Ah, sérieux? Vous êtes né là-bas et on l'enterrera là-bas?
3: Non, je suis né à Montpellier, mais de Montpellier à Montarnot, après je suis plus reparti.
0: Et c'est ça. Et vous y êtes allé comment? Vous y êtes allé en voiture ou en vélo?
3: En voiture.
0: En voiture. Ah, et vous êtes avec madame?
3: On est en voiture, là, oui, on est quatre, là, je suis avec mes deux petites filles aussi.
0: Ah, super! C'est pas vous qui conduisez, Michel, faites pas peur.
3: Non, mais de toute façon, elle est arrêtée, là.
0: Ah, vous êtes arrêtée, très bien. Ah, donc on joue pour Aqualand, je suppose que c'est pour amener les petites.
3: Et voilà.
0: Ah, super. Bon, ben, alors, on va dire qu'exceptionnellement, tout le monde peut souffler, d'accord?
3: D'accord.
0: Si je vous parlais de vélo, c'est parce qu'on va se faire un jeu Tour de France. C'est le Tour de France en ce moment. Vous savez que tous les après-midi, on vous retransmet l'arrivée du Tour. Et en plus, c'est l'anniversaire de Miguel Indurain aujourd'hui. Il a 62 ans. C'est un des grands vainqueurs du Tour. Et donc, justement, on va jouer avec ces grands vainqueurs. Je vais vous donner 5 noms de vainqueurs de Tour de France. Vous allez me les classer de celui qui a le moins gagné à celui qui a le plus gagné.
3: D'accord.
0: Et comme je suis sympa, il y a plein d'égalités.
3: D'accord. D'accord.
0: On peut s'y mettre à 4. Vous êtes Tour de France, je suis sûr que vous êtes Tour de France, Michel.
3: Oh, ça va, le Tour de France, je maîtrise.
0: Il aime bien. Ah, super. Alors, on va lancer le chrono. Vous allez pouvoir réfléchir ensemble. Vous pouvez vous concerter, hein, tous les quatre dans la bagnole. Je vous donne les noms et vous me les classez donc par ceux qui ont le moins gagné de tours à ceux qui ont le plus gagné de tours. On y va, vous êtes prêts?
3: D'accord. Combien il faut en donner de noms?
0: Non, vous me les classez dans l'ordre, c'est tout?
3: D'accord, okay,
0: moi, je vais vous donner les noms et vous me les classez dans l'ordre de celui qui a le moins de victoires à celui qui a le plus de victoires.
3: D'accord.
0: Allez, c'est parti. Alberto Contador. Tadej Pogacar.
3: Oui.
0: Christopher Froome.
3: Oui.
0: Bernard Hinault.
3: Oui.
0: Et Miguel Indurain.
3: Oui. Alors, celui qui a le moins gagné, je pense que c'est Alberto Contador. Okay. C'est ensuite, je mets, pour l'instant, je mets Christopher Froome et Pogacar qui ont 4 victoires. Et puis, je mets Miguel Indurain et Bernard Hinault qui ont 5 victoires. Hein. Voilà.
0: Ah ouais, non, mais c'est pas que vous y connaissez, c'est que vous les avez tous suivis, c'est incroyable.
3: Là, mais là, je suis un peu, en matière de vélo, je suis un peu une encyclopédie.
0: Ah ouais, c'est ça, c'est archi. Ah ouais.
3: Ah ouais.
0: Ah non, mais j'aurais pu vous rajouter tous les autres alors.
3: Ah non, mais vous pouvez y aller. Je peux vous dire Louison Bobet, 53, 54, 55, 56, Valcoviac, 57, Jacques Anquetil, 58, Gastonet d'Ancini.
0: Ah non, mais très très fort. Alors pour le coup, vous avez dit Pogacar pour l'instant, c'est parce qu'on est d'accord que c'est pour lui la sixième a priori.
3: Non, pour moi c'est le cinquième tour qui va gagner là. Non.
0: Eh oui, bientôt 5, effectivement. Oui, bientôt 5, vous avez raison. Oui, voilà. Donc, et alors, si je vous dis la date du premier gagné par Bernard Hinault, vous pouvez me la sortir?
3: Oui, 1978.
0: Oh la vache. Et le dernier? Le dernier par Bernard Hinault?
3: 1985.
0: Ah non, mais c'est dingue! Et alors, quelle est la particularité d'Indurain, de ses victoires?
3: Bah, il les a gagnés, c'est un point d'affilée.
0: Ah non, mais voilà. Il est incollable, c'est dingue. Ah, écoutez, mais je suis ravie. Vous allez aller à Aqualand avec les petites et alors vous direz vraiment que vous l'avez mérité. Hein. Bravo, bravo papy.
3: Parfait.
0: Je vous embrasse tous les quatre, profitez bien.
4: Merci.
0: Merci à tous et gros bisous, profitez bien, bonnes vacances. On se retrouve dès demain à 11h pour jouer ensemble. Bah alors là, chapeau, il m'a séché le Michel, bravo, bravo.
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0: Nous sommes le jeudi 16 juillet. Vous écoutez Ici Héros. On passe ce jeudi ensemble. Il est midi. Clémentine Proutot, un incendie est en cours à Montpellier dans une carrosserie automobile.
4: 40 pompiers sont sur place. D'après les secours, il y a un risque de propagation aux immeubles voisins. Les pompiers mis à rude épreuve en ce moment depuis le début de l'été. L'un d'entre eux peut en témoigner. Il s'appelle David Fontaine et il y a 10 ans, il a été gravement brûlé dans un feu de végétation à Gabian. Cet incendie avait fait un mort et deux autres blessés graves. Depuis, la vie de David Fontaine est en suspens. Originaire de La Réunion, il est reconnu comme travailleur handicapé. D'après le pompier, ce statut lui porte finalement préjudice.
5: Je dirais même pas que ça sert à rien. Comment dire, ça met des bâtons. En fin de compte, ça se retourne contre nous. Parce qu'on a beau montrer sa volonté, ses compétences, aujourd'hui, c'est des belles paroles sur les papiers. Mais en réalité, on ne sait pas. Je crois qu'ils ont peur ou ça les embête. En fait, donc je ne sais pas si c'est une restriction budgétaire. En sachant que je suis formateur et qu'il y a un manque cruel de formateurs à la Réunion, en sachant que j'ai eu quand même une médaille d'or du ministère de l'Intérieur, ça ne rend pas en compte. Je suis vraiment déçu de ce système qui est censé nous protéger. Et en plus, en occupant le poste de pompier, je pensais qu'on avait quand même une meilleure considération, mais non.
4: David Fontaine a décidé d'écrire un livre pour parler de son histoire. Son interview est à retrouver en longueur sur ici.fr. Des ossements retrouvés ce matin lors de fouilles dans le Tarn, ils ne sont pas encore identifiés, mais il pourrait s'agir de la dépouille de Delphine Jubilard. Cédric Jubilard a été auditionné hier par la justice après ses aveux par courrier il y a 10 jours. Delphine Jubilard a disparu fin 2020. Son mari avait toujours nié l'avoir tuée. Il a été condamné à 30 ans de prison. Son procès en appel doit se tenir en septembre.
0: Définitivement adoptée à l'Assemblée nationale, la loi sur le droit à l'aide à mourir va être soumise au Conseil constitutionnel.
4: L'institution a été saisie par le Premier ministre Sébastien Lecornu pour assurer, je cite, des garde-fous au texte. Hier, les députés héraultais de gauche ont voté pour, ceux de l'extrême droite ont voté contre. Ce nouveau droit est réservé aux patients majeurs atteints d'une affection incurable et qui peuvent exprimer leurs droits de manière libre et éclairée. La carcasse de cachalot découverte hier au large de la Grande Motte a été déplacée, annonce la préfecture maritime. L'animal de 10 mètres de long a été emmené plus loin en mer dans la nuit pour éviter qu'il ne s'échoue sur la plage.
0: Une nouvelle aventure débute aujourd'hui pour la chef Amélie Darvas.
4: Elle s'était fait connaître avec son restaurant étoilé à Ponem à Vaillant dans le Biterrois. Amélie Darvas ouvre un nouveau restaurant à Beaulieu près de Lunel. Il s'appelle Âme. Premier repas servi ce soir. Un nouveau projet pour tourner la page de son premier restaurant qu'elle a quitté il y a 2 ans et demi.
6: Suite à ce départ, j'avais envie de prendre mon temps. C'était important pour moi de savoir qu'est-ce que j'ai envie de faire, où j'ai envie d'aller et comment. Après, c'est vrai, il y a toujours eu un peu dans ma tête cette envie de reconstruire et de rebâtir et de faire quelque chose, d'ancrer dans le temps, dans la durée. Mais j'ai pris mon temps, j'ai sillonné beaucoup de routes. Je suis partie à Megève, j'ai fait des repas à domicile. Et il y a eu un moment donné, je me suis dit, mais ma place, en fait, elle est là, elle est dans l'Hérault. Et avec Bérangère, on a fait beaucoup de routes et on est tombé, en fait, dans ce village merveilleux qui est pas très loin de la ville aussi, pas très loin de Montpellier. Il y a des marchés, c'est super dynamique, les gens sont là, ça passe, enfin, ça vit. Et en même temps, il y a la nature qui est à côté. Donc, en fait, on est hyper bien placé pour se dire, si on a envie d'aller boire un verre le week-end, on peut. Et si on a envie de cultiver, la semaine, on peut aussi.
4: Dans ce nouvel établissement, c'est 12 couverts maximum du jeudi au lundi et un menu unique à 116 €. Et le carnet des réservations est déjà bien rempli, plus de 500 clients pour les prochains mois. En rugby, la Montpellier-Rennes, Romane Ménager quitte les terrains. L'internationale française met fin à sa carrière sportive à l'âge de 29 ans pour préserver sa santé, dit-elle. Plusieurs commotions cérébrales l'ont régulièrement empêché de jouer ces 2 dernières années. Et on connaît la composition du 15 de France pour affronter le Japon en championnat des nations. 2 Montpellierains figurent sur la feuille de match. Le capitaine du MHR, Lenny Nouchi, et le deuxième ligne, Florian Virag. Coup d'envoi samedi à 10h40.
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4: Bon, du côté de la météo, on ne sait pas trop à quoi s'attendre.
0: Exactement, et ça va durer jusqu'à ce soir et même cette nuit. Un temps vraiment instable avec beaucoup de passages nuageux, des averses orageuses possibles dans tous les endroits de notre département, hyper localisées. Ce soir, ce sera plus sur les reliefs. Et ce soir, la plaine et le littoral devraient être un petit peu plus épargnés. Les températures revues à la baisse cet après-midi, 29 à 34 degrés sur tout notre département. Merci beaucoup d'avoir été avec nous. C'est Valérie Dabido et Eric Bastien qui sont là maintenant pour vous.
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9: Bonjour la France, j'espère que tu vas bien, la France. Ah là là là là, c'est le dernier jour pour que je puisse avoir un candidat pour être à égalité avec la personne demain pour la dernière finale de
10: bonjour
9: nos carrières.
10: Madame. Hein, bonjour voilà. À tous, mais oui.
9: Voilà, je vous rappelle que demain, le premier prix, ah là là là là, c'est le festival Ici Live qui aura lieu en septembre à La Ciotat. Vous aurez évidemment le voyage en train à partir d'une grande ville offert, 3 nuits d'hôtel, vous aurez 2 places chaque soir pour assister au concert, et
10: oui.
9: Vous aurez évidemment l'accès aux coulisses, et puis, avec l'association La Cadenne, vous ferez une belle croisière sur un beau bateau.
10: Audi, on ne connaît pas encore la prog, mais ça va être bien, on va dire.
9: Non, on ne connaît pas, enfin, on connaît, mais c'est...
10: On sait, mais on ne sait pas, mais
9: c'est
10: on
9: mystérieux.
10: Pas.
9: Ouais. Si vous ne gagnez pas ça, qu'est-ce qu'on gagne?
10: Écoutez, c'est l'avant-dernière fois que je parle de lui. Je suis dans l'émotion, je ne vous cache pas que demain, c'est la dernière.
9: Oui.
10: De savoir que je ne passerai pas mon été avec Joe Madongo.
9: Ah là là là là là là, qu'est-ce qu'on va devenir?
10: Alors, je vais vous dire, c'est simple, j'emporterai avec moi 32 dosettes, 6 verres en verre et ma cafetière de poche que j'attends toujours. Merci Joe Madongo.
9: Bon, allez, on accueille tout de suite nos 2 derniers candidats de la semaine pour la finale, Peggy et Laurent.
10: Bonjour.
4: Comment ça va, les amis?
11: Bonjour, les amis, ça va?
10: Salut.
9: Bon, alors, je joue avec Peggy, qui joue avec ici Besançon. Comment ça va, Peggy?
12: Eh ben, ça va très très bien, bonjour.
9: Alors, il fait comment à Besançon? Il fait beau, il fait chaud, il fait quoi?
12: Il fait chaud, mais il fait lourd.
9: Mon Dieu! Oh, est-ce que tu as une petite fontaine ou un petit bassin pour te rafraîchir?
12: Alors, j'ai un petit bassin chez moi, mais là, je suis sur le parking du travail pendant ma pause de midi.
9: Oh mon Dieu, je te demande pardon. Alors, ok, d'accord. Alors, tu es en couple avec Stéphane, tu as 2 enfants, 2 petits-enfants. Et alors là, attention, elle vit un peu ma vie de rêve parce que elle a 1 chien, 5 chats, 20aine de poissons rouges, des poules. Et surtout, elle a un escargot africain.
10: Ah oui, en plus.
9: C'est-à-dire que le truc est énorme. C'est ça, quand il s'allonge, il fait ton bras en fait, c'est ça?
12: C'est ça, il fait à peu près la moitié de mon bras en longueur, ouais.
9: Ah oui, d'accord. Et alors, qu'est-ce que ça mange? Il mange 3 fois plus de salade que les autres?
12: Eh ben oui, ça mange beaucoup. Non, mais ça mange vraiment beaucoup. Ça mange un os de seiche à peu près par mois.
9: Oh mon Dieu. Ah oui, quand même.
12: Oui, parce qu'il lui faut du calcium pour sa coquille. Et ça mange à peu près 3-4 concombres par mois, de la salade.
9: Ouais. Et alors, du coup, est-ce qu'il s'ennuie pas un peu? Est-ce que tu lui offrirais pas un petit compagnon?
12: Alors, le problème du petit compagnon, c'est que tous les 15 jours, c'est 600 bébés.
10: Ah oui.
9: Oh merde. Oh merde. Ah ouais. Oh là là là là, 600 bébés donc, tous les... Ah ouais, c'est ça.
12: C'est jusqu'à 600 bébés, ouais. Donc non, je l'ai vécu une fois et non, je ne le revivrai pas.
9: Qu'est-ce
12: donc,
9: que tu as fait des bébés? Tu les as mangés, bien évidemment.
10: Non.
12: Alors, ça, au départ, c'est des œufs, hein, bien sûr. Eh bien, les poules se sont régalées. Ça m'a fait mal au cœur.
9: 600 bébés tous les 15 jours, mais quelle famille!
12: Mais oui, c'est ça. Donc, non, c'était trop le cirque.
9: Oh
12: donc, Pépère, il est tout seul, puis il s'ennuie pas.
9: Oh là là, mais alors tu lui as mis un petit enclos, comment ça se passe?
12: Bah, il est en vivarium. Oh. Il a une petite fontaine électronique qui lui coule de l'eau dessus quand il veut. Donc, non, il est plutôt heureux.
9: Oh, je veux une photo. Comment il s'appelle, l'escargot? Tu lui as donné un nom?
12: Non, même pas. C'est Pépère.
9: Tu l'as pas donné. Bon, c'est Pépère. Je veux une photo de Pépère. Je veux une photo de Pépère. Voilà.
12: Okay. Une photo de Pépère.
9: Très bien. Alors, tu es technicienne qualité dans les horodateurs, mais pendant 20 ans, tu bossais dans l'automobile.
12: C'est ça.
9: Et petite, tu voulais être vétérinaire. Oui, bah tu t'es vengée, c'est pour ça que t'as autant d'animaux.
10: Les horodateurs, c'est la machine où il y a du pognon, là, les horodateurs, là?
12: Ouais,

0: enfant de 11 ans. Est-ce que c'est vrai que les glaces en bâtonnet ont été inventées par accident par une enfant de 11 ans? Vrai ou faux? Top chrono, 5 secondes.
1: Ouais, je dirais oui, pourquoi pas.
0: Eh ben, t'as bien raison, c'est vrai. C'est Franck Epperson, un petit gamin de 11 ans, qui a oublié un verre de boisson en poudre avec un bâtonnet dedans, dans une dehors, et il a fait froid. Pof, il a déposé le brevet, et il est devenu multimilliardaire. Premier point.
2: Laurent, avec ici Provence, bah t'es pas loin de la Ciotat, du coup, Laurent.
3: Bon, je pourrais même y aller en vélo.
2: Bonjour.
0: Voilà, bonjour.
2: Voilà, tu vas y aller en vélo.
0: Ben oui.
2: Il habite à Lorgues, c'est dans le Var, c'est dans le 83.
0: C'est tellement beau, Lorgues.
2: Mais oui, c'est beau. Laurent, est-ce que t'as... Oui, t'as chaud. La question, elle est évidente. Fait un peu chaud quand même, encore dans le sud, là.
3: Ouais, c'est un petit peu chaud, mais on est à quoi? On est à... Il doit faire 18 ce matin, on attend un petit peu de neige là.
2: D'accord, bien sûr. Et la marmotte, tout ça, dans le papier d'alu. Ben oui, Laurent. Alors, tu es marié à Nathalie, t'as des petites jumelles toi. Enfin, elles ont déjà 11 ans, mais t'as deux jumelles.
3: C'est ça, j'ai une paire de jumelles.
2: Oui, une paire de jumelles. Je sais pas si on dit deux jumelles, parce que...
0: Bah non, on dit des jumelles, tout court.
2: Ah oui. Qui a fait, préparé cette fiche encore? Deux jumelles. Juliette et Roxane. Ah ben dis donc, tu serais pas un peu fan de Notre-Dame de Paris, toi?
3: Non, c'est plutôt police, Sting.
0: Voilà.
2: Surtout que Juliette,
0: Et quel rapport avec Notre-Dame de Paris?
2: Aucun, ça s'appelle Esmeralda. Ben oui, bien sûr. Juliette, c'était. C'est quoi?
0: Ben Juliette, c'est Roméo et Juliette.
2: Ben voilà, c'est Roméo et Juliette. Et Roxane. Attention, Roxane. Très, très beau prénom, Roxane.
0: Bah oui, c'est le prénom de ma fille.
2: C'est aussi le deuxième prénom de ma fille.
0: Voilà.
2: T'as deux garçons, comment tu les as appelés, les garçons?
3: Alexis et Thomas.
2: D'accord. 29 et 26 ans avec les jumelles. Ouais. Bah, ça te fait une belle famille, ça, dis donc, hein, Laurent. C'est vrai,
3: hein? Bah ouais. Là, ils sont tous partis parce qu'ils sont, à part mes filles, parce que mes filles vivent avec moi et leur maman.
2: Oui.
3: Mais du coup, les deux garçons, là, ils sont de la région parisienne et ils sont venus une semaine en vacances ici.
2: D'accord.
0: Ah, voilà.
2: Bah, on les salue, hein, Thomas et Alexis. Il y a aussi un petit peu d'animalerie. On a deux chiens.
3: Ouais, il y a deux chiens, il y a un chat.
2: Ok. Comment il s'appelle le chat?
3: Lui, le chat, c'est Coton.
2: Coton.
3: Il est tout blanc.
2: Tout blanc. Et tout mignon. Alors, toi, on t'appelle Lolotte. Quand même un peu fou, parce que Lolo, bon, Laurent, Lolo, mais pourquoi Lolotte? Qui t'appelle Lolotte dans la vie?
3: C'est venu de ma sœur, parce qu'on était, on faisait beaucoup de câlins, puis Lolotte, ma Lolotte.
2: Bon, c'est un peu comme tout. Bon, sois le bienvenu, Laurent, qui est pâtissier, qui est boulanger, qui est glacier.
0: Ah, ça te plaît bien, ça.
2: Régale. Laurent, on joue tout de suite avec un premier point. Allons-y. Oh, attention, il y a un petit orage, là. Ouf! Oui. Prudent, il y a des départements avec des...
0: T'as songé à faire des castings pour les comédiens?
2: Ah, mais
0: parce que franchement.
2: Acteur studio.
0: Ah, ouais, à mort, là. J'ai failli sortir le parapluie, là.
2: Ben oui, c'est ça. Les aimants. Les aimants, quoi. Perdent leur pouvoir pendant un orage. Les aimants, le truc qu'on met sur le frigidaire, là.
0: Non, personne ne met ça sur le frigidaire.
2: Mais si, pour faire tenir les machins, les magnettes.
0: Ouais,
2: là. En tous les cas, ça perd le pouvoir pendant un orage. Vrai ou faux? Top chrono, 5 secondes.
3: Moi, je dirais quoi, parce que mes magnettes sur le frigo, elles tombent pas, même en plein orage.
0: Ah,
2: t'as bien raison, bonne déduction. Un orage ne fait pas perdre le magnétisme aux aimants. En revanche, une très forte chaleur, un choc violent ou un champ magnétique puissant peut les démagnétiser. Comme quoi, j'étais dans le vrai, là, les magnettes, là.
0: Oui, allez, calme-toi.
2: Alors.
0: Allez, ça fait un pour Peggy, un pour Laurent, et là, tout de suite, hop, qu'est-ce qu'on aime cette chanson. 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Ah, j'ai dû rêver trop fort, vertige de l'amour, Alain Bachon, vous

0: Gilles Cap-dehors.
1: Oh, les vertiges de l'amour, oh l'amour.
0: Ah, mais Alain Bachon.
1: Toujours l'amour.
0: Alain Bachon tout court, on l'aime tellement.
1: C'est toujours l'amour qui triomphe.
0: Évidemment.
1: Demain pour la dernière, c'est l'amour qui va triompher.
0: Bien sûr.
1: Entre vous et moi.
0: Entre, je pense à la France et moi.
1: Bon, allez, jingle.
0: Allez, jingle.
1: Ça va.
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0: Allez, Peggy, ici Besançon à 1, Laurent, ici Provence à 1, Peggy, attention, ça rigole pas, Peggy, elle a une ménagerie chez elle, elle a même un escargot africain qui fait 7 tonnes, mais surtout, tu es animatrice de Dance Country.
3: Oui.
0: Mais t'as même ton propre club de danse.
3: Oui.
0: Alors, t'as créé ça avec ta fille et ta maman, comment ça se passe? T'as 30 élèves, dis donc.
3: Ouais, c'est ça.
0: Eh ben, dis donc. Et alors, comment ça se passe? Tu donnes des cours combien? Toutes les semaines? Combien de jours par semaine?
3: Tous les lundis, pendant 2 heures.
0: Oh là là.
3: Et puis, ben, on est une grande famille, en fait. On est passé d'un club de danse à une grande famille.
0: Mais c'est génial.
3: De danseurs, où on s'amuse, on danse, on se prend pas au sérieux. Et puis, ben, on sort au bal très, très, très régulièrement, car il y a énormément de bal country.
1: Avec les chapeaux.
0: Il y a les chapeaux, les bottes, la chemise.
3: Il y a du chapeau et de la Santiago.
0: Et de la Santiago et du bolo, là, pour les chemises et tout, ben, évidemment. Évidemment. Alors, il paraît que tu fais même des démonstrations et des activités dans les EHPAD. Ça, c'est génial.
3: C'est ça. C'est mon petit coup de cœur, c'est les EHPAD. Et les centres Alzheimer, en fait, on apporte plein de bonheur gratuitement aux gens. Et ça, ben, ça n'a pas de prix pour nous.
0: Ben c'est génial. Franchement, je trouve ça super. Je veux des photos de l'escargot habillé en cow-boy.
1: Pépère.
0: Oh, Pépère. Alors, il paraît que tu jardines. Ça jardine, c'est un petit bassin, ça a plein de plantes. C'est un petit potager. Hein?
3: C'est ça.
0: Ben voilà. Oui. Et alors, qu'est-ce que l'annonce au petit potager? Parce qu'il paraît qu'elle a fait un groupe Facebook Graines et Noyaux à Germer.
3: Ouais, c'est ça.
0: Qu'elle a 230 000 participants à son petit groupe Facebook.
3: Ouais, c'est ça aussi.
0: Ton petit dos. Oui. Ça, c'est génial.
3: Ça a bien germé.
0: C'est bien. Alors, ma chérie, ça va germer. Tu vas marquer un deuxième point. Tiens, je te mets le thème de Disney. Écoute bien, Disney envisage un retour au dessin animé dessiné à la main, genre old school, terminer les trucs un peu trop modernes. Disney a envie de revenir au dessin animé dessiné à la main, est-ce que c'est vrai ou faux? Top chrono, 5 secondes.
3: Allez, je vais dire oui pour le fun.
0: Eh bien, t'as bien raison, bien sûr que c'est vrai. Ils veulent séduire les nostalgiques, hein, ceux qui aimaient bien les dessins à la main et pas les 3D omniprésents. Et c'est pas mal. Et d'ailleurs, il y avait le film là sur l'étoile, la Wish, qui était dessiné. Et c'était pas mal. Voilà, un point de plus, t'as 2.
1: Laurent, avec ici Provence, qui a un point. Alors, Laurent, on a un peu parlé de ses familles, de sa famille, ses jumelles, ses enfants. Mais j'ai évoqué quand même le fait qu'il était pâtissier, boulanger et glacier.
4: Non, je ne veux pas de vanille. Je déteste la vanille.
1: Bon, allez, comment on fait une bonne glace là? T'as une petite astuce, Laurent? Parce qu'on peut essayer de le faire à la maison.
5: L'astuce, il faut vraiment, parce que il faut une bonne sorbetière, on va dire, parce que moi je travaille vraiment avec du matériel professionnel. Hein. Donc l'astuce, des bons ingrédients, voilà.
1: Bien sûr. Alors c'est en emménageant dans le Var où
0: En emménageant dans le Var
1: que tu es devenu glacier pour les professionnels, avec des contrats de saison. Hein. C'est comme ça que t'as commencé à travailler là-dedans.
5: Exactement. Après, j'ai toujours fait de la glace plus ou moins, parce que ça fait partie de mon métier.
1: Ouais.
5: Parce que j'ai travaillé pour... moi, je viens de la région parisienne, j'ai travaillé pour un traiteur, j'ai travaillé pour un pâtissier pur, donc il y a toujours eu de la glace à faire.
1: Bon, un petit on va se faire un petit tour de table là, quand même, là, sur les parfums préférés. Valérie, ton parfum préféré pour la glace?
0: Rhum raisin.
1: Céline qui réalise l'émission. Pistache. Emma qui est à la technique. J'ai pas entendu.
0: Chocolat.
1: Bah pareil, je partage chocolat aussi comme Emma. Laurent, tu fais de la pétanque aussi?
5: Ben, il fait de la pétanque parce qu'il est dans le sud depuis 4 ans maintenant, donc il veut faire comme les copains.
0: Évidemment.
1: C'est normal. Attends, là, quand on habite à côté de la Ciotat, on tire en pointe, c'est logique.
5: Bon, quand je dis la Ciotat, on n'est pas très très près quand même. Hein. Moi, je suis proche de Draguignan. On est à 45 minutes de Saint-Raphaël, Sainte-Maxime.
0: Ah ouais, t'es pas loin du tout.
1: Et alors tiens, et petite dédicace au groupe Moussuté, Late Joven, ça va faire plaisir à Ici Provence. Écoutez, ils chantent La Ciotat.
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1: 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Ah ouais, je sais que tu connais, c'est très connu ça dans le sud. Laurent qui fait... Et on en reparlera du paddle et du paddle. C'est-à-dire qu'il fait le paddle avec deux dés et le paddle avec un dé.
0: Eh oui.
1: À la fois sur nous, le tennis. Oui. Allez, mon Laurent, voici ta question. Et un générique.
0: Oh putain. Oh là là, il y a Christophe Ondelade qui vient de remonter le col de son cuir.
1: Qu'est-ce qui a bien pu pouvoir se passer?
0: Avec Nadine Mousselet.
1: Nous sommes le vendredi 17 juillet.
0: Puzzle macabre.
1: Il est 12h59, c'est la fin de taquet. Valérie rentre dans le studio lorsque Eric bandit. Bon bref, allez, la suite. Nous sommes à Hong Kong. Alors, à Hong Kong, une femme peut tuer son mari si celui-ci l'a trompée avec une autre femme, à condition de le faire à main nue.
0: Ah bah
1: vrai
0: c'est...
1: ou faux?
0: Génial.
1: Top chrono.
0: Quelle belle idée.
5: J'espère que c'est faux. Je sais pas, j'espère que c'est faux.
1: Oui, bien sûr que c'est faux, mais c'est une légende. Ouais, c'est une légende urbaine qui a souvent été reprise dans la liste des lois insolites. En réalité, le droit de Hong Kong n'autorise évidemment pas
0: qui que ce soit
1: malgré l'infidélité.
0: D'accord. Évidemment. Alors, Peggy 2, Laurent 2, c'est magnifique. Et là, tout de suite, vous écoutez ici et vous vous dites, mais où va-t-elle nous emmener? Elle va vous emmener, faire un petit truc de rigolade. On en a bien besoin, c'est tout le bonheur du monde de Sinsémilia. Vous écoutez ici, on vous

0: Merci,
1: c'est tout ce qu'on vous souhaite. Hein.
0: Quotidien, bien sûr. Ah bah tout l'été, on vous souhaite tout bonheur du monde.
1: Mais toute la vie même. Hein. Ah, voilà.
0: All night long.
1: Allez, jingle.
0: Lionel Richie.
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0: j'invente des disques.
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1: Alors, Peggy, elle est comme moi. Elle a la phobie de l'avion. Voilà. Du coup, elle rêve d'aller à Nashville pour aller faire de la country, mais sans prendre l'avion. Ça va prendre un peu de temps, mon petit chaton. Hein.
3: Embarque.
1: Parce que le paquebot Paris-New York, enfin le Havre-New York, c'est quand même 8 jours. Hein. Voilà, il va falloir prendre 2 mois de... Voilà, hein. Ça va être compliqué quand même, t'es consciente de ça.
3: C'est compliqué.
1: Ouais, je sais. J'aimerais tellement aller en Asie en vélo. Alors, comment te dire ? Bien, c'est le quiz musical. Vous avez 2 points chacun. Je te propose d'en marquer 2 de plus. Il manque 2 mots dans une chanson.
0: La chanson.
1: Ouais, la chanson.
0: Ouais, oui, bravo.
1: Dans la chanson de Claude Barzotti. Hein. Donc, on va écouter la chanson de Claude Barzotti. 2 fois, ça va s'arrêter, t'en rendras pouet-pouet. Et ça, il faudra que tu me trouves les 2 mots. C'est parti, écoute bien.
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1: Je suis Rital et je le reste, et dans le verbe et dans le. C'est quoi ? 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Voilà, les 2 mots, top chrono, 10 secondes.
3: J'aurais dit dans le reste, mais ça a déjà été dit. Non, là je pense que Laurent va faire des points, moi je vais pas en faire.
0: Oh.
1: Alors, je suis Rital et je le reste, et dans le verbe et dans le. Geste.
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1: 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Et voilà.
3: Aïe, aïe, aïe.
1: Bon, écoute, c'est pas grave.
0: Et on me dit dans l'oreille que Laurent l'avait, parce que Laurent chantait en même temps. T'avais les 2 mots, Laurent ?
5: J'avais les 2 mots, ouais.
1: Ouais, mais ça, c'est pas tellement important, vu que c'est pas sa chanson.
0: Oui, hein, mais ça donne un petit indice sur ce qui va se passer.
1: Oui, alors, allez.
0: J'ai dit que tu faisais paddle et paddle les 2, hein, c'est ça. Donc, à la fois sur l'eau et tennis, hein. C'est côté sport, c'est bien, ça. Ouais, non, c'est bien. Et puis, alors, tu jardines, tu maroufles. Juste un petit mot pour parler un petit peu de cuisine, parce qu'on a faim avant de jouer. T'es un fan de barbecue. Eh oui.
5: On en fait tous les jours ici.
0: Évidemment. Bien sûr, t'en fais un aujourd'hui ou pas?
5: Ouais, ce soir on fait des gambas au barbecue, là, tranquillou.
1: Voilà, là.
0: Gambas,
5: ouais, on est pas mal.
0: Ah, il adore la paella là, en plus. Il
5: a les petites cigales derrière moi, là, qui chantent.
1: Oh là là, les gambas au barbecue, flambé au pastis, attends, allez, j'ai envie de mourir.
0: Le gars, il fait des lasagnes, tout ce qu'on aime, le barbecue, on adore.
1: Oh là là.
0: Bon, ouais, allez. Allons-y, Laurent, voici ton quiz. Une chanson de Michel Fugain fait comme l'oiseau. À 2 reprises, poète, à toi de trouver.

0: très rapproché. Fait comme l'oiseau, sa vie d'air pur et d'eau fraîche, un oiseau, d'un peu de mm-hmm, et de mm-hmm, un oiseau, top chrono.
1: De pêche, je crois.
0: Le premier mot, tu dis pêche?
1: Ouais, je crois que t'as dit de
0: un
1: de
0: peu
1: pêche,
0: de mm, et de. Ouais, mm,
1: mm. Et d'eau fraîche, encore?
0: De pêche et d'eau fraîche, d'accord. Bah, écoute, on va vérifier. Pêche, hein.
2: D'un peu de chasse.
0: La chasse. Et pêche. Alors, pêche, il l'avait.
2: Alors, ne regarde pas comme bon ça. Emplacement. C'est Maître Kikandon qui décide. Hein,
0: Maître Kikandon, alors. Oh là là, elle est dure, Maître Kikandon. Elle dit que pêche, oui, mais il n'est pas à la bonne place. Voilà, donc il n'a pas de point.
1: De chasse et de pêche, ouais, bah ouais.
2: Ouais, ouais,
0: ouais. Il est intraitable, Maître Kikandon.
2: Maître Kikandon, le traiteur intraitable. Allez, Peggy 2, Laurent 2, on reste à 2 chacun. Ouais, et ouais. Là, tout de suite, c'est la réclame, mais pas que. C'est aussi l'actualité dans toute vos régions, grâce aux 44 locales de votre radio ici. A tout de suite, mes petits poulets.
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6: Plein d'idées de sortie pour ce week-end. À Frontignan, il y a le tournoi régional de joutes, de la force, de l'adresse. À voir donc tout le week-end à Frontignan avec ses joutes traditionnelles. Autre idée de sortie, autre ambiance, musique cette fois-ci à Saint-Chinian avec de nombreux concerts qui ont lieu dans des endroits charmants, le jardin du cloître, l'église, l'abbatiale de Saint-Chinian. Vous allez entendre du Bach, du Verdi, du Offenbach, Handel. Ça se passe donc jusqu'au 24 juillet dans différents lieux de Saint-Chinian. Et puis du cinéma à Montpellier, du cinéma en plein air, à la fraîche le soir. Il y a des projections de films dans le jardin de l'association Brandapart à Restanque. Samedi, le film projeté c'est Inception de Christopher Nolan. Alors attention, il sera projeté en version originale avec sous-titres en français, bien sûr. Ils organisent aussi d'ailleurs des ateliers cinéma gratuits pour les enfants entre 8 et 10 ans, puis d'autres pour les ados à partir de 11 ans. Il faut s'inscrire auprès de brandapart@gmail.com.
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2: Alors, je vous rappelle qu'on joue avec Peggy et Laurent qui ont 2 points chacun. Demain pour la finale, le premier prix, c'est un séjour à La Ciotat pour le festival Ici Live. 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On reprend la compète, jingle, Emma, c'est parti. Alors, Peggy, hein, je le rappelle, qui joue avec ici Besançon, qui est en couple avec Stéphane. Et justement, parlons de cette rencontre avec Stéphane. Elle a rencontré Stéphane à la piscine. Et oui, elle allait nager tous les soirs quand elle sortait de l'école. Et lui, il venait pour un peu draguer une fille qu'il avait repérée. Et bon, la copine de Peggy, elle l'aborde parce qu'elle le trouve mignon. Ah, mais Stéphane, lui, préfère Peggy. Voilà. Et donc, comment ça s'est passé? Parce que t'avais 15 ans à l'époque, hein?
7: Eh oui, ça paraît tellement romantique.
2: Ah oui, il vient à la piscine que pour te voir, j'ai envie de dire. Voilà. Donc, alors?
7: Du coup, il avait flashé sur la copine.
2: Il avait
7: flashé sur moi.
2: Voilà. Et c'est ta copine qui
7: avait flashé sur lui. Voilà, c'est ça. Moi, j'ai pas flashé du tout. Et puis finalement, en apprenant à le connaître, j'ai trouvé qu'il était plutôt pas mal. Et ça fait plutôt 34 ans qu'on est ensemble.
2: Bien sûr, de 15 à 34. Voilà, ça fait 34
7: ans. Ça fait 34 ans.
2: Et en plus, attention, parce que t'es tombée très très rapidement enceinte. T'avais 16 ans quand t'es tombée enceinte.
0: Ah oui.
2: Et du coup, Stéphane, il voulait se marier.
7: Voilà.
2: Mais tes parents, c'était pas...
7: Trop tôt. Puis maintenant, c'est trop tard, il ne veut plus se marier.
2: Et voilà. Du coup, oui. Bon, tu vois toujours ta copine qui avait craqué pour ton mari, ou pas?
7: Oui, bien sûr.
2: Bah, elle s'est mariée.
7: Elle est très, très bien. Mais bien sûr, elle est très, très bien mariée aussi.
2: Ah, voilà. Bon, ça va, elle t'en veut pas.
7: Mais pas du tout. C'est une très, très bonne copine. Séverine, si tu m'entends, je t'embrasse.
2: Eh ben voilà, ça, c'est bien. Alors, ma chérie, j'aimerais que tu gagnes. Tu as bien compris que demain, c'est la dernière finale de toute la carrière d'Otaket, puisque l'émission s'arrête.
7: Donc, je sais,
2: tout le monde est triste. Tout le monde nous dit, bref. Mais donc, je voudrais que tu gagnes, parce que comme ça, j'aurai deux candidats. Donc, tu vas bien te concentrer. Je te mets un hymne que j'adore.
0: Ah, magnifique. La couleur orange, on aime.
2: Stop, on va arrêter. Vas-y Emma, arrête-moi ça. Dans quelle ville... alors, je te fais la question, je te donne des propositions, tu auras 10 secondes pour me dire. Dans quelle ville des USA, John Fitzgerald Kennedy a-t-il été tué par balle? Alors, Dallas, Los Angeles, San Francisco ou évidemment le Dami d'Hollande. Alors, dans quelle ville Fitzgerald a-t-il été tué par balle? Dallas, Los Angeles, San Francisco, Dami d'Hollande. Top chrono, 10 secondes.
7: Je vais dire San Francisco, mais sans conviction.
2: Non, c'est une blague. C'est une blague.
7: Je vais dire Dallas.
2: Ah ben, c'est trop tard. C'est la première. C'est Dallas, évidemment. Oh là là, Dallas, le 22 novembre 60.
7: Sur Dallas, j'ai changé à la dernière minute.
2: Mais pourquoi tu fais ça, ma biquette? Non, je ne suis pas d'accord. Bon, bah voilà, c'était Dallas. Ouais, tu Dallas, n'as donc pas de points.
0: Encore un coup de JR et Bobby, tout ça. Oui, quelle série de dingue. Ah là là, Laurent qui est dans le sud, lui, qui est à l'orgue, dans le Var, Laurent qui aime la pétanque, qui fait des glaces, qui est boulanger, qui est pâtissier. Et le barbecue avec les gambas ce soir.
2: Donc il n'est pas à l'abri de prendre le train pour aller s'incruster chez toi, fais gaffe.
0: Oui, enfin en ce moment, on met du temps quand même en train, donc je ne suis pas totalement sûr de mon coup. Alors comme ça, on a postulé à Koh-Lanta aussi. C'est quand?
1: C'était la première émission.
0: Ah ouais,
1: il y a une vingtaine d'années.
0: Ah ouais, il y a 25 ans, même plus de 25 ans, je crois, pas loin.
1: C'est ça.
0: Qui n'était pas présenté par Denis Brognard, d'ailleurs. C'était Hubert Auriol qui présentait la première année.
1: Exactement. Ouais.
0: Et t'as pas été pris, donc j'imagine. Ouais, non.
1: Ah, parce que, il fallait aussi, il y a le côté aussi spectacle, un petit peu, entre guillemets, visuel, il faut tout, quoi.
0: Ouais, bah oui, mais moi t'aurais été un bon candidat, moi je te sens bien chaud et tout, ça aurait été sympa, d'autant que tu fais de la plongée avec masque et tuba, donc t'aurais été bon dans l'eau là-bas, là.
1: Hier, on a fait la petite journée à l'Estérel, là, masque et tuba, justement, en paddle, on a gonflé les trois paddles sur la petite crique Santa Lucia, et puis on est parti, puis on a passé la journée là-bas.
0: Oh, Cap Estérel. Mais Laurent, il adore, il a des décors magnifiques, il voyage, le Mexique, la Thaïlande, le Vietnam, la Turquie, les Maldives, le Japon, et tu adorerais la Thaïlande, Thaïlande d'ailleurs, où se trouve le véritable lieu de Koh-Lanta, et le Vietnam, c'est quelque chose qui te donne envie, ça.
1: C'est ça, enfin vraiment pour y vivre une partie de la retraite.
0: Eh ben,
1: pas pour y travailler, mais une fois à la retraite, pourquoi pas.
0: Donc quoi, dans 10 ans, un tout petit peu plus de 10 ans, 10 ans environ pour toi à la retraite, à peu près?
1: Ouais, une dizaine d'années, tranquille. Ouais, on n'est pas pressé, on est déjà.
0: Vous l'avez compris, c'est un aquatique, notre ami Laurent. Il parle de tuba. C'est un fan de dauphins. Et là, je me retourne vers Valérie Damido, qui est notre experte animalière en dauphins.
2: Bien sûr.
0: Je vais regretter beaucoup de choses, mais alors ça, pas forcément. Mais ouais, parce
1: que elle
0: le fait bien. Si t'étais un animal, tu serais effectivement un dauphin, quoi. Voilà.
2: Flipper. Qu'est-ce que tu dis, Flipper? Des voleurs se sont introduits au château. Oui, ils ont des pistolets, Flipper. Bravo.
0: Oh là là là là là. Et alors, écoute.
2: Attends, il y avait mon ami Ben aussi, l'ours, il parlait.
0: Allez-y.
2: Il allait voir le petit garçon, il disait allô, et le petit garçon, il disait quoi, Ben? Qu'est-ce que tu racontes?
0: Oh là là là.
2: Voilà, non, c'est les animaux qui parlent.
0: À la rentrée, elle vous fait l'horoscope, elle vous fera aussi l'aide des animaux.
2: Bien sûr,
0: plein de projets pour vous à la radio.
2: Oh là là, un truc de fou.
0: Bon, on va déjeuner avec Eddie Mitchell. Il adore Eddie Mitchell, Laurent. Ben oui.
2: Bien.
0: Merci d'avoir réagi, Laurent.
2: C'est-à-dire que normalement, on encourage les gens avec ce qu'ils aiment à la fin.
0: Non, mais il aime. Ben, t'aimes Eddie Mitchell quand même. Tu voudrais déjeuner avec lui?
1: Ah oui, bah il faut trouver une star. Il y en a tellement. J'aimerais bien déjeuner avec Eddie Mitchell, Pascal Obispo, Jean-Jacques Goldman. Je veux qu'ils se réunissent tous.
0: Tout le monde
1: invite à la maison.
0: Oui, bah oui, pour le barbecue ce soir avec les gambas. Pas de problème.
1: Voilà.
0: Allez, voici la question. Elle vaut 3 points. Petit extrait de Louane.
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0: Mon cœur est en Lego. Ah là là. Quel mot est à l'origine du nom Lego? Voilà ma question. Quel mot est à l'origine du nom Lego? Construire, joue bien, brique. Why ça fait mal quand on marche dessus pieds nus? Aïe aïe aïe. Top chrono. Construire.
1: Joue bien. J'hésite entre brique et construire. Donc
0: brique.
1: Aïe. Brique.
0: Allez. Pour toi, l'origine du mot Lego, c'est la brique.
1: Allez.
0: Ah, t'as joué. Eh ben, t'as joué mal. Et t'aurais dû dire joue bien, parce que c'était joue bien.
1: Ah, ça... c'est marrant.
0: Et ouais, bah, c'est marrant, non? Ça vient du danois leg got, qui signifie joue bien. C'est moche.
2: Et voilà, voilà, voilà. Ça veut dire aussi j'assemble en latin. Ouais. Alors, Peggy 2, Laurent 2, on est toujours à deux partout, la balle au centre.
0: Ah, on a du mal, hein.
2: Et là, tout de suite, bah oui, il fait beau, c'est l'été, on a envie de bouger son body. Et là, back to 1977.
0: Non, j'étais pas venu.
2: C'est la boum. Il y a des spots partout. Ça va rouler de la pelle. C'est Bonnet M, Sunny. À tout de suite, les petits poulets.

0: Bonnet M. Mais moi aussi je t'aime. Sonny, Bonnet M. Oh là là, ça y est, il faut la débrancher.
1: Allez, jingle.
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1: Ici, nous sommes avec Peggy qui joue avec ici Besançon qui a 2 points et qui joue avec Laurent ici Provence qui a 2 points aussi. Alors, Peggy, elle stresse facilement. Bon, je ne sais pas pourquoi, stress, bon. Donc pour la détendre, il paraît que tes patrons, ils te lancent des défis pendant les rendez-vous clients, il faut que tu places des mots.
3: C'est ça, ça c'était dans l'automobile, oui, c'était assez récurrent.
1: Alors qu'est-ce que tu as dû placer comme mot, par exemple?
3: Placer le mot choucroute, par exemple, quand on explique comment on fabrique une pièce et comment on la contrôle, c'était pas simple.
1: Mais c'est pas mal ça de dire choucroute, mais est-ce que ça te détendait vraiment?
3: Ah ben complètement, parce qu'on a vraiment, on est partis en fou rire la dernière fois, on est tous partis en fou rire, le client compris, ça a tellement bien détendu que bon, l'audit s'est franchement très très bien passé.
1: Ah bon, d'accord, écoute, je te donne le défi de prononcer le mot maroufle.
3: Maroufle,
1: écoute, déjà, tu vois, voilà. Alors, il paraît que bon... Comme tu te détends beaucoup et que tu aimes rire, tu vas voir la Madeleine Proust, hein, l'humoriste.
3: C'est ça.
1: Mais tu t'es mis tellement à rire que qu'est-ce qui s'est passé?
3: Eh bien, Madeleine Proust, elle s'est assise sur sa chaise, puis elle a dit on va attendre que la dame dans le public, elle ait fini de rire.
1: Ah ben ça, ça a dû bien te mettre à l'aise.
3: Ah ça, ça met à l'aise, donc le fou rire finit par un fou rire nerveux, et donc incontrôlable, oh, avec ma maman qui me tapait... des coups de poing, enfin des coups de coude dans les côtes en me disant arrête, tu nous fous la honte.
1: Oh, putain. Et t'as mis combien de temps à t'arrêter?
3: Je dirais 5 bonnes minutes parce que le public en a joué, bien sûr. Bah, les gens se retournaient, me regardaient. J'arrivais à me calmer, ils repiquaient un fou rire et c'était reparti.
1: Oh là là là là là là. Bon, bah écoute.
3: C'était assez drôle.
1: Oui, bah c'est bien. Moi j'aime bien. Quand j'ai fait mon spectacle, j'aime bien les gens qui rient.
0: Bah oui.
1: Très fort et
0: c'est mieux en même temps.
1: Ben non, parce que c'est un vrai truc pour te faire des vannes. C'est génial.
0: D'ailleurs,
1: c'est
0: quand
3: très bon public.
1: Ben oui.
0: Et vous jouez quand là? Quand
1: je
0: est-ce qu'on
1: te revoit? Je ne sais pas. On verra.
0: Les statues à Montélimar, les gens qui viennent en ton honneur, écoutez, dans les salles, blindés.
1: Je verrai peut-être.
0: Oh, la rentrée va être partout celle-là.
1: Oh là là. Seulement. Alors mon petit chou, j'aimerais que tu marques ces 5 points là. Ce serait pas mal. Hein.
3: Bon, on va essayer quand même. Ce serait bien qu'on décolle un peu là.
1: Ça serait pas mal. Là, franchement, j'aimerais. Hein. Bon, ma réalisatrice bretonne t'a mis une petite chanson d'ambiance.
0: Ah, dès qu'elle peut nous le mettre, ça.
1: Ah bah, ça. Dana Bress. Alors, écoute bien. Ça, si tu trouves pas quand même... hein, voilà. À base de...
3: Ah, mais tu mets la pression.
1: Non, bah, je te mets pas la pression. Choucroute.
0: Encore un mauvais
3: oui,
0: coaching.
3: Maroufle.
1: À base de quelle farine sont fabriquées les galettes bretonnes? À base de quelle farine?
3: Sarrasin.
1: Ah bah voilà, bon bah voilà, même pas les 10 secondes, bim bam boum, bravo, 5 points. Allez. Oui, c'est la farine de sarrasin quoi, avec de laquelle on fait les galettes, ouais, voilà. Ouais. Allez, 7 pour Peggy.
0: Trop de questions sur la Bretagne, là. Tout le temps la Bretagne, tous les jours, tout le temps, là.
1: Ma mère était bretonne, tu vas te détendre.
0: Ah oui. Très très bel accent franc-comtois d'ailleurs, Peggy, je trouve. Hein. On peut pas passer à côté, on est bien d'accord. Hein.
4: Bel accent,
0: oui. Ah oui, ça on l'a bien reconnu. Dis donc, toi tu fais ton malin, Laurent, mais parlons de ta rencontre avec Nathalie. Hein. On était un peu timide, on s'était inscrit sur un site de rencontre.
4: Allez. Intimide, non, parce que bon, c'est sympa, il y a une sorte de catalogue, on choisit quoi.
0: Ouais,
4: donc,
0: catalogue, oui, bah bien sûr. Catalogue La Redoute. Bon alors, tu t'inscris sans vraiment y croire, et puis t'avais un petit mois d'essai, comme t'es une pince comme moi, bah t'allais arrêter, voilà, parce que t'es arrivé au terme du truc, sauf que le dernier soir, qu'est-ce que tu vois, une fiche?
4: Oui.
0: Sans photo.
4: Une fiche, en fait.
0: Et sans photo, attends, mais une fiche sans photo, alors pourquoi t'envoies quelque chose, du coup?
4: Parce que elle avait mis en petite, juste une petite phrase en fait. Ouais. Il y avait pas de détails forcément tout ça. Et donc elle pouvait voir ma photo parce que moi j'avais mis des photos. Nous les garçons on met des photos, on n'a rien à cacher.
0: Ok.
4: Et puis du coup, elle avait mis juste j'aime la vie.
0: J'aime la
4: et
0: vie.
4: Et comme moi, voilà. Et comme moi j'arrêtais en fait, je lui dis je trouve que ta petite phrase d'accroche, elle
0: ça t'a plu quoi. Voilà. Ça t'a plu. Alors, attention, ouais. Valérie, premier rendez-vous qui s'est déroulé au McDo.
1: Ça, c'est romantique, tu vois.
0: Un petit Big Mac et un double cheese, quoi. C'est...
4: Ouais, parce qu'en fait, elle sortait d'une séparation un petit peu houleuse, on va dire. Ouais. Moi, j'avais mes deux garçons qui étaient petits à l'époque.
0: Ouais, ouais.
4: Et elle avait un fils qui était petit aussi. Et en fait, pour faire le petit truc un petit peu, on a fait croire que c'était le fruit du hasard.
0: Ah, d'accord. Pour faire croire au hasard. D'accord, j'ai compris. Donc, les enfants
4: McDo. Pour les enfants, on fait comme si, ah, ben tiens, qu'est-ce que tu fais là et tout. Puis, hop, on s'est installés ensemble à table.
0: Ils sont forts. Bon, mais ça a été un vrai coup de foudre. Hein. Ça fait 17 ans que vous êtes ensemble et mariés depuis 7 ans. Ce sont les noces de laine. Donc, vraiment, bravo. Puis, un dernier mot, parce que j'ai trouvé ça hallucinant quand t'as joué les Tom Sawyer. Ça, c'est fou parce que t'avais 7-8 ans, t'étais en colo. Je pense à ceux et celles qui ont envoyé leurs enfants en colo cet été. Et ben, tu t'es barré avec ton pote à travers les champs pendant toute une nuit, sans crier garde, quoi.
4: Ouais, parce que moi, je suis un petit peu aventurier déjà, donc j'aime bien un petit peu la nature, j'aime bien tout ça.
0: Ah ouais,
4: déjà, dès l'enfance. Hein. Et puis, du coup, en fait, dans la tête d'enfant de 7-8 ans, quand on allait à la piscine, qui était un petit peu plus loin par rapport à notre centre de colonie de vacances, et ben, on passait à travers champs, il y avait des champs de pastèques, de melons, des abricotiers, des pêchers, des pruneaux.
0: Oui, oui, oui.
4: Et puis, j'ai trouvé un petit copain intrépide comme moi, et puis...
0: T'as quand même passé toute la nuit à la Belle Étoile, les monos ont appelé les parents, la police et tout le monde était en panique. Moi, je suis parent, mon fils, il revient pas, on sait pas où il est toute la nuit. Je crois que tu n'as plus eu le droit à rien jusqu'à ta majorité après, à peu près, hein.
4: C'était un petit peu ça, donc...
0: Tu m'étonnes.
4: De toute façon, à l'époque, on n'avait rien, donc comme on voulait.
0: Bon, écoute, voilà, t'as vécu ta vie, t'as vécu la liberté. Voici ta question, elle vaut 5 points. Toi aussi, ça serait bien que tu décolles un petit chouïa. Pour l'instant, on est toujours à égalité, les deux, là. Alors, on parlait des sites, des réseaux sociaux, ça tombe bien. Là, on va aller sur Facebook. Je te demande pour 5 points, qui est le fondateur de Facebook? Comment s'appelle-t-il le fondateur de Facebook? Top chrono, 10 secondes.
4: Zuckerberg.
0: Ah oui, ah bah oui, tu m'as fait peur parce que Zuckerberg, non, mais tu l'as dit, Zuckerberg, c'est la bonne réponse.
1: Ouais. C'est pas Zuckerberg, hein, c'est prénom. Zuckerberg,
0: il l'a donné. Voilà.
1: Allez, bien, ça nous arrange pas. Va falloir vous départager au bingo parce que vous avez 7 chacun. Et là, tout de suite, évidemment, vous vous dites, mon Dieu, mais où va-t-elle nous emmener?
0: Ben,
1: on va aller écouter Marine, escroc. À tout de suite, mes chéris.

0: Marine. Escroc. Escroc.
1: Marine escroc. Non. Allez, c'est la réclame.
0: C'est mieux.
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1: Ouais, on est au taquet. Alors, Peggy et Laurent, vous êtes à égalité. Le bingo, ça va être...
0: Ça va être bien.
1: Bah oui, ça va être bien, Paul. Voilà. Hein, tu te sens comment, ma petite Peguinette?
6: Oh, ben, moi, ça va bien. Oh, ça faisait longtemps, Peguinette. C'était mon petit surnom enfant.
1: Eh ben, voilà, Peggy Nouchou. Tu te sens bien, tu te sens prête, tu te sens pas stressée. Marouf, marouf, choucroute, choucroute.
6: Choucroute, voilà, c'est voilà. Ça. Et puis, moi, je dis bonne chance à Laurent aussi.
0: C'est gentil,
6: et puis,
0: ça.
6: Et puis, voilà, que le meilleur gagne. On n'est pas là pour la gagne, on est là pour le fun.
1: Alors, ma petite chérie.
7: Bravo.
1: Laurent, ne fais pas ton malin. Jean-Jacques Goldman, pour t'encourager, tiens.

0: Man toute la journée, moi. Alors, j'espère que ça t'a bien détendu, ma petite choucroute. On va y aller tout de suite. Écoute bien. Alors, ce dernier bingo de toute la saison au taquet.
1: C'est pas vrai.
0: C'est le dernier bingo. Demain, il n'y aura pas de bingo. Demain, il y aura une surprise.
1: Oh là là.
0: Donc, c'est vraiment le dernier bingo. C'est un peu la gorge serrée.
1: Oh, c'est l'émotion.
0: C'est l'émotion qui prend le dessus.
1: Oh,
0: à mon top chrono, ma petite chérie, tu auras 10 secondes.
1: Et merci au bingo d'ailleurs.
0: Et merci au bingo, on le remercie.
1: Oui, tout au long de l'année.
0: Je me suis bien pris la tête.
1: Voilà.
0: Allez, un maximum de villes françaises qui commencent par la lettre P, comme Patrick, comme Pipi, comme Papa, ou comme Peggy, tout simplement, bien sûr, comme me le fait remarquer ma réalisatrice. Allez, un max de villes qui commencent par la lettre P, comme Patrick. On y va, top chrono.
2: Oh la vache. Paris, Pontarlier, Oh punaise, le stress.
1: Punaise, c'est bon.
0: Bon, alors, tu m'en as donné deux. Il y avait Pau, Perpignan, Paimpol, Poitiers, Pithiviers, Pont-Audemer, Palaiseau, Pontoise, Pierrefitte, Porcheville, que sais-je. Tu m'en as donné.
2: Oh mon Dieu, mais non, mais là, je ne trouvais pas.
0: Choucroute, choucroute. Voilà. Bon, bah écoute, tu m'en as donné deux. Peut-être que Laurent. Voilà.
1: Ah, elle n'a pas honoré ce dernier bingo.
0: Oh là là.
1: Laurent, très rapidement, avant d'honorer le bingo. Alors, comme ça. On s'est fait dessus, j'ai pas d'autre expression. Un jour, dans une chambre qui était pas la tienne.
3: Oui, ça c'est pas bien de raconter ça à toute la France, hein, parce que
1: Écoute, fallait pas nous le dire déjà. Je vais la faire très rapide. Bon, un jour, t'avais une envie pressante, mais plus que pressante. Hein, voilà, ça n'allait pas bien. Tu avais
0: voilà, comme Harrison Ford sur Indiana Jones. Comme ça va rendre glamour le truc.
1: Les gambas, c'était pas bien passé, quoi. Et du coup, t'étais tellement pressé à l'hôtel, ta carte marchait pas, le truc magnétique, ça marche pas. Tu t'es énervé à la réception. Il y a un gars qui est venu t'aider. Il t'a ouvert une chambre. Tu t'es précipité dans les toilettes, ton habit partout. Dans l'idée. Et tu t'es rendu compte que c'était pas ta chambre.
3: Oui. Bah oui.
1: J'adore.
3: Après, en fait, parce que quand je suis sorti de la chambre, je vois ma femme et ma fille dans l'autre bâtiment, chambre.
1: C'est ça. Et voilà, donc ils ont dû apprécier à leur retour.
0: Belle histoire de caca avant le déjeuner. Allez, c'est parti pour le bingo.
1: Allez, inaugurons le bingo, enfin ce dernier bingo. Honorons-le. 7-7 égalité partout. Elle a fait 2 dans le bingo. Si tu fais 3, t'es avec nous demain pour la dernière. Ok, 3. Je compte sur toi. Je te demande un maximum de villes, pareil, des villes en France, commençant par la lettre C. C comme Coralie, comme Corinne.
0: Ou caca.
1: Voilà. Top chrono, 10 secondes.
3: D'accord. Carcassonne, Bacane à côté.
1: Oui.
3: Qu'est-ce qu'on a? On a Cahors.
1: Oui.
3: Colmar, Caen.
1: C'est fait.
0: Bon, il en a donné 5, c'est fait. C'est
1: bravo!
3: Cartier à côté.
1: Mais oui!
0: Non, rajoute pas, s'il te plaît.
1: Vas-y, 3 candidats.
0: Allez, Laurent sera pour la dernière finale d'Au Taquet demain avec nous. Peggy, tu as très bien joué, ma chérie. Je suis très triste, je ne serai pas avec toi demain.
1: Mais non.
0: Bon, je vous en
3: prie. Bravo, Peggy. Et puis je lui envoie des bisous.
0: Voilà, c'est ça, ouais. Bon, allez, mes chéris, je vous embrasse très fort. Peggy, bisous. Laurent, à demain.
1: Salut, Laurent.
0: Je remercie évidemment Céline à la Réal, Emma à la Technique, Alexandra au Standard, le professeur Kikandon, le traiteur intraitable.
1: Intraitable.
0: Peggy, je veux la photo de l'escargot quand
1: pépère,
0: même.
1: Pépère.
0: Et évidemment, je remercie Eric Bastien à la vanne.
1: Exactement.
0: De qualité.
1: Ah, je l'ai bien là.
0: Et demain, dernière finale, dernière émission d'Au Taquet, et il y aura plein de surprises puisque ça sera vraiment la dernière. Allez, bisous mes chéris, à demain.
1: Bonjour Marine Le Génie.
4: Bonjour Eric, bonjour Valérie, ça va?
0: Oui.
4: Est-ce que vous en profitez pendant les vacances pour rattraper un peu le retard de lecture, dites-moi?
0: Ah bah je ne sais que ça.
4: Sur la plage.
1: Nadine Mousselet, Lucinda Riley.
4: Oh ok, oui, bon, je vois qu'on est super motivés pour rattraper tout ça. Eh bien je vous propose de parler de Lire à la plage, vous savez cette opération sur les plages normandes qui a un grand succès. Nous serons avec Catherine Pancol qui est la marraine de cette édition.
0: Ah bah qui est aussi, qui écrit plein de livres.
4: Et effectivement.
1: Eh bien tout de suite.
0: Belle émission, à demain Marine.
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1: Ne manquez absolument pas la dernière émission de Au Taquet demain, la toute dernière. Valérie, on sera là.
0: On sera là, c'est mon avant-dernier. Il est 13h, c'est mon avant-dernier. Je vous aime. A tout de suite.
1: Marine Le Génie.
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4: Bonjour. Bonjour à toutes et à tous, bienvenue dans Ma France. Est-ce le corps de Delphine Jubillar ? Des ossements ont été retrouvés ce matin à une quinzaine de kilomètres de Cagnac-les-Mines. Cédric Jubillar a participé aux fouilles. Nous serons sur place dans le Tarn en direct dès le début de ce journal. Après la canicule, place aux orages, de violentes chutes de grêle sur plusieurs régions. On ira en Ardèche pour constater les dégâts à Aubenas où les grelons étaient de la taille d'une boule de pétanque, selon le maire. On ira également sur les routes du Tour de France qui doit aussi s'adapter aux orages et à ces canicules à répétition. Et puis, conséquence de ces trois épisodes de forte chaleur depuis la fin mai, nous sommes en train de vivre une sécheresse exceptionnelle. La gestion de l'eau qui est au cœur du projet de loi d'urgence agricole dont le sort se joue en partie aujourd'hui. On vous explique. Enfin, ouvrir un bon bouquin sur la plage, quoi de mieux ? C'est ce qu'on vous propose de faire dans Ma France avec l'opération Lire à la plage sur les plages normandes qui fête ses 20 ans cette année. Après les aveux de Cédric Jubillar, qui a reconnu avoir tué son épouse Delphine, des fouilles sont en cours depuis ce matin dans le Tarn. Des ossements ont été retrouvés, je vous le disais, à une quinzaine de kilomètres de Cagnac-les-Mines, là où vous vous trouvez, Romain Biteau. Bonjour.
6: Bonjour Marine.
4: Alors vous êtes dans la rue de la maison du couple précisément.
6: Ouais, c'est ça, devant l'ancienne maison de la famille laissée à l'abandon depuis le début de l'affaire. Les broussailles, les herbes hautes ont repris leurs droits et entourent une affiche. Dessus, le portrait de Delphine Jubillar et ses mots. Aidez-nous à la retrouver. Eh bien, plus de 5 ans plus tard, peut-être le dénouement des ossements ont été découverts à Mayoc, à l'emplacement donné par Cédric Jubillar aux enquêteurs. Mayoc, à 10 km de Cagnac, sont-ils ceux de Delphine Jubillar ? Les analyses devront le confirmer. En attendant, dans la petite commune de 2600 habitants. À l'heure du déjeuner, pas grand monde dans les rues. Une ancienne voisine des Jubillar me confie son soulagement pour la famille. Si, encore une fois, les analyses venaient confirmer que ce sont bien les ossements de Delphine qui ont été découverts à Mayoc.
4: Romain Biteau, merci. Ici Occitanie, vous retrouvez les derniers développements sur cette affaire Jubillar sur notre site ici.fr et sur l'appli ici. 21 départements sont en vigilance orange aux orages après les fortes chaleurs autour de la grêle, des éclairs et de la foudre de balayé plusieurs régions. Ça a frappé fort en Ardèche. Des grelons de plusieurs centimètres de diamètre sont tombés. Bonjour Louise Joyeux.
7: Bonjour Marine, bonjour à tous.
4: Et c'est dans le sud du département à Aubenas que les dégâts sont les plus importants, Louise.
7: Et oui, en à peine une demi-heure, des milliers de voitures ont été endommagées, pare-brise cassé, carrosserie enfoncée. Les bâtiments communaux, mairies annexes, châteaux, gymnases, les commerces, personne n'a été épargné. Les maisons aussi ont souffert, des toitures ont été éventrées, des tuiles arrachées ou détruites. Rien n'a résisté aux grêlons, dont certains mesuraient entre 6 et 8 cm. Un vrai déluge, décrit Jean-Romain Ribert, le maire d'Aubenas.
8: Rien n'est prévu pour tenir face à des boules de pétanque qui nous tombent du ciel. Donc ça traverse la toiture et les chauds plafonds sont éventrés, gorgés d'eau, parce qu'après il y a eu une pluie très intense qui est arrivée tout de suite derrière et qui fait que les secours et les pompiers ont recommandé de quitter le foyer à ceux qui cherchaient à y rester, parce qu'il y a un risque menaçant que certains éléments de faux plafonds, de laine de verre gorgés d'eau viennent à s'effondrer.
7: Plusieurs centaines de sinistrés vont devoir être relogés. Hier soir, une résidence senior a dû être évacuée. Les locataires ont été accueillis au camping. Et la mairie va aussi ouvrir l'espace Liénard qui peut recevoir jusqu'à 1000 personnes. Ça, c'est juste sur Aubenas. Pour le reste de l'Ardèche, le bilan n'est pas encore consolidé. Les mairies croulent sous les appels des sinistrés et recensent encore les dégâts. En tout cas, l'électricité a été rétablie dans tous les foyers ce midi. Hier, jusqu'à 600 clients n'avaient plus de courant chez eux.
4: Louise, le milieu agricole a aussi été durement touché dans le sud Ardèche.
7: Les maraîchers, arboriculteurs, alors que les récoltes de pêche et de kiwis sont toujours en cours. Chez les viticulteurs, on estime qu'il y a jusqu'à 80% de pertes sur certains secteurs. Des branches de vignes cassées, des grains de raisin abîmés qui n'arriveront jamais à maturité. Et la pourriture peut gagner tous les pieds de vigne. Ça veut dire zéro vendange, alors que les récoltes s'annonçaient plutôt bonnes cette année. Plusieurs communes ont fait une demande de reconnaissance de catastrophe naturelle, ce qui permettrait d'ouvrir des aides pour les agriculteurs et les particuliers. particulier.
4: Merci beaucoup Louise Joyeux, en direct d'ici Drôme-Ardèche, l'Ardèche. Département le plus foudroyé en France hier, plus de 2200 éclairs en 2 heures, un départ de feu a parcouru 4 hectares de végétation, des orages qui ont fait des dégâts en Dordogne également, aucun train ne circule entre Brive et Périgueux jusqu'à demain midi. C'était très agité aussi en Sarthe où il a fallu évacuer des habitants, des campeurs dans plusieurs communes, tout comme dans la région de Dijon où la grêle a fait quelques dégâts, enfin dans le sud, dans le Vaucluse. Les vignes ont souffert à cause de ces orages. Selon Enedis, 13 000 foyers étaient toujours privés d'électricité en France. Ce matin, des intempéries avec lesquelles doivent composer les coureurs du Tour de France. Après des journées caniculaires, le peloton a reçu ses premières gouttes de pluie à Vichy hier. Aujourd'hui, 12e étape du Tour du circuit de Nevers-Manicourt jusqu'à Chalon-sur-Saône. Bonjour Thomas Coignac.
9: Bonjour.
4: Alors, vous suivez ce tour pour ici. Et je le disais, les coureurs, eh ben, ils doivent s'adapter aux orages et aux fortes chaleurs, bref, aux intempéries, Thomas.
9: Oui, et aujourd'hui, c'est un incendie qui est en cours en ce moment dans le massif du Morvan. La course va passer à environ 25 km au sud de l'endroit du feu. Mais il n'y aura aucun impact sur l'étape du Tour de France, confirme à l'instant le conseil départemental de Saône-et-Loire à Issy-Bourgogne. Ce n'est pas la première fois que le tour passe à proximité d'incendie cette année. La 3e étape dans les Pyrénées-Orientales avait été adaptée il y a 10 jours pour ne pas surcharger les forces de l'ordre. La caravane avait été stoppée à l'entrée du département. Le public invité à ne pas venir. Préconisation qui avait été moyennement respectée d'ailleurs. Dimanche dernier, c'est à cause de la canicule et de la vigilance rouge en Corrèze que l'étape entre Malemort et Ussel avait été raccourcie de 30 km. Il y a une réflexion qui s'engagera sur l'avenir du Tour de France face au réchauffement climatique, assure Christian Prudhomme, le patron du Tour, mais sans mesure concrète ni changement drastique annoncé pour l'instant.
4: Merci beaucoup Thomas Coignac, on vous retrouve à 13h30, hein, juste après l'émission pour le départ de la course. Des pluies orageuses qui sont loin, très loin d'être suffisantes pour remplir nos cours d'eau. 31 départements restent d'ailleurs en vigilance orange canicule. Certaines rivières n'ont plus qu'un petit filet d'eau dans le meilleur des cas et pour d'autres, elles sont complètement à sec comme ici en Creuse, à Clunia où la pêche est interdite dans certains coins où la faune souffre. Thibaut Pointeau.
10: Quelques rares flaques d'eau apparaissent entre deux bancs de sable, seule trace de la vie qui s'est envolée avec la sécheresse.
11: Là, on voit un reste d'écrevisse. Bon, alors, c'est une écrevisse américaine. C'est fait sûrement manger par un héron.
10: Yannick Guesquière, technicien rivière au syndicat mixte du bassin de la Petite Creuse, connaît ce cours d'eau comme sa poche.
11: Donc là, on est sur le Véro, principal affluent de la Petite Creuse. Voilà, un cours d'eau qui actuellement est à sec. Tous les poissons sont morts, ça c'est sûr. Il n'y a plus d'insectes aquatiques non plus. Hein. C'est quand même la faune principale des cours d'eau. Mais c'est aussi préjudiciable pour tous les autres mammifères qui peuvent aussi consommer tous ces insectes. Là, je pense par exemple aux chauves-souris, en fait, ça a un impact là-dessus aussi.
10: Autre conséquence aussi pour le bétail.
11: Le cours du Véro, oui, il y a quand même pas mal d'élevages en bordure. Et donc là, ils sont vraiment impactés là-dessus. On les voit actuellement hein, qui roulent de l'eau toute la journée avec des tonnes à eau. Donc oui, après, ça va plutôt avoir tendance à charger le réseau d'eau potable, en fait.
10: Alors le Véro à sec, c'est déjà arrivé, mais jamais aussi tôt dans l'année.
11: On a pris justement une mesure de débit et on était déjà à 4,7 litres par seconde. Donc c'était le 18 juin. Là, ça fait tôt quand même. On avait une section d'écoulement d'environ 50 cm sur peut-être à peine 5 cm d'eau. Et en fait, depuis 2019, c'est plus ou moins régulier en fait.
10: Et il faudrait quasiment un mois de pluie pour que la rivière retrouve son niveau habituel.
4: Thibaut Pointeau, ici Creuse. Et pour savoir quel niveau d'alerte, quelles restrictions d'eau sont en cours près de chez vous, une carte interactive est disponible sur ici.fr. Alors que la France connaît donc une période de sécheresse exceptionnelle, des canicules à répétition, députés et sénateurs sont réunis au sein d'une commission mixte paritaire pour tenter d'aboutir à un compromis sur le projet de loi d'urgence agricole et ses mesures critiquées sur la gestion de l'eau et les pesticides. Bonjour Morgane Guillaumin.
12: Bonjour.
4: Ce texte, réponse à la colère agricole de l'hiver dernier, a été largement modifié par la droite au Sénat pour en assouplir certaines règles. Il y a environ 80 articles en débat contre 23 dans la version initiale, Morgane.
12: Oui, et ce projet de loi vise à élargir et faciliter l'accès à l'eau pour l'irrigation dans l'agriculture. L'eau, c'est vraiment un enjeu dans ce projet de loi. L'État a comme objectif de doubler les volumes de stockage pour les usages agricoles d'ici à 2035, notamment en construisant les très controversées méga-bassines. La manière dont est répartie l'eau risque aussi d'être amenée à évoluer. Plus de place accordée aux agriculteurs agriculteurs dans les instances qui gèrent le partage de la ressource et donc moins de poids pour les élus locaux. Dans un contexte de sécheresse et de canicule à répétition, le maire de Bourg-en-Bresse, Jean-François Debat, parle même d'un risque d'une guerre de l'eau.
13: Nous avons un problème collectif à régler. Et là, aujourd'hui, c'est comme si l'agriculture disait « nous d'abord, les autres,

0: Londres en particulier, ressuscité donc de la loi Duplomb un an après la fronde contre ce texte. Il prévoit d'autoriser la réintroduction dérogatoire et encadrée de pesticides interdits en France mais autorisés dans l'Union européenne, deux insecticides puissants utilisés pour les cultures et qui sont toxiques pour les abeilles. Cette mesure est soutenue par la droite et le Rassemblement national. Et si elle est maintenue, l'entourage du Premier ministre Sébastien Lecornu alerte sur le risque que l'ensemble du texte soit par la suite rejeté à l'Assemblée nationale où la version finale doit de nouveau être débattue.
1: Merci beaucoup pour ces précisions, Morgane. Guillaumard, 900 pompiers toujours mobilisés à Fontainebleau, obligés de noyer chaque petit foyer d'incendie pour éviter les reprises. Emmanuel Macron s'est rendu sur place, il vient d'en repartir pour saluer le travail des sapeurs-pompiers et prévenir qu'il n'y aura aucune tolérance pour les responsables d'incendie. Le président annonce également la mise en place d'un guichet unique pour collecter des fonds pour la forêt de Fontainebleau.
2: La Fondation du patrimoine, l'ONF et la ville de Fontainebleau vont lancer là, dans les prochaines heures, un guichet unique pour permettre de collecter la solidarité nationale, et je compte donc sur chacune et chacun pour pouvoir, dès maintenant, donner pour la forêt de Fontainebleau et nous permettre de faire le travail dans la durée, de replanter, de rebâtir et de continuer de nous améliorer aussi pour que cette forêt soit encore demain mieux protégée.
1: Et on rappelle que plus de 2000 hectares au total ont brûlé dans la forêt de Fontainebleau. Au revoir Boston, bonjour Miami. Les Bleus prennent la direction de la Floride pour affronter l'Angleterre samedi. À la clé, une troisième place à la Coupe du Monde de foot. Clairement pas ce qu'ils espéraient. Xavier Monferrand, vous avez assisté à leur dernière séance d'entraînement.
3: C'est sous un ciel d'apocalypse que les Bleus ont disputé leur dernier entraînement hier sur la pelouse de l'université de Bentley, leur camp de base pendant ce mondial. Tous n'y ont pas participé, seuls les remplaçants sont présentés, mais aussi Lucas Digne et Adrien Rabiot avec un peu de retard, le temps de voir l'Argentine se qualifier pour la finale. Mais ce n'est pas Messi et ses copains qui meublaient la conversation des Bleus, c'est bien ce ciel orangé et cette odeur de brûlé qui régnait sur Boston et sa région hier, la faute aux incendies qui ravagent le Canada, non loin. Visiblement, le sujet avait l'air de les préoccuper, bien plus que leur sortie de piste à Dallas la veille. D'ailleurs, l'humeur était plutôt badine, aucun d'entre eux n'avait la tête dans les chaussettes, blessés par la claque reçue face à l'Espagne, à croire que finalement il n'y avait pas besoin d'en faire toute une histoire, tout ça pour ça.
1: La petite finale France-Angleterre, c'est à suivre samedi à 21h sur ici et ici.fr. On reparle de tout ça bien évidemment dans quelques minutes avec le journal du mondial de Bruno Salomon.
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1: Mais pour l'heure, on poursuit notre série exceptionnelle à la rencontre des femmes et des hommes qui font la justice au quotidien. Depuis le début de la semaine, ici Picardie vous ouvre les portes du tribunal judiciaire d'Amiens. Aujourd'hui, on vous emmène à une audience du juge d'application des peines, emprisonnement, travail d'intérêt général, bracelet électronique, suivi socio-judiciaire, sursis probatoire. Un rôle un peu ingrat, mais essentiel, Nicolas Fillon.
5: À la barre, face au juge de l'application des peines, on retrouve des personnes dont c'est en théorie le dernier appel à l'ordre.
6: Qu'est-ce que vous attendez ?
5: C'est le cas de cet homme condamné pour violence sur son ex-conjointe en étant alcoolisé en 2024. Il est sous le coup d'un sursis probatoire.
6: Vous attendez que votre sursis soit révoqué ?
5: Une peine de 5 mois de prison latent s'il ne respecte pas ses obligations comme chercher un travail ou soigner son addiction.
6: Il faut rapporter les preuves, monsieur, de ces démarches. Là, vous vous présentez aujourd'hui devant nous les bras croisés.
5: On sent l'agacement côté magistrat, car le trentenaire en est à sa quatrième convocation et celle d'avant ne s'était pas bien passée.
6: Vous m'avez répondu, je m'en bats les couilles. Ça, vous savez plus. C'était il y a un mois, monsieur. C'était un matin en plus, hein. C'est pas comme si je convoquais à 21h après l'apéro.
5: Il jure avoir arrêté l'alcool depuis peu, mais la procureure ne le rate pas.
7: D'accord, du coup, comment est-ce que vous m'expliquez les faits qui ont été commis le 1er juillet 2026 pour lesquels vous êtes... J'ai pas terminé. C'était le 1er juillet, on est le 10 juillet.
8: Une semaine,
7: oui. Ah ouais, une semaine quoi. Mais vous vous foutez de qui, monsieur ?
5: La procureure requiert la révocation totale du sursis. La décision sera envoyée par courrier recommandé. Mais parfois, l'audience se passe bien, comme avec cet autre homme violenté dans sa famille. Il a été condamné pour tentative d'assassinat sur un inconnu en 2009, après avoir appris qu'il ne serait plus suivi par l'aide sociale à l'enfance.
9: C'est vrai que c'était très très difficile à digérer. J'en voulais l'interroger.
5: Il a eu le déclic en rencontrant sa victime au procès.
9: Il avait émis l'intention de me pardonner. Qui voulait essayer de comprendre en fait. Et effectivement, j'ai ressenti vraiment beaucoup de bienveillance. Et ça m'a bouleversé. Ça m'a vraiment beaucoup aidé à me remettre en question.
5: Totalement réinséré depuis, marié, devenu père, le trentenaire demande la levée de son suivi socio-judiciaire qui se termine dans 2 ans. Pendant 1 heure, il est questionné sur son parcours.

0: Mais tout est au vert.
1: Que vous aviez toujours justifié de vos activités professionnelles.
0: Même chose pour l'indemnisation de la victime ou les rendez-vous avec le médecin coordinateur.
1: Et donc sur votre demande, le docteur était favorable en mentionnant que c'était nécessaire pour tourner définitivement la page des faits.
2: Depuis que je suis réinséré dans la société, j'essaie d'être un exemple un peu. J'essaie d'être quelqu'un de bien en fait.
3: Mine de rien, ça fait du bien parfois de voir que les peines qu'on prononce, les suivis qu'on prononce, le cadre qu'on met en œuvre, bah, parfois ça fait effet.
0: Sans surprise, le suivi socio-judiciaire sera levé par les juges de l'application des peines.
4: Voilà, des témoignages rares au micro de Nicolas Fillon, ici Picardie, série à retrouver sur ici.fr.
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4: 13h16, vous écoutez Ma France, peut-être déjà en vacances. Ma France qui prend aussi ses quartiers d'été. On vous emmène lire à la plage, juillet-août. C'est le moment où on rattrape son retard de lecture. Et si vous êtes sur les plages de Normandie, vous avez ou vous allez certainement apercevoir ces maisonnettes blanches et bleues, les cabanes de l'opération Lire à la plage. Bonjour Patrick Tesser.
6: Bonjour.
4: Alors, vous êtes vice-président du département de Seine-Maritime. Cette opération, elle a 20 ans cette année, c'est ça ?
6: Eh bien oui, 20 ans déjà cette année.
4: Ouais.
6: Et oui, déjà, et ça veut dire que c'est un succès. C'est un grand succès de ces cabanes à la plage sur le long de la côte d'Albâtre, du Tréport jusqu'au Havre.
4: Oui, on rappelle ce que c'est comme principe pour ceux qui découvrent.
6: Ben, le principe, il est simple, c'est d'ouvrir une grande bibliothèque dans une cabane sur la côte d'Albâtre, dans de nombreuses villes, donc du Tréport jusqu'au Havre, en passant par la base de loisirs de Ménil-sur-Jumièges, qui appartient au département, et puis de permettre aux sélo-marins de venir picorer des livres, les lire, se détendre sur des transats, et en face la mer, et tout ça gratuitement par le département. Mmh. Et c'est aussi un moment où il y aura autour de ces cabanes des ateliers, il y aura des labos d'histoire, des ateliers d'écriture les samedis du 4 juillet au 23 août, et beaucoup d'animations, et c'est un réel succès, d'autant plus cette année que nous avons une marraine pour cette opération qui n'est plus ni moins l'écrivaine Catherine Pancol.
4: Ah, eh bien, vous faites une introduction, vous prenez ma place. C'est parfait, Patrick Tesser. On accueille tout de suite Catherine Pancol. Bonjour.
7: Bonjour.
4: Alors, vous êtes une autrice.
7: Bonjour, Monsieur Tesser.
4: On ne vous présente plus, hein, depuis Les yeux jaunes des crocodiles. En 2014, vous enchaînez les succès Lire à la plage. C'est une opération que vous connaissez bien, tout comme les plages normandes, je crois savoir, Catherine Pancol.
7: Ah oui, parce que j'ai une maison presque fécante dans une petite valeuse.
4: Voilà, donc vous
7: et là, je sors de l'eau, d'ailleurs. Je viens de me baigner.
4: Alors,
7: là.
4: Elle est comment? Elle est fraîche?
7: Non, elle n'est pas froide. C'est pas vrai. C'est une légende.
4: Ah, bon, oui. Elle est à 30. Alors, les lectures, c'est ces petites cabanes, hein, blanches et bleues, absolument adorables. C'est important que la lecture vienne aux vacanciers, dans des endroits comme ça?
7: C'est-à-dire que c'est surtout agréable. C'est pas tellement... c'est un endroit idéal pour lire sur la plage, puisque vous pouvez regarder la mer et puis vous replonger dans votre histoire et puis réfléchir à ce que vous avez lu en regardant la mer, en écoutant le bruit des vagues, les gens qui passent autour de vous. Je trouve que c'est un moment formidable d'être sur la plage. Moi, j'adore lire sur la plage. J'ai un bon transat en face de la mer et je bouquine.
4: Ouais, on y est. Vous irez cet été à la rencontre de vos lecteurs, Catherine Pancol. Ce sera la cabane de Saint-Valery-en-Caux le mercredi 5 août. Ces rencontres avec les lecteurs, les lectrices, pour vous, elles sont essentielles?
7: Ah oui, vraiment. Moi, j'aime infiniment ces moments parce que, vous savez, quand on écrit toute seule, on est enfermé dans un bureau et on invente des histoires. Et quand on rencontre les gens, on s'aperçoit que les histoires, elles ont fait leur chemin, elles sont allées à la rencontre des gens. Les gens se les sont appropriées et elles ont aidé les gens à vivre, elles ont fait rêver les gens, elles ont donné des envies, des idées. Vous voyez, c'est tout ce travail qu'on a fait tout seul dans son bureau, sa pièce. On le voit magnifié, transformé, agrandi dans l'imagination des lecteurs, en fait.
4: Des lecteurs et des lectrices qui auront peut-être cet été entre les mains votre dernier roman, Des choux et des rennes, chez Albin Michel. Vous nous en dites un mot de ce dernier roman?
7: Moi, j'aime beaucoup ce qu'on appelle les romans d'apprentissage. On prend un personnage au début Et on le voit évoluer et on va s'il va vers la lumière ou s'il va vers la, le noir, la destruction de soi ou si s'il végète. Vous voyez, j'aime bien voir l'évolution des gens. Et donc là, c'est une lectrice qui m'avait raconté son histoire. Elle avait fui un homme, un charmant. Homme négatif.
4: Vous voyez,
7: ce sont des gens qui sont absolument charmants et puis qui finalement sont des gens qui vous manipulent, qui veulent vous posséder, enfin bon, qui veulent vous déposséder de vous-même. Mm-hmm. Et elle avait 25 ans, elle avait un bon boulot, elle était jolie, elle était fraîche, mignonne, et je me disais, mais comment on peut se laisser à attraper par un mec comme ça? Et c'est comme ça que j'ai imaginé le personnage de Sophie, qui prend la fuite un jour, qui s'en va. D'abord chez une copine à Rouen, et puis finalement on va échouer dans une petite valeuse près de Fécamp, où elle va se refaire une santé morale, mentale.
4: Une histoire qui se passe en Normandie,
7: complètement.
4: Dans le même cadre que ces petites cabanes bleues et blanches. Oui, merci. Exactement.
7: D'ailleurs, il y a une scène d'amour qui se passe dans une cabane.
4: Ah, bon, on a hâte de la découvrir. Merci beaucoup, Catherine Pancol, d'avoir été avec nous ce midi. Patrick Tesser, vice-président du département de Seine-Maritime. On revient avec vous sur la naissance de cette idée de ces petites cabanes blanches et bleues. Comment c'est venu cette idée ? Racontez-nous.
6: Cette idée est venue en 2006, bien sûr, par nos prédécesseurs, mais quand les choses sont bonnes, on les continue. Mm-hmm. Et ça a commencé avec un directeur général, avec la direction de la culture, et se sont dit, tiens, ça serait bien d'aller vers les gens à la mer. Il faut trouver quelque chose à la mer. Et donc, ils ont commencé avec 3 cabanes, puis ça a bien marché, ils ont continué jusqu'à aujourd'hui, 13 cabanes. Et en fin de compte, si vous voulez, nous, arriver ici aux commandes, en 2015, on a continué ce dispositif parce que ça répond intégralement à notre politique obligatoire de la lecture publique. Et moi, je suis convaincu, aussi c'est mon expérience intime, que la lecture est un puissant vecteur d'émancipation et qui fait rêver, penser, comme l'a dit tout à l'heure Catherine Pancol, et on prend goût à être soi, on s'enrichit, on se fortifie. Et je crois que si on apporte la lecture aux plus jeunes, et c'est le cas d'ailleurs au niveau de la fréquentation, eh bien c'est parce qu'on a lu jeune et aimé cela qu'on lit toute sa vie. Et combien de vocations artistiques sont-elles nées grâce aux livres? Combien d'enfants se sont tournés vers la pratique théâtrale parce qu'ils ont lu Molière, Anouilh, Ionesco? Et c'est ça notre force au niveau du département, c'est vraiment d'appliquer notre politique gratuitement, et chacun vient prendre ce dont il a besoin.
4: En tout cas, le succès ne se dément pas depuis autant d'années. Merci beaucoup, Patrick Tesser, d'avoir été avec nous ce midi dans Ma France pour parler de cette belle initiative. Vous êtes vice-président du département de Seine-Maritime. L'opération Lire à la plage, qui cette année souffle ses 20 bougies, et l'événement déroule un fil rouge à l'occasion. Que lisions-nous il y a 20 ans? Que lisent les jeunes lecteurs de 20 ans aujourd'hui? Voilà, on se pose la question. Merci à vous deux d'avoir été dans Ma France.
6: Merci beaucoup.
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4: Allez, place au journal de la Coupe du Monde. On retrouve Bruno Salomon. Bonjour.
8: Bonjour Marine.
4: Alors Bruno, avant de parler des sujets qui fâchent, de l'Argentine immortelle, on peut le dire, côté français, on est sur du gros coup de boost qui ne passe pas.
8: Ouais, 36 heures après, je ne sais pas pour vous, Marine, mais moi, je ne digère toujours pas cette élimination des Bleus. Les échos qui nous reviennent du camp de base de l'équipe de France, près de Boston, sont les mêmes. C'est la déprime totale pour Mbappé et ses coéquipiers. On l'a entendu dans le 13h tout à l'heure. Et vous savez quoi? Même notre guerrier à nous, notre Nicolas Perronnet à nous, il est en train de craquer.
4: Pas lui.
8: Ça va pas du tout. Il nous l'a dit dans son vocal américain.
9: Salut les amis. Bon, faut que je vous avoue quelque chose. Ça commence à piquer un peu. 37e jour pour moi ici aux États-Unis, un peu non-stop quand même. La gueule de bois aussi avec les Bleus qui continuent. Mais comment c'est possible d'avoir pas joué ce match-là? Je me pose toujours la question. J'ai enchaîné avec l'autre demi-finale. Pas d'avion compatible pour aller à Atlanta, pour Argentine-Angleterre. Il a fallu atterrir à Birmingham, l'Alabama, 2h30 de route pour traverser l'État après un vol à 6h du mat, arriver en post-com, en position commentateur à un quart d'heure du coup d'envoi. Et là, Et là, bah, l'Argentine qui casse tout, qui renverse tout. Bref, ça fait beaucoup quand même. Tout ça pour mon petit cœur brisé par les Bleus. Heureusement, je vous assure, l'ambiance, elle était dingue au stade. Les supporters argentins, franchement, c'est des grands malades. Je pensais pas que les Anglais pouvaient se faire éteindre sur le terrain et en tribune, et ça a été le cas. Donc voilà, comme m'a dit un supporter, l'Argentine, tu ne comprendrais pas parce que c'est indescriptible. En tout cas, c'est repos nécessaire pour moi aujourd'hui à Atlanta. Je vais me balader un peu et je vous raconte ça demain. Je vous embrasse.
8: Nicolas Perronnet, on l'embrasse aussi, et son vocal américain. Tous les épisodes sont à retrouver sur ici.fr. Et donc, c'est l'Angleterre qui affrontera l'équipe de France à Miami samedi à 23h.
4: Bon Bruno, je sens que vous êtes dans le déni. Vous n'avez toujours pas parlé de l'Argentine.
8: Qui ça ?
4: L'Argentine. J'ai répété autant de fois.
8: Je ne connais pas. C'est un pays, ça joue au foot.
4: A priori, ça joue plutôt pas mal.
8: Argentine qualifiée, allez, on va le dire, pour la finale de la Coupe du Monde. Menée 1-0 par l'Angleterre à 10 minutes de la fin, les hommes du Dieu Messi ont renversé encore le match. 93e minute de jeu, il y a un but partout. Je vous invite à vous installer en tribune de presse à Atlanta, où le commentateur argentin de la Cadena 13 a légèrement, du mot léger, craqué.
10: Pelota de Messi, viene Messi, encara Messi, viene Messi, centro de Messi, gol!
8: Gol! Et ça dure comme ça pendant 1 minute 30.
4: On dirait vous, hein, pendant les matchs de Ligue des Champions du PSG.
8: But vainqueur de Lautaro Martinez, victoire 2-1 dans le monde entier. Des fans de l'Argentine se sont lâchés. Exemple, pas très loin de chez nous, rue Dauphine à Paris, 5 à 600 supporters, des personnes qui sont placées devant un restaurant argentin et qui ont fait quoi? Chanter et danser. Cet Albiceté qui est quand même éternel, on l'a dit, son parcours dans cette Coupe du Monde est miraculeux à chaque fois. Mais dimanche, c'est bien Messi et sa bande qui vont défier l'Espagne à New York en finale de ce mondial, Nicolas Taillard.
11: C'est l'histoire d'une équipe qui ne veut pas mourir, qui refuse obstinément d'abandonner sa couronne et qui ne veut pas voir son génie Léo Messi tirer sa révérence sans un nouveau sacre. Cette équipe d'Argentine a quelque chose d'immortel, d'invincible. Comme contre le Cap-Vert, l'Égypte ou la Suisse lors des derniers matchs, elle était menée, malmenée par de solides Anglais. Mais la magie a encore opéré. Un but d'Enzo Fernandez pour égaliser à la 86e, une tête de Lautaro Martinez pour arracher la victoire dans le temps additionnel. Même le sélectionneur Lionel Scaloni avait du mal à réaliser.
12: Je n'ai pas les mots. Quelle victoire pour notre pays, pour notre peuple. Je disais l'autre jour que ce groupe n'arrête pas de me surprendre, mais là, c'est impressionnant. Nous sommes uniques.
11: Avec cette nouvelle victoire de caractère, l'Argentine écrit son histoire dans un mondial où elle n'a jamais vraiment brillé, mais dans lequel son acharnement force le respect. Les Argentins croient en leur destin, celui d'une équipe qui va tenter d'offrir la plus belle des sorties à Léo Messi et d'égaler le Brésil de Pelé en devenant la première équipe à conserver son titre depuis 1962.
4: Nicolas Taillard. Bon, on a compris, l'Argentine en fait, en revanche, l'Angleterre, chaos technique complet, Bruno.
8: Ils sont down, vous voyez un peu le truc. Ouais. L'Angleterre, ça faisait 60 ans qu'ils attendaient une nouvelle finale de Coupe du Monde pour pourquoi pas la remporter. 60 ans qu'ils n'ont pas de titre, et ben voilà, c'est tombé, c'est fini, ça ne sera pas pour tout de suite. Ils ont pourtant été jusqu'à 10 minutes de la fin de cette rencontre, ils menaient 1-0. Ça sera donc le futur adversaire de la France à Miami. Ils n'ont pas envie de jouer ce match. Thomas Tuchel, leur entraîneur, l'a dit, ça ne sert à rien cette petite finale.
4: Bon, on va quand même la jouer.
8: Oui, et
4: on
8: va la mettre sur notre antenne aussi.
4: Ici et sur ici.fr. Merci beaucoup Bruno Salomon. On vous retrouve demain pour le Journal du Mondial.
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15: Et départ fictif de cette 12e étape du Tour de France, donnée à l'instant 179 km à parcourir aujourd'hui entre la Nièvre et la Saône-et-Loire. Arrivée prévue autour de 17h30 à Chalon-sur-Saône. Départ un petit peu particulier. On y est en ce moment, Bruno Blanza sur la moto ici. Départ un peu particulier parce qu'on est sur le circuit de Nevers-Manicourt. Est-ce que vous étiez en pole position tout à l'heure, Bruno?
16: Ah oui, avec un pilote comme Jérémy Thuil, forcément, effectivement, il s'est même fait plaisir parce qu'on est parti un petit peu avant les coureurs. En fait, ils font le tour du circuit et les supporters, les amoureux de la grande boucle, les spectateurs sont dans les tribunes. On a vu énormément de monde ce matin au village départ et dans le paddock autour des coureurs. Un petit peu moins de monde en tribune, mais c'est quelque chose de très singulier qui va régaler également les coureurs de ce Tour de France. Vont-ils vouloir partir à fond? En tous les cas, c'est très très rare de rouler sur un circuit, ils vont se faire plaisir avant que les choses sérieuses ne commencent, avec une étape probablement dédiée aux sprinteurs, peut-être la dernière possibilité pour les équipes de sprinteurs, même s'il y a quelques difficultés dans ce parcours qui nous mène de Nevers jusqu'à la ville de Chalon-sur-Saône.
15: Ouais, il y aura trois cotes recensées aujourd'hui, trois cotes de quatrième catégorie qui n'effraieront pas donc les sprinteurs normalement, même si la dernière n'est pas si loin de l'arrivée, la cote de Montagny-les-Buxy. On sera à 20 km de l'arrivée, peut-être pourquoi pas une rampe de lancement pour les attaquants. Les coureurs sont en tout cas pour l'instant sur le circuit de Manicourt. Certains prennent très à l'extérieur là d'ailleurs, qui sortent légèrement du circuit, mais c'est le départ fictif. Donc on roule en peloton groupé pour l'instant derrière la voiture rouge de Christian Prudhomme, le patron du Tour Grand Prix de Nevers-Manicourt, où s'est couru le Grand Prix de France de Formule 1 entre 91 et 2008. On suit cette 12e étape du Tour tout l'après-midi sur votre radio ici.
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4: À la demi, toutes les après-midi, on fait le plein d'idées sorties, familiales, gratuites, sympas pour profiter de l'été. À Fougères, par exemple, c'est la fête du ciel. Ce dimanche, vous pourrez observer le soleil au télescope. Vous aurez aussi plein d'explications astronomiques, via notamment des maquettes, une exposition sur le système solaire, un quiz sur l'astronomie et des ateliers de fabrication pour les enfants. Il y a aussi une exposition sur les fusées et la conquête spatiale à voir. Et s'il n'y a pas de vent, des tirs de fusées à eau. À partir de 22h30, quand le soleil est bien bien couché, vous pourrez observer le ciel à l'œil nu, aux jumelles et au télescope. C'est gratuit, il faut réserver quand même sur internet. Ça se passe dimanche à Fougères, la fête du ciel. À Bédarieux, du cinéma cette fois-ci lundi prochain, le soir, au centre de loisirs La Ferme des Enfants. Vous pouvez aller voir les Schtroumpfs. N'hésitez pas bien sûr à apporter votre serviette, votre transat ou votre chaise pour aller voir donc les Schtroumpfs à 21h30 à La Ferme des Enfants à Bédarieux.
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Sur votre radio ici. Bonjour, bienvenue, c'est Fabien Hémeau. On passe ce jeudi 16 juillet ensemble et voici le programme de notre après-midi. On va parler vélo avec le Tour de France, c'est l'événement sportif incontournable de l'été. Nous allons vous faire vivre voilà cette 12e étape en direct grâce à nos journalistes sur place car ici c'est la radio officielle du Tour. Nous allons également partager des infos pratiques près de chez vous et pour rythmer tout ça de la musique, vos chansons préférées sont ici. On démarre tout de suite avec la chanson Frérot de Jérémy Frérot. Bel été.

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1: Ici, ça marche, les food courts. Vous savez, ces lieux qui regroupent des restaurants rapides. Les Halles 610 à Jacou, le marché du Lez à Montpellier, les Halles de Béziers et depuis la fin de l'été 2025, les cuves gourmandes à Pérol. Vous situez le domaine de Païtris, en face de la mutuelle des motards, juste avant le karting. Un domaine qui était en friche, réhabilité par Sylvère Davoust, après un coup de cœur en entrant dans ces cuves abandonnées.
2: La première fois que je suis rentré dedans, en fait, j'ai été surpris par la grandiosité, on va dire, du bâtiment et qu'on ne le voit pas de la route. C'est-à-dire qu'on est à la campagne, mais on est à 2 minutes de l'aéroport. Et je me suis dit qu'il y avait quelque chose à faire pour que ça devienne un lieu de vie, un lieu où les gens puissent venir se restaurer et faire revivre aussi ce côté de toute la viticulture héroltaise. Un lieu, en fait, qui allie la restauration et la viticulture.
1: Après avoir vidé le bâtiment qui abritait plein de matériel pour la vigne, matériel qui sert de déco maintenant, 26 stands de restauration ont été créés à la place des cuves.
2: Ça va du thaïlandais, l'espagnol, le réunionnais, l'indien, le français bien sûr, très important. Enfin, il y en a vraiment pour tous les goûts.
1: Chacun commande ce qu'il souhaite manger et se retrouve dans ce bâtiment en pierre, sous les poutres en bois ou en extérieur.
2: On a 500 places assises à l'intérieur, 500 à l'extérieur. On va dire qu'on a une capacité d'accueil sur la totalité du site entre 1200 et 1400 avec le turnover.
1: On mange et on boit surtout. Chaque restaurant propose un vin du département de l'Hérault, choisi soigneusement pour s'accorder avec sa nourriture. Le nom Cuve Gourmande prend tout son sens. Et c'était votre volonté de recoller à la tradition du vin avec le lieu, Sylvère ?
2: Recoller à la tradition du vin, recoller aussi au fait qu'on a une très forte déconsommation du vin, parce que les prix pratiqués sont exorbitants. On a voulu recentrer en fait tout cela en pratiquant des tarifs. Les verres sont entre 3,50 euros et 5 euros. On a des bouteilles entre 15 et 18 euros. Et on a des vignerons aujourd'hui qui nous écrivent et qui nous remercient. Et qui nous disent mais merci en fait de remettre tout ça à l'équilibre, parce qu'aujourd'hui les gens comprennent pas forcément qu'une bouteille qu'ils vont trouver à la cave à 8 euros ils la payent 40 euros en restaurant.
1: Des prix plus bas pour entraîner la consommation du vin local, avec modération bien sûr, et ça se ressent.
2: Oui, ça a pris au fur et à mesure, c'est tous les jours on a de plus en plus de clientèle qui arrive, en sachant qu'on a aussi une grosse clientèle de bureaux qui est juste à côté, donc ça a beaucoup joué dans la décision au départ de créer ce lieu, de pouvoir leur permettre de manger rapidement le midi. Donc pour ça on a aussi une application qui va permettre à tous ces gens en fait, qui travaillent à côté de précommander avant d'arriver pour avoir leur plat déjà prêt quand ils arrivent. Donc ça fluidifie le service.
1: Le public de collègues, de famille, d'amis est au rendez-vous des cuves gourmandes de Pérol, encore toute jeune, parce que manger un bout et boire un coup entre nous, ici,
2: ça marche.
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0: C'était Merveille de Jean-Louis Aubert sur votre radio ici. Et tiens, pour tous les fans de Jean-Louis Aubert, sachez qu'il sera à Narbonne mardi 21 juillet, c'est la semaine prochaine, dans le cadre du festival Jazz à l'Hospitalet. Restez à l'écoute dans un instant, les infos de 14h, ça arrive, mais avant on écoute Étienne Dao, c'est juste après ça.
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1: 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Il est 14h. 14h, c'est l'heure de retrouver toute l'info en France et dans le monde en 90 secondes avec Benjamin Mathieu.
2: Des ossements qui pourraient être humains retrouvés sur les lieux indiqués par Cédric Jubilard. L'homme a avoué début juillet le meurtre de son épouse, disparue depuis fin 2020. Des recherches sont en cours à une dizaine de kilomètres de Cagnac-les-Mines dans le Tarn où habitait le couple. Des analyses devront confirmer s'il s'agit bien de la dépouille de Delphine. Emmanuel Macron en forêt de Fontainebleau ce midi en soutien aux pompiers qui luttent face à un incendie d'ampleur qui a déjà parcouru 2000 hectares. La France n'a jamais été confrontée à autant d'épisodes de pression de feu un peu partout sur le territoire depuis la fin de la Seconde Guerre mondiale, déclare le chef de l'État, qui explique également qu'il n'y aura aucune tolérance pour les responsables des incendies. Deux suspects sont mis en examen et placés en détention provisoire hier. À peine votée à l'Assemblée, la présomption d'usage légitime des armes à feu pour les forces de l'ordre, vivement contestée. Une pétition recueillant 657 000 signatures demandant sa suppression sera examinée en commission des lois de l'Assemblée nationale. Ça sera le 21 septembre prochain pour un potentiel réexamen. L'émouvante déclaration de Charles Biétry, ancien journaliste sportif, atteint de la maladie de Charcot. Il salue l'adoption hier d'un droit à l'aide à mourir. Je ne mourrai pas en Suisse. Les députés ont changé le cours de ma mort, dit celui qui envisageait jusque-là de recourir au suicide assisté chez nos voisins. Et puis, la chaleur recule, mais les orages sont de retour. Météo France place 15 départements en vigilance orange aux orages sur une large moitié est du territoire.
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3: Les coureurs du Tour de France lancés tels des Formule 1. On est parti il y a une demi-heure du circuit de Nevers-Manicourt pour cette 12e étape qui arrivera tout à l'heure à Chalon-sur-Saône. Le tout, Bruno Blanza sur la moto ici sous un ciel menaçant.
4: Exactement, au loin là-bas, des nuages bien gris, pas encore noirs, mais la chaussée n'est pas du tout trempée. Hein. La chaussée est sèche sur ce départ d'étape au moment où nous perdons désormais les gens qui sont sur le côté assez sympa. On sort de Azy-le-Vif, cette petite commune décorée avec des vélos, mais toujours pas de pluie. Et c'est vrai que du côté des équipes ce matin, on le craignait. C'est ce que me disait l'un des patrons, notamment de la Cofidis.
3: Et toujours pas d'échappée non plus, alors qu'on est à 160 km de l'arrivée ici à Chalon-sur-Saône. Étape plate, quasi toute plate, promise probablement tout à l'heure aux sprinteurs. On le verra tout à l'heure. Vous suivez cette 12e étape tout l'après-midi sur votre radio ici.
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6: La météo dans l'Hérault ce jeudi après-midi, le temps reste instable avec des averses orageuses et sableuses qui sont possibles. En fin de soirée, première partie de nuit, l'instabilité reste présente et des orages peuvent encore se produire, notamment sur les zones de relief. Demain, le temps est parfaitement ensoleillé en matinée sur l'ensemble du département. Dans l'après-midi, le soleil est toujours très généreux avec quelques nuages présents tout de même sur les reliefs qui sont embêtés à nouveau. La tramontane fait son retour ce vendredi avec des rafales avoisinant les 40 km. Et les températures repartent à la hausse. Pour Lunel et Montpellier, demain c'est 35 degrés, à Béziers et Prades-le-Lez, 37.
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0: C'était les Beatles sur votre radio ici. Bonjour à tous, bienvenue, c'est Fabien Emo. C'est un vrai plaisir de passer mes après-midi avec vous. Dans un instant, trois chansons françaises à la suite. Mais avant, c'est l'heure de mon top 3 spécial été. J'ai avec moi le top 3 des dépenses que les Français réduisent pour réussir à partir en vacances l'été. Numéro 3, les sorties, les loisirs. Beaucoup de Français voilà limitent les activités payantes toute l'année voilà pour garder du budget pour les vacances. Numéro 2, les restaurants et les petits plaisirs du quotidien. Certains préfèrent cuisiner davantage pour pouvoir profiter une fois sur leur lieu de vacances. Et numéro 1, les achats non essentiels, vêtements, décorations, petites dépenses de tous les jours. Les Français mettent davantage de côté avant de partir en vacances. Eh bien tiens, nous aussi, on a mis de côté. On a mis de côté quoi ? Trois chansons françaises à la suite. On écoute France Gall, Charles Doré et on démarre avec Mylène Farmer. Bel après-midi.
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0: Évidemment, c'était France Gall sur votre radio ici. Dans un instant, on va écouter Eros Ramazzotti. On va partager des infos pratiques près de chez vous. Mais tout de suite, un point Tour de France en direct de cette 12e étape. Il est 16h30 sur votre radio.
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3: Une 12e étape du Tour de France qui est partie il y a une heure à présent du circuit de Nevers-Magny-Cours. On était là dans la Nièvre, on se dirige vers la Saône-et-Loire et l'arrivée à Chalon-sur-Saône. Encore 136 km à parcourir. Bruno Blanza sur la moto ici, piloté par Jérémy Thuil. Vous êtes derrière votre nouveau meilleur ami, Baptiste Weisstrofer. Vous le connaissez bien à présent, il est tout seul dans l'échappée.
4: Ah, on l'adore parce que il est toujours à l'attaque, toujours à la bagarre, le Breton qui vit son premier tour et surtout en fait il régale les spectateurs, c'est ce qu'il nous disait, parce que ce n'est pas la première fois qu'il s'échappe depuis le début du tour. Il a fait plus de 140 km tout seul hein, en tête avant d'être rattrapé par le peloton. C'était sur l'étape de Pau et il nous disait vraiment son plaisir d'être là, de donner les bidons aux enfants, d'avoir le sourire, la banane et de montrer eh bien qu'il se passe quelque chose dans cette étape de plaine. Et là, c'est vrai que malgré le départ d'un circuit anciennement de Formule 1, eh bien, il est parti un peu comme un bolide, après que le peloton ait démarré assez tranquillement sur des grandes, grandes routes avec un vent de côté. La chaussée est sèche, on voit le ciel menaçant au fond là-bas, mais pour le moment, il ne pleut pas et Baptiste Weisstrofer tente de faire un petit peu l'écart, même si probablement il connaît l'issue de cette étape.
3: Et 2 minutes d'avance hein, pour lui à 135 km de l'arrivée, c'est aussi respecter le Tour de France, disait-il, que de partir pour qu'il y ait une échappée, pour qu'il n'y ait pas seulement une longue procession du peloton. On arrive au sprint intermédiaire de Decize, ce sera dans 2 km. Baptiste Weisstrofer va passer en tête, mais ensuite, les sprinteurs vont tenter de récupérer les 20 points du classement par points promis au deuxième. Répétition générale avant l'arrivée, probablement au sprint. Tout à l'heure à Chalon-sur-Saône, on continue de vivre cette étape tout l'après-midi sur votre radio ici.
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5: Des idées sorties sympas pour profiter du week-end dans les roues, pour toute la famille. À Vaillocaisse, samedi soir à 21h sur la place de Vaillocaisse, il y a un concert de The World of Gypsies, donc on est sur une ambiance un peu flamenco. C'est gratuit, ça se passe samedi soir sur la place de Vaillocaisse à 21h. Et puis à Bédarieux, vous avez le festival Au coin de la vigne aussi, avec des concerts, des spectacles pour les enfants, des jeux aussi. Ça se passe à l'extérieur de la Tuilerie. Samedi soir, le concert, c'est celui d'une touche d'optimisme. Et le spectacle de 18h30 pour les enfants, ce sera du théâtre d'objets. Il s'appelle Le son des cailloux. À Vic-la-Gardiole, ce sera ambiance country samedi soir sur le boulevard des Arresquiers. Il y a un bal country avec des démonstrations aussi de danse country, donc je pense que c'est le bon moment aussi pour s'initier, pour essayer de danser la country. Toute la soirée de samedi à partir de 20h à Vic-la-Gardiole, le bal country et la démonstration de danse country.
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0: Merci d'avoir choisi votre radio ici. C'est Fabien Emo. Dans quelques minutes, les infos de 15h, ça arrive. Mais avant, de la musique pour accompagner votre jeudi 16 juillet, on va écouter, tiens, Michael Jackson. Et pour info, c'est l'un des chanteurs les plus écoutés là en ce moment sur Internet. Hein, depuis la sortie du biopic Michael, les écoutes ont augmenté de 144%. C'est énorme. Mais avant, un autre chanteur qu'on adore également, Pierre Demar. On le retrouve dans quelques minutes, juste après le groupe Gold. Bel après-midi.
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0: Merci d'avoir choisi votre radio ici. Il est 15h. 15h, c'est l'heure de retrouver toute l'info en France et dans le monde en 90 secondes avec Benjamin Mathieu.
1: La famille de Delphine Jubilard, disparue depuis 2020, fait part de son soulagement par la voix de leur avocat. Des ossements qui pourraient être humains ont été retrouvés sur les lieux indiqués par Cédric Jubilard ce matin, à une dizaine de kilomètres du domicile du couple dans le Tarn. L'homme a avoué début juillet le meurtre de son épouse. Le garde des Sceaux salue le vote à l'Assemblée nationale de l'imprescriptibilité des crimes sur les mineurs. Une grande victoire pour les enfants, dit Gérald Darmanin sur le réseau social X. Cette possibilité n'était jusqu'alors réservée qu'aux crimes contre l'humanité. Un vote qui intervient après le scandale suscité par le meurtre de la jeune Liana. Deux ouvriers et le gérant de l'entreprise Aximum, qui réalisait un chantier sur l'autoroute A6, vont être présentés à un juge aujourd'hui en vue d'une mise en examen. Ils sont suspectés d'être à l'origine de certains départs de feu le 12 juillet dernier qui ont ravagé une partie de la forêt de Fontainebleau. En tronçonnant des glissières de sécurité, des étincelles ont embrasé la végétation aux alentours, indique le parquet de Fontainebleau. Le chef de l'État, qui était justement ce matin auprès des soldats du feu qui luttent encore pour contenir cet incendie en fin de matinée en Seine-et-Marne, Emmanuel Macron a notamment affirmé qu'il n'y aura aucune tolérance pour les incendiaires. Deux autres suspects ont été mis en examen hier. Et puis le site de vente en ligne Rakuten, anciennement Price Minister, va fermer à la fin de l'année. Confronté à la baisse des ventes, les discussions avec d'éventuels repreneurs n'ont pas abouti. 180 salariés sont concernés.
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0: Et Baptiste Westhoffer n'est plus tout seul devant le Finistérien. Était échappé sur cette 12e étape du Tour de France entre Nevers-Manicourt et Chalon-sur-Saône. Il a reçu le renfort de deux autres Français, Ewen Costiu et Matteo Vercher, et de l'Italien Damiano Caruso. Bruno Blanza sur la moto ici. Ils sont donc quatre, ça y est, devant.
3: Exactement, et ça doit soulager Westhoffer, parce que même si il a couru la première heure de course à peu près 51 km/h de moyenne, un petit peu plus, ce qui est énorme, eh bien il y a quand même un vent plutôt défavorable de côté, donc à 4 on est forcément plus fort sur cette étape dédiée aux sprinteurs, et on voit que ça se relaie très très bien entre les 4 hommes de tête, dont les 3 foncés que vous avez cités.
0: La Matteo Vercher, Baptiste Westhoffer, Ewen Costiu et l'Italien Damiano Caruso en tête. Il reste 111 km avant un sprint, probablement tout à l'heure dans les rues de Chalon-sur-Saône, arrivée prévue autour de 17h30 en bord de Saône. Vous suivez cette étape tout l'après-midi sur votre radio ici.
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5: La météo dans l'Hérault ce jeudi après-midi. Le temps reste instable avec des averses orageuses et sableuses qui sont possibles. En fin de soirée, première partie de nuit, l'instabilité reste présente et des orages peuvent encore se produire, notamment sur les zones de relief. Demain, le temps est parfaitement ensoleillé en matinée sur l'ensemble du département. Dans l'après-midi, le soleil est toujours très généreux avec quelques nuages présents tout de même sur les reliefs qui sont embêtés à nouveau. La tramontane fait son retour ce vendredi avec des rafales avoisinant les 40 km. Et les températures repartent à la hausse. Pour Lunel et Montpellier, demain c'est 35 degrés, à Béziers et Prades-le-Lez, 37.
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0: C'était Stevie Wonder sur votre radio ici. Bienvenue, merci d'être là, c'est Fabien Emo. On passe tout l'été ensemble, on s'occupe de tout. Dans un instant, on vous offre trois chansons françaises à la suite. Mais avant, c'est l'heure de mon top 3 de l'été. J'ai avec moi le top 3 des autoroutes les plus chères de France. Écoutez-moi, ça je suis sûr que ça va vous intéresser. Numéro 3, la 19, entre Sens et Artenay. Elle coûte environ 17 centimes par kilomètre. Une autoroute très pratique, mais qui fait vite grimper la facture. Numéro 2, la 65, entre Langon et Pau. Là aussi, on est autour de 17 centimes par kilomètre. C'est l'une des autoroutes les plus chères du pays. Et numéro 1, la 14, entre Paris et Orgeval. C'est la championne de France, celle-ci. Jusqu'à 56 centimes par kilomètre au tarif maximum. Sur cette autoroute, quelques dizaines de kilomètres peuvent coûter aussi cher qu'un plein d'essence. Voilà, soyez vigilants. Courage et prudence, voilà, si vous êtes sur la route. Et pour vous détendre, vous inquiétez pas, on s'occupe de tout. Voici, comme promis, trois chansons françaises à la suite.
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0: C'était Renaud avec Mistral Gagnant sur votre radio. Ici, Mistral Gagnant, qui a été élu il y a quelques années meilleure chanson française de tous les temps. Chapeau, monsieur Renaud. Ne bougez pas, dans quelques minutes, on écoute le groupe Talk Talk, qui est là. Bah, le groupe Talk Talk, je viens de vous le dire. On va partager, tiens, aussi des infos pratiques de votre région. Et tout de suite, 15h30, un point complet Tour de France. 12e étape aujourd'hui. On retrouve nos journalistes sur place avec la moto ici, car ici, tout l'été, on vous fait vivre le Tour de France en direct.
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3: Entre le circuit de Nevers-Manicourt et Chalon-sur-Saône, on est à 90 km de l'arrivée. Quatre hommes en tête, un Italien, Damiano Caruso, et trois Français, le Lyonnais Matteo Vercher et deux Finistériens, Ewen Kostiou et Baptiste Westhoffer. C'est sa troisième échappée sur ce Tour de France, Baptiste Westhoffer. C'est devenu un peu la nouvelle coqueluche du peloton. On le reconnaît partout. Écoutez-le sur sa nouvelle popularité.
4: C'est vraiment cool. Ça donne de la motivation en plus. Et ouais, c'était un peu inattendu, mais voilà, je remercie tous les gens qui me soutiennent. Et ouais, je suis juste moi-même et je pense que les gens ils aiment quelqu'un de simple peut-être, je sais pas.
3: Le sanglier de Fouesnant, c'est son surnom. Il se retrouve sous la pluie, Bruno Blanza, sur la moto ici, la pluie qui tombe sur cette échappée.
5: Et oui, deux informations importantes, hein, et c'est quasiment une première pour chacune de ces infos depuis le début du tour. On a la pluie, alors elle n'est pas non plus énorme cette pluie, mais très honnêtement, elle rend la chaussée humide avec eh bien une petite trentaine de degrés. Et surtout, il faut être vigilant parce que ça tombe beaucoup plus qu'hier au départ. L'autre information, c'est tout à l'heure, on a basculé pour la première fois depuis le début de ce tour à Barcelone il y a 10 jours avec moins de 30 degrés. On a eu des 28 degrés avec de l'air frais. On se demandait même si les coureurs n'allaient pas sortir le bonnet. Pour le moment, les quatre échappés continuent de donner bien évidemment le meilleur d'eux-mêmes. Et par rapport à la popularité de Baptiste Westhoffer, sachez que tout à l'heure on a encore vu eh bien un carton et un message Baptiste Westhoffer. Justement, c'est ça aussi la popularité, il est là, les relais sont bien pris, mais par contre c'est vrai que le peloton on revient très très vite derrière, à savoir s'ils sont eux qui réduisent ou pas le rythme devant ou derrière, ça accélère, c'est une vraie question.
3: Accélération notamment de l'équipe Soudal de Tim Merlier qui est à l'avant du peloton. Il reste 88 km, vous suivez cette 12e étape tout l'après-midi sur votre radio ici.
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6: Hop, on fait le plein d'idées sorties pour ce week-end. Samedi soir à La Fraîche, à Corneillan, allez flâner au marché nocturne qui s'installe sur la place de la République à partir de 18h avec des artisans locaux. Vous y trouverez des bijoux, des habits, de la seconde main aussi. C'est le marché Adadja, donc qui se tient à place de la République à Corneillan, samedi soir à partir de 18h. Et puis Fontès aussi. Fontès vous attend de pied ferme. Il y a une visite guidée du village, de l'église et du château qui est organisée ce samedi 18 juillet où vous pourrez voir donc l'église Saint-Hippolyte, ce qui n'est pas du tout possible toute l'année. Donc là, en ce moment, c'est possible. Et après, on va vous emmener promener à travers le village de Fontès et vous raconter des anecdotes historiques sur le village. Et ensuite, on visite le château. Il faut réserver pour pouvoir faire cette visite guidée qui est gratuite, hein, auprès de la mairie de Fontès. La visite guidée qui a donc lieu ce samedi.
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0: Merci d'avoir choisi votre radio ici. C'est Fabien Emo. Je suis là avec vous toute l'après-midi à suivre sur votre radio les infos de 16h. Avant, bien sûr, de la musique dans vos oreilles. William Scheller, Amel Bent et dans quelques secondes, le groupe britannique Les Corgis. Merci de passer votre été ici sur votre grande radio de proximité.
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0: Merci d'avoir choisi votre radio ici. Il est 16h. 16h, c'est l'heure de retrouver toute l'info en France et dans le monde en 90 secondes avec Benjamin Mathieu.
1: Plus de 100 gendarmes mobilisés depuis ce matin dans le Tarn pour les recherches du corps de Delphine Ossagel, l'épouse de Cédric Jubilard. Des ossements ont été retrouvés lors de nouvelles fouilles après les aveux du meurtre par son mari. C'est lui qui a indiqué aux enquêteurs l'emplacement du corps où il l'a déposé. Un deuxième rapport d'inspection commandé dans le siège de l'affaire Liana. Celui-ci conclut à un manque de moyens et des délais manifestement excessifs. Jérôme Barella, le tueur présumé de la petite fille à Béthune dans le Pas-de-Calais, avait été dénoncé pour des faits de viol sur mineur sans être inquiété par la justice. Députés et sénateurs trouvent un compromis sur le projet de loi d'urgence agricole. Il va permettre son adoption définitive malgré le maintien de plusieurs mesures contestées sur la gestion de l'eau et la réintroduction de pesticides interdits. La production française de blé en baisse cette année après une récolte très précoce et réalisée sous des températures caniculaires. La moisson est en repli de 4% par rapport à l'année dernière selon le ministère de l'Agriculture. Emmanuel Macron annonce la mise en place d'un guichet unique afin de collecter des fonds pour la forêt de Fontainebleau dont 2000 hectares ont été ravagés par les feux. Ce fonds servira à replanter les arbres dans ce poumon vert de l'Île-de-France. Le chef de l'État qui était auprès des pompiers qui combattent encore cet incendie en milieu de journée. La fédération qui représente un millier de stations de service indépendantes attaque Total Énergie et saisit l'autorité de la concurrence. Elle estime que les prix plafonnés dans les stations Total constituent une concurrence déloyale.
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3: Entre Nevers-Manicourt et Chalon-sur-Saône pour la 12e étape du Tour, le peloton laisse très peu de marge à l'échappée. 42 secondes d'avance pour 4 hommes. Un Italien, Damiano Caruso, le plus vieux coureur du Tour cette année. Et 3 Français, Baptiste Weisstrofer, Ewen Kostiou et Matteo Vercher. On est en Saône-et-Loire. Bruno Blanza sur la moto ici. Vous sortez de Toulon-sur-Arroux.
4: Exactement, avec énormément de monde, ça faisait plaisir de voir à droite et à gauche de la route tous ces enfants, toutes ces familles sur plusieurs générations, avec une température qui a bondi, Thomas. On a pris 6 à 8 degrés par rapport à l'orage de tout à l'heure. Cette fois-ci, la route est sèche, il ne pleut plus et les 4 hommes de tête que nous avons à 20 mètres là sont vraiment en train de prendre de sacrés relais. Une quinzaine de secondes pour chacun pour y croire jusqu'au bout.
3: Jusqu'au bout et jusqu'à Chalon-sur-Saône où un sprint normalement devrait se dérouler là aussi sur une route sèche, même si le département est en vigilance orange aux orages. Vous continuez de suivre cette 12e étape sur votre radio ici.
5: La météo dans l'Hérault ce jeudi après-midi, le temps reste instable avec des averses orageuses et sableuses qui sont possibles car du sable est présent en altitude. En fin de soirée, première partie de nuit, l'instabilité reste bien là et des orages peuvent encore se produire, notamment sur les zones de relief. Demain, on a du mal à y croire, mais le temps est parfaitement ensoleillé en matinée sur l'ensemble du département. Dans l'après-midi, le soleil est toujours très généreux avec quelques nuages présents tout de même sur les reliefs qui sont embêtés à nouveau. La tramontane fait son retour ce vendredi avec des rafales avoisinant les 40 km/h et les températures repartent à la hausse. Pour Lunel et Montpellier, demain c'est 35 degrés, à Béziers et Prades-le-Lez 37. Ce week-end, le beau temps se poursuit et les grosses chaleurs aussi. Sur la route, c'est du côté de Béziers qu'il y a un ralentissement important et plus précisément sur la D64 de Villeneuve-les-Béziers à Cerces avec 10 minutes d'embouteillage. Il y a toujours ce ralentissement aussi sur la D612 de Vias à Agde et puis à Montpellier sur l'avenue de la Liberté. C'est toujours compliqué à 7h, même au mois de juillet. Alors prudence.
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5: Un petit coup de boost sur votre radio ici Hérault. Come back to me. Bon jeudi.

0: Williams sur votre radio Ici Héros.
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0: Vous écoutez Ici Héros, nous sommes le jeudi 16 juillet et comme l'a dit la journaliste Anne-Claire Coudray,
3: on aurait pu penser que l'air allait devenir un peu plus respirable, eh bien ça n'est pas du tout le cas.
0: Il fait moche, il fait humide, on a la météo tropicale sans les cocotiers, mais c'est pas grave. Cet après-midi, Ici Héros vous fait vivre quelques frissons malgré la chaleur. Grâce au Tour de France, vivez l'arrivée de l'étape du jour en direct. Ce sera aux alentours de 17h sur votre radio Ici Héros. Deux icônes, Florent Pagny, Patrick Fiori, j'y vais.

Passez un très bon jeudi avec Ici Héro. C'est la saison des mariages et donc des chenilles en fin de soirée avec le tonton relou. Dans la commune de Pinet, la chenille, c'est pas relou, c'est l'animal totémique.

0: donné, il a quand même fallu trouver des solutions. Les habitants se sont dit, bon,
1: vas-y, on s'habille comme elle, on sort comme ça, déguisé en chenille, et avec un peu de bol, elle va le prendre comme un hommage, ou alors ça lui fera peur, enfin bon, on verra bien, on croise les doigts, elle ira peut-être manger autre chose que les feuilles et les bourgeons de nos vignes.
0: Donc ni une ni deux, il s'habille comme une chenille et commence à imiter sa dégaine de chenille. Il se contorsionne, gonfle, dégonfle, danse, ondule et ça marche. Fini les troupeaux de chenilles qui viennent tout manger, enfin tranquille. Donc depuis, régulièrement, on la sort. C'est une armature de bois couverte d'une toile verte de presque 13 mètres de long. Elle a 14 pattes et surtout, de sa gueule sortent des dents de requin pour rappeler à quel point elle est vorace, cette chenille. Il faut 3 personnes pour la porter et la faire danser. Si un jour vous avez envie de voir le porquet onduler à travers les ruelles de Pinay, sachez qu'elle sort notamment pour profiter du carnaval.
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3: Je conçois que la météo du jour puisse vous rendre morose. Bah, c'est vrai, on sait que nos footeux français ne seront pas champions du monde. Il fait moche, il pleut, ça refroidit même pas l'air. Vraiment, il n'y a rien qui va. La solution, on s'échappe en Italie. On imagine visiter la Sicile avec le magnifique temple à colonne d'Agrigente, le théâtre romain à Taormine, la mer qui scintille à Syracuse. Et puis le soir, alors là, les spaghettis aux palourdes et puis le petit digestif offert par le vieux monsieur qui se tient là, debout, dans son boui-boui depuis 40 ans, avec modération évidemment. Gianna Nannini sur votre radio Ici Héro. Bonnes vacances et bon voyage en Italie.

0: peu de temps, une guerre a eu lieu en France. La bataille des places pour voir Céline Dion en concert en septembre. Si vous n'avez pas pu en prendre, j'ai deux choses à vous dire. D'abord, vous pouvez vous consoler en écoutant Ici Héros parce que Céline arrive dans moins de 3 minutes. Et ensuite, petit conseil, n'hésitez pas à jeter un œil sur les sites de revente officiels parce que des places peuvent être mises en vente. Et là, bah, après, vous n'avez plus qu'à les mettre dans votre petit panier.
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0: Piqûre d'humour, ça fait moins mal qu'une piqûre de bestiole. Fred Ballard dans l'humour en tube sur votre radio Ici Héros.

Alors oui, c'est vrai qu'elles passent leur temps à nous piquer nos miettes de pain pour les stocker en cas de disette, mais peut-on vraiment en vouloir à celles qui nous mordent les fesses tout l'été pour subsister ? Non, les petites fourmis sont nos amies pour la vie, tout comme celles qui nous cassent les oreilles pendant la sieste.

0: la baston dans le gazon, laissons les bébêtes de l'été faire leur petit business. Hein. La fourmi n'est pas prêteuse et la cigale est une emmerdeuse. Et l'air de rien, Pic et Eric viennent de nous mettre cette petite ritournelle dans la tête pour la journée entière, histoire de nous faire oublier les pires bébêtes de notre été.
1: J'ai la phobie des guêpes, c'est un enfer. Tu peux pas kiffer tranquillement l'été, genre les terrasses, les piscines, ça n'a plus la même saveur. À chaque fois, elles arrivent en meute, elles font des réunions de guêpes. C'est la gay pride.
0: Voilà, il n'y a rien de mieux qu'une bonne vanne pour transformer une attaque de guêpes sur melon au jambon en un joyeux défilé inclusif à la Guêpe Pride. Il n'y a pas que la fourmi qui veut pas donner son miam. Ça, c'est le dicton du jour qui va nous aider à garder le fou rire aux lèvres tout l'été.
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4: Moi, je trouve qu'il n'y a rien de mieux que Céline Dion pour vous répondre, Fred Ballard. Bonjour, pardon, merci. Sur votre radio Ici Héro, c'est la nouveauté de Céline.
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0: Merci.
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2: Ici Héros vous donne des idées de sortie toute la journée et vous participez en nous envoyant un vocal sur WhatsApp au 04 67 58 6000. C'est ce qu'a fait Claire.
3: Bonjour, ici Héros, ici Claire de Bouillon-Cube à la Grange, aux Causses de la Selle. On fait une super soirée le vendredi 24 juillet avec Christine Zayed en première partie à 20h30 et Moussa et Hakim de Zebda à 22h. L'ouverture du site est à 19h, c'est entre 8 et 12 euros avec le tarif réduit. Et n'hésitez pas à rejoindre notre site internet pour toutes les informations, www.bouilloncube.fr, et surtout pensez à réserver. Au revoir.
2: Et d'autres idées de sortie arrivent par exemple à 17h30, à 18h30, mais là on va prendre la route du Tour de France. Et oui, puisqu'aujourd'hui c'est la 12e étape du Tour de France et ici Héros est partenaire du Tour, il vous le fait vivre tout l'après-midi. Le parcours de la 12e étape du Tour de France 2026, eh bien les coureurs sont arrivés hier à Nevers, ils en repartent aujourd'hui. Et puis notamment d'un endroit qui est emblématique, le circuit de Magny-Cours qui a longtemps accueilli des courses de Formule 1. Tout de suite, le point sur le Tour avec Thomas Coignac.
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5: À 43 km de l'arrivée à Chalon-sur-Saône, il n'y a plus qu'un homme en tête, le Finistérien Baptiste Westhoffer. Ils étaient quatre avec Damiano Caruso, Ewen Costiou et Matteo Vercher. Puis Westhoffer a attaqué, seul Costiou a suivi. On était donc sur un duo 100% finistérien. Et puis finalement, Bruno Blanza sur la moto ici. Baptiste Westhoffer a retrouvé ses bonnes vieilles habitudes de partir tout seul.
6: Ah, un sanglier difficile à arrêter, Thomas. C'est son surnom au Finistérien. Et il était parti seul lors de cette étape. Il préfère aller jusqu'au bout, ne pas avoir de regrets quelque part. Lui qui a déjà été élu combatif de l'étape à deux reprises et le plus combatif de la première semaine de ce tour. Donc il a peut-être une idée derrière la tête. Il reste une côte de quatrième catégorie, en tous les cas, dans la magnifique traversée de Montceau-les-Mines autour du pont Levant. On l'a vu seul, tête vraiment dans le guidon, en train d'appuyer très fort sur les pédales. Et puis là on sort d'une belle petite commune également, celle de Blanzy, avec énormément de monde. Ça fait vraiment plaisir, sous le soleil qui est revenu sur la route du Tour. 34 degrés au thermomètre de la moto ici, piloté par Jérémy Tuile.
5: À Blanzy, ils étaient peut-être là pour vous, Bruno Blanza sur la moto ici à l'avant de la course, avec donc Baptiste Westhoffer qui n'a que 40 secondes d'avance sur le peloton, emmené à vive allure par les équipes de sprinteurs, parce que c'est bien un sprint qui aura, sauf énorme surprise, ici tout à l'heure à Chalon-sur-Saône. C'est la 6e fois que le Tour de France arrive à Chalon-sur-Saône. En 2019, c'était un sprinteur, le néerlandais Dylan Groenewegen, qui s'était imposé. Ce sera certainement un autre sprinteur aujourd'hui, dans une heure, un peu moins même, de l'arrivée ici à Chalon-sur-Saône. Vous continuez de suivre cette étape, rendez-vous dans une demi-heure.
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2: Venez dans l'Hérault où personne n'est obligé de faire 170 km de vélo par jour, où chacun fait ce qui lui plaît finalement.
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0: Ici, Hiro vous donne des infos sur les festivals qui se déroulent dans votre département. Frédéric Le Ternier nous parle de groove aujourd'hui, avec une soirée particulière lors du festival Fiesta 7.
1: Bonjour, bonjour. Si vous n'avez pas encore pris vos places pour le festival Fiesta 7, je vais vous taper sur les doigts ou tout simplement vous dire qu'il est temps de vous en occuper. Cette année, au Théâtre de la Mer, 6 soirées à thème avec des artistes venus du monde entier vous sont proposées. Et aujourd'hui, arrêtons-nous sur celle du 1er août, car on nous annonce une soirée Soul and Groove Connection. On prendra place à 21h pour écouter tout d'abord Omar. Omar, c'est un musicien qui nous vient d'Angleterre, il est d'origine anglo-jamaïcaine et on le découvrait il y a 35 ans avec le titre Nothing Like This.

Celui comme de l'un des précurseurs et maîtres du mouvement New Soul, Made in United Kingdom. Ce serait dommage de le manquer, n'est-ce pas? Depuis les années 90, il a multiplié les albums et les collaborations prestigieuses, notamment avec Stevie Wonder par exemple. Je ne sais pas vous, mais moi j'ai très envie de découvrir son groove. Une fois remis de nos émotions, place à une formation cette fois. D'un côté, vous avez Michelle David, une chanteuse qui elle est d'origine new-yorkaise, qui a été élevée en plein cœur, si j'ose dire, de style gospel. Et sachez d'ailleurs qu'elle se produit quand même sur scène depuis l'âge de 5 ans. Autant dire qu'elle est rodée. De l'autre côté, vous avez les musiciens du groupe True Tones, trois petits génies de l'orchestration. Et de cette rencontre est né 7 albums gorgés de soul et de rhythm and blues. Leur dernier disque, Soul Woman, regorge vraiment de pépites qu'ils nous interpréteront sur scène le 1er août.

0: La soirée Soul and Groove Connection, c'est donc, vous l'avez noté, mais je vous le redis quand même, le 1er août, au Théâtre de la Mer, à 7, dans le cadre du festival Fiesta 7. Et ça, j'ai envie de dire, oh yeah!
1: Soirée Groove et Soul Connection, on retient la date, merci Frédéric.
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1: La playlist de l'été avec One Republic, Runaway.

ça, ça met de bonne humeur. Bon après-midi à l'écoute d'Ici Héros. L'Irlandaise Sinéad O'Connor sur votre radio Ici Héros. C'est pas la Saint-Patrick, mais la Saint-Carmen aujourd'hui. Bonne fête!

0: jeudi. C'est Shakira qui arrive sur votre radio ici, Héros.
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0: Dai Dai qui se transforme en aïe aïe aïe pour l'équipe de France. Le match des losers, c'est ce samedi à 23h à suivre en direct sur votre radio ici Héro. L'objectif, être le moins perdant des deux. Pour vous changer les idées, je vous propose 2-3 idées de sortie. Alors, vendredi, demain en fait, tout simplement, demain soir, vous allez pouvoir faire une petite soirée DJ. C'est à Valras Plage de 21h à 23h. C'est une soirée qui est complètement gratuite. Ça se passe sur l'esplanade Émile Turcot. Et puis en fait, c'est un DJ qui va vous animer cette petite soirée. C'est un natif de Narbonne, ce DJ. Ensuite, samedi, vous allez pouvoir profiter d'une petite soirée en plein air avec le cinéma qui vous offre ça, le cinéma de Villeneuve-les-Béziers. Projection en plein air du film Les Petites Victoires. Il y a même une petite buvette et de la restauration sur place. À nouveau, c'est gratuit et ça, c'est sur la place Samuel Paty. C'est à 20h ce samedi.
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0: Vous écoutez Ici, Héro, il est 17h. Le journal avec vous, Clémentine Proutot. Un incendie a mobilisé d'importants moyens de secours ce matin à Montpellier.
2: Une carrosserie automobile a pris feu dans le quartier Figrolles. De la fumée noire était visible à plusieurs kilomètres. Les flammes menaçaient les immeubles voisins. 40 pompiers ont donc été engagés, notamment pour évacuer les habitations. Heureusement, il n'y a pas de victimes. Les secours sont intervenus à temps. Jean-Baptiste Treil, le commandant des opérations de secours.
3: Il y avait un gros risque et le feu était tellement rapide, ça se propageait vite, il y avait un fort rayonnement thermique, il faisait très chaud, donc avec beaucoup de matériel à l'intérieur du carrosserie qui se consume très rapidement. Donc rapidement, les objectifs ont été de deux ordres. Le premier, c'était d'essayer d'atténuer le foyer principal, et le deuxième, en simultané, de stopper la propagation aux habitations à droite et à gauche. Pas d'incommodés, nous avons évacué une quinzaine de personnes qui étaient directement impactées, que ce soit dans les habitations ou en face, puisque comme vous pouvez voir, la rue est relativement étroite. Donc nous avons évacué toutes ces personnes et nous avons rassemblé sur un point de rassemblement où ils ont été pris en charge par nos services pour voir si tout allait bien de leur côté.
2: Le secteur a été bouclé le temps de l'intervention des secours. Une jeune femme a été agressée mardi à Montpellier alors qu'elle attendait son tram. Elle était dans le quartier des Beaux-Arts quand elle a remarqué un homme en train de la fixer. Elle l'interpelle, ce qui ne plaît pas du tout à l'individu qui la menace et lui met un coup de pied au visage. Il va même casser son téléphone en le jetant vers elle. Heureusement, des passants sont intervenus. Interpellé et placé en garde à vue, il doit être jugé demain en comparution immédiate. 5 ans après la disparition de Delphine Ossagiel, la femme de Cédric Jubilard, des ossements ont été retrouvés aujourd'hui dans le Tarn, à l'emplacement donné aux enquêteurs par l'homme de 39 ans. Il a reconnu être à l'origine de la disparition de son épouse il y a 10 jours. Des analyses médico-légales doivent maintenant être faites pour confirmer s'il s'agit bien de la dépouille de Delphine. 16 minutes pour prendre en charge une victime d'AVC. C'est le nouveau record établi par les équipes du CHU de Montpellier. Une prise en charge rapide qui réduit le risque de séquelles et augmente les chances de survie du patient.
0: Dans l'Aude, les agriculteurs qui ont subi des pertes à cause de la tempête Niels en février vont être indemnisés.
2: La préfecture l'a annoncé aujourd'hui. Les viticulteurs, arboriculteurs, agriculteurs et éleveurs sont éligibles. Le montant des dommages doit atteindre un seuil d'au moins 1 000 euros. Si vous devez faire une demande d'indemnisation, vous avez jusqu'au 23 août. Sur le Tour de France, les coureurs ne sont plus qu'à quelques kilomètres de Chalon-sur-Saône. L'arrivée de cette 12e étape est dans quelques minutes. On vous la fait vivre en direct sur Ici Héro. En football, le MHSC a une nouvelle recrue. Mamadou Camara rejoint les Montpellierains pour 4 saisons. Ancien attaquant du Stade Levallois, l'international malien a été l'auteur de 9 buts l'année dernière.
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2: Maud, le temps de cet après-midi, c'est pas terrible.
0: Non, pas fun. Le temps reste instable avec des averses orageuses et sableuses qui sont possibles en plus car du sable est présent en altitude. En fin de soirée, première partie de nuit, l'instabilité reste bien là et des orages peuvent encore se produire, notamment sur les zones de relief. Demain, le temps est parfaitement ensoleillé. En matinée, ça change sur l'ensemble du département. Et puis dans l'après-midi, le soleil est toujours très généreux avec quelques nuages. nuages présents tout de même sur les reliefs qui sont embêtés à nouveau. La tramontane fait son retour ce vendredi avec des rafales avoisinant les 40 km/h et les températures repartent à la hausse. Pour Lunel et Montpellier demain c'est 35 degrés, à Béziers et à Ganges 37. Ce week-end le beau temps se poursuit, les grosses chaleurs aussi. Si vous prévoyez de vous baigner, restez bien vigilant au coup de chaleur qui peut survenir même dans l'eau. Vous êtes nombreux en voiture cet après-midi. Sur la D612 de Vias à Agde, c'est 14 minutes de ralentissement qui vous attendent et qui vous font attendre. Et puis à Montpellier, c'est autour du rond-point de la Vérune et sur l'avenue de la Liberté que ça bouchonne.
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0: Francis Cabrel, une petite douceur cet après-midi sur votre radio ici Héros. Vous noterez qu'en 1983, on parlait d'aérogare et non d'aéroport. Vous allez voir, vous allez comprendre.

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2: De la musique pour vous accompagner en cette journée un peu maussade, il faut bien le dire. Les nuages nous donnent envie de rester chez nous et en même temps, il fait chaud chez nous. Donc bon, on a un peu les fesses entre deux tabourets avec cette météo, mais c'est pas grave. Pour nous sortir de là, c'est Manon Lisa qui est là avec son petit pêcheur. Bonne fin d'après-midi à l'écoute d'Ici Héros.

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3: Vous avez bien travaillé cette année, que ce soit au bureau, sur un chantier, dans votre jardin. Vous méritez bien de vous évader un peu. Naomi Lassu est d'accord, elle vous emmène donc découvrir un nouveau site d'exception en Languedoc.
4: Et tout de suite, on vous emmène à proximité de Pézenas. C'est un lieu chargé de plus de 1000 ans d'histoire qu'on vous présente, le château et abbaye de Cassan. Bonjour Nathalie Augereau.
5: Bonjour.
4: Vous êtes directrice de ce magnifique lieu. Où est-ce qu'on se situe exactement?
5: Nous sommes administrativement sur la commune de Rougean, mais à la fin de la commune de Rougean, on regarde la commune de Gabian. On est à 13 km de Pézenas, à la limite du parc du Haut-Languedoc et Vignobles, sur le territoire des Avant-Monts.
4: On surnomme ce lieu le Petit Versailles du Languedoc, un surnom que le lieu tient à son architecture?
5: Oui, c'est tout à fait ça en fait. C'est le prieuré du XVIIIe siècle, cette grande façade qui est la plus valorisée en fait dans notre communication par son élégance et son raffinement. Donc c'est une façade de 70 mètres de long auquel est adossée une église romane du XIIe siècle. Mais ce prieuré du XVIIIe a deux petits pavillons en avant. C'est une architecture classique qui ressemble au grand palais comme celui de Versailles.
4: C'est un vrai panel historique que nous propose ce lieu de prieuré à château privé, puis collège d'enseignement technique, des arts ménagers, centre de réinsertion des travailleurs d'outre-mer, pour finalement revenir aux mains de propriétaires privés. C'est une histoire riche, il faut la transmettre. Vous organisez donc des visites libres ou guidées et même des visites pour enfants.
5: On a une saison touristique, on va dire des vacances du printemps à la fin des vacances de la Toussaint. On est ouvert tous les jours en visite libre, documentée ou audio guidée. Et on organise une ou deux fois par mois des visites guidées avec un guide conférencier sur réservation.
4: C'est un lieu que vous gardez vivant pendant l'été. Le but est de continuer à écrire l'histoire du prieuré. Il me semble que vous

0: hein, qui nous propose des ateliers, cette année dédiés aux familles. Le prochain atelier, c'est le 19 juillet, avec la préparation d'un baume anti-moustique. Et le 16 août, c'est un atelier soins corps rafraîchissant aux plantes.
1: Mais au priori, on peut aussi très bien manger.
0: Nous avons un partenariat avec un food truck bistronomique qui s'appelle l'Omnibus, dans la cour du lieu, tous les lundis et mardis, au service du midi et du soir. Et je vous invite à découvrir sa proposition culturelle qui est vraiment de très grande qualité. Et du coup, fort de son succès, il vous invite à réserver.
1: C'est une occasion à ne pas manquer entre culture et gastronomie. Toutes les informations sont disponibles sur le site de l'abbaye de Cassan.
2: Mes trois piqûres de moustiques sur le front, bien envie de participer à cet atelier anti-moustique. Merci Naomi Lassu. Coq Robin maintenant sur votre radio ici Héro. Bon jeudi.

0: Et priorité au direct, c'est le moment de l'arrivée de la 12e étape du Tour de France. Alors on retrouve Thomas Coignac pour nous raconter ça. Il est en direct à Chalon-sur-Saône après que les coureurs aient fait 179 km aujourd'hui.
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2: Et ce sera une arrivée au sprint, très probablement dans quelques minutes, à Chalon-sur-Saône. C'est la 12e étape de ce Tour de France. On est parti en début d'après-midi du circuit de Nevers-Manicourt. Il reste 3,8 km et le peloton est groupé. Ce sont les équipes de sprinteurs qui sont à l'avant, avec notamment pour l'instant l'équipe Astana de l'Allemand Max Kanter qui a terminé deuxième. C'était sur le premier sprint à Pau. On devrait donc avoir un cinquième et peut-être dernier sprint dans ce Tour de France tout à l'heure à Chalon-sur-Saône, tant la dernière semaine sera très difficile pour les sprinteurs. On retrouve Bruno Blanza, vous nous avez fait vivre tout l'après-midi cette étape sur la moto ici, Bruno. Alors, sprint probablement, mais il y a eu de la bataille quand même, notamment pour reprendre l'échappée.
3: Oui, ben on s'y attendait, Thomas, effectivement, parce que il y a le fait que ce soit une dernière opportunité. Forcément, les sprinteurs gardent et les équipes de sprinteurs gardent en tête quand même la dernière étape sur les Champs-Élysées. Mais on sait que depuis qu'elle a été modifiée avec la butte de Montmartre, c'est tout autre chose et un sprinteur qui s'impose, c'est compliqué. Peut-être plus un puncher à l'image de Wout van Aert l'année dernière, qui n'est pas là cette année, le Belge. Donc ça veut dire concrètement que c'est la dernière avant 10 jours où ça va grimper ou rouler, parce qu'il y a encore le contre-la-montre individuel. Donc les équipes de sprinteurs, il y a de la fatigue dans le peloton, on le sait. Elles ont beaucoup roulé hier, elles ont roulé également au début de tour, parce que c'est un nouveau sprint massif qui nous attend ici à Chalon-sur-Saône. Et à un moment donné, eh bien, elles se sont dit qu'il fallait forcément maintenir l'élastique avec les échappées. C'est ce qui est fait pour le moment. Reste à savoir qui va pouvoir se détacher dans ce sprint final, parce que sur les

0: sprint que nous avons eu, Thomas, eh bien, il y en a eu deux vraiment où c'était très lisible, très clair, et Merlier l'a emporté à chaque fois. Sur les deux autres, c'était un petit peu particulier.
1: Ouais, les deux autres remportés par le Néerlandais Olav Koy et hier par le Norvégien Soren Warenskjold. Les équipes de sprinteurs qui ont aussi dû batailler parce que il y a un groupe de 14 coureurs qui a attaqué dans les derniers kilomètres, qui a compté jusqu'à 15-20 secondes d'avance. Donc les équipiers ont dû, eh bien, rouler fort pour reprendre ces contre-attaquants. On a notamment vu l'équipe Lidl Trek très active, et c'est encore un Lidl Trek qui est à l'avant. C'est le champion de Tchéquie, Matthias Vacek, certainement la plus dans un rôle pour amener le maillot vert Mats Pedersen. On a aussi vu Romain Grégoire, le champion de France, faire plusieurs tentatives. 1600 mètres de l'arrivée, et cette fois-ci le peloton est complètement en file indienne. Un mot sur cette arrivée, on a une très longue ligne droite de quasiment 1 km 6 même. On y est donc dans cette dernière ligne droite. C'est une légère courbe vers la droite sur les quais de Saône, ici à Chalon-sur-Saône. 1300 mètres de l'arrivée. À présent, l'équipe NSN qui a la main, c'est l'équipe de l'Érythréen Binyam Girmay qui est là en 5e position du peloton. Fernando Gaviria aussi, attention au Colombien qui prend la tête de ce peloton alors qu'on va passer sous la flamme rouge, peut-être un petit peu tôt. Et là, grosse remontée de l'équipe Alpecin pour Jasper Philipsen. Il est parfaitement emmené. Jasper Philipsen, il a 3 coéquipiers devant lui, dont l'ancien champion du monde Mathieu Van Der Poel. 900 mètres de l'arrivée, Philipsen qui va être déposé dans un fauteuil par ses coéquipiers, mais attention parce qu'il a le Belge Tim Merlier dans sa roue. 2 coéquipiers à présent devant Jasper Philipsen à 650 mètres de l'arrivée. C'est vraiment du tableau noir pour l'instant, même si l'équipe Soudal tente à présent de faire le forcing avec un coéquipier de Tim Merlier. Mais Mathieu Van Der Poel lance le sprint, en grosse chute derrière Mathieu Van Der Poel qui va lancer Jasper Philipsen parfaitement. Il déboîte maintenant Jasper Philipsen, le Belge, avec Girmay dans sa roue, avec Milan Fretin maintenant, le Belge de la Cofidis qui semble passer devant Fretin ou Philipsen. Duel de Belge, attention, retour dans le troisième Belge, Tim Merlier qui va s'imposer. La victoire de Tim Merlier qui est arrivé de derrière là, alors qu'on s'attendait à un duel entre Milan Fretin et Jasper Philipsen. C'est Tim Merlier qui a finalement surgi pour remporter sa troisième victoire dans ce Tour de France après Bordeaux et Bergerac. Tim Merlier s'impose. Bruno Blanza, il va être pas très loin de vous après la ligne ici à Chalon-sur-Saône.
0: Il passe à l'instant devant moi, bien 400 mètres derrière la ligne, et encore avec le bras levé, le poing serré, Tim Merlier. Et on voit justement Van Der Poel à l'instant avec Milan Fretin qui est à côté. Je peux vous dire que là ça monte. Pedersen également dans le coup, le maillot vert tout à l'heure, qui a accentué son avance sur ses poursuivants, avec cette fois-ci les Steven qui est en train de nous bousculer. On va essayer de voir, voilà, il se félicite de nouveau Steven avec Tim Merlier, la troisième victoire d'étape. Vous imaginez, avant d'arriver sur le Tour, il en avait gagné 3 en 2 éditions. Il en est à 6, il a doublé son total, le Belge.
1: Tim Merlier qui s'impose devant Olav Koy, Jasper Philipsen, Binyam Girmay et Milan Fretin, alors qu'il y a eu une très très grosse chute dans ce sprint. On était autour de la 10-15e position probablement. On a notamment vu Fernando Gaviria, le Colombien, très très amoché dans cette chute. Il faudra faire le bilan pour évaluer les dégâts après ce sprint à Chalon-sur-Saône. On se disait jusqu'à présent, on croisait les doigts, mais il n'y avait pas eu de chute dans les sprints massifs du Tour de France, et c'est Fernando Gaviria, le Colombien, qui est tombé en premier, qui a entraîné, me semble-t-il, dans la chute Soren Warenskjold, le Norvégien, le vainqueur d'hier. Il y a également un autre coureur de l'équipe Lotto qui a fait un soleil. Il est passé par-dessus son guidon à très très haute vitesse, c'est tombé très très fort dans cette chute. Là, on était à peu près à 400 mètres de l'arrivée. Est-ce que vous voyez, Bruno Blanza, autour de vous des coureurs qui ont l'air d'avoir souffert d'être tombés à l'approche de l'arrivée?
0: Je ne les vois pas forcément là, et pour le moment, ce que je peux vous dire, c'est que les visages sont marqués forcément, parce que je vous le disais tout à l'heure, on a eu aussi les amplitudes thermiques. À un moment donné, il a fait 28 degrés sur la route du Tour cet après-midi. On n'a jamais eu aussi frais depuis le départ de Barcelone, et c'est remonté à 35 36 effectivement quelques heures après, alors que Paul Sexas est en train de passer devant nous avec le visage qui a l'air d'être plutôt détendu. Une journée tranquille, on va dire, pour lui, même si Olaf Coy, son équipier, n'a pas gagné, n'a pas bissé, hein, lui qui a déjà gagné une étape cette année sur le Tour, son jeune coéquipier néerlandais. Et avant demain, eh bien, un petit peu plus de montagne. On va essayer de voir avec notamment, ça aurait été bien d'avoir Westhofer, si on peut l'avoir tout à l'heure. Je vous tiens au courant en tous les cas. Et oui. Nicolas Prodhomme qui passe là. Un petit mot peut-être rapidement, Nicolas. Journée tranquille ou pas? Même si Olaf Coy ne gagne pas.
2: Non, journée pas tranquille, journée dure. On a essayé vraiment de filtrer, vu qu'on n'a pas l'équipe pour rouler, pour que l'échappée soit pas trop grosse. On voulait plus qu'un gars quand même, mais non, c'est l'échappée nous convenait. Mais ouais, le final a été dur sur le positionnement. Moi, je suis pas dans le train pour le sprint, donc j'ai pas tous les éléments pour débriefer. Mais ouais, journée assez dure quand même.
0: Merci Nicolas Prodhomme de la Décathlon CMA CGM. Effectivement, et puis on attend, s'il nous reste encore un petit peu de temps, Thomas, n'hésitez pas à revenir parce qu'on pourra voir la réaction d'un autre Français.
1: Ouais, Olaf Coy qui termine deuxième, hein, finalement battu sur la ligne. Parmi les coureurs qui ont souffert de la chute, il y a notamment Dorian Godon de l'équipe Net Company Ineos, le Français, qui était bien amoché, bien râpé. Et là, c'est Fernando Gaviria, le Colombien de l'équipe Caja Rural, qui va passer la ligne dans quelques secondes. C'est lui qui est tombé à très haute vitesse. Et là, par contre, pour Fernando Gaviria, ça a l'air très sérieux. Il est poussé par un coéquipier. Bruno Planza, on vous retrouve sur la ligne d'arrivée.
0: Oui, Thibaut Garnalec de la formation Total et Énergie, en train d'avaler son coca. Encore une dure journée. On a vu votre équipe à l'attaque aussi.
3: Oui, on voulait être devant. Nous, on n'accepte pas forcément cette course bloquée par les sprinters. Alors, voilà, on voulait donner un peu de mouvement. Malheureusement, c'est Matteo qui se retrouve devant. Ce n'était pas forcément celui qui était désigné. Et voilà, c'est comme ça. On aura essayé, pas de regret. Puis Anto fait un beau sprint, je crois.
0: Est-ce que l'on bascule dans un autre Tour de France désormais, un petit peu, là?
3: Tout le monde cherche un peu encore à avoir des résultats. Très peu d'équipes ont gagné. Donc je pense que oui, maintenant, ça va être plus ouvert. Enfin, en tout cas, de plus en plus d'équipes qui visaient les sprints vont vouloir aller devant.
0: Merci beaucoup. Récupérez bien sur cette journée, Thibaut Garnalec. Oui. Effectivement, voilà pour les interviews juste après l'arrivée, Tom.
1: Thibaut Garnalec qui parlait de Anthony Turgis, hein, c'est lui qui désignait quand il parlait d'Anto. Belle sixième place aujourd'hui pour Anthony Turgis, un autre Français dans le top 10. C'est Clément Russo de l'équipe Groupama FDJ United qui termine huitième. On a vu Fernando Gaviria couper la ligne avec un bras en écharpe, le cuissard et le maillot complètement déchiré. Grosse chute donc dans ce sprint massif. Et victoire, la troisième dans ce Tour de France du Belge Tim Merlier de l'équipe Soudal Quickstep devant Olaf Coy et Jasper Philipsen. Voilà pour le résultat de cette 12e étape entre le circuit de Nevers-Manicourt et Chalon-sur-Saône. Demain, on sera entre Dole et Belfort pour la 13e étape. C'est tout plat jusqu'au Ballon d'Alsace qui sera situé, eh bien, à 30 km de l'arrivée. On prend de l'altitude. Étape a priori promise demain au Baroudeur. On aura l'occasion de vous en reparler. Ce sera tout à l'heure à 18h30 dans le journal du Tour. Victoire donc, je vous le redis, du Belge Tim Merlier ici pour cette 12e étape du Tour à Chalon-sur-Saône. À tout à l'heure.
4: Ça y est, les coureurs du Tour de France sont arrivés tant bien que mal à Chalon-sur-Saône avec une grosse chute à l'arrivée, vous venez de l'entendre. 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

0: Paris Latino sur votre radio, ici Hero. Des idées de sortie dans moins d'une minute.
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0: Robbie Williams sur votre radio Ici Héro. Bon jeudi à vous.

0: Amir à l'imparfaite sur votre radio ici Hero. Tout de suite, on retrouve notre invitée de l'été. Elle organise un événement tout bientôt.
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0: Depuis plus de 40 ans, chaque année, une cinquantaine de potiers se réunissent dans le village de Saint-Jean-de-Fosse pour un grand marché, exposition, artisanat, démonstration. C'est une occasion unique de découvrir la richesse des savoir-faire et des techniques. Vous êtes potière, Chloé Bercovici, bonjour.
3: Oui, bonjour.
0: Alors Chloé, comment vous êtes tombée dans le pot ?
3: Ben, on va dire que moi, j'y suis tombée très petite parce qu'en fait, je suis fille de potier. Donc, dès que j'ai pu marcher, je suis allée à l'atelier et j'ai mis les mains très vite dans l'argile. Voilà.
0: Ah, c'est excellent. Donc, ça se transmet de père en fille. C'est commun, ça, d'avoir cette transmission familiale ?
3: Oui, ça arrive assez souvent. Il y a pas mal de potiers qui transmettent leur passion.
0: Et alors, il y a différentes techniques de poterie, il me semble. Est-ce que vous avez une spécialité ?
3: Alors moi-même, je pratique la technique de cuisson en raku. C'est une technique qui consiste à sortir la pièce quand elle est encore très chaude du four, ce qui va donner des effets de choc thermique et un enfumage à la sortie du four qui permet de donner des effets essentiellement de craquelure, imprévisible, et aussi selon les émaux qu'on utilise, des couleurs différentes. Moi, je travaille sur le bijou et la sculpture essentiellement. Moi, personnellement, j'ai toujours été attirée par la petitesse. Donc, c'est vrai que je suis plutôt sur des petites pièces, mais le monumental m'attire aussi. Mais après, c'est une histoire de temps. C'est difficile de faire tout ce qu'on a envie.
0: Et du coup, pour les bijoux, vous imaginez que vous les colorez. Il y a un aspect aussi, à un moment donné, de décoration. Comment vous faites ?
3: Comme un pot en fait, je pars de l'argile brute que je modèle, je la fais cuire une première fois, ce qu'on appelle une cuisson en biscuit. Donc là on a une terre qui reste poreuse, blanche ou rouge selon la couleur de la terre d'origine. Et pour la colorer, on va utiliser, je vais vous parler de la mienne de technique, mais il y a 36 000 façons de faire, mais on va poser un émail dessus, c'est un émail coloré avec soit des colorants, soit des oxydes, ou alors de la cendre, ça dépend. Moi, je travaille avec des émaux et des oxydes. Donc, l'émail, en fait, c'est une poudre très légère, un mélange de multiples matières minérales qui, à la cuisson, vont fondre et fusionner avec le tesson de céramique. C'est comme un verre qu'on vient poser. Un peu comme du verre, voilà.
0: On pourra vous retrouver sur le marché des potiers de Saint-Jean-de-Fosse les samedis et dimanches 25 et 26 juillet. Sur la présence de qui d'autre vous souhaitez attirer notre attention ? Vers qui on va se diriger là sur les stands ?
3: Oula, c'est difficile. Nous sommes 50 céramistes potiers à exposer. La sélection permet de montrer un travail... le travail de nombreux potiers qui sont tous autant, moi je suis fan de poterie, autant magnifiques les uns que les autres. J'ai envie de vous parler peut-être du travail d'Alain Desquin, dont on a choisi pour notre affiche cette année son travail, ses pièces, qui travaille sur la terre sigillée. C'est une technique gréco-romaine. Qui consiste à mettre des couches de, comme un engobe très très fin, des couches de terre très fines en fait sur la pièce, plusieurs couches sur une pièce très polie, et après c'est une cuisson en bois ou en gaz avec un enfumage. Ça fait des pièces magnifiques, très douces. Le travail d'Alain est vraiment axé sur des lignes très pures. Et puis ce travail imprévisible en fait de la fumée et puis des craquelures. Chaque pièce est une œuvre d'art, c'est vraiment superbe. Et au contact, quand on les touche, on est encore plus subjugué, quoi. C'est impressionnant. Donc ça, c'est un céramiste qui vient du Massif Central.
0: Aujourd'hui, les ateliers de poterie sont très à la mode, non seulement chez les bobos parisiens, mais aussi chez les jeunes qui cherchent à quitter les écrans pour retrouver des activités plus manuelles. Est-ce qu'il y aura ce genre d'activité lors du marché, ou alors est-ce qu'on est là pour toucher avec les yeux seulement ?
3: Il y a de tout. non, il y a un atelier, il y a des démonstrations de tournage, c'est fascinant aussi de voir comment se monte le pot. Et il y a un atelier de modelage aussi sur les deux jours. qui est mis en place. En général, c'est une œuvre commune. Chacun fait une petite pièce et la rajoute. Sinon, les gens peuvent repartir avec leur petite pièce. Ça permet de découvrir cette matière.
0: Le marché des potiers de Saint-Jean-de-Fosse, c'est le week-end du 25 juillet. Et d'ici là, Ici Héros vous offre 100 euros de bons d'achat à dépenser sur le marché. Restez bien à l'écoute ce week-end entre 9h et 10h. Il ne me reste plus qu'à vous souhaiter un bon marché, Chloé Bercovici, et de bonnes poteries.
3: Bah, je vous remercie grandement pour ce coup de pouce. Maintenant, il n'y a plus qu'à espérer une bonne météo.
0: Ouais, carrément. Bon, les orages, c'est pour maintenant, là, donc ça devrait aller c'est ensuite.
3: Bon.
0: Diana Ross maintenant pour accompagner votre fin d'après-midi. Bon jeudi avec Ici Héros.

Chain Reaction sur votre radio locale ici, Héros. 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
1: Tous les jours, vous nous appelez pour remporter vos places de cinéma. Aujourd'hui, pour le Kinépolis de Béziers au Polygone. Bonjour Léo, c'est vous qui irez au cinéma cette fois?
2: Oui, allô?
1: Oui, vous nous entendez bien Léo?
2: Oui, je vous entends très bien.
1: Eh bien, très bien. Oui, bah, j'allais vous féliciter d'avoir appelé ici Héro pour remporter vos places de cinéma. Après, c'est vrai que ce n'est pas le truc le plus compliqué de l'année, mais ça fait toujours plaisir, non, cette fin de journée un peu maussade?
2: Oui, ça fait très, très plaisir. Je suis en compagnie de ma maman, donc on a écouté la radio ensemble et on a saisi directement l'opportunité.
1: Oh, bah, trop chouette. Est-ce que vous savez ce que vous irez voir, Toy Story 5, c'est ce qui vous branche ou pas trop?
2: Alors, pas trop, parce qu'on a déjà vu la diffusion il y a un petit mois.
1: Ah.
2: Mais on a d'autres films qu'on a vus dans la programmation. Et je vous confirme que le film était 5 sur 5, top du top, il faut que vous allez le voir.
1: Oui, voilà, oui, parce que c'est vrai que moi j'en parle un mois plus tard, mais on m'a tellement rabâché les oreilles avec que je me permets quand même. Et puis en plus, c'est Taylor Swift qui fait la bande originale, alors comme c'est ma chanteuse préférée, vous voyez.
2: Ah oui, ben je comprends, je suis tout à fait d'accord avec vous. La chanson est diffusée en complet à la fin du film. Elle est très très belle comme chanson en plus.
1: Eh bien très chouette, et ben, je vous souhaite une très bonne séance de cinéma. Quelle est votre radio locale préférée Léo?
2: Ici Héro bien sûr.
1: Ah chouette.
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0: Julien Clerc pour terminer l'après-midi sur votre radio ici Hérou avec un petit rayon de soleil là à Montpellier.
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0: Bonne fin de journée avec Ici Hérou, il est 18h. Les infos avec vous, Clémentine Proutot. Le risque incendie toujours aussi élevé dans l'Hérault.
2: Les quelques gouttes de pluie tombées aujourd'hui n'ont pas changé grand-chose. L'accès au massif forestier reste déconseillé par la préfecture. L'objectif, prévenir les départs de feu, alors que les incendies à Fontainebleau en Seine-et-Marne sont tout juste fixés. Depuis dimanche, les flammes ont parcouru plus de 2000 hectares. Le président Emmanuel Macron s'est rendu à Fontainebleau cet après-midi pour rencontrer les pompiers toujours mobilisés. Le chef de l'État en a profité pour relayer un appel aux dons pour reboiser cette forêt.
3: C'est un trésor à la fois d'accueil du public, de biodiversité, et cette forêt, on y tient. Et donc, évidemment, tout ça va s'organiser dans le bon ordre, mais dès maintenant, on va lancer la mobilisation pour replanter et rebâtir cette forêt. Et donc, la Fondation du patrimoine, l'ONF et la ville de Fontainebleau vont lancer là, dans les prochaines heures, un guichet unique pour permettre de collecter la solidarité nationale, et je compte donc sur chacune et chacun pour pouvoir dès maintenant donner pour la forêt de Fontainebleau et nous permettre de faire le travail dans la durée, de replanter, de rebâtir et de continuer de nous améliorer aussi pour que cette forêt soit encore demain mieux protégée.
2: Depuis le début de l'été, 25 000 hectares ont brûlé dans l'Hexagone. Dans l'Hérault, 1 hectare de végétation est parti en fumée cette semaine à l'Audève, dans le col de Lunas.
0: À Montpellier, un homme a été agressé dans un tramway.
2: Un passager lui a reproché de s'être assis à côté de lui. La victime a tenté de désamorcer la situation en changeant de place, mais ça n'a pas suffi à son agresseur. Il va le menacer de mort, le frapper à la tête avec une bouteille en verre et lui arracher des cheveux. Arrêté par la police, il a expliqué qu'il voulait récupérer l'ADN de sa victime. Son comportement a été jugé très préoccupant. Une enquête est toujours en cours. La carcasse du cachalot qui dérivait vers la Grande Motte est loin des côtes. La préfecture maritime est intervenue cette nuit pour emmener le cétacé vers le large. Une opération menée par précaution. Les carcasses de grands cétacés peuvent représenter un danger, notamment lorsqu'elles s'échouent sur le littoral. Mounir Mouattassim, le commissaire principal à la préfecture maritime de la Méditerranée.
4: Dès le signalement, nous avons eu une première embarcation durant la matinée de la gendarmerie maritime. Puis ensuite, nous avons eu une deuxième embarcation de la Société nationale de sauvetage en mer, de Gros-du-Roi, qui est intervenue pour assurer le suivi. Ce sont des petites embarcations. Donc, il nous a fallu ensuite engager une autre vedette de la SNSM de 7 qui avait les moyens de pouvoir repousser le cétacé. Donc elle a assuré un premier remorquage à très faible vitesse du cétacé pour éviter qu'il arrive au niveau des plages. Et ensuite, une fois le moyen plus important de remorqueur, ce qu'on appelle un BSA, un bâtiment de soutien et d'assistance anti-pollution, qui a frété par la Marine nationale et qui est à Toulon, pour prendre le relais et maintenir le remorquage pour assurer l'éloignement des côtes de cette carcasse, donc un éloignement de plusieurs dizaines de nautiques. Cet éloignement donne également lieu à la pose d'une balise GPS qui nous permet d'assurer le suivi en fait et la dérive de ce cétacé pour être en mesure d'intervenir.
2: Des animaux morts à la dérive, on pense que c'est plutôt rare et pourtant ça arrive plus souvent que ce qu'on pense, que ce que l'on pense. Il y a 2 semaines, un autre cétacé mort lui aussi avait été détecté au large de la Corse. 16 minutes pour prendre en charge une victime d'un AVC, c'est le nouveau record des équipes du CHU de Montpellier. Une intervention éclair qui permet de réduire le risque de séquelles et d'augmenter les chances de survie des patients.
0: On vous l'a fait vivre en direct, l'arrivée du peloton du Tour de France à Chalon-sur-Saône il y a moins d'une heure.
2: Et c'est le Belge Tim Merlier qui remporte cette 12e étape entre Nevers et Chalon-sur-Saône. C'est sa 3e victoire sur cette édition. Malgré tout, Tadej Pogacar reste en jaune. Le Slovène conserve une avance de 3 minutes et 36 secondes sur le Danois Jonas Vingegaard. Demain, place à la 13e étape entre Dole et Belfort, la plus longue de cette édition. Le top départ est prévu à 13h. En football, Montpellier a un nouvel attaquant. Mamadou Camara rejoint le MHSC pour 4 saisons. Ancien attaquant du Stade Lavallois, l'international malien évolue en Ligue 2 depuis 2 ans. Il est l'auteur de 9 buts l'année passée. Un château très connu à Agde fait son apparition au petit écran. Le château Laurent est mis à l'honneur dans la série Demain nous appartient sur TF1. Le site a été choisi pour accueillir les équipes de tournage pendant 3 semaines. L'occasion de découvrir les dessous du site historique. Et j'ai une petite question pour vous, est-ce que vous aimez les moules ?
0: Ouais, j'adore les moules.
2: Vous savez bien les cuisiner ?
0: Bah ouais, je suis normande à la base, moi, quand même. Hein. Attention, hein.
2: Eh ben, on vous donne rendez-vous au concours de brazuca de moules de Frontignan. Les inscriptions viennent d'ouvrir. L'événement est prévu le 4 août. Et votre recette sera évaluée par un panel d'élus et de professionnels.
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2: Bon, la question mode, c'est est-ce que la météo... Et bonne pour manger des moules.
0: Oui, bah il y a même une apparition du soleil là à Montpellier. Voilà, au moment où on parle de moules, et ben on a une petite apparition, ça fait plaisir. Mais bon, malgré ça, le temps reste instable avec des averses orageuses et sableuses qui sont possibles, car du sable est présent en altitude et en fin de soirée et première partie de nuit, l'instabilité reste bien là et des orages peuvent encore se produire, notamment sur les zones de relief. Demain, on a du mal à y croire, mais le temps est parfaitement ensoleillé en matinée sur l'ensemble du département. Dans l'après-midi, le soleil est toujours très généreux avec quelques nuages présents tout de même sur les reliefs qui sont embêtés à nouveau. La tramontane fait son retour ce vendredi avec des rafales avoisinant les 40 km/h et les températures repartent à la hausse. Pour Lunel et Montpellier, demain, c'est 35 degrés. À Béziers et au Lonzac, 37. Ce week-end, le beau temps se poursuit et les températures sont comprises entre 30 et 38 degrés dans le département. Sur la route, à Montpellier, c'est compliqué autour du rond-point de la Vérune et sur l'avenue de la Liberté, avec des ralentissements importants, vous avez l'habitude à cette heure-là. Et puis sur la D612 entre Vias et Agde, dans la direction d'Agde, c'est 14 minutes d'embouteillage qui nous sont signalées.
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0: L'hymne de la bonne humeur sur votre radio ici, Héros, Wonderful Life.

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2: Attention, épisode Cévenol ce week-end. Non, touche du bois, normalement pas de ça en fin de semaine, mais plutôt le festival des trans Cévenol. C'est à Sumène, une commune du Gard à la frontière de l'Hérault. Bonjour Sébastien Toureil, vous êtes directeur et programmateur du festival.
3: Bonjour.
2: Alors, on dit que le festival des trans Cévenol est un événement détonnant. Pourquoi ?
3: Parce que c'est un événement qui rassemble beaucoup de monde dans un temps très très court, dans le petit village de Sumène, dans les Cévennes, et puis qui va présenter pendant deux journées une multitude de spectacles de rue, de concerts. Et donc voilà, ça fait un moment un peu extraordinaire qui est proposé, quoi.
2: Et donc c'est ça les critères pour l'obtention du label événement détonnant que vous avez reçu en 2025?
3: Alors, événement détonnant, c'est un label qui est proposé par une association qui s'appelle Élémentaire, qui œuvre sur au niveau de la région Occitanie et qui labellise en fait les festivals qui ont une action de réduction de leur empreinte carbone et qui se réclament éco-responsables. Donc, c'est tout un programme d'action qu'on met en place pour obtenir cet objectif-là, quoi.
2: Et puis, dans ce contexte de grosse chaleur, on comprend à quel point c'est important. Deux notions qui sont aussi importantes pour vous, la découverte et la rencontre. Comment vous faites pour favoriser les rencontres pendant le festival ?
3: Vous savez, les Trans Cévenol, c'est un petit festival, ou un festival intermédiaire, j'ai envie de dire. On est dans un petit village de 1500 habitants. On accueille à peu près 5000 spectateurs, spectatrices durant deux jours. Donc la proximité, en fait, entre les artistes, elle est très forte. Et d'ailleurs, c'est ça qu'on vend, nous, de notre côté, c'est cette expérience festivalière. Nous, on a souvent tendance à dire que les Trans Cévenol, c'est la rencontre entre un public, des artistes, des bénévoles et un village. Et on essaie vraiment de valoriser tout ça et de sortir des logiques juste je vais consommer du spectacle. Non, je viens voir du spectacle, découvrir des artistes peu connus ou connus de manière intermédiaire, et en même temps j'ai cette possibilité de les approcher, de discuter avec eux. Enfin, pour nous ça c'est très très important.
2: Et vous, est-ce qu'il y a une rencontre qui vous a particulièrement marqué?
3: On regarde des artistes de cette année.
2: Comme vous voulez, des artistes ou alors des personnalités avec qui vous avez pu travailler aussi, parce que c'est ça, on rencontre du monde aussi, il y a des bénévoles, tout ça, comme vous préférez, la personne à qui vous pensez.
3: Ouais, là, je pense surtout à plusieurs artistes qu'on a pu accueillir par le passé, parce qu'on dit qu'on a un festival de découverte artistique, et c'est vrai qu'on a des groupes de musique émergents qui ont continué leur chemin et qui ont rencontré le succès des années après leur passage chez nous. Donc ça, c'est des souvenirs que je garde. Je pense là particulièrement à Big Flo et Oli qu'on a pu accueillir il y a une dizaine d'années, alors qu'il démarrait. Il y a pas mal d'amitiés comme ça qui se sont créées avec des artistes. Je pense aux collègues de Zebda, je pense à HK qui est là cette année aussi. Donc c'est un peu ça aussi, cette amitié qui a pu se créer, cette confiance avec de nombreux artistes.
2: Le festival des trans Cévenol, c'est ce week-end juste au-dessus de Ganges. Sébastien, vous voulez bien rester avec nous pour continuer à nous raconter l'importance de la musique actuelle et des arts de la rue ?
3: Avec plaisir.
2: Chouette, on se retrouve dans 3 minutes.

0: Les musiciens, les stands pour récupérer à manger. Là, il n'est pas question de tout ça. Enfin, c'est pas juste ça, le festival des trans Cévenoles. À Sumène, ce week-end, c'est parade à roulette et lancer d'espadrilles. Sébastien Toureil, vous qui dirigez ce festival, vous allez pouvoir nous expliquer c'est quoi cette histoire-là?
1: L'idée, en fait, c'est de... tout à l'heure, je parlais d'expérience festivalière. Donc, du coup, si vous voulez, d'un côté, on a la programmation de spectacles. Donc, on a les théâtres de rue, les concerts gratuits en journée et les concerts payants en soirée. Mais on a aussi envie que le festivalier, la festivalière qui va venir sur le festival, il participe aussi à sa façon. Et donc, c'est pour ça qu'on a créé des moments un peu participatifs, fédérateurs. La parade à roulette, c'est une façon aussi de valoriser la question des mobilités douces en milieu rural. Le samedi matin, au départ de Ganges, il y a tout un groupe déguisé avec toutes sortes de roulettes qui pourra venir participer et venir jusqu'à Sumène. Avec un vélo, un roller, il y aura des Rosalies, enfin il y a toutes choses, on fait ça en musique. Arriver sur la place du village avec la fanfare montpelliéraine des Cador qui accueillera les participants. Et puis le dimanche, c'est l'équipe des bénévoles du camping qui a initié ça l'année dernière. Pour occuper la matinée du dimanche, ils ont décidé de créer donc un concours de lancer d'espadrilles sur le stade de football de Sumène. Et donc c'est quelque chose qui s'est remis en place cette année. Donc on attend pas mal de candidats pour gagner le trophée de l'année 2026.
0: Et vous allez participer, vous, à la parade à roulettes ou pas ?
1: Alors la parade à roulettes, peut-être pas, parce que moi personnellement c'est en plein lancement du festival, mais il y a pas mal de gens de l'équipe qui vont quand même y participer. Par contre, je me suis entraîné pour participer au concours de lancer d'espadrilles.
0: Ah, et alors combien de mètres ou combien de kilomètres si vous êtes super fort ?
1: Je sais pas, on va voir. Je vais essayer de battre le record de l'année dernière qui était pas bien terrible.
0: Aïe aïe aïe aïe. Et donc ces activités-là, est-ce qu'elles rendent aussi le festival familial ? Parce que des fois, c'est vrai qu'il peut y avoir des gens un peu alcoolisés, hein, même si l'alcool est toujours à consommer avec modération, pour les enfants, ça peut ne pas le faire forcément. Quid des enfants pendant ce festival ?
1: Alors, pour le coup, le Trans-Cévenoles est vraiment un festival qui est adapté aux familles, hein, puisque là, je vous ai parlé de ces animations, mais il y a d'autres actions en journée. On a un coin famille avec le centre socio-culturel Agantique de Ganges et la Bougeotte qui vont proposer une ludothèque, proposer des petits jeux d'eau, des petits espaces de créatifs. On a la compagnie Bitume Sauvage qui sera présente aussi le dimanche pour un atelier de fabrication de masques à partir d'éléments naturels. On a des propositions artistiques en journée qui sont vraiment tout public et qui s'adressent aux familles. Donc nous on dit aux parents, vous pouvez venir avec vos jeunes enfants, vous êtes les bienvenus, quoi. C'est vraiment un festival qui se veut inclusif à cet endroit-là.
0: Il y a donc pas mal d'activités, mais il y a aussi bien sûr de nombreux artistes attendus à Sumène ce week-end. Est-ce qu'il y a une pépite à venir écouter tout particulièrement ?
1: J'ai envie de réinsister sur HK qui sera présent le dimanche. Voilà, un artiste de chanson française qui tourne depuis de nombreuses années maintenant, un artiste aux textes poétiques et militants. Mais il y a également Antes et Mazès que j'aime bien, qui vont jouer le samedi soir quant à eux et qui font du rap. C'est un peu de la pop rap comme on a l'habitude d'en entendre maintenant, avec cette particularité que eux, en fait, ils ont grandi à Rodez en Aveyron. Et donc ils viennent porter un peu une parole de la ruralité ouverte sur le monde dans cette musique-là. Et moi, je trouvais ça personnellement assez intéressant. Et en tout cas, sur scène, c'est très énergique et très festif.
0: Ce qu'il faut donc retenir, c'est que le festival des Trans Cévenoles, c'est ambivalent, avec plein de découvertes. On célèbre plusieurs arts et de manières différentes. Il se déroule à Sumène ce week-end. C'est juste au-dessus de Ganges, chez nos voisins gardois. Eh bien, bonne fête des voisins, Sébastien.
1: Merci beaucoup.
0: Charles Doré arrive sur votre radio ici, Héro.
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0: Fait vivre l'arrivée du Tour de France il y a une heure sur votre radio ici Hero, partenaire officiel du Tour de France. Une 12e étape qui se termine par une grosse chute à Chalon-sur-Saône après 179 km de route quand même. C'est l'heure du journal du Tour de France tout de suite avec Gilda Minguy sur votre radio ici Hero.
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2: Et de 3 pour Tim Merlier, c'était l'une des dernières occasions pour les sprinteurs sur le Tour de France. Et c'est une nouvelle fois le bolide belge qui s'est imposé. Après Bordeaux et Bergerac, c'est à Chalon-sur-Saône que le sprinteur de la Soudal Quick-Step a levé les bras. Bonsoir Thomas Coignac.
3: Bonsoir Gilda Minguy, bonsoir tout le monde.
2: Vous avez commenté ce sprint sur ici, un final marqué par une chute impressionnante.
3: Oui, impressionnante. C'est Fernando Gaviria, le Colombien de l'équipe Cara Rural, qui est tombé en premier. Alors, on n'a pas tout à fait compris les tenants les aboutissants de cette chute. Il y a un léger contact avec Olaf Coy, mais on avait l'impression qu'il était déjà en déséquilibre à ce moment-là. Bien amoché, Fernando Gaviria. Ensuite, chute collective, on était à très haute vitesse autour de la 10e place. Notamment deux coureurs de l'auto qui ont été particulièrement touchés. On a même vu un vélo voler dans le public.
2: Meilleur français de ce sprint, Anthony Turgis, 6e. Il se sentait bien aujourd'hui. Le sprinteur de Total Energy s'est accroché avec Binyam Girmay dans le final. Chute évitée. Mais les chutes, ça fait partie des sprints justement.
4: Oui, on sait très bien que voilà, on a ce risque-là. Tout le monde veut faire un résultat à la clé. Entre sprinteurs, on se respecte toute la journée parce qu'on sait très bien que dans les 10 derniers kilomètres, bah voilà, on dispute nos chances, donc on laisse pas la place aux autres. Encore un sprint très rapide sur cette arrivée-là. Donc vu le nombre de sprints qu'on a eu, une chute, on va dire, c'est ça va.
2: Pour le vainqueur du jour, Tim Merlier, c'est donc déjà un tour réussi. 3 victoires d'étape et l'épreuve n'est pas terminée.
5: C'est presque parfait. C'est possible plus, mais bon, je suis très content avec toi. 3 victoires ici au Tour de France. Un Tour de France qui est pas facile et ça roule très vite. Alors, je suis content de gagner 3 étapes ici.
2: Fidèle à ses idées, le Breton Baptiste Westhoffer a fait une partie d'étape devant le peloton, seul, puis accompagné, puis de nouveau seul. Le coureur de 26 ans massacre les pédales comme un sanglier laboure les champs, d'où son surnom au Finistérien. Élu combatif du jour pour la 3e fois depuis le départ du Tour, Thomas.
3: Oui, mérité, hein, forcément. C'est lui qui avait lancé cette échappée. C'est lui qui l'a relancé ensuite en partant d'abord avec Ewen Kostiou. Ça nous donnait une échappée 100% finistérienne. Puis tout seul dans le final. Il a peut-être pas été assez patient, ceci dit, Baptiste Westhoffer, parce que quand il largue Kostiou, il aurait peut-être mieux valu rester à 4, voire à 2 éventuellement échappés, que d'aller tenter l'aventure solitaire. Même s'il est combatif du jour, ça aurait peut-être permis à cette échappée d'aller un petit peu plus loin.
2: 3e échappée, effectivement, depuis le départ de Barcelone pour Baptiste Westhoffer, qui va bien finir par arriver à conclure.
6: Pour moi, aujourd'hui, c'était l'étape où je m'étais dit, bon, il faut être dans l'échappée aujourd'hui. Mais je pensais qu'il y aurait eu des coureurs un peu plus solides et des plus grosses équipes. Parce que c'était la dernière journée pour avoir, pour moi, un gros résultat. Et c'était vraiment une journée intéressante où on pouvait bien jouer avec le peloton. Des routes un peu vallonnées, un peu étroites, un peu de pluie. C'était vraiment la journée parfaite au final. Malheureusement, maintenant, les équipes, ils laissent plus d'écart. Hein. On a eu une 30, bon... On ne peut pas aller très très loin et vraiment rivaliser.
2: Au classement général, Tadej Pogacar reste en jaune. Le Slovène qui a fait un heureux hein, derrière le podium. Il y a le fils de Tim Merlier, 3 ans, a eu le droit à un autographe du champion sur son maillot. Maillot, bien sûr, aux couleurs de l'équipe de son papa, évidemment. Tadej Pogacar qui a su éviter la chute aujourd'hui.
7: J'ai vu que beaucoup de gars étaient tombés dans le final. J'avais parié sur Fernando Gaviria aujourd'hui et j'étais très déçu de le voir à terre. J'espère que tous ceux qui étaient dans la chute vont bien.
2: Pour tous les coureurs, encore une journée menée à une allure soutenue. 49 km/h de moyenne aujourd'hui pour le Normand Nicolas Prodhomme, équipier de Paul Sexas. C'était loin d'être de tout repos.
8: Journée pas tranquille, journée dure. On a essayé vraiment de filtrer vu qu'on n'a pas l'équipe pour rouler pour que l'échappée soit pas trop grosse. On voulait plus qu'un gars quand même, mais non, c'est l'échappée nous convenait. Mais le final a été dur sur le positionnement. Moi, je suis pas dans le train pour le sprint, donc j'ai pas tous les éléments pour débriefer. Mais journée assez dure quand même.
2: Demain, la 13e étape sera difficile aussi. Elle conduira les coureurs de Dole à Belfort, près de 206 km à parcourir. C'est d'ailleurs la seule étape à dépasser la barre des 200 km, souligne Christian Prudhomme, le directeur du Tour de France.
9: Ça correspond tout à fait à une tendance. La seule étape à plus de 200 km sur ce Tour de France, il y a 10 ans, vous aviez 5, 6, 7, 8 étapes qui dépassaient les 200 km. Alors ça, c'est à la fois pour une raison d'attractivité, mais c'est aussi pour faire en sorte, en cas de températures extrêmes, que l'étape ne soit pas trop longue. Tendance lourde, bien évidemment, avec une étape qui va nous mener à Belfort, par le Ballon d'Alsace, on va aller de Dole, le pays de Louis Pasteur, jusqu'à Belfort et son fameux Lyon, en passant par le Ballon d'Alsace, le premier grand sommet du Tour de France, 1905, dès la troisième édition du Tour.
2: Le Ballon d'Alsace et les Vosges au menu, les coureurs qui passeront par le village de Mélizet, la commune de Thibaut Pinot sera jugé le sprint intermédiaire. Cette 13e étape sera à vivre sur votre radio ici demain à partir de 13h30 avec Thomas Coignac et Bruno Blanza.
0: Retour dans l'Hérault pour organiser votre été, votre agenda pour les jours à venir. Vous pouvez nous transmettre toutes vos idées, d'ailleurs en nous envoyant un vocal sur WhatsApp au 04 67 58 6000. C'est ce qu'a fait Anselme.
10: L'association Terroir Saint-Chinian-Roquebrun, qui rassemble des vignerons engagés pour valoriser et promouvoir les vins de Roquebrun, vous invite à partager une soirée conviviale autour du vin. Venez rencontrer les producteurs, échanger avec eux, déguster leurs cuvées, et profitez d'un agréable moment. Restauration sur place. Nous vous attendons nombreux ce samedi 18 juillet à partir de 19h sur l'esplanade de Roquebrun.
0: Et bien sûr, l'alcool doit être consommé avec modération, surtout avec la chaleur des prochains jours. Un verre en vaut trois. C'est ma petite recommandation, faites attention. Vous qui êtes plus dans l'action que dans la dégustation, demain soir à Béziers, un festival international de catch est organisé au Palais des Sports. En plus, c'est son anniversaire, 20 ans de combat avec des stars internationales. Ça se fête. C'est 15 euros la place et c'est demain soir au Palais des Sports de Béziers.
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0: Vous avez envie d'être tranquille pour prendre votre train. Vous vous êtes réveillé à 5h pour prendre un TGV finalement en retard d'1h30. Et là, dans la gare, un mec joue du piano tellement fort qu'on a envie de lui apprendre justement la notion de pianissimo. Dans ces cas-là, clairement, on n'est pas la groupie du pianiste.

0: Bonne fin d'après-midi avec votre radio locale ici Hérault.
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0: Vous vous habillez comment, vous, pour la soirée sur le port de Metz, jeudi 23? La semaine prochaine, c'est la 36e édition du Festival de Thau. Et le jeudi 23 juillet, vous allez pouvoir écouter deux groupes, La Dame Blanche et Generation.

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1: Le festival de Tau, le jeudi 23 juillet à Metz. Ici Héro vous y emmène. Salut Agnès, alors c'est vous qu'on emmène, c'est ça?
2: Oui, absolument.
1: Bonjour. Eh ben voilà. Eh ben super. C'est la première fois que vous participez ou pas pour tenter de remporter les invitations?
2: Non, ça fait plusieurs fois déjà.
1: Ah, ça y est, vous êtes une rodée des invitations.
2: Voilà, exactement.
1: Chouette. Mais alors, est-ce que vous...
2: Bon, j'en ai gagné, mais bon, il y en a pas mal de fois où j'en ai raté aussi, quand
1: même. Ah, bah c'est ça. C'est la loi des probabilités. La loi des probabilités.
2: Exactement.
1: Qu'est-ce que vous avez fait aujourd'hui, Agnès? Est-ce que vous avez subi la mauvaise météo?
2: Eh bien, écoutez, quelque part, c'était pas plus mal. Ça reposait un petit peu de la canicule, quand même.
1: Ah, hein? Vous trouvez? Parce que moi, j'avais les mains moites toute la journée. J'étais pas fan de la chose. Bon, j'espère que vous allez bien vous amuser au festival de Tau, Agnès. C'est le jeudi 23 juillet. Mais attendez, parce que je demandais comment les gens allaient s'habiller à ce festival. Mais vous, est-ce que vous savez comment vous allez vous habiller déjà?
2: Pas du tout, parce qu'il faut une tenue spéciale, je ne sais pas.
1: Bah non, je ne pense pas qu'il faille de tenue spéciale. Non. Mais moi, je suis du genre, vous voyez, une semaine en avant, ça y est, je me fais une petite note dans le téléphone et je prépare. Mais bon, c'est vrai qu'avec la météo, là, c'est tellement instable, on ne sait pas trop en avance. Est-ce qu'on met les tongs, est-ce qu'on met les bottes en caoutchouc? On ne sait pas.
2: Je pense que ce sera quand même version tong.
1: Ouais, bah ouais, je préférerais pour vous. Quelle est votre radio locale préférée, Agnès?
2: Ici Héro, bien entendu.
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1: Un poète et une meuf ultra stylée, grand corps malade et stilto sur votre radio Ici Héro. C'est leur nouveau morceau, Le Prochain Rêve.
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0: Il est sorti il y a un mois presque, jour pour jour, ce morceau de Grand Corps Malade et Stilto.
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0: Ici Hérault vous donne des infos sur les festivals qui se déroulent dans votre département. Frédéric Le Ternier nous parle de Groove aujourd'hui avec une soirée particulière au festival Fiesta 7.
4: Bonjour, bonjour. Si vous n'avez pas encore pris vos places pour le festival Fiesta 7, je vais vous taper sur les doigts ou tout simplement vous dire qu'il est temps de vous en occuper. Cette année, au Théâtre de la Mer, 6 soirées à thème avec des artistes venus du monde entier vous sont proposées. Et aujourd'hui, arrêtons-nous sur celle du 1er août, car on nous annonce une soirée Soul and Groove Connection. On prendra place à 21h pour écouter tout d'abord Omar. Omar, c'est un musicien qui nous vient d'Angleterre, il est d'origine anglo-jamaïcaine et on le découvrait il y a 35 ans avec le titre « Nothing Like This ».

lui comme de l'un des précurseurs et maîtres du mouvement New Soul, Made in United Kingdom. Ce serait dommage de le manquer, n'est-ce pas? Depuis les années 90, il a multiplié les albums et les collaborations prestigieuses, notamment avec Stevie Wonder par exemple. Je ne sais pas vous, mais moi j'ai très envie de découvrir son groove. Une fois remis de nos émotions, place à une formation cette fois. D'un côté, vous avez Michelle David, une chanteuse qui elle est d'origine new-yorkaise, qui a été élevée en plein cœur, si j'ose dire, de style gospel. Et sachez d'ailleurs qu'elle se produit quand même sur scène depuis l'âge de 5 ans. Autant dire qu'elle est rodée. De l'autre côté, vous avez les musiciens du groupe True Tones, trois petits génies de l'orchestration. Et de cette rencontre est né 7 albums gorgés de soul et de rhythm and blues. Leur dernier disque, Soul Woman, regorge vraiment de pépites qu'ils nous interpréteront sur scène le 1er août.

0: La soirée Soul and Groove Connection, c'est donc, vous l'avez noté, mais je vous le redis quand même, le 1er août, au Théâtre de la Mer, à 7, dans le cadre du festival Fiesta 7. Et ça, j'ai envie de dire, oh yeah.
1: Soirée Groove et Soul Connection, on retient la date. Merci Frédéric. George Harrison sur votre radio, ici Héros.

Houston sur votre radio, ici Héros. Et comme on est bilingue, on passe de l'anglais au français. Promets-moi, de Vita. Allez, promets-moi qu'on va passer un bon jeudi soir.

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1: Bon début de soirée avec Ici Hérault, il est 19h. Le journal de Benjamin Mathieu.
2: La surprise et le soulagement dans cette petite commune du Tarn. Des ossements qui pourraient être humains ont été retrouvés sur les lieux indiqués par Cédric Jubilard ce matin, à une dizaine de kilomètres du domicile du couple. L'homme a avoué début juillet le meurtre de son épouse. Des fouilles qui ne passent pas inaperçues avec la présence d'une centaine de gendarmes sur place, sous les yeux des habitants de Villeneuve-sur-Vert et Mayocque. Romain Biteau.
3: Des champs à perte de vue brûlés par la canicule, une départementale coupée par des barrages de gendarmerie et au milieu, inaccessible, la zone de recherche. De loin, on distingue trois camions de gendarmerie, des tonnelles blanches au croisement avec un chemin de campagne. Des curieux comme Jean observent la scène.
4: Je pensais bien qu'on le retrouverait par là, hein, puisqu'il avait dit que... Mais on a été surpris que ça soit à Villeneuve-sur-Vert. À quelques pas de la maison, c'est... Comment je connais spécialement cet endroit, puisque l'hiver, là, c'est un coin où on va faire des promenades. Et donc, sûrement, on a dû passer par loin où le corps a été enterré. Et si ça fait 5-6 ans que donc on y est passé plusieurs hivers.
3: Aucune info ne filtre sur le résultat des recherches. Cette découverte d'ossements, un soulagement pour Jean et les habitants de Cagnac, commune de la famille Jubilard. Ils espèrent tous qu'elle va permettre d'enfin tourner la page 5 ans après.
2: L'Europe. Reportage ici, Occitanie. Une circulation très difficile dès demain et tout le week-end sur les routes de France. La journée de vendredi est classée rouge dans le sens des départs entre le nord-est et la région Auvergne-Rhône-Alpes. Selon Bison Futé, c'est orange pour le reste du pays et ça sera également orange dans le sens des retours. Bonne nouvelle justement avec la réouverture progressive de l'A6 dans une heure dans les deux sens de circulation, annoncent les pompiers de Seine-et-Marne. L'autoroute du Soleil fermée depuis 4 jours à cause de l'incendie en forêt de Fontainebleau qui a ravagé 2000 hectares de végétation. Emmanuel Macron, et qui est venu apporter son soutien aux pompiers à la mi-journée, a annoncé le lancement d'un guichet unique afin de collecter des fonds pour replanter des arbres de ce véritable poumon vert de l'Île-de-France. Et puis soyez prudents, la baisse des températures rime avec orages, parfois violents, avec 30 départements du centre et de l'est en vigilance orange ce soir. En Ardèche, ce sont des grelons de la taille d'une boule de pétanque qui sont tombés sur les têtes hier en fin d'après-midi. Députés et sénateurs ont trouvé un compromis sur le projet de loi d'urgence agricole. Il va probablement permettre son adoption définitive, malgré le maintien de plusieurs mesures contestées, sur la gestion de l'eau notamment, ou la réintroduction de pesticides comme l'acétamipride, un puissant insecticide de la famille des néonicotinoïdes, interdit en France mais toujours autorisé en Europe. Et sur ce sujet précis, les parlementaires ont décidé de s'en remettre aux scientifiques, Édouard Marguet.
5: Le sénateur Duplomb en avait fait sa priorité, puisque l'acétamipride est utilisé par les autres agriculteurs en Europe. Il voulait réautoriser ce produit après 10 ans d'interdiction en France. Sa première tentative l'été dernier, la loi Duplomb avait été retoquée par le Conseil constitutionnel après une pétition qui avait recueilli plus de 2 millions de signatures. Depuis, il est revenu à la charge en faisant voter un amendement dans ce projet de loi d'urgence agricole, une réautorisation par la loi. Mais vu la sensibilité du sujet, les députés ont négocié pour y ajouter une condition. Julien Dive est député LR de l'Aisne.
6: Surtout, ce n'est pas le politique qui décide. Ce n'est pas le parlementaire qui va décider d'une dérogation. Ce n'est pas le ministère. On a fait le choix de remettre le sujet dans les mains de la science. Et ce sera la science, l'ANSES en l'occurrence, l'agence sanitaire, qui décidera ou pas de la dérogation, sous quelles conditions, avec un strict cadre qui sera décidé si c'est le cas.
5: Et cette dérogation ne concernera que la filière noisette, alors que les sénateurs voulaient une réautorisation pour d'autres productions comme les betteraves sucrières. Reste à savoir si ça suffira à convaincre l'Assemblée nationale, très divisée sur ce texte. Le vote solennel sur ce projet de loi d'urgence agricole aura lieu lundi soir au Palais.
2: La France insoumise qui réagit déjà ce soir et parle d'un désastre écologique et sanitaire. En sport, la 12e étape du Tour de France, remportée au sprint, ça devient une habitude, par le Belge Tim Merlier à Chalon-sur-Saône. Son 3e succès déjà. Par contre, c'est fini pour les sprinteurs, puisqu'on va avoir un nouveau tour d'une certaine manière. On passe un paysage accidenté dès demain. Le peloton visite le ballon d'Alsace, Thomas Coignard.
7: Et oui, on sera dans les Vosges, au programme 166 km quasi tout plat, puis le ballon d'Alsace, 9 km de montée par son versant le plus difficile, et une descente finale jusqu'à Belfort, profil particulier, souligne le français Jordan Jegat.
8: Ouais, c'est ça, je pense que il peut avoir une opportunité pour une belle échappée. Maintenant, c'est un départ sur le plat, donc faudra être quand même un petit peu chanceux pour être devant, et ce sera sûrement un gros groupe. L'idéal, ce serait d'être accompagné de bons équipiers à moi pour faire une belle montée et basculer dans un petit groupe et jouer la victoire.
7: Et on attend toujours la première victoire française dans ce Tour de France. À noter que le Ballon d'Alsace, c'est une histoire particulière. C'est le tout premier col franchi par le Tour de France dans son histoire. C'était en 1905 pour la troisième édition. La dernière fois qu'on y est passé, c'était en 2023 et un certain Tadej Pogacar avait gagné l'étape.
2: Et on vous retrouve demain évidemment Thomas Coignac à vivre cette étape sur ici et ici.fr.
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1: La météo dans l'Hérault ce jeudi après-midi, le temps reste instable avec des averses orageuses et sableuses qui sont possibles. En fin de soirée, première partie de nuit, l'instabilité reste présente et des orages peuvent encore se produire, notamment sur les zones de relief. Demain, le temps est parfaitement ensoleillé en matinée sur l'ensemble du département. Dans l'après-midi, le soleil est toujours très généreux avec quelques nuages présents tout de même sur les reliefs qui sont embêtés à nouveau. La tramontane fait son retour ce vendredi avec des rafales avoisinant les 40 km heure et les températures repartent à la hausse. Pour Lunel et Montpellier, demain c'est 35 degrés, à Béziers et Prades-le-Lez, 37.
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10: Bonsoir à tous, c'est l'heure de votre petite dose de bonne humeur en tube, recommandée par tous les plus grands spécialistes des plaisirs simples. Une heure de refrains qui font du bien, qui peuvent rappeler des souvenirs, et ça commence comme ça.

0: C'est ta chance, c'était Jean-Jacques Goldman.
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0: Une chanson qui, selon Omar Sy, lui a donné envie de se battre, de tout faire pour réaliser ses rêves. Voilà comment il raconte. Cette chanson a résonné très fort en moi. Il me dit, t'as pas la bonne couleur, la bonne religion, t'es pas au bon endroit. Eh ben, c'est ta chance, tu vas être obligé de faire des trucs de fou pour que ça passe. Et ça s'est plutôt très bien passé pour lui. Phil Collins, lui aussi, sait très bien faire passer les messages. Bon, ok, c'est en anglais, mais l'émotion, tout le monde la ressent quand il compose, par exemple, Against All Odds.
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0: Cheeky Boom, c'était Niagara. Un tube qui restera 6 mois dans le top 50 en 1985 et qui révèle au grand public le duo Muriel et Daniel, autrement dit Niagara. Une chanson qui donne toujours envie de danser. Comme quoi les années 80, ça conserve. Hein. Faut dire qu'à l'époque, on a eu la chance de pas mal pogoter. Ça entretient les mollets. Et comme il faut jamais arrêter, vous en privez pas. Dans un instant, téléphone arrive avec Argent Trop Cher.
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0: Miracle of Love, c'était Eurythmics.
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0: Et si vous vous demandez ce que sont devenus Annie Lennox et Dave Stewart, le duo de Eurythmics, eh bien tout va bien malgré leur séparation. Annie vient de publier un livre retraçant toute sa vie, sa carrière en photo. Et quant à Dave Stewart, il prépare une tournée avec les chansons de Eurythmics, mais accompagné d'une autre chanteuse, l'Australienne Vanessa Amorozzi. Voilà, il suffit de demander. Et pour la suite, vous en redemandez. Bon, bah, je vous propose Image, Les Démons de Minuit, numéro 1 en 1986. C'est tout de suite.
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0: Winner Take It All, c'était ABBA. Le gagnant rafale tout en français. Hein. Et on peut dire qu'ils ont raflé beaucoup à bas. 400 millions d'albums vendus et plusieurs titres dépassant le milliard d'écoutes en streaming, même partagés en quatre. Ça permet de voir venir. Bientôt 20h, l'heure de retrouver Émilie Mazoyer et les essentiels de Décibel. Mais avant cela, toujours dans les années 80, tiens. On écoute Sting, Englishman in New York, juste après ça. Belle soirée à tous.
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2: Bonsoir, merci beaucoup.
3: Merci, John Baez est notre invité ce soir et on accueille aussi Marguerite Capel qui va assurer la traduction. Merci Marguerite. Ma chère John Baez, la poésie et vous, c'est une longue histoire d'amour. Vous avez même chanté des poèmes du Moyen-Âge en français.
4: Que

0: Ruth Boeuf, une chanson qui avait été chantée par Léo Ferré en 1955. C'est un poème très ancien, un poème du Moyen-Âge. Vous avez chanté les poèmes de Rimbaud également.
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0: C'est Enfance 3 de Rimbaud en 1873. Et vous avez dit ce texte sur votre album Baptism en 1968. Alors la poésie et vous, c'est une longue histoire d'amour. Vous publiez aujourd'hui pour la première fois vos textes poétiques. John Bass, pourquoi avoir attendu aussi longtemps?
2: When I wrote them was 40 some years ago.
3: Je les ai écrits il y a une quarantaine d'années.
2: I wasn't making a book, I was just making
3: Je n'avais pas du tout l'intention de faire un livre, j'écrivais des poèmes, c'est tout.
2: Later, after the paintings and
3: et plus tard,
2: books, etc.
3: Après avoir fait des livres, des tableaux, il a été temps de retrouver tous ces poèmes éparpillés dans ma maison, qui étaient aussi dans des hangars et des boîtes. Il m'a fallu 3 mois pour les rassembler. Certains étaient tellement anciens que j'ai dit à mon assistante, je sais qu'il y a ce poème qui est quelque part. Elle a même retrouvé un vieil ordinateur qui avait 40 ans et elle a retrouvé le poème que je cherchais. Et on a dû tout retranscrire parce que c'était impossible de sortir le fichier. Ça a été une très longue quête.
0: Une très longue quête, mais qui, ça y est terminée. Quête réussie, comme disent les fans de jeux vidéo. John Bass, quand tu verras ma mère, invite-la à danser. Ça vient de sortir. C'est une édition bilingue aux éditions Point. Ça veut dire que vous avez à chaque fois des doubles pages. À gauche, le texte en anglais. À droite, le texte en français. C'est toujours intéressant de voir les traductions, évidemment. Parfois, vos chansons, John, ont été adaptées en français. C'est le cas d'une des plus célèbres en France, la Marche de Sacco et Vanzetti, chantée par Georges Moustaki.

0: grande histoire d'amour aussi avec la langue française. D'où vous vient ce goût pour le français?
1: The French language.
2: Le français?
1: Because this is beautiful.
2: Parce que c'est une langue magnifique.
1: Yeah, there are some languages are prettier than others.
2: Quelques langues qui sont plus jolies que les autres.
1: I don't think English is particularly.
2: Je ne crois pas que l'anglais soit une langue particulièrement intéressante. L'italien, oui. Le français, oui.
0: On dit que l'anglais est quand même une langue plus adaptée pour chanter, pour faire des chansons. Est-ce que ça, vous êtes d'accord avec ça?
1: I think everybody now writes in English.
2: Je crois qu'aujourd'hui tout le monde écrit en anglais, même à Hong Kong. Quand on écrit une chanson, on écrit souvent en anglais. Je ne sais pas comment ça sonne pour une oreille qui n'est pas anglophone.
1: Not as interesting.
2: Mais pour moi, c'est pas aussi intéressant que le français ou l'italien.
0: En tout cas, les versions françaises, les traductions sont très très importantes hein, dans ce recueil John Bass, Quand tu verras ma mère, invite-la à danser. C'est traduit par Anne-Laure Tissu. Puisque vous parlez français, avez-vous travaillé avec la traductrice de vos textes?
1: Non, c'est elle qui... She figured it all out.
2: Elle a tout trouvé toute seule. Elle s'est débrouillée.
0: Waouh. Eh ben, vraiment, je vous recommande. Même si vous parlez pas super bien anglais, c'est très intéressant quand même de lire la musique des mots de John Bass et ensuite de se référer à la page de droite, à la traduction, voilà, pour essayer de comprendre exactement de quoi il s'agit. On va évidemment parler de ces textes poétiques qui parlent de l'enfance, de la famille, de la nature, de la vie, de tout un tas de gens qui étaient importants pour vous. Mais avant, j'aimerais savoir pour vous, John Bass, est-ce que potentiellement tout poème peut devenir une chanson pour peu qu'on trouve la bonne musique?
1: It would be lovely if it worked that
2: way. Ce serait formidable si ça fonctionnait comme ça. Dans mon expérience et celle des personnes que je connais qui écrivent des chansons, on essaie de parfois comprimer les mots dans un poème sur une musique et en général ça ne marche pas vraiment. Il faut les subvertir.
0: Ça veut dire que dans ce recueil, tous les textes, alors certains sont trop longs de toute façon pour faire une chanson, d'autres un peu plus courts, mais certains pourraient correspondre au format de chanson. Vous êtes sûr que dans ce recueil, il n'y a aucune chanson?
1: Non, mais peut-être. I have to look again.
2: Il faut que je le relise.

0: Here's to You, c'est l'histoire de Sacco et Vanzetti, un de vos plus grands succès en France notamment. Vous
1: and
0: avez
1: Italy,
0: un rapport
1: in Spain,
0: et en Italie,
1: Germany, et en Espagne,
0: et en Allemagne. Ouais. Vous avez un... Quel rapport avec cette chanson aujourd'hui?
1: Well, it's interesting because
2: c'est intéressant parce que c'était pas une chanson si connue aux États-Unis parce qu'elle est très politique et que aux États-Unis personne ne se souciait du sort de Sacco et Vanzetti. Mais c'est incroyable à quel point elle a duré. Ce qui, le point de départ, c'est que Ennio Morricone était un bon ami en Italie et c'est lui qui m'a dit, il faut qu'on fasse ça. Écris-moi ces trois couplets.
1: And then Morricone came to me.
2: Pas spécialement connu.
1: Can you write some words to this?
2: Je lui ai écrit trois ballades d'abord, qui n'ont pas remporté un succès particulier. Et puis Ennio Morricone est venu et il m'a demandé, est-ce que là tu peux écrire des couplets sur cet air? Et c'est devenu cette chanson extraordinaire et extrêmement connue partout sur la planète.

0: Vous entendez Jimi Hendrix, magnifique chanson qui s'appelle Little Wing. Jimi Hendrix fait partie des artistes et des amis, des belles âmes, des beaux artistes que vous évoquez dans ce recueil, John Baez, quand tu verras ma mère, invite-la à danser. Jimi Hendrix, vous vous adressez à lui dans un texte. Tu as joué juste avant moi sur l'île de Wight et on ne sait comment tu as mis le feu à la scène. Pourquoi est-il là et à quel point vous a-t-il marqué?
1: What was in it, his impact on you?
2: It is one of the specially brilliant performers.
1: L'un des artistes les plus brillants.
2: A lot of suffering,
1: avec une profondeur d'âme, beaucoup de souffrance aussi, beaucoup d'adoration.
2: The stage burning down at the island.
1: Et puis il y a aussi cette scène qui a brûlé à l'île de Wight. Et puis il y a aussi évidemment Woodstock où il a clôturé le concert avec l'hymne national qu'il a complètement détruit et c'était magnifique.
0: Ouais, Jimi Hendrix qui, comme vous le rappelez à la fin du poème, n'avait que 27 ans quand il est mort. Et c'est un bel hommage que vous lui rendez. Dans le livre, on croise aussi une artiste qui est beaucoup moins connue en France pour nous, c'est Judy Collins.
2: Oui, je sais. Yeah, she is strong in the United States.
1: Elle est très connue aux États-Unis. En tout cas, elle reste importante.
2: I think it's because they sang in different languages.
1: Je crois que c'est bizarre. C'est peut-être une question de langue qui fait que j'ai été acceptée rapidement d'Europe parce que je chantais dans d'autres langues.
0: Alors justement, découvrez, si ce n'est pas déjà fait, la voix de Judy Collins. Elle chante Leonard Cohen, ça tombe bien, lui aussi est dans le livre.

0: lui est consacré à Judy Collins. En plus, il est alors très court, très frappant. Il y a, je ne sais pas si je dois révéler la fin, je ne crois pas, mais lisez-le en une page. On passe du sourire à l'effroi. Ça vous amuse de nous balader comme ça, nous les lecteurs? C'est l'ascenseur émotionnel.
1: Oui.
2: Judy. Judy and I are good friends.
1: Judy et yeah. Loi, on est bonnes amies.
2: And she said, quite a life.
1: Et elle a eu une vie compliquée.
2: Compliquée. So when, but the wonderful thing about her.
1: Mais ce qui est merveilleux
2: when
1: chez
2: I call
1: elle,
2: her, I know she'll start. She laughs.
1: C'est que quand je l'appelle, je sais qu'elle va toujours éclater de rire. Elle a un rire spontané.
2: It's wonderful.
1: Qui est merveilleux.
0: Et puis, évidemment, il y a un moment pour parler de Robert Zimmerman, fils aux yeux bleus venu de Duluth.

0: Robert Zimmerman, c'est le vrai nom de Bob Dylan. On vous sait très liés depuis les débuts respectifs de vos carrières. Est-ce qu'il a lu les textes qui lui sont consacrés?
1: Aucune idée. Absolument, no idea.
2: Je n'en sais absolument rien.
0: Et vous aimeriez le savoir ou c'est bien comme ça?
1: C'est bien comme ça. C'est bien. No, I appreciate him now because I had to get over all.
2: J'ai de l'appréciation pour ce qu'il est maintenant. J'ai dû surmonter beaucoup de bêtises. J'ai eu de la chance de le rencontrer à l'époque où je l'ai rencontré. J'ai eu la chance d'avoir ses chansons que j'ai chantées avec lui. C'est extraordinaire. Toutes les autres complications qui ont suivi, c'est terminé aujourd'hui.
0: Qui sont Bébé, Yasha, Étoile, The Raj, Franck et Conseiller?
1: Complicated, but they are.
2: C'est compliqué, mais.
1: They are inner people.
2: Ce sont des voix intérieures, des personnes en moi que j'ai découvert alors que je m'étais engagée dans une thérapie approfondie pour affronter des traumas d'enfance. Comme d'autres personnes, il arrive que l'on découvre les abus par la voix d'autres personnalités. Et je suis heureuse d'avoir eu ce moyen de guérir parce que j'ai aimé toutes ces personnes en moi comme une famille. Et ce qui est important dans le livre, c'est que toutes ces personnalités se sont révélées de meilleurs auteurs, de meilleurs écrivains que ce que je pouvais faire. Parfois, je regardais ce qui était sur la page et je me disais, waouh, c'est pas mal. Et puis, je voyais un autre nom en bas de la page. Yasha est le meilleur auteur.
0: Tellement de choses à dire là-dessus. Déjà que parler de santé mentale pendant des années, ce fut tabou. Et là, que ce soit dès l'introduction du livre, dès votre préface, La poésie et moi, note de l'autrice, vous racontez cette histoire-là, John Baez. Vous parlez donc de ces voix intérieures. Et en plus, vous les avez embrassées. Et en plus, elles sont là. Et crédité finalement dans le livre. Pourquoi est-ce que c'était important pour vous de nous donner ces coulisses-là, de nous expliquer toutes ces voix intérieures et dans quel texte elles étaient intervenues?
1: In a way, it's because I feel as though I owe it.
2: D'une certaine façon, c'est parce que je crois que je leur dois justement de les créditer pour ce qu'ils ont fait, ce que ces voix ont fait pour moi. C'est sans doute la meilleure réponse.

0: compris leurs propres difficultés, eh bien, les gens, soit ils vont en thérapie, soit ils vont aux alcooliques anonymes, soit ils meurent.
1: C'est
0: ça, la triste vérité.
1: Mais
0: toutes ces personnes que vous citez, ces musiciens, portaient un fardeau énorme. Judy, par exemple, je ne sais pas comment elle a fait. Son fils s'est suicidé. Il avait 18 ans. Comment est-ce qu'on vit après ça? Elle vit avec ça. Elle écrit des livres. Elle essaie de se faire du bien. Elle essaie de trouver des façons d'affronter les choses. Mais comment affronter une chose pareille? Tout comme Janice n'a pas su le faire.

0: Ça, c'est un album live à avoir dans toutes les bonnes collections de disques, les amis. From Every Stage, album de 1976. John Baez chantait Blowing in the Wind. Cher John Baez, je vois que je parle très très vite, même si elle est bilingue. Elle se dit,
1: no, I love hearing it. It's terrific.
2: J'adore entendre oh. ça, c'est super.
0: Merci beaucoup. Alors, on va écouter une voix qui, je pense, a été importante à toutes les époques, a parlé précisément le 28 août 1963 à Washington et ferait bien d'être écoutée de nouveau en 2025.
3: So even though we face the difficulties of today and tomorrow, I still have a dream.
4: Yes.
3: It is a dream deeply rooted in the American dream.
4: Yes.
3: I have a dream that one day
4: yes.
3: this nation will rise up and live out the true meaning of its creed.
0: Martin Luther King, le 28 août 1963 à Washington, devant 250 000 personnes. Vous étiez là, Joan. Vous avez d'ailleurs chanté la chanson We Shall Overcome ce jour-là aussi. Est-ce que ce discours de Martin Luther King résonne d'une manière particulière pour vous aujourd'hui dans l'Amérique, est-ce qu'on a encore ce rêve? Est-ce qu'on a encore de l'espoir? Ou est-ce que les temps sont très sombres?
1: Très sombres. And we just try to find different ways.
2: On essaie de trouver différentes façons de combattre ces temps sombres. Je n'avais jamais imaginé dans ma vie, ça ne m'est jamais venu à l'idée qu'on pourrait être confronté à un mal d'une telle ampleur.
1: Evil, but the people were not evil.
2: C'est-à-dire
1: so I'm not so sure
2: de la malveillance envers des personnes
1: but it is really an avalanche of,
2: qui ne le sont pas. C'est vraiment une avalanche.
1: The people in this avalanche really, their first order of business is cruelty.
2: Vraiment, les personnes qui sont en train de mener cette attaque,
1: so what does one do?
2: Ce qui

0: les préoccupe, c'est la cruauté, c'est l'humiliation. Alors, qu'est-ce qu'on fait face à ça? On peut avoir l'impression qu'on ne sera pas capable de renverser la vapeur. On ne peut pas faire renverser la marée, on ne peut pas la faire reculer, mais on peut sauver quelques poissons. On peut aller là où il y a besoin d'alliés, on peut être témoin de ces jeunes qui ont parfois 10 ans, qui ne parlent pas anglais, qui n'ont pas d'avocat. Comment est-ce qu'on peut essayer de les protéger? Il faut aller dans les tribunaux, hors des tribunaux. Ça, ce sont des choses qu'on peut faire activement. Et ce n'est pas ce que les personnes imaginent, les marches, les bannières, même si, évidemment, les marches sont aussi très importante et que je suis ravie que 8 millions de personnes aient manifesté récemment. Parce qu'en Europe, dans d'autres endroits, on se demande, mais qu'est-ce qui se passe dans ce pays? Pourquoi personne ne dit rien?
1: Why didn't somebody stop Hitler?
0: Et moi, en même temps, j'ai passé ma vie à entendre pourquoi est-ce que personne n'a jamais arrêté Hitler. Et bien voilà pourquoi. Parce qu'il était populaire, parce que c'était une véritable secte, une sorte de culte. Et c'est vraiment ce qui est en train de manœuvrer dans la direction d'une dictature aujourd'hui. Et ça ne va pas être simple.
2: Alors qu'est-ce qu'on fait? Dans ces cas-là, on se le répète.

0: pourra surmonter ceci, we shall overcome. Quelle est pour vous la puissance, soit de la force pure, soit du réconfort, justement, de la musique, des arts, quand les temps sont durs, quand la politique fait peur, est-ce que vous trouvez du réconfort encore aujourd'hui dans la musique, dans la poésie?
1: Of course, yeah.
2: Oui, bien sûr.
1: And I was joking a while ago because
2: je plaisantais il y a peu parce que j'ai raconté que j'avais rejoint un cirque
1: two nights a week for six weeks
2: pour pendant six semaines, deux soirs par semaine, avoir justement ce moment où je pouvais laisser derrière moi, quitter cette tragédie de l'époque. J'ai trouvé ça merveilleux. J'ai d'abord commencé par lire mes poèmes en plein milieu d'un cirque. Et on était au milieu de personnes qui pensaient la même chose et toute personne saine d'esprit partage ce sentiment et on était dans la joie et on pouvait retrouver justement cet esprit un peu plus sain dans le cirque, la musique, les arts, tout ce qui est impossible à écraser. En réalité, ils peuvent essayer, mais ça se relèvera.
1: For my part, I appreciate everything
2: en ce qui me concerne, j'apprécie tout ce que j'ai, tout ce que j'ai le privilège de pouvoir avoir. Et c'est important pour moi d'apprécier ce privilège chaque jour parce que ça m'aide justement à traverser cette période difficile. Et j'ai tellement de privilèges. Je vis dans la beauté, au milieu des arbres. Personne ne menace ma vie aujourd'hui. Alors j'essaie simplement de veiller sur mon jardin.
0: Tout ça et l'humour. Je voulais terminer en lisant en français. Et si vous voulez bien, John, vous lirez vos mots à vous en anglais. Parce que oui, l'humour aussi, quelle force! L'écriture. L'écriture est comme l'amour. On ne peut la forcer ou elle meurt en cherchant à croître. L'écriture est comme l'amour. On ne peut la forcer ou elle se change en ciment dans un tube de dentifrice. À vous, John.
1: But do you want me to read it in English?
0: Yes, please.
2: Oh, okay, en anglais.
1: Writing is like love. It can't be forced, or it dies in its own process. Writing is like love. It can't be forced, or it becomes cement in a tube of toothpaste.
0: Merci beaucoup.
1: Very poetic.
2: C'est poétique.
1: Thank you very much.
2: Merci à vous.
0: C'est poétique et drôle. Quand tu verras ma mère, invite-la à danser aux éditions Point. À très bientôt.
1: Merci.
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0: L'homme qui a réussi à mettre d'accord le Figaro et l'humanité. Bonsoir Benjamin
5: Biolay.
0: Bonsoir.
5: Mais
0: oui, vous avez fait ça. Le Figaro dit, l'auteur-compositeur-interprète le plus doué de sa génération. Et Luma, très d'accord, dit, mais oui, un double album nourri et inspirant. Eh, la classe ou pas?
5: Bah, de ce point de vue-là, ouais, c'est pas rien, quoi. Figaro, Luma, je pense qu'il n'y a que à ce sujet-là qu'ils ont été d'accord cette année. Donc, pour une fois, oui, je prends.
0: Ouais, on peut découuper les articles, exactement. Benjamin Biolay, bienvenue dans Décibel. Cet album, le disque bleu, 11e album, double album. C'est vrai qu'il a été accueilli d'une manière unanime. Luma et le Figaro, c'est pour la vanne, mais n'empêche, le grand public, ça y est, c'est votre terrain de jeu, quoi, parce que vous n'avez pas perdu la street cred qui vous permet d'être en couverture des Un Rock, mais vous êtes aussi en couvre de Télé 7 Jours et Gala. C'est quoi cette place quasi unique?
5: Ah bah je ne sais pas du tout. Moi, j'étais très content que que différents médias s'intéressent à mon cas et tout. Ouais. Après, je ne cherche pas à savoir ce que ça veut dire d'être à ces endroits-là, c'est sûr.
0: Alors, est-ce que ça se traduit quand même sur scène et dans le public notamment? Je pose la question parce que vous avez commencé, vous avez déjà fait quelques dates de votre tournée acoustique. Il y a eu Longjumeau et puis il y a quelques jours le Théâtre Marigny à Paris. Est-ce que vous voyez de nouvelles têtes dans le public? Est-ce que vous sentez venir de nouvelles personnes à vos concerts?
5: À chaque tournée, un petit peu quand même. Ouais, j'ai l'impression que c'est quand on va régulièrement chanter et tout dans les villes de France et tout. Si on le fait bien, les gens quand même ont tendance à revenir et pourquoi pas inviter des amis, c'est ce qu'on fait tous en fait, quoi. En disant viens voir, il y a un groupe super, je les ai vus l'autre fois, ça m'a plu. Et c'est sans doute un truc de bouche à oreille plus que de presse, enfin j'espère après. C'était très chouette quand même, ça faisait longtemps que j'avais pas fait de concert régulier, enfin ouais. Que j'avais pas préparé un concert et tout, et là c'était avec les musiciens que je préfère, même si c'était pas tous là parce qu'on peut pas être 15 sur scène, mais non, c'était trop bien, j'ai pris un grand plaisir.
0: Alors ça c'est vu, en plus il y a des vidéos qui ont été partagées sur les réseaux sociaux, qui ont quand même au moins cette qualité-là.
5: Ah, ils ont plein de qualités, les réseaux sociaux.
0: Ouais.
5: Pas que ça.
0: Je me suis dit, waouh, qu'est-ce qu'il est détendu sur scène, Benjamin. Moi je vais vous voir en concert, en gros, depuis cette période-là. Ça fait 20 ans, Benjamin. Vous êtes la plus longue relation de ma vie.
5: Oh, ça me fait plaisir.
0: Donc, à l'origine, c'est là où j'ai commencé à aller vous voir en concert. Et en vous suivant, d'année en année, d'album en album, je trouve que vous vous êtes détendu sur scène. Je me demande si vous n'avez pas toujours été super à votre place en studio. Ça n'a jamais été une question. Par contre, sur scène, il vous a fallu plus de temps pour apprivoiser la bête.
5: Beaucoup, beaucoup plus de temps. Ouais. Le studio, c'est pas que j'étais à ma place, mais au début, mes fonctions, elles étaient toutes petites. Quand il faut juste faire un truc, puis après, donc on prend, c'est comme dans n'importe quel métier. En fait, on vous donne de plus en plus de responsabilités et ça se fait de manière très chronologique. Ouais. La scène, en fait, il y avait la scène avant, moi quand j'habitais à Lyon et tout, j'allais jouer, je faisais des concerts, des trucs, et j'étais plutôt détendu. Mais la scène avec la grosse pression d'avoir sorti un disque, ouais. Et puis j'étais au début hyper emmerdé parce que je savais que mon disque, le premier Rose Kennedy, c'était un vrai truc de producteur et que c'était impossible à faire sur scène en fait.
0: Oui, il y a trop d'instruments, trop de choses.
5: C'est une voix toute petite avec énormément de production derrière, ça avait demandé d'ailleurs du boulot, donc je savais que c'était mort. Donc j'ai dû faire avec, et puis ça s'est mis à me plaire, ça s'est mis à me plaire déjà quand j'ai eu du succès en vérité, quoi, parce que ça change la vie quand même d'avoir un peu de succès, et puis quand j'ai commencé à me sentir un peu à ma place, c'est sûr.
0: Ouais, et puis même, je trouve, même physiquement, au début, j'avais l'impression que vous saviez pas quoi faire de votre grand corps, là, et que maintenant, oui, vous savez.
5: Je trouve que c'est là où c'est ce qu'on voit le plus quand quelqu'un est pas à l'aise sur scène, c'est quand son corps paraît bizarre. Parfois, la voix, ça va très bien, mais on sent que le mec ou la fille se sent pas vraiment bien, et moi, je pense que ça se voyait, ouais.
0: Vous pensez que le ciné aussi, ça vous a aidé à ça, à apprivoiser ça?
5: Moi, je pense un petit peu quand même. Le corps, en tous les cas, c'est sûr. Oui.
0: Le disque bleu, les amis, sort les violons comme à l'origine, à l'époque.

0: Ça s'est fait dans quel sens, Benjamin, le choix de faire un double album? Vous sentiez que vous aviez des chansons qui étaient vraiment différentes?
1: Oui, il a suffi de quelques chansons, on n'a mis que deux, mais où là je me suis dit, voilà, c'est impossible cette affaire de faire.
0: Sinon, ça marche pas.
1: Ça ensemble. Sur une même face. Bah ouais, parce que je suis à l'ancienne, je pense aux faces d'album. Et souvent, quand on tournait la face, ça pouvait être complètement différent, mais il y avait eu ce sas entre les deux, ça s'arrête, tu tournes la face et tout. Donc j'ai décidé d'en refaire un, mais j'en avais déjà fait. Et puis, je suis de la génération qui a grandi avec ça, quoi, entre le triple du Clash, Sandinista, le Song in the Key of Life et l'album blanc, qui sont des doubles albums.
0: Tous les Led Zepp quasiment aussi.
1: Tous les Led Zepp. Ouais. Même Francis Cabrel, si je me trompe pas, Samedi soir sur la Terre, c'est double et tout. Goldman en a fait un double aussi, qui a beaucoup. C'est quand même un truc très culturel de l'époque des albums. C'est là où c'est un peu.
0: Et double tournée aussi, du coup. Est-ce que certaines chansons des résidents peuvent se trouver sur la tournée acoustique et inversement, des chansons de la partie plus acoustique de l'album Visiteur seront dans la tournée électrique?
1: Alors, il y a eu 2-3 chansons de la première phase qui étaient sur la tournée acoustique. L'inverse va être plus difficile, je pense quand même. Ouais.
0: On verra. Pour le moment, écoutons ma préférée de l'album. Je suis très égoïste, hein, j'ai fait la programmation en me disant que à vous aussi ça vous plairait d'écouter Morpheus, Tequila, très homme à la tête de chou.
1: Total, et Mélodie Nelson, c'est un hommage à Gainsbourg Vanier, ce couple maléfique qui a fait pour moi l'album français le plus dingue de tous les temps.
0: Benjamin Biolay est dans Décibel et on est bien contents.

0: J'ai envie de dire un truc très banal, mais c'est pas grave, je le dis quand même, je me rattraperai après. Qu'est-ce que c'est beau, merde, alors.
1: Oh, c'est gentil, non, mais c'est un plaisir à faire. Mais c'est aussi pour la référence. C'était un plaisir de faire vraiment ça en studio. Au studio ICP à Bruxelles, qui est magnifique, avec les vrais sons. Parce que les disques de cette époque, on les adore à cause du son, mais c'est à cause des studios aussi dans lesquels ils ont été faits, quoi, tu vois, avec le vrai matos.
0: La bonne console.
1: Exactement, les bons paravents, au bon endroit, le bon compresseur. Et là, on s'est fait un peu plaisir, et du coup, c'est hyper satisfaisant.
0: Et pour essayer de rendre un peu moins banale mon histoire de beauté, j'ai quand même une question là-dessus, justement. Est-ce qu'il y a autre chose d'encore plus important que la beauté quand on fait une chanson ? Benjamin, je veux dire, est-ce que vous êtes capable de faire un peu moins beau en vous disant que ça sera peut-être plus intéressant ou plus émouvant ou plus choquant ?
1: Non, si c'est plus dansant, je suis prêt à...
0: Ouais, à faire moins beau.
1: À faire un petit deal en disant, allez, ce sera un peu moins joli ou par exemple, ce sera moins poétique ou je sais pas quoi. Mais parce que c'est aussi l'autre fonction pour moi de la musique, quoi.
0: De danse.
1: Non, soit j'aime la musique parce qu'elle est belle, soit parce qu'elle est dansante, et quand c'est les deux, c'est merveilleux, quoi. C'est vraiment un truc comme les Smiths dont j'ai toujours été fan à cause de ça, quoi. Au début, quand j'ai découvert, je dansais dessus et ça me rendait hystérique, je sais pas, ça me faisait un effet fou. Et puis quand j'ai commencé quand j'ai eu mon premier disco franco-anglais, j'ai vu les textes, j'étais là, what the fuck, qu'est-ce qu'il raconte et tout.
0: Il y a des dossiers dans les
1: films. Il y a pas. Ouais. Et parfois c'est très allégorique, c'est de la vraie poésie, quoi. Il y a des fois, il est très direct. Mais, et du coup, j'ai trouvé ça merveilleux. Ouais.
0: Alors, baladons-nous sur cet album. Je trouve un équilibre qui est, mais tellement réjouissant à l'écoute. Par exemple, Soleil profond.

0: vous allez jamais dans le cliché. Oui, il y a de la guitare électrique, mais du coup, c'est contrebalancé par des percus.
1: Ouais,
0: c'est pas une grosse batterie bien grasse.
1: Ah non, c'est des vrais percus tropicales. Ouais, je sais pas. Ouais, c'est envie d'expérimenter aussi, parce que soit pour moi, soit pour d'autres artistes, le vrai titre bien rock avec la grosse batterie, avec le gros son rock, j'ai déjà eu l'occasion de l'essayer pour voir ce que ça avait. J'adore, mais là, c'était trop marrant de mettre des percus tropicales, je trouve.
0: Ou alors, quand vous avez des paroles bien punk, comme Pauline partout, Justine nulle part, alors on contrebalance avec un peu de violon.

0: me fait penser. Je me souviens quand j'étais au lycée, on avait un prof de français qui nous étudiait les poèmes de Baudelaire et il nous les faisait analyser, il nous disait qu'est-ce qu'il a voulu faire, pourquoi il a fait ça, etc.
1: Ah, je détestais ce genre de prof. Moi aussi. Genre, putain, il me faisait ça.
0: C'était terrible.
1: J'en ai eu plein des tue-l'amour, quoi, qui vont t'expliquer pourquoi tu trouves cette personne jolie. Parce que tu sais, son nez est parfaitement symétrique. Oui. Tu t'en fous, en fait, mais bon.
0: Mais ça m'a appris quand même un truc, au-delà de sécher les cours de français, ça m'a appris que, en fait, quand c'est vraiment réussi, c'est rarement un accident. Alors, est-ce que ça vous arrive, les accidents? Ou est-ce que là, ce qu'on vient d'observer, par exemple, que la guitare est contrebalancée par une percue, que les paroles sont contrebalancées par un violon et tout, ça, c'est pas des accidents.
1: Non.
0: C'est à votre niveau d'orfèvrerie, c'est, en fait, c'est des heures de prise de tête.
1: Ouais, un peu de prise de tête, c'est des heures. C'est comme si on jouait à la console aussi, c'est un peu ludique quand même. C'est, ou si on faisait une réussite ou un truc, il y a quand même un côté.
0: Ça fait vieux.
1: Vachement, ouais, en 10 ans, je m'en suis rendu compte.
0: Mais parce
1: que la console, ça faisait un peu trop jeune par rapport à mon âge, donc je me suis contrebalancé avec un truc de vieux, mais là, je suis allé trop fort. Non, il y a un côté amusant de mettre des mots dans des notes, en fait, quand même. C'est un truc super amusant à faire, je trouve.
0: Et les accidents, ils arrivent ou pas?
1: Il y en a plein, mais ils arrivent sur des compositions. Ça arrive souvent. Il y en a plein par plusieurs par album en général, quoi. C'est vraiment même de se tromper, quoi. Sur la guitare, c'est facile à comprendre qu'on n'est pas sur la bonne case. Et sur le piano, ça peut être juste une note qui, en fait, qu'on n'avait pas prévu de jouer, qui crée un accident. Hein.
0: Et donc là, sur l'album, il y a des accidents de studio qui sont devenus la version officielle de la chanson.
1: Ouais, je crois.

0: Pauline partout, Justine nulle part, Benjamin Biolay et l'invité de Décibel. C'est laquelle votre préférée sur cet album, les 24 nouvelles chansons?
1: Oh non, mais moi j'en ai pas des préférées.
0: Rien, jamais.
1: Bon, non, ce sera toujours celles que les gens préfèrent qui sont mes préférées. Tant que je vous dirai dans quelques mois après la tournée. Voilà.
0: Benjamin, sur ce nouvel album, j'aime bien parce qu'on retrouve vos obsessions et il y a de nouvelles obsessions. Obsession Jeanne Chéral, que je partage, elle est formidable. Oh.

0: avez été très impliquée dans le dernier album de Jeanne Chéral. Et alors, elle parlait de vous à toutes les interviews en disant « S'il n'était pas venu me sortir de ma grotte, j'aurais pas fait de disque. »
1: Ouais, après, moi, ça me touche beaucoup qu'elle le pense. Mais je pense qu'elle aurait, quoi qu'il arrive, fait un disque. C'est son carburant, c'est sa passion. Elle est comme moi, elle est complètement fondue de chansons, quoi. C'est quelqu'un qui adore ça. Et je pense qu'au bout d'un moment, elle se serait dit quand même, faut que je fasse des nouvelles chansons. Mais je l'ai un peu bousculé, peut-être.
0: Mais c'est beau, je trouve, votre histoire, cette espèce de très longues amitiés sur des années. Ça va finir par faire des dizaines, même, d'années. Enfin, je sais pas, on a tellement l'impression que ce monde de la musique, il est concurrentiel et plein de méchanceté et plein de... c'est beau, je trouve.
1: Oui, c'est assez rare. J'ai pas 3000 relations comme ça dans ce métier et tout, mais il faut que... C'est parce que on aurait été amis quoi qu'il arrive, je pense. On a plein de points communs, je trouve.
0: Autre obsession, les dates. Vous vous souvenez de vendredi 12 sur Grand Prix. Nous sommes maintenant au 15 octobre.
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0: Ça, c'est vraiment le signe des grands nostalgiques de tout noter dans un coin de leur tête, noter la date et quel temps il faisait et l'heure qu'il était.
1: Après, c'était pas noté, mais je pense que c'est que tout est vrai, la date et tout. Ouais. Cette histoire-là, enfin, ce petit flashback, il m'est revenu quand j'écris cette chanson à Buenos Aires et tout. Et là, je parle de Lyon, je le savais que c'était à Lyon et tout. Donc, j'ai mis la date peu avant mon départ de Lyon, d'ailleurs, quoi. Donc, oui, c'est un peu vrai, mais je l'avais pas noté tout ça, mais c'est pas une invention.
0: Mais vous notez des trucs ou pas?
1: Moi maintenant, je sais, parce que j'ai tendance à me dire que si je m'en rappelle pas, ça valait pas le coup d'être noté.
0: Waouh.
1: Je parle des idées.
0: Oui. Même des moments où vous dire bah merde, là je suis super ému, tiens je vais noter.
1: Non, je note pas. Je prends pas de photos et tout, mais je suis un peu. L'album de Bad Bunny m'a beaucoup touché parce que de dire j'aurais dû prendre plus de photos, c'est moi, je sais exactement ce que c'est que cette sensation. Quand je vis un truc, je pense jamais soit à prendre la photo, soit à le noter, parce que j'ai l'impression que c'est le seul moyen de le vivre vraiment. Mais parfois, tu te dis j'aurais dû garder
0: quelque chose. Bon, alors l'obsession de l'eau, ça c'est pas nouveau, ça fait longtemps que l'eau sous toutes ses formes et notamment la mer est dans vos albums, mais là ça y est, vous n'habitez plus que au bord de l'eau.
1: En fait, oui, j'ai de la chance. Mais même à Paris, que je suis loin des quais de Seine, mais il y a quand même de la flotte et tout.
0: Il y a de la flotte quelque part.
1: Mais ouais. Après, à Buenos Aires, il faut dire les choses. Il y a des gens qui viennent à Buenos Aires, je leur dis, tu sais que c'est au bord de la mer, et ils me croient pas, parce que la ville tourne le dos à la mer. Ouais. Elle est construite dos à la mer. Et ça, quand on les emmène à Puerto Madero et qu'ils voient qu'effectivement, il y a ce... Bon, après, elle est très polluée à Buenos Aires, on peut pas s'y baigner. Mais il y a réellement la mer, oui. Mais on la voit jamais.
0: Mais alors, vous avez essayé d'analyser ce que ça vous procure et pourquoi votre disque, il est bleu et pourquoi, avant de le sortir, il y a eu plein de vidéos où on voyait, oui, la mer, etc.
1: Je sais pas, j'aime ça. C'est à la fois rassurant et en même temps, ça vous remet en place, quoi. Quand vous faites un tout petit peu de bateau, dès qu'il y a un peu de grain, dès que ça envoie un petit peu, et tout, même quand vous nagez et que vous sentez qu'il y a vraiment du courant et qu'il n'est pas, ce serait pas très malin d'aller très très au large, vous voyez que vous dépassez, vous sentez bien que la mer en une seconde elle peut vous coucher quand même, quoi.
0: D'accord, ah ouais, donc c'est un truc avec les éléments.
1: J'aime la regarder, par contre elle me fait un bien fou.
0: C'est comme dans Resident Visiteur, la chanson avec la peur de l'avion, son au-dessus de la flotte aussi, quoi.
1: Exactement.
0: Ouais, non, ça fait du bien, c'est vrai, de se frotter aux éléments. Alors, nouvelle obsession, j'espère que je me suis pas plantée, Benjamin, mais en écoutant l'album, j'ai remarquez que ça parlait beaucoup de sommeil. Et alors ça, c'est bien parce que ça va... Ah, il y a réfléchi. J'espère que je ne me suis pas plantée, les amis. Attention, si j'ai mal interprété, c'est pas grave. Mais on a quand même la sieste. On a Morpheus Tequila. Bon, bah Morphée, je ne fais que dormir.
1: C'est quelqu'un qui...
0: Voilà. Mauvais garçon, même quand je dors, je fais des ronds. Le disque bleu. Et on a deux pannes d'oreiller aussi dans le disque. Une sur « Juste avant de tomber » et une sur « Mes souvenirs ».
1: Ah ouais.
0: Alors, non mais je trouve ça intéressant parce que votre image de mauvais garçon, vous en jouez d'ailleurs dans une des chansons, on se dit, le mec ne dort pas la nuit. Et en fait, là, je trouve, vous parlez vachement de sommeil.
1: Ah non, non.
0: Est-ce que vous êtes devenu raisonnable maintenant et vous vous couchez tôt avec une tisane?
1: Ça peut arriver, ouais, quand même. Ouais, quand même. Mais c'est très facile à expliquer. C'est qu'avec le temps, je trouve la solitude de moins en moins pesante aussi.
0: Ah ouais, c'est vrai.
1: Ouais. Ça me va très bien, je peux rester longtemps tout seul et un peu comme un ermite. Le fait de sortir beaucoup, c'est parce qu'on a aussi peur de ça, de la solitude, de
0: oui.
1: la nuit.
0: On préfère être avec 10 cons qu'être tout seul.
1: Exactement, et parfois c'est pas 10 cons, il y en a juste 9.
0: Oui. Big BD était pas là.
1: Voilà, il s'était barré. mais c'est un peu ça d'ailleurs, on a traîné dans des endroits où il y a des gens comme ça et tout.
0: Ouais.
1: Pas forcément les meilleurs endroits du monde pour se sentir bien et épanoui, mais la peur de la solitude, la nuit qui tombe, le truc. J'ai le souvenir de ces angoisses qui me forçaient à sortir et donc à moins dormir et tout. Maintenant, j'ai pas peur d'être seul.
0: Eh ben, ça fait quand même des bonnes chansons, comme quoi.
1: De toute façon, il faut être tout seul pour faire ça. Ouais.
0: Eh bien, merci pour ces mois de solitude, Benjamin, qui nous ont amené ce beau disque bleu. Je me joins au concert de louanges du public, de la presse. C'est absolument incroyable. Et on a hâte de vous voir sur scène. C'est conseillé par l'Humanité et le Figaro, les amis, c'est important.
1: C'est pas rien, ouais.
0: Merci, Benjamin.
1: Merci beaucoup.
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1: Aujourd'hui, j'ai testé pour vous le cirque de Navacelles. Je vous emmène avec moi dans un endroit qui donne le vertige, mais dans le bon sens du terme. Et pour vivre cette aventure, Christina et Lola sont avec moi. Autant vous dire que l'expérience se vit encore mieux à plusieurs. Direction le cirque de Navacelles. La route serpente tourne, monte, et par la fenêtre, le paysage change peu à peu. Et puis, on arrive dans les hauteurs, on coupe le moteur, silence total. Devant nous, un immense amphithéâtre creusé par le temps. Des falaises vertigineuses, la rivière tout en bas, toute minuscule. On reste là, sans parler, juste on regarde. On entame la descente à pied. Le sentier s'enfonce doucement et dans le cirque, à chaque pas, le décor change. À gauche, des falaises impressionnantes. À droite, de la verdure, des odeurs de nature, le bruit discret de l'eau en contrebas. Me souffle, qu'est-ce qu'on se sent bien ici. Et l'autre qui nous dit, en sortant son téléphone bien évidemment, c'est tellement beau pour capturer tous ces moments. On marche, on discute, on rigole, on s'arrête souvent, pas parce que c'est fatigant, mais chaque virage offre un nouveau point de vue. On arrive en bas, on découvre le village de Navacelles. Quelques maisons en pierre, la rivière qui passe tranquillement, le temps qui semble s'être arrêté. On parle moins fort, on respire profondément. C'est une expérience à la fois physique, parce qu'elle se mérite, et contemplative, parce qu'on prend le temps de vraiment vivre l'instant. Ce que j'ai ressenti ici, un mélange étrange de vertige et de sérénité, la nature immense, presque écrasante, et en même temps, incroyablement apaisante. Partager ce moment avec Lola et Christina rend l'expérience encore plus forte. On s'encourage dans les montées, on rit, on s'émerveille ensemble. Le cirque de Navacelles est un lieu à voir au moins une fois dans sa vie. Accessible toute l'année, il propose de nombreux sentiers de randonnée, bien balisés pour tous les niveaux. Prévoyez une bonne paire de chaussures quand même, de l'eau et surtout le temps pour vraiment profiter. Petit conseil pratique, laissez votre voiture au belvédère de Blandas, 4 euros, et prenez la navette gratuite pour descendre dans le cirque. Elles sont mises en place pendant la saison estivale.
2: Pour autant que la montagne est belle.
1: J'ai testé, j'ai adoré le cirque de Navacelles, un endroit puissant, naturel, inoubliable. C'était Béatrice et on se dit à très vite pour une nouvelle chronique pleine de découvertes.
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3: Salut Brice Hizel.
4: Comment il s'appelle déjà ?
5: Je m'appelle David Pasquet, j'ai 55 ans.
4: C'est le musicien alors ?
5: Je suis talabardeur, musicien, compositeur.
4: Ça c'est terrible, les musiciens, ça branche toujours beaucoup les femmes. C'est dur pour les autres.
6: Mais qu'est-ce que tu fais là ?
5: Je suis dans les petits bonheurs.
7: À l'avant la musique !
5: Vous habitez où, vous m'avez dit ? Alors, moi j'habite à Vannes, je viens du centre-Bretagne, de Saint-Nicolas-du-Pélem.
4: Comment t'as fait pour te retrouver là-bas ?
5: Parce que je suis arrivé par la rencontre d'une fabuleuse femme qui a finalement m'a déplacé de mon centre-Bretagne.
8: J'ai jamais vu un homme avoir autant d'égards pour une femme.
5: J'habite là-bas depuis 95. Il y a la mer, il y a la ville, il y a la campagne pas loin. Bon, il y avait une culture vannetaise aussi à Saint-Nicolas, c'est-à-dire que c'est quand même le Pline qui est roi à Saint-Nicolas-du-Pélem. Et finalement, d'aller à Vannes, c'était pas aller tellement l'étranger pour moi.
8: Oui, enfin, en somme, tu n'as jamais quitté le département.
9: Pour ainsi dire.
10: J'ai acheté un petit 45 tours. Regarde.
5: Mon premier 45 tours, c'est un Titi et Gourminet qui se parle avec une petite musique derrière.
11: Et Gourminet, veux-tu jouer avec moi ? Gourminet, Gourminet !
5: Ouais, voilà. Oh Gourminet, non. Bah, j'écoutais ça tous les jours. Hein. D'ailleurs, je crois qu'il restait toujours sur l'électrophone. Ça me rendait plein de joie et en même temps un peu de méfiance quand même. Parce que Titi, il faut qu'il fasse attention à Gourminet. Et Gourminet, c'est un malin.
11: Mais oui, c'est bien vu, hein, Gourminet.
12: Allez, vas-y, vas-y.
3: ai fait nourrir.
6: Raconte-nous une histoire, allez.
5: Une blague courte.
7: Bon, vous y allez, oui.
5: Un jour, la plage. Celle-ci voulait toucher mon coquillage. Je lui ai dit, oh, fais-moi l'amour si tu veux, mais
7: touche pas à ma coiffe.
5: Très drôle.
9: Ça a pas l'air.
12: Ce matin, exercice d'expression orale.
5: N'est que toute la variante. Hein.
13: Ce qui signifie ?
5: Ce qui signifie, c'est pas le tout de raconter les conneries.
14: Ah non, je confirme.
15: Oh, bon, dites pas de conneries.
5: Allez, salut, canabou.
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16: Gros vin là, il est ben trop bon pour la modurer.
17: Berrichon dans le texte.
16: À modurer le vin, ça veut dire y rajouter de l'eau. Je vous avoue que je connaissais pas ce mot-là, puis que je l'ai trouvé dans mes livres. 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C'est épais, ça saoule et ça tache, le fond du verre, et devient noir et bleu. 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
1: Nous sommes avec Joaquin Cordero dans le centre historique de Montferrand. Joaquin, vous avez un parcours assez atypique. Papa était déjà là, le grand frère, la grande sœur, déjà bien installé. Et vous, finalement, vous êtes resté quasiment une dizaine d'années au Portugal avec maman et les autres frères et sœurs avant de venir.
2: C'est ça.
1: Vous voilà, êtes de Guarda, que l'on dit feia, farta et formosa.
2: C'est ça. Alors, farta, généreuse, fria, parce qu'elle est à 1000 mètres d'altitude.
1: Voilà, fria, c'est la ville la
2: plus haute du Portugal. Après, une mauvaise langue disait qu'elle était vilaine. Et moi, je dirais plutôt qu'elle est formose, c'est les charmeuses, quelque chose un petit peu dans ce genre.
1: Bon, en tout cas, c'est là où vous êtes né, c'est là où vous avez passé vos premières années, enfin, à proximité, dans un petit village, Monte Soito.
2: C'est ça.
1: Un beau jour, donc, vous décidez de partir. Votre papa est venu vous chercher avec votre sœur. Racontez-nous.
2: On part. À l'époque, on était mal informés.
1: Oui, les gens disaient que, attention, vous n'avez pas de papier, il faut se cacher, etc.
2: Alors, moi, j'ai passé la frontière donc, d'Espagne, d'abord.
1: Villa Formosa,
2: par les petits chemins. Je me suis retrouvé de l'autre côté. Donc, on a pris le train à Fontes du Nord, donc côté Espagne. J'étais accompagné de ma sœur, le beau-frère, le papa. On arrive à la frontière donc, de France. Et là, bon, à la douane, ils m'arrêtent, ils me disent, bon, papier. Donc, j'ai montré ma pièce d'identité. On m'avait dit qu'il fallait que je dise que j'étais seul, parce que sinon, ils pouvaient accuser le papa qu'il n'était pas sœur. Enfin, c'était tout un truc qui ne tenait pas debout. Mais bon, à l'époque, c'était comme ça.
1: Là, ça a été un vrai problème.
2: Eh bien, ça a été un vrai problème, parce qu'il m'envoie dans une salle, et au bout d'un petit moment, un gendarme me prend, il me ramène. Donc, on était deux. Marche arrière, direction la douane espagnole. J'étais pas majeur, j'avais pas le droit de voyager. Il me laisse donc à la douane.

0: Il dit, arrive ce qui arrivera. Mon frère, je ne vais pas le laisser comme ça. Ça, c'est quelque chose que je lui dois, ce geste qu'elle a fait.
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2: Ils se sont trouvés au bord du chemin.
3: Quand j'étais petit, j'étais malade en voiture. Donc même si on partait tôt le matin, j'avais pas d'autre choix que de regarder la route. Et c'est comme ça que je me suis un peu intéressé à l'environnement routier, à tout ce qui se passe autour des routes.
4: D'ici Touraine, les gens d'ici.
3: Bonjour, Laurent Carré, j'ai 54 ans, je suis professeur d'histoire géographie au Collège de Descartes. Je suis président de l'association Nostalgie, une association qui milite pour la sauvegarde du patrimoine et la mémoire de l'ancienne route nationale 10.
5: Je crois qu'on a là aujourd'hui la définition du prof cool. C'est celui qui arrive encore en 2025 en deux chevaux sur le parking du collège et qui met de l'humain avec un grand H dans toutes ses histoires.
3: Je suis né moi-même un peu par accident sur les bords de la Nationale à Saint-Maur-de-Touraine. Et moi, l'attachement me vient du fait que j'ai grandi devant une agence Citroën. Ma mère allait souvent me rechercher dans le garage, ramener les catalogues que je ramenais de chez moi, donc je pense que ça vient de là.
6: Vous êtes une des rares personnes pour qui le mot bouchon ne fait pas tellement peur.
3: Non, voilà, enfin, même jusqu'à, on pousse le vice jusqu'à en réorganiser. Depuis 2013, on organise à Saint-Maur-de-Touraine le bouchon de la Nationale 10. La Nationale 10, c'est la route qui fait Paris, Bordeaux, Espagne. 765 km de bitume. En Touraine, c'est vraiment une colonne vertébrale du département puisqu'elle la traverse quasiment, elle la coupe en deux, pratiquement moitié-moitié depuis Château-Renaud jusqu'au sud de Sainte-Maur.
5: On pose les cartons, les albums photos, petit tour du département dans les années 50, 60, 70 avec toutes les photos, toutes les cartes postales.
3: Le Cocardi dans les années 50 était tenu par un cuisinier humoriste qui avait dressé un petit coq qu'il avait sur l'épaule. Là par exemple on est à Ville-Domé, à la Grand-Vallée, Pierre de Tours, la Cocotte Minute, le garage Citroën, un policier monté sur cette plateforme, la grillade. Elle a brûlé très peu de temps après son ouverture.
6: Pas drôle vu le nom.
3: Et en plus...
5: Alors l'incarnation concrète de cette passion, pour Laurent, c'est une station. On monte dans la Dodoche, direction Ozeau.
3: On est au lieu dit Bellevue. Voilà pourquoi on l'appelle la station Ozeau-Bellevue et on est sur la commune de Saint-Maur-de-Touraine. Premier but, ça a été de la sauver, cette station. On a tous reconnu le caractère patrimonial exceptionnel de l'architecture. Chaque fois, je suis fier. C'est grâce à l'association qu'on a fait bouger un petit peu les
5: Retour
3: choses.
5: Retour à la belle époque. Laurent, sans ceinture, sans limitation de vitesse. Vous le savez, le bonheur des uns.
3: Et avoir une caravane ou une vieille de chevaux devant soi quand on avait une voiture plus puissante.
5: Et le malheur des autres.
3: C'était une vision d'horreur. Quoi.
5: À vous de lui envoyer vos souvenirs et vos histoires pour décortiquer tout ça. Il saura prendre le temps.
6: Vous prenez l'autoroute ou pas ?
3: Très rarement. Je veux profiter du paysage, je veux m'arrêter où je veux, quand je veux. Le voyage ne commence pas à destination, il commence quand je monte dans ma voiture.
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7: Taureau, je crois que c'est du 21. Ah non, je sais plus.
8: Savez-vous ce que c'est que l'astrologie ?
9: C'est les astronautes qui vont dans l'espace.
7: C'est l'espace et les constellations, le placement des étoiles.
8: Vous êtes de quel signe ?
9: Verseau. Moi, je crois que je suis taureau.
10: Moi, je suis taureau.
11: Ah si, je suis taureau.
8: Comment on a découvert que vous étiez de ce signe-là ? C'est grâce à quoi ?
7: Au mois de l'année, par exemple, le taureau, je crois que c'est du 21 mars jusqu'au 20... Ah non, je sais plus.
12: Moi, j'avais un petit carnet de jeu et il y avait un jeu. Si on réussit le jeu, on savait on était de quel signe.
13: C'est quand même magique, hein ?
14: Waouh, c'est fabuleux ! Et pourquoi on fait ça ?
12: Je sais un peu, Verseau, c'est de quel temps à quel temps ? C'est de la fin de janvier au début de février. Et moi, vu que je suis née le 31 janvier, je suis Verseau, du coup. Ça s'appelle des signes astrologiques. Et l'astrologie, du coup, c'est des signes astrologiques.
8: T'es taureau, ça veut dire que tu rentres, t'as besoin d'une étable ?
7: Non, c'est sur les qualités. C'est quand on est, par exemple, taureau, dans le mois où on est taureau, on n'est pas comme d'habitude.
8: Et vous êtes comment, messieurs les taureaux ?
7: J'en sais rien.
15: Il possède certainement des qualités, mais voilà. Lesquelles ?
12: Je sais pas, moi, je pense de l'émotion. Beaucoup, beaucoup d'émotions. Après, je sais pas.
16: Comment je peux te montrer que je peux être fort et sensible?

0: taureaux, eh ben, par exemple, ce sont des personnes qui sont nées pendant les mois de taureaux.
1: C'est logique.
2: Quand on est taureau, on se contrarie plus, on est plus vexé, alors que d'habitude, non.
3: Taureau, bah, vu que les taureaux, c'est costaud, bah, je pense que les taureaux, ils sont costauds. Enfin, ceux qui ont les signes astrologiques taureaux, ils sont peut-être très forts.
4: Et les balances, alors?
5: Quand on était le signe astrologique balance, c'est-à-dire que quand il y a quelqu'un qui nous dit quelque chose, on va le balancer.

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2: Le temps de vous le dire en marseillais. Bonjour Médéric.
3: Bonjour Philippe.
2: Notre linguiste marseillais. Donc on va jouer ce matin un peu comme des enfants.
3: Oui, tout à fait. Alors vous savez à quoi jouent les enfants en ce moment? Enfin ces jours-ci, ces temps-ci.
2: Ces temps-ci, avec le smartphone, un jeu, voilà quoi.
3: Les tablettes, les jeux vidéo, etc. Ouais. On est d'accord. Bon, les tout petits jouent encore avec des voitures, des robots, des trucs Pokémon, etc. Ouais. Voilà. Alors autrefois, alors non, je ne vais pas faire celui qui grommelle à mon réguignard.
4: C'était mieux avant.
3: C'est ça. Non, mais je vais vous parler quand même des réguignards. Les Réguignards de Luberon, c'est une association provençale qui, comme son nom l'indique, regroupe des amoureux de la culture et de la langue provençale, des gens du Luberon, qui s'appellent avec autodérision donc les Réguignards, en gros les râleurs. Hein. Eh bien, la présidente de cette association est bien connue chez nous. Il s'agit de Claudette Ocelli, aussi connue sous le nom de Mamette, dont on a entendu la voix sur notre antenne pour nous apprendre un peu de provençal. Avec ces Réguignards, elle organise jusqu'au 14 mars à Pertuis, à l'espace de Croze, une exposition appelée Joe et Jugué d'antan, qui propose de retrouver des jeux et jouets d'antan et avec leur petit nom en provençal. Alors autrefois, les minots jouaient à Ouda, au dé, au Baouduf, au Toupie ou au Kille. Il y avait les osselets aussi. Alors, je me souviens que mon frère jouait, j'ai toujours trouvé ça bizarre, les osselets. Mmh. Mais voilà, ça a disparu, j'ai l'impression.
2: Oui, c'est vrai.
3: Non, voilà, on ne voit plus ça. Jouer aux osselets, c'est Djouga, Djibotrao et Mélisa Ousset. Par contre, les billes, on y joue encore. À mon époque, on prisait les gros galops comme ça et on tirait les soldats Starlux. Ou on jouait au pot. Enfin bref, voilà, j'adorais les billes. Dans la cour de récré, je pense qu'on joue encore à la marelle ou à la corde persaouta, je traduis pas. Mais probablement plus aux yeobanda, les yeux bandés, au Colin Maillard, qu'on appelle aussi Kukuruma. On dirait une chanson Kukuruma. En revanche, on fait encore liser Skundai, le jeu de cache-cache, à partir du verbe s'escoudre, se cacher. Et on dit parfois, va t'escoudre, va te cacher. On joue aussi à la poupée, la titeille, dans son ousta ou des titeilles, sa maison de poupée, ou bien avec une poupoune pour Djouga à la mama, là non plus, je traduis pas. Quand j'étais minot, j'adorais jouer avec les taraillettes, la dinette, mais aussi à la marchande. J'avais d'ailleurs un bel établi de marchande et je vendais à ma mère, à ma grand-mère, plein de beaux fruits et légumes en plastique, ou du poulet, ou en plastique, ou du fromage en plastoc. Avant, la malbouffe, vous voyez, avait déjà tout prévu. Tous ces jeux d'enfants d'hier ou d'avant-hier sont présentés à l'exposition Joe et Jugué d'antan à Pertuis jusqu'au 14 mars pour ce... Et samedi, donc demain, il y aura en plus un grand jeu de piste sur le double thème du parler provençal et des jeux d'enfants dans les rues de Pertuis, mais aussi du Motus. Tout le t-shirt, toute l'après-midi, nous serons sur place avec mon collègue Bla pour vous faire jouer à Motus en mode démo ou initiation. Mais il y aura aussi un Motus en live, en public, avec les meilleurs joueurs de Motus à défier. Alors, de mon temps, on jouait à cache-cache et celui qui comptait, on disait qu'il pégait. On disait, allez, c'est toi qui pègue. Ouais. Et on joue aussi à faire des moulons dans la cour. Et pour signaler un attroupement, on crie moulon. Donc ce samedi, moulon à Pertuis.
2: Allez, moulon.
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5: S'il y a un endroit qui résume bien les Vosges pour moi, c'est Saint-Maurice-sur-Moselle. C'est un condensé, un résumé, l'endroit que je montre quand on me demande à la fois de raconter l'histoire des Vosges, d'en décrire les paysages et même de parler des gens. La montagne au-dessus, jamais loin, j'allais dire au sortir de la boulangerie carrément. Hein. Et quelle montagne ! Le ballon d'Alsace qui prend racine ici, dont c'est le plus beau versant. 1247 mètres pour le sommet et une vue incroyable. On voit loin, on voit très loin, on voit même parfois trop loin si on ne prend pas le temps aussi de voir le tout près. Mais oui, ce petit brin bélier qu'on croise en juillet, ces arbres, tous les mêmes de loin, tous différents de près. Saint-Maurice, c'est la montagne, c'est l'eau des Vosges, puisque sur Moselle, ben oui, et il suffit de grimper un peu pour comprendre que la Moselle, c'est le fleuve qui nous dit que l'union fait la force, puisqu'il a, il est né en fait d'avoir reçu l'apport de plein de gouttes de rue, comme on dit dans les Vosges, qui à force de d'être nombreux à couler, forment cette auguste rivière qu'est la Moselle. L'histoire de Saint-Maurice, c'est l'histoire des Vosgiens, de cette capacité qu'ils ont d'aller là où d'autres ne seraient pas allés, dans la montagne, si belle, c'est vrai, mais pas facile à vivre, hein, surtout au Moyen-Âge, pour les premiers habitants, les premières années où on a vu écrit Saint-Maurice sur quelques parchemins. Les Vosgiens et leur capacité de travail, bien mal récompensée d'ailleurs dans les années 80, hein, mais qui continue à faire des merveilles et qui est un trésor. Je vais vous dire, le travail des Vosgiens, c'est un trésor que la France redécouvrira quand elle comprendra enfin qu'elle peut faire beaucoup mieux et beaucoup plus solide quand elle veut faire elle-même. Et puis, Saint-Maurice, c'est la capacité d'engagement des Vosgiens. Et la montagne, qui a vu le maquis, s'en souvient. Elle qui a été si dure à prendre pour les alliés au sortir de l'occupation. Il y a cette capacité vosgienne à voir passer l'histoire, à en souffrir bien souvent. Bombardements, assauts, frontières même, il n'y a pas si longtemps, quand les voisins alsaciens ne pouvaient plus être français. Au-delà donc d'une marche vers les hauteurs ou même de l'effort physique, un voyage à Saint-Maurice-sur-Moselle, c'est finalement un voyage dans l'âme des Vosges, dans l'esprit de ceux qui y vivent et même de ceux qui y ont vécu. Et c'est fin bien.
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1: Bonjour, je suis Pierre Bourguignon, je suis un ancien officier de gendarmerie. J'ai depuis quelques années écrit quelques polars. J'habite en bordure de côte. Le but de mon écriture, c'est de faire connaître les Landes et faire connaître un peu la gendarmerie, comment elle fonctionne, parce que ces films télévisés et autres ne reflètent pas du tout l'esprit gendarmerie.
4: D'où est née cette idée d'écrire justement a posteriori de votre profession de gendarme ?
1: J'ai eu envie de donner une image précise de la gendarmerie et de la justice plus largement parlant. C'est pour cette raison que j'ai commis une dizaine de polars dont les enquêtes sont menées par les gendarmes. Mais le dernier, bizarrement, il est mené par un détective. Ce détective, il s'appelle François Latournerie. T'as quoi ? Mais comme c'est pas très vendeur, c'est Jack Larson.
4: Est-ce qu'il y a un peu de vous dans Jack Larson ?
1: Ouais, disons que je fantasme un peu. Certainement, oui, peut-être.
4: Et alors justement, les diaboliques d'Ossegor, l'histoire en elle-même, vous l'avez complètement inventée ?
1: Ah, complètement inventée. Elle se passe dans une boîte échangiste, c'est pas graveleux, c'est simplement de l'humour, ce que je tiens à maintenir dans tous mes polars. Les Landes, j'aime bien, je les connais bien pour y avoir vécu depuis tout petit. Les secteurs dont je parle, je les connais particulièrement, qu'il s'agisse du courant du Chet, de Moliès, de Messanges ou de Dax. J'ai travaillé dans le Tursan, Jaune, Air-sur-Adour. J'ai eu aussi envie d'en parler puisque j'ai un titre qui se déroule dans ces lieux même, Palombe, Tursan et Salami, le titre. Si vous voulez, on m'a comparé souvent à Saint-Antoine, mais dans le rural, donc j'ai envie d'avoir des titres qui fassent sourire. Tous mes polars, il y a du suspense, vous savez pas qui a fait quoi jusqu'à la dernière page. Ce que je souhaite, c'est pas forcément le cas, mais ce que je souhaite, c'est que le lecteur ait envie d'en lire un autre. J'écris quand j'en ai envie, quand j'ai 10 minutes, 5 minutes, je reprends où j'en étais, et j'ai aucune pression, je me mets dans la peau de l'enquêteur que j'ai été, et bien sûr, je me mets dans la peau du truand, je me dis, si j'étais truand, pour contrer les enquêteurs, qu'est-ce que je pourrais faire ? Et ça vient tout seul.
4: Ce métier de gendarme, finalement, c'était une vocation.
1: C'est arrivé par hasard, mais c'est une vocation. Parce qu'être gendarme, c'est être à la disposition des gens, être prêt, être humain, essayer de comprendre, de trouver des solutions, d'éviter des drames. C'est ça, être gendarme. Et aujourd'hui, ça a beaucoup changé. Les gendarmes sont à l'image de la société aujourd'hui. C'est-à-dire que de la rentabilité, de mon temps, c'est pas ça.
4: Vous voulez dire que leurs conditions de travail ont changé ?
1: Ah, complètement. Ils sont débordés. On leur colle sur le dos de plus en plus de tâches. On peut pas tout faire. On peut tout faire, mais pas forcément bien. Dans le temps, les gendarmes étaient accueillis par la population. Aujourd'hui, on se fait agresser. C'est pas du tout pareil.
4: Donc on rappelle quand même que le nouveau roman, ça s'appelle Les Diaboliques d'Ossegor, c'est publié aux éditions Terre de l'Ouest, qui mine de rien est une maison d'édition de Seignos.
1: C'est un nouvel éditeur qui s'appelle Benjamin Jugio à Seignos, qui porte une attention particulière à l'orthographe et à la syntaxe, et cet éditeur est au top niveau pour ça.
4: Moi, j'ai un petit truc à vous demander là, quand même, Pierre, avant de se quitter. On va pas le faire à la façon commandant, mais j'aimerais bien quand même que assez rapidement vous me donniez le nom de la radio qui vient de vous tendre le micro ce matin.
1: C'est Ici Gascogne.
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1: Le bâtiment rondouillard au toit de chaume de l'ancien Courtepaille à Cussy-les-Forges a pourtant bien failli disparaître. Ce restaurant grill, dont le néon rouge a éclairé pendant des années l'entrée de ce village de la Vallonnée, a accueilli pendant plusieurs décennies les vacanciers en voiture qui descendaient dans le sud ou rentraient chez eux par l'ancienne Nationale 6.
2: Pas moyen d'avancer. Qu'est-ce qu'ils font devant aussi? Et l'autre Thierry, y a vraiment pas de quoi. Ah, ils sont en panne par-dessus le marché. C'était bien la peine de nous doubler tout à l'heure. Ah, si j'avais su, je serais jamais parti en vacances.
1: Le Courtepaille de Cussy-les-Forges a même une histoire particulière. Construit en 1964, c'était le deuxième établissement de la célèbre chaîne, devenu au fil du temps le plus ancien encore debout en France. Dans une archive de 2020, André Leroy, qui en a été le directeur pendant 30 ans, se souvient d'une salle de resto restée dans son jus.
3: Elle est d'origine avec ses rideaux verts, ses banquettes, tout est resté dans son jus comme elle a été faite en 64. C'est magnifique avec ses vieilles tables, ses vieilles chaises, ses briques, la cheminée qui n'est pas la même, les banquettes vertes, des lanternes, c'est vraiment joli.
1: Ce décor authentique a même vu défiler des vedettes des années 70 sur la route de leur tournée, comme Michel Thor ou Claude François.
4: Allez,
1: puis le rideau est tombé en 2020, le restaurant a fermé et le bâtiment est resté 5 ans à l'abandon. La belle histoire, c'est qu'il a été repris il y a un peu plus d'un an par Christopher Bertrand, un ancien serveur de la chaîne.
5: J'ai démarré chez Courtepaille, j'avais 16 ans. Je travaillais à Courtepaille d'Appoigny, donc en faisant des études pour exercer le métier de tailleur de pierre. Donc ouais, rien à voir du tout. Et je suis revenu chez Courtepaille à Cussy-les-Forges. Les choses parfois, vous savez, vous avez des opportunités dans la vie, il y a des petits clins d'œil, des petites choses.
1: Sous son impulsion, Courtepaille est devenu Courtepatte, un magasin spécialisé pour animaux. Une nouvelle enseigne qui vient de fêter ses 1 an d'existence. Le lieu a changé d'activité, mais il n'a pas perdu son âme. La preuve, toutes les semaines, des automobilistes s'arrêtent encore. Pensant venir manger, ils grimpent le petit escalier jusqu'à la porte avant de réaliser que les grillades ont laissé place aux croquettes pour chiens.
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6: Bonjour, je m'appelle Julien Patrick Escos, mais on me surnomme Papy Cocos. C'est un surnom qu'on m'a donné quand j'étais plus jeune, à l'époque j'avais 14 ans, et c'est une amie d'école qui m'avait donné ce surnom. Et j'ai mon fils qui s'appelle Cocos.
7: Cet homme d'une 60aine d'années est un médocain, amoureux de sa terre, de son phare. Il se souvient d'un monument laissé à l'abandon durant son enfance, la base du bâtiment, envahie par les ronces et les herbes. Aujourd'hui, le phare de Richard est restauré, il se visite, l'enfant du pays est même devenu le gardien du phare. Cocos, qui d'ailleurs a plus un look de corsaire que de gardien.
6: Oui, tout à fait, parce que bon, quand les enfants viennent, ils me voient avec mon bandana, je suis le pirate.
7: Alors justement, comme les gosses, comme les gamins, comme les drôles, ici, nous allons visiter ce phare.
6: Oui, mais bon, il est pas grand.
7: Il est pas grand, mais on le voit.
6: Oui, mais bon, j'avais ma collègue Aurélie qui a travaillé moi cet été, comme elle disait, c'était son petit phare.
7: Quelles sont ses dimensions exactement?
6: 16 mètres de haut.
7: Et quelle est son histoire? Pourquoi a-t-il été construit ici, juste en bordure de l'estuaire de la Gironde?
6: Et apparemment, autrefois, il y avait un arbre qui est tombé. Les pêcheurs, avant, se fier à l'arbre. Et après, ils n'avaient plus aucun repère. Ils ont fabriqué ce phare à la suite.
7: Tout est lié à un arbre, c'est fou quoi.
6: Voilà, au départ, c'est un arbre.
7: On va rentrer, vous avez un trousseau de clés qui vous sert à quoi? À ouvrir le phare, tout simplement?
6: À ouvrir le phare. Caline!
7: Et Caline, c'est votre chienne donc?
6: Oui, c'est ma chienne. Ça fait 3 ans, comme un mois, qu'elle vit ici.
7: Ah ouais, dans le phare alors du coup?
6: Ben, elle vit dans l'appartement à côté, oui, avec moi.
7: Elle garde bien le phare ou pas?
6: C'est plutôt la gamelle.
7: Où va-t-on là?
6: Je vais vous faire visiter mon chez moi, là où j'habite, là où je vis tous les jours, enfin, où je dors le soir. C'est là où je passe mes journées.
7: Un bâtiment qui est collé au phare. Ah oui, il y a la cuisine en face.
6: Et à côté, j'ai mon salon. J'ai même la télé, j'ai tout ce qu'il faut.
8: À 7 ans.
6: Je vais sur ICI, parce que bon, les autres chaînes ne me plaisent pas trop.
7: La 3.
6: Voilà, c'est ça.
7: Comment vit-on à l'intérieur d'un phare?
6: Enfin, non, après c'est une habitude. On m'appelle l'ermite un peu. J'aime bien la tranquillité, donc bon, l'hiver, moi, ça me dérange pas. Aline.
7: Nous quittons le local personnel du gardien. Il nous emmène à présent visiter le musée et le phare en lui-même.
6: Aline.
7: Changement d'ambiance, autant à l'extérieur, il fait très beau, autant quand on rentre à l'intérieur, ça résonne avec, pour commencer, la première pièce qui est un musée.
6: On a des pièces que des photos, que des personnes du coin nous ont données. Enfin, ont donné à l'époque à l'association.
7: Ce phare avec la pièce d'à côté, votre local, c'est chez vous, c'est votre maison.
6: Mais c'est chez moi, et puis moi je l'ai toujours connu, donc après...
7: Quel est l'endroit que vous préférez?
6: Ah, moi, le carré.
7: À proximité du phare?
6: À proximité du phare, oui.
7: Et c'est pas le phare en lui-même?
6: Si, j'aime bien le phare, mais bon, je monte pas en haut, j'y monterai pas tous les jours.
7: On peut y aller, là?
6: Bien sûr, on peut y monter, oui.
7: Donc forcément, il y a un escalier en colimaçon. Il y a combien de marches au total?
6: 63.
7: Vous savez qu'il y a une légende qui dit qu'il y a plus de marches à l'aller qu'au retour. Oui. Et vous savez pourquoi? C'est parce que c'est plus facile à descendre qu'à monter.
6: Il y en a qui descendent et il y en a qui arrivent à nous trouver 72 marches.
7: On a presque le tournis, hein?
6: Oui.
7: Cocos, gardien du phare de Jodignac et Loirac, va reprendre les visites à partir du mois de mars prochain. En attendant, il se contente de profiter d'un cadre exceptionnel.
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8: Bonjour, Serge Papagali.
9: Monsieur Thomas, bonjour. Et Dauphinois, Dauphinois, bien le bonjour également.
8: Le Dauphiné Tour aujourd'hui, où partons-nous?
9: Ouh là là, alors aujourd'hui, attention, un village isérois dont nous n'avons jamais parlé.
8: Jamais?
9: Eh non. Ce qui me permet d'ailleurs de vous lancer un défi, mon cher Thomas,
8: bien sûr.
9: Celui de le petit défi habituel, celui de trouver le nom de ses habitants. Alors, vous êtes prêts?
8: Je suis prêt.
9: C'est parti. Partons à Anoisin-Châtelain.
8: Les Anoisoins et les Anoisiennes.
9: C'est ça. Foutez-vous bien de la gueule des habitants.
8: Mais non, on les aime en plus, ils nous écoutent.
9: Les habitants de cette belle localité dauphinoise se nomment donc les Nuisantins.
8: Oh.
9: Alors, mystère.
8: Ah, oui.
9: Mystère total.
8: Parce qu'il fait nuit?
9: Ah ben, je sais pas, peut-être tu veux lui sans arrêt. Quelle nuisance se cache derrière ce nom étrange. J'ai cherché.
8: Oui.
9: Vous le savez, chers Dauphinois, à quel point depuis plus de 25 ans maintenant, je cherche pour vous toutes et vous tous, bien sûr. Je cherche quelques bêtises à raconter sur notre belle région. Mais là, je sèche comme une noix au séchoir.
8: Oh.
9: C'est dur à dire, je sèche comme une noix au séchoir, allez-y.
8: Je sèche comme une noix au séchoir.
9: Vous êtes professionnel, vous
8: mais
9: êtes
8: Dauphinois,
9: jeune,
8: c'est pour
9: vous
8: ça.
9: Êtes dynamique, vous êtes sportif, vous êtes bassif, vous êtes une bête en fait. Bon, voilà. À Grenoble, vive les Grenoblois, à Saint-Marcel, les Saint-Marcelinois, à Visy, les Visilois, à Châtes, les Châtelois, mais à Noisin, Châtelain, non, les Nuisantins. Bon, alors par quel mystérieux parcours sont-ils passés ces pauvres habitants pour que leur nom ne puisse pas permettre de reconnaître leur lieu d'habitation, leur village, leur refuge? Bon, quel plaisantin a-t-il inventé de Nuisantin? Que celles et ceux qui le savent écrivent donc à Ici Isère. Messieurs Thomas Bortolato et Serge Papagallo, voilà. De Rital, d'accord,
8: oui.
9: Mais qui s'intéresse ardemment à ces sournoises questions dauphinoises. Alors vous allez me dire, mais comment tu les aurais appelés, toi qui fais le malin, les habitants de Danoisin, Châtelain?
8: C'est vrai?
9: Bah oui.
8: Comment vous les auriez appelés,
9: mais
8: vous, Serge?
9: Laissez-moi deux secondes, un, deux, voilà, c'est pas plus de deux secondes, c'est après. Les Anoisins, les Châtoisins, les Châtanois, vous voyez, c'est pourtant facile d'avoir un nom qui rappelle un peu l'endroit, non, de gueule. Bon, les Châtanois, ça peut prêter à confusion.
8: Avec chatte.
9: Chatte et puis noir. Ouais, et
8: oui.
9: Châtanois, puis ça peut même être carrément scabreux. Alors, on va dire les Châtanoisins. Les Châtanoisins, et on n'en parle plus. Allez, qu'est-ce qu'on dit? On dit merci, Papa Galli. C'est comme ça. Il suffit d'un léger effort d'imagination, ce qui n'a pas dû être le cas des grandes feignasses qui ont trouvé Nuisantin. Vous allez me dire aussi qu'il y a aujourd'hui des sujets plus graves dans le monde, peut-être.
8: Oui.
9: Je n'en suis pas sûr, vous savez. Ah, non. En tout cas, monsieur Thomas et moi-même embrassons bien fort Anoisin Châtelain.
8: Bien sûr.
9: On n'est pas des quand même.
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10: On peut encore partir à la chasse au trésor.
8: Oui.
10: On va partir à la recherche de pierres vieilles de 700 ans.
11: Exactement. Ces vieilles pierres s'appellent les bornes papales, cher ami. Direction donc Valgréas, au cœur de cette curiosité géographique, on va le dire. Un morceau de Vaucluse posé en plein milieu de la Drôme provençale, on en a déjà parlé. Ça s'appelle l'enclave des...
10: Papes.
11: Oui, bornes. Réponse.
10: Oh!
11: Ouais, j'ai un petit peu bossé. Celle qui donc délimite, eh bien, ces bornes papales, celle qui délimite l'enclave, ce sont donc ces bornes papales. Alors, à quoi ça ressemble? Imaginez un grand bloc de pierre taillé, planté verticalement dans le sol, un bon 1,20 m à peu près, avec, surtout des blasons, en fait, c'est ça qui est beau. Blasons sculptés des armoiries des seigneurs locaux, celle du comte avenessin aussi, forcément, avec deux clés entrecroisées, symbole donc du pouvoir pontifical.
10: Ce sont donc de vraies frontières gravées dans la pierre, on peut
11: dire. Exactement. Ces bornes, elles datent du 14e et 15e siècle, elles ont ont été installés lors de plusieurs campagnes de bornage en 1324, 1414, 1457. Ben, c'était simple en fait, hein, tout simplement, elles étaient là pour dire ici commence la terre des papes en pleine Drôme provençale. Petit rappel historique quand même, quand les papes s'installent à Avignon au début du 14e, ils cherchent en fait à sécuriser et à agrandir leur possession. Il y a un pape qui s'appelle Jean XXII qui achète Valgréas en fait et puis d'autres villages autour, mais le royaume de France bloque toute extension parce que bien sûr les papes ils voulaient aller encore plus loin, mais boum, non, la France bloque tout ça et résultat on a donc une sorte d'enclave figée donc dans les frontières, et donc pour matérialiser tout ça on plante donc des bornes solides, visibles, et surtout c'est indiscutable quoi.
10: Alors évidemment la question c'est de savoir si on peut encore les voir aujourd'hui ces bornes.
11: C'est ça, c'était au 14e siècle quand même. On en a encore 22 en fait autour de Valgréas en place. Vous en avez déjà une devant l'office de tourisme, c'est la plus facile hein, pour la voir, ils l'ont mise là pour qu'on puisse voir à quoi ça ressemble, mais ensuite il faudra quand même un peu de perspicacité pour les trouver. On nous dit à l'office de tourisme que c'est un peu compliqué, c'est un peu difficile parce que elles sont un peu cachées en fait dans des chemins, dans des vignes, dans des champs, des bosquets. Heureusement l'office de tourisme a bossé dessus de Valgréas qui propose aujourd'hui donc un plan en fait d'un circuit pédestre de randonnée franchement hyper simple, accessible, qui permet justement d'en découvrir plusieurs à pied autour de 2-3 heures à peu près en famille. Ça peut faire une belle idée de sortie. On marche dans les paysages de la Drôme provençale tout en étant dans le Vaucluse, c'est ça aussi qui est fun, et ces pierres sont là pour nous rappeler donc cette chasse au trésor grandeur nature autour de l'histoire donc de l'enclave des papes.
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10: Frédéric Roch a créé à Saint-Pavas un lieu divin et qui expose bien plus de 10 vins produits à consommer évidemment avec modération. Sa passion, les vins, les vieux millésimes. Frédéric Roch, légende d'ici.
12: Bonjour, je m'appelle Frédéric Roch, j'ai 51 ans. Je suis né à Alençon, dans l'Orne, mais je me considère manceau de cœur. Et ma particularité, c'est donc d'être un amateur de vieux millésimes de vin. Alors, quel a été mon parcours? Je suis scientifique de formation, j'ai été statisticien dans des laboratoires pharmaceutiques. Ensuite, je suis devenu conseiller en gestion de patrimoine, où j'ai travaillé en banque, en assurance et à mon compte. Et depuis 2022, j'ai créé Boire du Bon, une cave bar à vin. Et cette cave bar à vin, elle est à Saint-Pavas. Alors cette passion pour les vieux millésimes, ça a commencé quand je me suis intéressé au vin, dès l'âge de 18 ans. Je me suis intéressé petit à petit aux vieux millésimes lors d'achats de vin aux ventes aux enchères. Un jour, je suis tombé sur une bouteille de ce type-là qui était vraiment exceptionnel et donc là a commencé mes achats de vieux millésimes et c'est devenu vraiment une passion et la majorité de mes bouteilles en cave sont des vieux millésimes maintenant. Est-ce que je suis alcoolique si je bois des vieux millésimes? Non, au contraire, c'est vraiment dans des moments exceptionnels où je sors ce type de bouteille. Alors, quel est le plus vieux millésime que j'ai pu goûter? Alors, j'ai bu un Sauterne de 1937 qui est une très grande année de Sauterne. Et récemment, pour mes 50 ans, je me suis ouvert une bouteille de ma cave personnelle, un quart de chaume 1933 du château de l'Écharderie. Et donc, c'était exceptionnel aussi. C'est le seul vin de la Loire qui a l'appellation Grand Cru. Ah, le meilleur vin du monde, ça c'est une question très difficile, parce qu'aujourd'hui, on fait du bon vin partout dans le monde. Mais c'est vrai que la France fait des vins exceptionnels. Et donc, voilà, il y a les amateurs de Bordeaux, les amateurs de Bourgogne. Donc, je ne veux pas rentrer dans ce match. Moi, je suis un amoureux des vins de la Loire. Voilà, c'est notre région. Hein, on est en Sarthe. On touche du doigt l'appellation de la Loire avec les Janières sur le sud de Sarthe. La Loire, c'est immense. Hein, ça va de Muscadet jusqu'à Saint-Étienne avec les côtes du Forez. Et donc, entre ces deux appellations, il y a énormément, énormément de choses. Est-ce qu'en Sarthe, on fait des bons vins? Oui, on fait des très bons vins. Le Janières est une appellation qui est de plus en plus réputée. Kurnonski, qui était surnommé le prince des gastronomes, disait que deux ou trois fois par siècle, le Janières peut être le meilleur vin du monde. Voilà, c'était Frédéric Roch. J'étais très heureux de vous parler de ma passion et donc profiter de la vie parce que chaque année est un bon millésime.
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13: On raconte, on vous rappelle aussi les mille raisons d'aimer la Côte d'Azur. Tout ne se passe pas que sur le plancher des vaches. Salut Tom Aubry.
14: Salut Quentin, bonjour à tous.
13: C'est un bon moyen justement d'ouvrir la page du jour.
14: Allez, c'est parti.
13: Allez hop.
15: Raison numéro 5, journée spéciale. Aujourd'hui, ce 28 novembre, on célèbre une vieille dame. Une vieille dame que l'on connaît tous. C'est la mère de centaines de millions de personnes, car elle borde notre littoral. Je parle bien sûr de la Méditerranée. Méditerranéum, la mer au milieu des terres en latin. Ou Mare Nostrum, notre mer. Et il faut bien dire, ici dans les Alpes-Maritimes, on est tous méditerranéens.
13: Alors, ça veut dire que la Méditerranée fait aussi partie de notre patrimoine.
15: Bien évidemment, un patrimoine que l'on partage avec des millions de personnes. C'est un carrefour de culture, un pont entre trois continents. La Méditerranée a vu naître des civilisations, des philosophes, des poètes et les plus anciennes routes commerciales. Et aujourd'hui encore, elle abrite l'une des plus fortes biodiversités du monde. Des herbiers, des coraux, des tortues, des mérous. Un patrimoine naturel incroyable, juste sous nos yeux.
13: Alors, qu'il y ait une journée mondiale de la Méditerranée, pourquoi pas? Mais pourquoi le 28 novembre? Pourquoi aujourd'hui précisément?
15: Car il y a 30 ans, jour pour jour, une décision historique a été prise. À Barcelone, le 28 novembre 1995, l'Union européenne et 12 autres pays bordant la Méditerranée se sont réunis pour signer un accord fondateur. C'est le lancement du processus de Barcelone, dont l'un des piliers stipule qu'il faut renforcer les échanges entre les peuples, promouvoir l'éducation, la culture, les droits humains et développer une identité méditerranéenne partagée. En bref, il faut faire de cette mer un lieu de dialogue plutôt qu'un lieu de fracture. Alors aujourd'hui, que l'on vive à Nice, à Menton, à Barcelone, à Tunis ou à Alexandrie, on partage tous un bout de cette mer, de cette histoire et de cette culture commune.
13: Mais on le sait, Tom, hein, la Méditerranée est aussi en danger.
15: Le changement climatique détruit cet écosystème hors norme. Des cachalots aux phoques moines, en passant par le corail rouge et le mérou brun. Car oui, il y a du monde qui vit sous la surface. 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
13: Et ça, c'est une très belle raison d'aimer la Côte d'Azur et d'aimer la Méditerranée.
15: En plein dans le mille.

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2: Mettez vos oreilles dans le vide avec le duo Belle Dame.
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2: Bientôt trentenaires, Tommy et Nathan, son frère jumeau, au Savoyard de la Vallée de l'Arve et surtout musiciens. Ils ont créé Belle Dame. Ils écrivent, ils composent, ils chantent et jouent. Guitare, clavier et machine. Et fin 2025, Belle Dame a sorti ce single Dans le vide.
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1: Adicia pour le monde, et oui, notre expression du jour, est-ce ou est-ce entre Gallia que Rabastens en français? Bon, c'est assez simple à comprendre.
2: Oui, mais moi j'ai compris.
1: Ben oui,
2: être entre Gaillac et Rabastens.
1: Voilà, cette expression, vous pouvez l'utiliser quand une personne a abusé d'un peu trop de vin, des billes, loubis. Qui, mais je dis le vin, mais ça peut être quelque chose d'autre. Notre alcool, dit l'intabé, que sera, ben, à quelle personne entre Gallac et Rabastens.
2: Ouais, alors toujours avec modération, on est d'accord, mais c'est quand quelqu'un est un petit peu peut-être, voire beaucoup pompette.
1: Eh oh, vous m'avez entendu, vous avez compris. Ouais. Bon, le Mike et Buffet Paz, il a le coup test. Il vaut mieux que cette personne ne souffle pas dans le ballon. À qui ouais. Pour revenir à l'expression, il y a à Bistodenage, 20 km entre Gallac et Rabastens. Donc ça fait 20 km environ. La route est un peu sinueuse entre Gallac et Rabastens. Et surtout, elle longe le vignoble gaillacois, d'où ben, l'origine de l'expression est entre Gallac et Rabastens.
2: Jaro, il y a d'autres expressions dans le même style?
1: Ben, nous cita Gascou, qu'est-ce qu'on disait, per exemple, qu'a cargat à Madira? Littéralement, il a chargé à Madiran. Le vignoble de Madiran se situe en Gascogne, aux confins des départements du Gers, des Hautes-Pyrénées et des Pyrénées-Atlantiques. Aoué ou abé cargat à Madira, littéralement, donc avoir chargé à Madiran, c'est être ivre, tout comme être, ben, esté, béouet, et béouet du verbe